0: L'amusant, c'est qu'en occitan, ce sont les dents, alors qu'en français, c'est la fourchette.
1: Et qu'a bête anecdotes ?
0: Il y a la même famille qui utilise un souben à quelle expression ? Surtout de l'omégran paille, quoi. On a her hani qui vient de herri et qui a cavé toutes les assiettes. Dans la famille, on utilise souvent cette expression. Surtout mon grand-père, pour moi, quand j'ai très faim, que je mange beaucoup et que j'ai fini les assiettes de tout le monde.
2: J'ai la dalle, j'ai faim, nourris-moi.
0: Mon petit frère qui est minge her, que la paiera mêlée ou la chichangle. Prends mon cueil magre, coup mieux chichangle. Mon petit frère ne mange moins. On l'appelle plutôt la chichangle, le lézard. Car il est maigre comme un lézard.
1: Qu'est-ce qui est à gras de mail?
0: Las glaces, qu'en est eu coffre fort, une sorte de mes grands pays.
1: Des glaces chez tes grands-parents.
0: Un coffre fort entier.
1: Merci, sœur.
0: Un tio.
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1: À quoi servent les maths ?
7: Par exemple, si on est coiffeuse, pour faire payer ses clients, au lieu que de prendre une calculette, le faire de tête comme ça, le plus rapidement, comme ça on n'utilise pas trop notre téléphone. Puis c'est intéressant les mathématiques.
8: Moi je trouve que ça sert à tout et à rien. Les profs disent faut savoir convertir, mais ça sert à rien quand on est grand en fait.
9: Dans n'importe quel métier, il faut savoir les maths. Convertir s'il faut, parce que ça se trouve, à un moment donné, l'occasion elle va venir, tu vas pas savoir et ça va être compliqué. Et moi, je préfère les maths que le français.
10: Moi, je me dis, c'est comme toutes les autres matières, plus tu sais de choses et tu es bon en maths, français, grammaire, plus tu auras plusieurs métiers à ta disposition.
11: J'ai jamais trop aimé les maths, mais je sais que je pense que ça va beaucoup servir.
12: En fait, les maths, c'est une des premières matières à être inventée. Les maths, c'est la base de l'école.
13: Pour payer quelque chose, il faut se servir des maths pour, par exemple, compter les pièces, les billets, etc. En fait, les maths, il y a beaucoup de choses qui servent à beaucoup de choses. Il y a des choses où tu vas jamais t'en servir en mathématiques, quoi. Par exemple, la géométrie, tu t'en sers que dans quelques métiers. Tu vas pas t'en servir dans tous les métiers du monde.
14: On était parti à Cultura et j'avais pris des sous, mais j'avais mal compté. Donc, je demande à ma mère de payer parce que j'avais pas assez. Mais du coup, faut compter tout, faut compter les centimes et les euros et tout ça.
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15: Bonjour, Serge Papagali.
16: Eh bien, monsieur Thomas, j'ai envie de dire bonjour. Et Dauphinoise, Dauphinois, bien le bonjour également.
15: Alors,
16: voilà.
15: Pour ce Dauphiné Tour, où est-ce qu'on part aujourd'hui?
16: Oh, vous allez voir, on va pas partir très loin, ça va vous surprendre. Aujourd'hui, allons nous promener dans la grande agglomération grenobloise. Oui. Saint-Égrève.
15: Ah, je connais bien.
16: Ben justement, taisez-vous, ne dites rien, dites pas de bêtises, s'il vous plaît. Admettez qu'on a beaucoup battu la campagne ces derniers temps, alors qu'elle nous avait pas fait grand-chose, cette pauvre campagne.
15: Non.
16: Mais on l'a bas. Alors, hop! C'est la journée urbaine. Plusieurs raisons nous font venir dans cette ville iséroise. Bon, ben la première, vous alliez le dire, bien évidemment, maintenant les gens vont le savoir, c'est que c'est là où demeure Monsieur Thomas.
15: Eh oui.
16: C'est votre ville, vous êtes né là-bas?
15: Non. Non, mais j'y habite depuis
16: un petit
15: moment.
16: Vous êtes né en Allemagne, vous? Non plus. Bon, d'accord. Monsieur Thomas, qui bien sûr connaît le nom des habitants des lieux. Alors, pas tous les noms propres, hein, mais...
15: Non.
16: Donc ce sont les...
15: Saint-Égrévois et les Saint-Égrévoises.
16: Bravo, eh bien voilà, tout le monde ne le sait pas forcément. Et non, Saint-Égrivoise.
15: Non.
16: Bien évidemment, ça n'est pas le genre du coin. Enfin, à moins que vous ayez quelques noms à me citer.
15: Peut-être non.
16: Restons-en là. Faut pas qu'on fasse un quart d'heure. Mais nous sommes aussi à Saint-Égrève parce que c'est la ville qui a reçu en 2021 le label Ville Internet 5@. Ah, j'ai découvert ça, le niveau le plus élevé dans la classification d'ailleurs même des villes qui s'engagent dans le développement du numérique local. Bon, comme disait mon grand-père, qui n'utilisait pas Internet, pourtant on reste sur le cul. C'est une formule qu'il avait comme ça. Vous le saviez, ça, bien
15: oui,
16: évidemment.
15: Ça...
16: Vous savez tout de votre ville. C'est parce que tous les gens savent forcément tout de leur ville. Hein, vous savez. Bon. Saint-Égrève aurait donc un petit côté, on va dire, Silicon Valley, bien sûr. Hein, on va dire un petit côté comme ça, mais sans silicone. Évidemment, les belles femmes saint-égrévoises n'ont pas besoin de ça. À moins que vous ayez quelques noms également à nous fournir.
15: Non, plus,
16: vous n'avez aucun nom, en fait. Vous habitez Saint-Égrève, mais vous
15: ne
16: connaissez
15: rien,
16: personne.
15: Je ne dirai rien.
16: Voilà, plutôt vous les connaissez toutes, mais vous ne dites rien. C'est tout à votre honneur. Ça n'est pas fini. La ville de M. Thomas a été également labellisée 3 fleurs au concours national des villes fleuries. Vous le saviez également, mais c'est extraordinaire. Comme disait ma grand-mère, cette fois-ci, pour changer un peu, on se retrouve comme deux ronds de flanc, elle disait l'expression.
15: D'accord.
16: Oh, comme deux ronds de flanc, vous ne savez pas. Voilà. 5 pour le net, 3 pour les fleurs. Écoutez, on attend avec impatience le chiffre qui va suivre. Hein. Je ne sais pas, il va bien y avoir un label inconnu et donc nouveau. Je ne sais pas, moi, la ville où il y a le plus de chauves, par exemple, un truc comme ça. Non, vous n'avez pas, pas de nom à fournir non plus. Bon, le label 6 boule à 0, vous voyez, un truc comme ça. 6 boule à Z, j'en sais tout. Le label 6 boule à Z. Bon. Le plus, enfin bref, bon, écoutez, mais je ne voudrais pas passer sous silence également que Saint-Égrève fait partie, aussi partie d'ailleurs, de la Znief. Ah, je vous ai piégé quand même, qui m'est particulièrement cher. Alors, vous savez pas ce qu'est la Znief.
15: Ça me parle pas.
16: Alors, c'est pas une jeune femme qui s'appelle la Josiane Znief, c'est pas ça du tout. C'est la zone naturelle et d'intérêt écologique, faunistique et floristique. Ah oui, vous savez.
15: À vos souhaits,
16: Serge. Je vous en prie un truc con, hein. Zone naturelle d'intérêt. Voilà, bon. Alors, étant moi-même très proche de la faune, de la flore, surtout de la faune, vous allez dire, mais de la flore particulièrement, de notre beau Dauphiné, je suis très attaché donc au parc naturel régional de Chartreuse.
15: Oui.
16: Chartreuse. Dernier mot de cette phrase justifie amplement à lui tout seul d'ailleurs mon engouement pour cette partie de notre département. J'ai envie de, vous savez, je vais vous dire un truc. On a fait un quart d'heure, on a fait trop long. Donc je vais vous dire, vive le Dauphiné, vive Saint-Égrève et tous ensemble on va se dire, on n'est pas des quand même.
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1: Montez un jour sur scène et chantez devant le public. Vous en rêvez, mais osez, c'est le mot d'ordre. Josiane Leroy a osé rejoindre les Intemporels et met tout son cœur dans ce cœur. Josiane Leroy, légende ici.
2: Bonjour, je m'appelle Josiane Leroy, j'ai 69 ans, je suis née à Alfortville en région parisienne et j'habite au Mans depuis 60 ans déjà. Et ma particularité, c'est que je suis choriste dans le collectif des Intemporels. Comment je me suis construit moi-même? Bien justement, enfant dans un commerce. On voit beaucoup de monde, on est habitué au relationnel en fait. Et puis ça a duré ensuite toute ma vie. J'ai fait des métiers toujours dans le relationnel pour aider les gens en fait, pour les rendre heureux. Puisqu'en effet, j'ai eu une agence matrimoniale. Les personnes qui venaient me voir étaient en attente. Il y a eu énormément de couples de formés, j'espère beaucoup de bébés. Alors, comment suis-je devenue choriste? À la maison, quand j'étais petite, on chantait tout le temps. C'était vraiment la joie par rapport au travail du commerce, justement, de chanter et de danser dans l'arrière-boutique. Et puis, à la retraite, je me suis dit, il faut que je fasse quelque chose. Donc, j'ai commencé à Sargelet-le-Mans, à faire du théâtre chanté avec les Imaginaires et Cyril Mudry. J'ai connu les Intemporels grâce à Marie-Thérèse Brebion, notre chef de chœur. Quand on connaît Marie-Thérèse Brebion, chef de chœur, on ne parle plus. Non, je n'ai pas pris de cours du tout. Non. Parce qu'en fait, ma voix ne compte pas. Ce qui compte, c'est de savoir ses textes, avoir de l'oreille, puisque je ne sais pas lire la musique, donc c'est ouvert à tout le monde d'être choriste. Et puis, ce qui compte aussi, c'est qu'on se sent vraiment porté quand on chante à 400, puisque nous sommes 400. Il y a une énergie collective énorme et on se sent porté par toutes les voix et c'est facile, en fait. C'est très facile. Quelle voix ai-je? Je suis soprane, donc je chante dans les aigus. Le matin, c'est pas facile, hein. Je vais vous chanter quelque chose de plus bas, du coup. Donc, je vais vous chanter « Méfie-toi des puissances, des vierges sans défense, au jeu du corps à corps, l'esprit est bien plus fort. » Alors, je fais choriste, mais pas que ça. Un jour, Marie-Thérèse Brebion m'a dit « L'année prochaine, tu vas t'occuper de la communication. » Et bien voilà, on a créé une page Facebook, et puis petit à petit, ça a monté, et puis ça arrive au fait que je suis là aujourd'hui pour vous parler des Intemporels. Voilà, c'était Josiane Leroy, j'étais très heureuse de vous parler de mon parcours, et pour terminer, je vous dirais, quoi qu'on fasse, la solidarité s'invite partout.
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3: Oh, j'en peux arrêter de beuvracher.
4: En Berrichon, dans le texte.
3: Beuvracher, c'est boire des petits canons. Mais à force d'en mettre derrière la cravate, vous pourriez ben avoir le gerlet, puis devenir causant. Puis si vous continuez à beuvrailler, vous serez abreuvagé, plein comme une nœud. Mais quand c'est que vous en avez vos deux pleins patins, le lendemain, il y a le pivert qui vous cogne dans la tête, yo. Ça fait qu'au goûter, vous buvez plus que de l'eau. Vous faites un repas de bœuf. Les bonnes résolutions de plus toucher à une chopine, oh, ça dure jamais ben longtemps. On retrouve ben vite son avaloire, et puis on se remet en beuvée. Faut dire que chez nous, dans le Berry, j'encle l'embarras du choix. Châteaumeillan, Mentoux, Tchinci, Reuilly, Sancerre, Valençay. Sans compter Saint-Marcel et Venem. Comment voulez-vous en que ça que j'arrête de gobloter? Maurice Sandré, dans Plein Communeux, nous décrit son état. Cré bon Dieu! Tchic, ça veut donc dire, v'là que je peux plus rester d'aplomb. Quand que je cause, je raconte des bêtises et j'ai la tête comme un vrai plomb. Je peux plus me tenir sur mes giboles. J'ai comme qui dirait mal aux cheveux. Ah, je crains bien que je suis plein, ma parole. Là oui, je suis plein comme une nœud. Oh, c'est une chose qui est pas naturelle. Où que j'ai ben pu attraper ça? Ah, va m'endioler, ma fumelle, en me voyant dans cet état-là. Ah, pour une fois que je fête la Sainte Barbe, je peux plus rentrer chez nous, bon Dieu, sans me cramponner à tous les arbres. Ah, ça y est, je suis plein comme une nœud. C'est que pour arroser la bonne cuisine, en que le lieutenant, tous les deux, j'avons bu nos 17 chopines. Du coup, nous voilà plein comme une nœud.
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5: Aujourd'hui, pour J'ai testé pour vous, c'est sur la commune de Viennet, dans les Deux-Sèvres, que je vous emmène. On va rencontrer Patrick Dujardin. Il est apiculteur amateur. Il va nous faire découvrir ce qu'on pourrait appeler un métier hors du commun. Bonjour Patrick.
6: Bonjour.
5: Merci de nous recevoir ici sur ce rucher école. Alors pourquoi un rucher école?
4: Alors parce que l'abbaye du Poitou souhaite former chaque année un certain nombre d'apiculteurs amateurs. Alors il y a de la théorie, mais il y a de la pratique. Et ici, la pratique, on l'a fait sur les ruches que l'on va visiter tout de suite.
5: J'imagine déjà qu'il y a une tenue enfilée comme la vôtre.
4: Ah oui, je vais vous donner ça. Vous allez avoir une paire de gants.
5: La paire de gants, très bien.
4: Bien solide, en cuir. Et puis la vareuse, la protection.
5: Ah oui, c'est pas une tenue de cosmonaute, c'est une vareuse.
4: C'est pas une tenue de cosmonaute, je vous conseille pas.
5: Bon, ça y est, j'ai mis la vareuse élégante. Ça change complètement de look, là.
4: Impeccable, on est paré pour aller voir les abeilles.
5: On va voir les abeilles ?
4: Ouais.
5: Je vous suis pour les ruches ?
4: C'est parti.
5: Allez, c'est parti. Alors là, nous voici donc devant une ruche. Comment ? Il n'y a pas trop d'abeilles dehors ? Ça a l'air d'être plutôt calme ?
4: Ouais. Il n'y a pas d'abeilles sur la planche d'envol. On en voit une qui arrive à l'instant. C'est plutôt une bonne nouvelle pour moi. Ça veut dire qu'elles sont parties travailler, elles sont parties récolter. Donc normalement, on devrait trouver pas mal d'activités à l'intérieur et pas mal de récoltes. On voit que sur cette ruche, il y a le corps de ruche, là où elles habitent.
5: Ouais.
4: Ça, on n'y touche pas, c'est chez elles.
5: Okay.
4: Et puis on a mis deux greniers. Alors souvent, on en met un seul, mais quand on voit qu'elle récolte pas mal, on peut en mettre un deuxième, voire un troisième, exceptionnellement quatre.
5: Donc là, on peut l'ouvrir.
4: Donc là, on va ouvrir.
5: Ah, et on en voit quelques-unes qui essayent de
4: sortir. Voilà, elles viennent voir
5: ce qui se passe.
4: Donc, comme elles n'ont pas forcément tout eu le signal en bas, on va remettre un petit peu de fumée.
5: J'ai jamais été aussi près de tant d'abeilles. Ça ne vous fait pas stresser, vous ?
4: Non, non, faut mieux pas, non. Donc là, on est face à une hausse qui est plutôt bien remplie. Il se trouve qu'on doit récolter dans une semaine, donc ça tombe plutôt bien. Et on va sortir un cadre.
5: Ah oui, on voit déjà des abeilles. Et c'est du miel qu'on voit.
4: Alors, c'est du miel. Tout ce que vous voyez là, c'est du miel. Je vous laisse le soulever, vous allez voir ce qu'il y a comme miel.
5: C'est hyper stressant.
4: Vous lâchez pas, c'est tout.
5: Non, je vous lâcherai pas, non, vous inquiétez pas.
4: Voilà, donc là, il y a 2 kilos de miel.
5: Oui, c'est lourd, ouais, effectivement. Voilà. Et imaginons, on a récupéré le miel. Derrière, c'est quoi ? On le met directement en bocal ?
4: Alors, pas tout à fait. On va le mettre dans un extracteur, c'est-à-dire que la pellicule que vous avez vue tout à l'heure de cire, on va la couper.
5: Ouais.
4: Voilà, le miel va commencer à couler. On va le mettre dans un extracteur, donc ça fonctionne par la force centrifuge. Et puis le miel va se mettre à couler. Et là, on va le mettre dans des réservoirs plastiques ou inox.
5: Okay.
4: Et on va le laisser décanter pendant quelques jours.
5: Merci Patrick, en tout cas, de nous avoir montré un petit peu votre métier et de m'avoir permis de tester ce métier un petit peu hors du commun.
4: Oui, je vous en prie, avec plaisir. Nous, on a toujours énormément de plaisir à partager, à faire découvrir. On le fera jamais assez.
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1: Le vin, ça prend du temps. 18 mois en général en Bourgogne avant d'être mis en bouteille. En ce moment, le millésime 2024 finit son élevage en fût comme à Beaune chez Philippe Pacalé. C'est dans le calme de ses caves qu'il nous raconte les notes aromatiques de son Gevrey 2024.
2: Donc là, on a changé de cave. On est plutôt sur du 2024, c'est ça ?
3: On est sur des 2024 rouges.
2: Attendez, vous voulez que je prenne votre micro ? C'est peut-être plus pratique. Hop, voilà. Donc là, vous avez ouvert le tonneau. Vous plongez la
3: pipette. Et on se retrouve avec un millésime classique. C'est pour ça qu'on voit. On a une belle robe rubis, Gevrey Village. C'est quatre parcelles différentes. Gevrey, c'est toujours beaucoup de fruits. Hein. Ça fait un vin assez gourmand et toujours beaucoup de structure. Il y a les deux. Si on prend 10 personnes, il y a toujours 7 qui l'apprécient. On va les soutirer pour les mettre en bouteille l'année prochaine.
2: Quand vous dites préparer, ça veut dire que...
3: On a mis un bouchon.
2: Ça, enfin. Donc là, c'est le bouchon qui est à l'intérieur du...
3: Voilà, après on met le robinet.
2: D'accord.
3: Parce qu'on n'utilise pas de pompe, on fait par gravité. Ça évite d'aspirer le vin, c'est moins stressant.
2: C'est plus doux.
3: Voilà.
2: Ah, on peut stresser des vins.
3: Ouais, c'est de la matière vivante. Ouais. C'est comme nous, ça évolue. C'est un peu à l'image de l'homme, le vin. C'est un produit culturel. Il y a beaucoup de points communs.
2: Donc il faut lui apporter beaucoup de douceur. Ouais.
3: Même si la forme du vin, là, c'est le tonneau après la bouteille. Nous, on a un squelette, c'est différent. Mais c'est une construction différente.
2: Oui, mais nous, on se trimballe avec le même squelette toute la vie.
3: Voilà.
2: Et eux, ils changent de squelette quand même.
3: Mais on ne grandit plus à partir de 21 ans, normalement.
2: Non.
3: Alors que les vins, dès qu'on les a mis en bouteille, ils grandissent, mais différemment, parce qu'ils sont aussi coincés dans cette bouteille.
2: C'est pour ça qu'on a cette forme de tonneau, finalement, parce qu'on aurait pu mettre ça dans des cubes, finalement. Enfin...
3: C'est un œuf coupé au deux bouts. L'œuf sous la terre, la gestation, enfin, il y a toujours une jolie philosophie avec tout ça, mais c'est... Hein, il y a un sédiment qui se forme au fond du tonneau, qui s'appelle l'ali, donc quand vous remuez le tonneau, ben, ça remélange, ça dynamise, quoi. C'est un peu comme un bébé avec son placenta, quoi. Il y a une naissance. Et ça protège le vin, donc ça dure un certain temps. C'est pour ça qu'on doit soutirer. J'ai un rôle protecteur et nourricier. C'est bien fait, quand même.
1: Philippe Pacalé à Beaune est le papa de 50 000 bébés, quand même. Bouteilles par an, c'est pas rien. Et ça fait partie de la fierté de notre région.
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4: Circuit court aujourd'hui à Mours-Saint-Eusèbe dans la Drôme des Collines avec Emma Boissieu.
5: On a une boutique à Mours-Saint-Eusèbe et on a notre exploitation agricole qui est au Balme à Romans. Ça fait 5 générations qu'on est trufficulteur, donc producteur de truffes noires en Drôme des Collines. Et j'appartiens moi-même à la 5e génération. La truffe, c'est vraiment le point central et on a développé plusieurs activités autour. Aujourd'hui, on a 3 branches d'activité. Donc, une première branche qui est autour de simplement de la production de truffes. On fait également de l'agrotourisme, c'est-à-dire qu'on reçoit tous les week-ends des particuliers sur notre exploitation. On leur fait découvrir notre univers et à l'issue de cette phase de découverte, on propose un repas truffé de l'entrée au dessert dans notre ferme auberge. Et la troisième branche d'activité, un petit peu originale, on a créé une

0: des quenelles de volaille truffées, boudin blanc à la truffe, une gamme de croque-monsieur truffé, le rhum à la truffe. Et en partie sucrée, on propose des fondants à la châtaigne truffée. On avait à cœur de travailler uniquement avec des producteurs locaux, puisque c'est une démarche qui est importante pour nous. Et on a la chance en local d'avoir de super acteurs. Donc on essaie d'unir nos forces pour proposer des produits 100% locaux.
1: Et c'est aussi le cas pour les truffes, puisque la maison Boissieu travaille avec un certain nombre de producteurs de la Drôme des Collines.
0: Oui, tout à fait. On y tient. D'ici quelques années, on sera la plus grosse zone trufficole de France. Sur le Nord Drôme, il y a 500 producteurs référencés. Donc, on a la chance ici d'avoir des terrains qui sont très sableux, ce qui nous permet d'avoir des truffes qui sont jolies visuellement, qui sont rondes et qui ne sont pas gênées par des obstacles au moment du développement. Donc, on a de très jolis produits autant visuellement qu'au niveau gustatif. Et l'idée, c'était de permettre aux particuliers ou même aux professionnels qui souhaitent se procurer de la truffe une vraie boutique physique, parce que c'est vrai qu'aujourd'hui, c'est compliqué si on ne connaît pas un petit producteur de pouvoir trouver de la truffe et de s'en procurer.
1: Et donc, autre particularité de cette maison Boissieu, c'est sa gamme de cosmétiques à la truffe. Des tubers mélanosporum, issus des truffières du domaine familial, qui a reçu en 2011 la certification agriculture biologique. Des cosmétruffes mises au point après plusieurs années d'études.
0: C'est un projet qui s'est étalé sur 3 ans. Il y a eu une première phase de recherche pour étudier les potentiels bienfaits de la truffe pour la peau. Et il se trouve qu'à l'issue de cette phase de recherche, on a eu des résultats positifs, puisqu'il faut savoir que la truffe a des propriétés intéressantes dans le domaine de l'anti-âge. Il y a des acides aminés qui stimulent la production de collagène. Donc le collagène permet de régénérer les cellules de la peau et c'est également efficace pour prévenir et protéger de tout ce qui est taches pigmentaires. Donc en partant de là, on a travaillé avec des laboratoires cosmétiques sur la formulation des produits, puisque c'était quand même un vrai défi d'inclure la truffe dans des produits cosmétiques et d'arriver à la conserver notamment. Et donc aujourd'hui, ça nous amène à avoir une gamme de 3 produits. On a un soin jour, un soin nuit et un soin pour homme.
1: Et pour les découvrir, rendez-vous avec Emma, sa mère, son père et son frère à Mours-Saint-Eusèbe. La maison Boissieu est ouverte du lundi au samedi de 9h à midi et de 14h à 19h et le dimanche matin de 9h à midi. Des infos à retrouver comme d'habitude sur ici.fr Drôme Ardèche, rubrique Circuit court.
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1: Cette petite dame qui est sur une petite voiturette rigolote, qu'est-ce que c'est ?
2: C'est une machine pour laver le sol.
1: Ah, sympa.
2: C'est sympa, c'est sympa. Et on se fatigue pas.
1: C'est difficile à conduire ?
2: Pas du tout.
1: Pas du tout. Essayer ?
2: Je n'ai pas le droit de vous faire essayer ma machine. Il vous arrive quelque chose, je suis en tort.
1: Ah oui, je comprends. En même temps, je risque pas grand-chose quand même.
2: Si elle s'en va, elle s'en va, la machine.
1: C'est vrai ?
2: Ah oui, oui, oui. Alors, regardez, j'ai le pied sur le frein.
1: On roule un peu toutes les deux ensemble ?
2: Allez.
1: C'est maniable ?
2: Ah oui, très maniable. Vous voyez, si je lâche, la machine, elle s'en va. Vous voyez ?
1: Toute seule.
2: Hop.
1: Allez pas vous faire le tram.
2: Non, non. Et là, vous avez les brosses,
1: okay.
2: Le suceur, le klaxon.
1: Ouais, avec ça.
2: Hein ? On
1: ne faire
2: bien.
1: Peur à personne.
2: Voilà.
1: Ah ben voilà, elle est en rade.
2: Non, non. J'avais laissé le frein. J'avais laissé le frein. Et ça fait 36 ans que je suis dans le centre jaune. Bientôt la retraite.
1: Dit-elle avec un grand sourire.
2: Ah ouais, ouais, ouais, j'en ai marre là. Là, je commence à en avoir marre.
1: Vous avez dû en voir, vous, hein, en 36 ans dans le centre jaune.
2: Oh que oui, j'en ai vu des directeurs, j'en ai vu des gardiens, j'en ai vu du monde. J'ai fait des connaissances. Comme je fais avec vous, on discute. Mais le monde a énormément changé. Hein. Beaucoup, beaucoup, beaucoup. Il n'y a plus personne, c'est mort. C'est mort, c'est mort, c'est mort. La preuve, regardez la place. Hein. Il n'y a personne. Hein.
1: Ah bah c'est vrai qu'en même temps, c'est fermé, là, à cette heure-ci.
2: Oui, ça ouvre à 10h.
1: C'est peut-être pour ça qu'il y a personne.
2: Non, mais même.
1: Et les gens, ils vous arrêtent un peu pour discuter, ça arrive ?
2: Ça arrive, on me félicite sur le travail. J'ai eu des cadeaux par des gens qui passaient.
1: C'est pas vrai.
2: Ah oui, on m'a offert du parfum, on m'a offert une plante. Ah oui, oui.
1: Mais ça, c'était des amoureux discrets,
2: non,
1: hein,
2: non, des
1: amoureux
2: transités. Des dames. Mais c'était génial. Et là, maintenant...
1: Geneviève, je vous remercie beaucoup pour cette petite conversation sympathique. Je vous laisse avec votre engin, il n'a pas de prénom ?
2: Non, il n'a pas de prénom.
1: Un petit coup de klaxon et on se quitte, toutes
2: Allez.
1: Les deux ? Ah oui, c'est vrai que l'on entend presque pas.
2: Au plaisir.
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3: Bonjour à toutes et tous, bienvenue dans Affaires Classées, le podcast. Je vous emmène faire un petit tour deux siècles en arrière. Nous sommes dans la soirée du 1er mai 1827. Un paysan de Barcus rentre de la célèbre foire d'Oloron. Il est abattu par un inconnu. Question, qui lui en voulait donc ? Réponse dans un instant.
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3: Chaque année, le 1er mai, la ville d'Oloron-Sainte-Marie organise sa traditionnelle foire au bétail. Un rendez-vous inspiré des grandes foires d'antan et qui attire plusieurs milliers de visiteurs depuis le XIVe siècle. Ce lundi 1er mai 1827, Dominique, un habitant de Barcus, l'a passé, comme beaucoup, dans la capitale du Haut-Béarn. Rentrant seul, à pied, il est 22h lorsqu'il parvient à l'entrée d'un petit pont dit de Choco, à une courte distance de sa maison d'habitation. À peine pose-t-il le pied sur l'ouvrage qu'une soudaine lueur déchire la nuit. Une lueur doublée d'une détonation. Pas de doute, Dominique vient d'essuyer un coup de fusil. Blessé, le fermier tombe en criant « À l'aide ! À l'aide !» Au loin, il y a un homme qui court le long du ruisseau, enjambant une barrière. Pas de doute, c'est l'agresseur. Marianne, une jeune servante occupée à ses prières, entend les hurlements plaintifs de cet homme qui appelle au secours. La bonne dame s'empresse d'alerter le maître de maison, l'instituteur et quelques paysans qui accourent afin de porter assistance au malheureux. Blessé à la poitrine et au bras gauche. Dominique Etchegoyenne est transporté à son domicile où le médecin vient lui prodiguer les soins que son état grave nécessite. Au petit matin, le maire de Barcus se rend à son chevet. Il lui demande de décrire en détail ce qui s'est passé Dominique est formelle. L'obscurité l'a empêché de reconnaître l'agresseur qui semblait posté au loin en embuscade. Les gendarmes de Mauléon rappliquent. À leurs yeux, c'est une vraie tentative d'assassinat. Les blessures de Dominique sont graves. Il aurait bien pu y passer.
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3: L'enquête criminelle débute. Dominique jure qu'il ne se connaît aucun ennemi. Ses affaires sont saines et il est, dit-on à l'époque, de bonne mœurs. Les soins appliqués du docteur Alcat et sa constitution robuste lui vaudront une incapacité totale de travail de 20 jours. Mais il se rétablira de ses plaies, fort heureusement. À Barcus, l'affaire jette un émoi certain dans la population, à tel point que les rumeurs les plus folles circulent. Certains disent Dominique Etchegoyen décédé, quand d'autres désignent déjà le nom de l'assassin présumé. Dans leur procès-verbal, les gendarmes rapportent en effet que des soupçons insistants circulent sur la personne du premier voisin de la victime, un certain Etcheoun, du nom de la maison basque qu'il occupe ici, identifié comme étant Pierre Topet, né au village en 1786. Les gendarmes vérifient. Topet traîne la réputation d'être un mauvais sujet, un repris de justice aussi. À peine quadragénaire, il sort de la prison d'Eis où il a purgé 5 années de prison pour des violences graves sur l'ex-amant de sa femme. Et selon la rumeur, il ne rêvait que d'une chose, se faire justice lui-même et expédier en enfer celui qui l'a envoyé derrière les barreaux, un certain Egiafal, qui a passé lui aussi la journée du 1er mai à la foire d'Oloron. À Barcus, la clameur publique ne parle que de lui. C'est Topet, alias Etcheoun, le suspect, point final. Certains habitants affirment qu'il a guetté le retour de son rival en se postant aux aguets. Trompé par l'obscurité régnant dans ce chemin creux et sinistre, il se serait trompé de cible, tirant par erreur sur Etchegoyen. Le scénario est séduisant, en apparence.
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3: Les gendarmes ne voient pas qui en voulait au malheureux Etchegoyen. En revanche, la piste menant à Etcheoun semble beaucoup plus fructueuse. Ces derniers temps, par jalousie ou par haine, toutes les occasions étaient bonnes pour chercher querelle à son rival. Une voisine affirme qu'Etcheoun lui a demandé si Egiafal avait bien l'intention de se rendre à la foire d'Oloron. Étonnante curiosité sur l'emploi du temps de son ennemi juré. Mieux encore, le métayer d'Etcheoun affirme qu'il était bizarrement absent de sa maison la nuit du drame. Et ses enfants, ses propres enfants, le confirment. D'ailleurs, personne ne l'a revu depuis. Pour les gendarmes, les soupçons s'accumulent. Plusieurs villageois rapportent qu'Etcheoun se cacherait dans les bois, sur les sommets de l'Arro. Pourquoi diable pareille fuite s'il n'a rien de se reprocher ? Bizarre. Au tribunal de Saint-Palais, le procureur du roi, M. de la Régoyenne, discerne dans cette cavale comme un aveu de culpabilité. Il délivre donc un mandat d'arrêt contre le fugitif dont tout le monde parle, mais que personne ne voit. Il faut dire qu'en Soule, la personnalité de Pierre Topet, alias Etcheoun, laisse peu indifférent. Doué d'une âme ardente, d'une susceptibilité que beaucoup disent excessive, l'homme a connu une jeunesse orageuse. Fâché avec ses parents, sa jalousie l'a conduit à suspecter l'infidélité de son épouse et à asséner un coup de hache au visage de son amant supposé, le fameux Egiafal. À l'époque, nombre de paysans basques s'expriment dans leur langue natale. Peu d'entre eux ont eu la chance d'aller à l'école. À la différence d'Etcheoun qui, lui, a appris le français qu'il parle à la perfection.
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3: Au Pays Basque, Etxehun passe pour être un poète. Né en pleine période romantique, il est l'auteur de nombreux chants dramatiques, des poèmes émouvants dont les vers racontent les principaux événements de sa vie, souvent tragiques, comme son mariage avec une fille de niveau social inférieur. Une union qui a déshonoré sa famille alors qu'il n'avait que 20 ans. Vexé, son père l'avait menacé de le déshériter. Couchant ses malheurs sur le papier, le jeune homme devint poète et écrivain. Quand son épouse le trompa, Etxehun se mit à écrire sur le thème de l'amour trahi. Un sujet cher aux auteurs romantiques, mais ses écrits vont aussi se retourner contre lui. Alors qu'il est en cavale, après les coups de feu tirés le 1er mai contre son voisin Etxegoyen, le poète se console en écrivant quelques vers. Planqué dans une cabane de berger, il compose un chant qui deviendra célèbre et dont voici le dernier couplet. Dans le village de Barcus, ne cherchez pas Etxehun. Vous qui, désirant l'arrêter, êtes à sa poursuite, il compose des chants à Iguelou, désignant ainsi le lieu de sa cache. Il n'y a pas de plus beau pâturage en Soule, conclut-il. Mais quand les gendarmes mettront la main sur ce poème, ils vont l'utiliser contre lui comme une pièce à conviction, à charge. Etxehun est en effet interpellé 4 mois plus tard chez un notaire de Tardets alors qu'il s'apprêtait à signer un acte de vente par lequel il tentait de mettre sa propriété de campagne à l'abri de ses créanciers. Redoutait-il que la justice la confisque au cas où il serait reconnu coupable de la tentative d'assassinat sur Etxegoyen, son voisin, la nuit du 1er mai 1827 ?

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1: Son procès aux assises s'ouvre le 18 août 1828 dans les murs du Parlement de Navarre, à deux pas du château palois. Vu la personnalité de l'accusé, l'audience défrait la chronique judiciaire. Ce n'est pas tous les jours, en effet, qu'on juge un poète écrivain. Face aux 12 hommes tirés au sort comme jurés, l'accusé a préféré s'habiller avec de misérables haillons. Lui qui est propriétaire de sa ferme, un luxe rare pour l'époque, il joue le pauvre. Une foule de dames élégantes se masse dans les rangs du public. Face à l'exposé de l'avocat général, M. Lamothe Duncan, Etcheoun ne varie pas. Il est innocent, voire persécuté. Ses malheurs datent de son mariage, clame-t-il dans un français excellent. Et tandis qu'il purgeait une peine de prison, sa femme a, dit-il, continué à le tromper avec son rival, le sieur Égiafal. Une fois libéré de la prison d'Eis, Etcheoun trouva l'amant de son épouse installé dans son propre lit, régnant en maître chez lui. Il le mit certes à la porte, mais l'accusé poète peinait à calmer sa peine. « Scélérat, tu buvais mon vin, tu mangeais mes jambons, tu devrais être à ma place » lance-t-il plein de haine à Égiafal, qui est cité comme témoin à la barre de la cour d'assises. Pour l'accusation, ce récit de souffrance, de haine, illustre à merveille le mobile du crime. Le soir du 1er mai 1827, selon l'avocat général, Etcheoun voulait faire la peau à Égiafal, et il l'a patiemment attendu, en guet-apens. Et c'est par erreur, parce qu'il faisait nuit, qu'il s'est trompé, faisant feu sur Dominique Etchegoyen, qu'il faillit bien tuer. En leur intime conviction, les jurés vont pourtant absoudre le poète sultan aux mille malheurs. Etcheoun est acquitté. Il rentre à Barcus le soir même.
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1: 1er mai, jour de foire, c'était ce rendez-vous avec l'histoire en 1827 du côté de Barcus. Je vous retrouve dans un prochain numéro à la rencontre de la Deuxième Guerre. La Deuxième Guerre mondiale et un épisode qui s'intitulera « Mort aux traîtres ». Nous sommes en février 45, les Allemands ont quitté le Béarn, le Pays Basque, et pourtant, on juge à Pau un traître qui a livré aux Allemands les deux frères du célèbre cancérologue Léon Schwarzenberg. De quoi s'agit-il ? Réponse dans un prochain numéro. À bientôt.
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1: 6h20, aujourd'hui comme toute cette semaine, nos authentiques sont des azuréennes. Vous savez que dimanche, c'est la journée internationale des droits des femmes, le 8 mars. Et ce matin, rencontre avec Amina Bini. Elle est éducatrice de jeunes enfants à Nice. Après avoir été à l'écoute des familles dans un LAIP, c'est-à-dire un lieu d'accueil enfants-parents, eh bien, elle est aujourd'hui à la halte garderie Louparpayoun. Alia Zegaoula l'a rencontrée. Amina se définit d'abord en trois mots.
2: Enveloppante, sensible et à l'écoute. Du plus loin que je me souvienne, l'idée de travailler auprès des enfants a toujours été en moi. Lorsque j'étais lycéenne, pour me rendre jusqu'à mon lycée, je passais devant plusieurs écoles. J'ai été très touchée par la difficulté que les parents avaient de se séparer de leur enfant et vice-versa. Je pense que la question de l'attachement m'a interrogée à ce moment-là.
3: Pour ces parents qui n'ont pas encore osé ou qui ne connaissaient pas jusqu'à aujourd'hui l'existence de ces LAEP, donc pourquoi ça peut être sympa de venir ?
2: C'est un lieu de socialisation. L'enfant apprend à se détacher de son parent en la présence de son parent. C'est comme ça que ça commence. C'est un lieu de laisser être. On va pouvoir se rassurer, s'encourager, se valoriser, parce qu'on va vite se rendre compte qu'on n'est pas seul et que d'autres parents vivent la même chose que ce que l'on vit.
3: Qu'est-ce qui fait un bon parent ?
2: Pour moi, il n'y a pas de recette miracle ou spéciale pour être un bon parent. On le devient avec le temps, on le devient officiellement dès la naissance d'un enfant. C'est l'enfant, pour moi, qui est le guide. Le bébé est compétent dès la naissance pour exprimer ses besoins de tout son être, de tout son corps, observer, être attentif à son enfant. Je pense que ça peut nous permettre d'être le parent suffisamment bon.
3: Qu'est-ce que vos enfants à vous vous ont appris ?
2: J'ai 4 enfants, 24 ans, 22 ans, 16 ans et 7 ans. J'ai compris en fait que je n'ai pas été la même mère pour chacun de mes enfants parce qu'ils avaient des besoins différents aussi. J'ai quand même le sentiment qu'ils m'ont montré le chemin. Ils ont été comme des guides pour moi. Moi, je les ai accueillis et je les ai accompagnés. J'ai fait vraiment comme je pouvais, du mieux que je savais. Mes enfants m'ont fait prendre conscience qu'ils ne m'appartenaient pas, qu'ils avaient leurs propres besoins, leurs propres pensées aussi. Dans l'accompagnement, dans le soutien à la parentalité, ça m'a beaucoup aidée. J'ai la certitude que ce sont les familles qui m'ont amenée à ce que je suis aujourd'hui.
3: C'est quoi le plus beau compliment qu'on ait déjà pu vous faire, Amina ?
2: C'est d'avoir pleuré chaque fois que j'ai dit une petite phrase, et notamment à des mamans, mais aussi des pères, aussi des familles. Vous êtes son parent, sa mère ou son père à cet enfant. Le seul et l'unique pour lui, celui ou celle qui le connaît le mieux au monde, est le ou la meilleure des éducateurs ou éducatrices pour votre enfant. Il y a une émotion qui se lit, qui se ressent, qui se voit. C'est une phrase qui donne de l'espoir et qui permet de ne pas renoncer, à mon sens. Qui permet de, quelque part, de dire aux parents, tout ira.
3: Qu'est-ce que vous aimeriez que ces enfants, ces parents, que vous croisez parfois juste une fois, retiennent de vous ?
2: Mais que ce fut une belle rencontre, tout simplement.
1: Et une belle rencontre, justement, qu'on a fait à l'instant avec Amina Bini, éducatrice de jeunes enfants à Nice. C'est un vrai soutien aux familles, ce qu'elle fait. Vous retrouvez son portrait sur ici.fr, comme celui de tous les authentiques. 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

0: franchement. Ferdinand, le duo Mayennais réinvente la chanson française. 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
0: C'était Ferdinand.
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4: Et à 20h, c'est Décibel. Bah oui, bienvenue. Toute l'actualité musicale avec ce soir, Alexis H. Il est journaliste sportif et musical. Et il signe un livre passionnant à l'occasion des 50 ans d'une chanson miraculeuse.

0: Beatles, Life in the Fast Lane, une vie à toute allure en français. C'est le titre du livre d'Alexis H. qui connaît tout, tout, tout sur ce groupe, qu'il ne faudrait surtout pas réduire à un seul tube. Même si, quel tube ?
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0: Salut à toutes, salut à tous et merci de nous rejoindre en direct et en ce lundi soir. Décibel du 15 juin. Les fans de Johnny connaissent cette date par cœur aujourd'hui. C'est son anniversaire. On parlera de Johnny, on l'écoutera aussi tout à l'heure à la fin de l'émission. Le coup de cœur, la découverte du jour. C'est un artiste tellement talentueux que j'ai découvert très très récemment, qui s'appelle Yaya Minté. Il sort son premier album. Je pense que vous allez l'adorer. Rendez-vous sur les coups de 20h50. Et puis on va jouer au blind test autour des bisous, des kisses et des baisers en chanson. Il y en a plein qui parlent de ce thème brûlant et parfois un peu dégoulinant aussi. Mais si ça vous tente de venir jouer avec nous, alors il faut appeler Sadika. Elle est au standard 0810 055 056 0810 055 056. Mais en fait non, elle n'y est pas au standard, je la vois pas. Elle est là, Sadika, ou pas? Elle est là, elle arrive. Alors appelez pas tout de suite, appelez dans deux minutes. Elle est en train d'arriver. Je vous dirai quand vous pouvez appeler. Allez, Décibel, c'est parti. Et bonsoir Alexis H.
3: Bonsoir Émilie.
0: Bonsoir, bienvenue dans Décibel. Je le disais, ouais, vous êtes journaliste sportif et musical. Donc en ce moment, normalement, quand votre téléphone sonne, c'est pour vous parler de la Coupe du Monde de foot, j'imagine.
3: Non. Pour tout dire, j'étais journaliste sportif.
0: Plus du tout.
3: Je l'ai été pendant un moment. Je reste journaliste musical pour les Un Rock en pige. Et à côté, j'ai un autre travail dans la communication.
0: Donc, voilà. Donc, voilà.
3: Mais j'ai été journaliste sportif et je suis la Coupe du Monde, évidemment.
0: Évidemment, allez les Bleus. Enfin, j'espère, vous êtes pour les Bleus, hein. Sinon, on arrête tout de suite, Alexis.
3: Ah,
0: c'est terminé.
3: Okay.
0: Non, en plus,
3: bien sûr,
0: souvent,
3: qu'on est pour les Bleus.
0: Je sais que les fans de musique, évidemment, on est pour les Bleus, on est français. Mais on aime bien les Anglais, on aime bien. Voilà, il y a plein de gens qu'on aime bien. Bon, là, en l'occurrence, c'est en Amérique que nous partons. Autour, donc, de la carrière assez dingue de ce groupe qui s'appelle Eagles, un groupe californien. Vous avez appelé votre livre Life in the Fast Lane. C'est aussi le titre d'une de leurs chansons sur l'album Hotel California.

0: Réalisatrice Iris me dit tout à l'heure, oh là là, le banger qu'elle connaissait pas, qu'elle avait pas.
1: Eh oui,
0: Life in the Fast Lane.
1: Faut écouter.
0: Faut écouter, voilà. Ah ouais. Oui, mais alors, en fait, c'est ça, finalement. Et c'est super que vous soyez là ce soir pour parler de Eagles, Alexis H. C'est qu'avec Hotel California, qui est tellement énorme, qui est tellement un Himalaya de la musique, il y a beaucoup de gens qui disent, ah bah oui, Eagles, c'est le groupe d'Hotel California. Et vous, en fait, ce livre, alors, qui ressort effectivement pour les 50 ans d'Hôtel California, c'est surtout pour que votre cri du cœur écoutez d'autres choses de Eagles.
1: Oui. Évidemment qu'on a envie d'écouter Hôtel California. La chanson en elle-même, c'est une sorte de totem,
0: oui,
1: presque un monstre du classic rock. Enfin, c'est du domaine, oui, de Stairway to Heaven, Bohemian Rhapsody,
0: oui,
1: ce
0: ça,
1: genre de d'hymne, voilà, qui est passé en radio,
0: ouais,
1: improbable aussi par même la mélodie, parce que c'est pas un truc évident et pourtant aujourd'hui tout le monde connaît.
0: Ouais.
1: L'hôtel ensuite, l'album pardon, Hotel California, donc il y a beaucoup de choses à découvrir sur cet album, parce que les gens souvent s'arrêtent au single, au morceau titre, mais en fait, il y a Life in the Fast Lane, c'est, ouais, un banger, effectivement. Et puis, il y a tout le reste que moi, je connaissais pas forcément avant.
0: L'avant, mais
1: voilà,
0: oui.
1: Voilà, c'est ça. Parce que, comme beaucoup de gens, je suis venu aux Eagles par Hotel California. N'étant pas en plus américain, j'ai pas baigné dans la musique country ou le country rock, qui est la musique de leur début en fait. Et j'ai eu envie, de montrer que les Eagles, c'est pas juste cet album mythique.
0: Ouais.
1: C'est beaucoup de choses avant. C'est un groupe qui a rendu le country rock commercial, qui est parti très tôt, très vite, très haut. Et puis qui a un son qui a évolué au gré des envies, des arrivées, des départs de guitaristes, etc., etc.
0: Alors c'est vrai que ce livre, vraiment, si vous savez pas quoi lire cet été à la plage, franchement, emmenez-le, parce que c'est les aventures de Eagles, où en fait nous on s'imagine que c'est une espèce de monolithe et voilà, avec cette énorme statue qui est Hotel California et tout. En fait, oui, c'est un groupe qui a des aventures passionnantes, et donc si on peut s'arrêter sur l'avant Hotel California, c'est quand même fou. Hotel California, c'est le 5e album de Eagles. Et vous expliquez dans votre livre qu'en fait, ils ont eu d'énormes succès bien avant que cette chanson arrive. En fait, dès leur premier album, en 1972.

0: ça fait partie des chansons incontournables, des classiques américains.
1: Ouais.
0: Take It Easy,
1: oui,
0: Eagles.
1: Classique de leur concert.
0: Ouais.
1: C'était, voilà, premier album, première chanson du premier album, succès incroyable. Bah, c'est un peu le son de la Californie de l'époque, en fait.
0: C'est
1: on
0: ça.
1: Est sur. Il y a un son country en fond, il y a du banjo, hein, on l'entend un moment. Mais en même temps, c'est très rock, c'est assez commercial pour passer en radio. Et en fait, ce qu'ils ont réussi avec ce premier album, et notamment ce morceau, c'est justement à faire ce que d'autres groupes de country rock ne réussissaient pas à faire. Ils avaient des bonnes chansons, des bons albums. Les Eagles se trouvaient que c'était pas forcément très bien produit. Et ils avaient cette vision de faire quelque chose. Bah déjà, plus qu'une vision, une envie de dominer le monde, en gros, hein, au niveau du rock. D'être le plus grand groupe américain puis mondial. Et en fait, derrière leurs deux leaders, Glenn Frey et Don Henley, bah, ils ont tracé leur voie comme ça et effectivement fait du country rock quelque chose de commercial qui est capable de passer en radio. Et des groupes comme Poco, Flying Burrito Brothers, etc., bah, n'étaient pas vraiment capables de ça. C'est des, ils ont fait des super albums, mais ils n'ont pas eu ce succès à la fois critique et commercial.
0: Alors Frey, bon, bah, il est mort en 2016, il y a une dizaine d'années, mais Henley va avoir 79 ans cet été.
1: C'est ça.
0: Est-ce qu'il a réussi? Alors, est-ce qu'on peut parler de personnalité complètement dominante de l'histoire du rock? Et comment il est? Est-ce qu'il continue à donner des interviews? Est-ce qu'il continue à donner des concerts? Est-ce que Eagles existe encore aujourd'hui?
1: Eagles existe. Là, ils sont à Las Vegas en ce moment. Donc à la sphère, donc cette espèce d'immense géode
0: incroyable.
1: Voilà.
0: Oui, oui. Normalement, c'est des groupes genre U2 qui font des concerts un peu plus jeunes.
1: Ben voilà, U2 oui. avait inauguré sphère, et en fait Eagles, ben là ils ont prolongé jusqu'en novembre. De mémoire, ça fera quand ils seront en novembre, ça fera 64 dates à sphère. Donc ils ont éclaté le record, de concerts donnés à sphère. En revanche, Don Henley, il donne pas énormément d'interviews, mais il en a donné une à la télé américaine là. Il y a pas si longtemps, en février je crois, où il expliquait que là ça pourrait être bien être la dernière année.
0: Il a 80 ans.
1: Il va avoir, voilà, c'est ça. Bah, oui, oui. Bon, après, les Stones.
0: C'est vrai.
1: Mishka, ça y a, c'est passé, oui, en parler il n'y a pas longtemps. Voilà, ils sont toujours là, ils sortent un album, ils tournent. Don Henley, je pense que là il a fait le tour. Après, qui sait, ils ont déjà dit qu'ils arrêtaient il y a 15 ans, il y a 10 ans, à chaque fois il y a. Les tournées s'appellent The Long Goodbye, First One, etc. Tout ce que vous voulez.
0: Et ça, c'est bien, parce qu'au moins, on comprend qu'ils en, oui, ils en rient presque, en fait, de ça.
1: Oui, ils en rient. Après, certains en rient moins, c'est ceux qui doivent payer pour le prix des billets, parce que c'est pas donné, encore moins à se faire.
0: Ah oui.
1: C'est un sacré prix pour aller les voir là-bas. Mais par contre, c'est tout le temps plein. Et là, pour les concerts de novembre, c'est quasiment plein déjà.
0: Alors que contrairement aux Stones, eux sortent pas d'album. Hein.
1: Non, c'est fini.
0: C'est fini.
1: Le dernier, c'était 2007.
0: Oui. Et c'était peut-être pas le plus inoubliable.
1: Non, voilà. Loin de là. Voilà, c'était l'album de. En plus, ils ont voulu faire un double album, donc il est très très chargé. Il y a beaucoup de choses dans le bouquin. En plus de la vie des Eagles, évidemment, je reviens sur chaque disque.
0: Les musiques, ouais.
1: Voilà, et c'est clairement, il y a beaucoup de morceaux dont on aurait pu se passer. Il y a quelques bons morceaux quand même, ça reste un groupe qui sait écrire des chansons. Mais oui, ça fait très longtemps qu'il n'y a plus rien qui sort de nouveau. Ils sont là pour assurer le fanservice, on va dire, en concert. Ils le font encore bien. Mais je pense que Don Henley, oui, là, il en a un peu marre. Et il dit qu'il a envie de passer du temps avec sa famille, s'occuper de son potager, etc. Donc pourquoi pas à 80 ans.
0: Il n'empêche que Eagles, c'est une poignée d'albums incroyables sortis entre 72 et 79. Et en 1976, ça vous le dites très bien dans votre livre, quand sort l'album Hotel California, Eagles est déjà tellement un énorme groupe qu'en fait leur best-of qui sort début 76, Hotel California c'est fin 76.
1: 8 décembre, voilà.
0: Le best-of c'est début d'année 76.
1: C'est 17 février, ouais.
0: Et c'est un des albums, l'album le plus vendu de tous les temps.
1: Aux États-Unis.
0: Ouais, c'est
1: voilà,
0: ça. Les
1: 48, 4
0: premiers albums.
1: Donc là, il justement, peu après le rendu du manuscrit, c'était assez drôle. On a appris qu'il devenait 4 fois platinum, donc 40 millions d'exemplaires.
0: Et vous avez écrit 38 millions.
1: Voilà.
0: Alors c'est 40, vous avez raté 2 millions.
1: C'est 40 millions avec la mise à jour. qui est tombé. C'était terrible pour moi. Je venais de rendre le. Mais bon, c'est comme ça.
0: Donc 40 millions d'exemplaires.
1: 40 millions sur le sol américain.
0: Et ça, c'est
1: donc
0: même.
1: C'est mieux que Thriller de Michael Jackson. Ouais. Thriller reste devant au niveau mondial. Mais oui, c'est ce Greatest Hits, donc qui est leur premier best-of, sort donc en février 76. Donc il y a aucun morceau d'Hotel California dessus, de fait. C'est un album incroyable parce qu'en fait, c'est un peu c'est ce que je dis dans le bouquin, c'est un peu l'album de country rock idéal. Voilà, si on voulait. Donc il y a évidemment des morceaux de l'album précédent, One of These Nights, qui lui est déjà numéro 1. C'est leur premier numéro 1. C'est un peu l'album qui les propulse enfin sur le devant de la scène. Et quand Hotel California arrive, bah, comme dit, je crois que c'est Don Henley qui dit ça, le monde est prêt en fait.
0: C'est ça. Et vous aussi, vous êtes prêts à vous taper un bon Hotel California. Alors c'est parti, on va pas se priver. Et puis ensuite, je vais interroger Alexis H sur le côté pas rockstar de Eagles, parce que dans son bouquin, il décrit une vie de rockstar absolument dingue. Et pourtant, je vous mets au défi de reconnaître un Eagles si vous le croisez dans la rue, vous, depuis la France. On va essayer de comprendre tout ça. Mais pour le moment, écoutons ce tube des tubes, Hotel California. Vous écoutez ici, et il est 20h12.

0: Et la chanson finit comme ça. Alors voilà. Qu'on vient de se taper un double solo dément, et là les mecs se disent « Non mais on va baisser le son, les gens vont comprendre que c'est fini. » Alexis H, excusez-moi, mais vous croyez pas que les Eagles, que vous connaissez bien, que vous avez tant étudié, ils n'auraient pas pu nous faire une vraie fin ?
1: Mais j'en parle dans le livre, ça fait justement... c'est quelque chose que j'ai rajouté sur cette réédition. En me repenchant sur la chanson que j'ai évidemment réécoutée beaucoup,
0: ouais.
1: Même si je la connais déjà par cœur comme beaucoup de monde, je me suis dit qu'en fait, pour moi, c'était ce fade-out, il était parfait. Parce qu'on est dans un univers un peu fou, angoissant,
0: oui.
1: Hein, faut le dire.
0: Hein, c'est une espèce de cauchemar.
1: Voilà,
0: hein,
1: voilà, c'est un cauchemar, le ouais. Mec veut sortir, mais on lui dit, bah, tu peux sortir, mais tu ne pourras jamais t'échapper partir, quelque part, ouais. Tu ne pourras jamais partir. Et en fait, le fait que ce solo, ce double solo en harmonie à la fin, que les deux guitaristes se
0: c'est
1: retrouvent,
0: beau, c'est beau.
1: Et qu'ils aient essayé de faire un fade-out, bah, je trouve qu'en fait, on est dans ce tourbillon un peu de folie et qu'on a cette impression du mec qui peut pas s'échapper. Donc je trouve ça plutôt pas mal en fait.
0: Bon, et vous nous attendiez au tournant puisque vous vous êtes demandé si on allait le couper. Bien sûr que pas.
1: Non, oui.
0: Jamais. Ce serait péché. Dans votre livre, Eagles, Life in the Fast Lane, chez l'excellent éditeur Le Mot et le Reste, d'ailleurs qu'on embrasse, qui sort toujours des bouquins fabuleux. Vous racontez donc l'histoire des Eagles. Et en fait, moi, de page en page, j'arrêtais pas de faire « Oh, oh non, c'est pas vrai !» Parce que j'imaginais que Eagles, c'était un groupe de musiciens. C'est d'ailleurs souvent un des groupes préférés des musiciens. On admire leur art, ce qu'ils ont au bout des doigts, la manière dont ils composent, etc. Ils sont d'excellents techniciens aussi. Donc j'imagine moi que c'était des garçons sages qui n'avaient pas fait les mêmes phrases, puisqu'on parlait des Stones tout à l'heure, que les Rolling Stones ou les Zeppelin. Et en fait, en vous lisant, on apprend que c'était... ils ne donnaient pas leur part aux chiens en ce qui concerne la drogue, l'alcool, les jeux d'argent, etc., en tournée dans les années 70.
1: Ouais, c'était
0: ils
1: la folie.
0: Très turbulent.
1: Oui. Bah, en fait, ils vivaient leur vie de rockstar, comme tous les grands groupes de rock des années 70, je pense, l'ont vécu. Effectivement, on a cité les Stones, Led Zepp, les Who étaient complètement fous aussi. Keith Moon, c'était un des plus barjots. Et d'ailleurs, il était pote avec Joe Walsh. Donc ensemble, en gros...
0: qui était le plus marrant.
1: Joe Walsh disait qu'en gros, il avait appris le saccage de chambre d'hôtel via Keith Moon, quelque part. Donc, il a appris à bonne école, voilà. Donc non, ils n'étaient pas du tout sages. C'était la folie. Dès lors que Eagles Mania, en fait, s'est mis en branle, c'était la folie. Ils organisaient donc des afters. Hein, voilà, le 3E, qui s'appelait 3 Eagles, en gros, la troisième mi-temps des Eagles, après les concerts. Et il y avait des techniciens qui devaient passer dans le public, distribuer des petits badges aux groupies, aux plus belles groupies. Il fallait
0: qu'elle puisse rentrer en coulisses.
1: Voilà, exactement. Ouais. Et qu'après, c'était dans les chambres d'hôtel, la folie, avec la baignoire remplie de bière, la cocaïne, toutes sortes de drogues, et puis, tout ce qui peut s'en suivre.
0: Et alors, vous racontez aussi, c'est hyper marrant, une espèce de poker qu'ils ont inventé, et avec ça, ils arrivent à arnaquer les managers
1: d'autres groupes. Ils jouaient, ils avaient inventé le Eagle Poker.
0: De poker, mais c'est toujours eux qui gagnaient.
1: Oui, ils gagnaient beaucoup. De toute façon, après, il faut imaginer les sommes qui s'échangeaient dans les avions. Même entre eux, dans l'avion, ils jouaient avec des roadies, avec des techniciens, et des fois ils perdaient 2000, 3000 dollars comme ça.
0: Pas grave.
1: Non, pour eux, non. Au début, ça pouvait l'être, mais je pense qu'ils jouaient pas au même jeu, et puis après, c'était plus grave du tout.
0: Et alors, je précise aussi, puisque Alexis H a parlé d'after, que même during le concert, pendant le concert, c'était n'importe quoi. On apprend qu'ils demandaient aux roadies de mettre des lignes de cocaïne sur les amplis. Ainsi, entre les morceaux, les musiciens pouvaient faire genre, oh, je vais régler mon bouton qui marche pas bien, et en fait à ce moment-là il prenait de la drogue pendant le concert.
1: C'est ça, c'est Don Felder, l'un des guitaristes qui a été viré du groupe en 2001, qui raconte ça dans son autobiographie Heaven and Hell, My Life in the Eagles, qui est sorti en 2009. Et c'est un bouquin qui est assez fabuleux pour ça, parce qu'en fait
0: il a plus rien à perdre.
1: Il déballe tout. Ça a pas trop plu à Glenn Frey et Don Henley qui ont voulu interdire la parution du bouquin pendant un moment. Et puis après, l'histoire de son éviction du groupe a été réglée à l'amiable, entre guillemets.
0: Oui.
1: Mais entre avocats et pour un montant, une somme d'argent dont le montant n'a pas été dévoilé. Mais oui, lui, il raconte tout ça par le menu et c'est assez fou, quoi. Alors évidemment, il y a des choses dans son bouquin à prendre avec des pincettes.
0: Oui.
1: Il faut essayer aussi de
0: écouter la version des autres.
1: Voilà, exactement. Ouais. Mais c'est rare d'avoir un tel point de vue, le point de vue interne d'un membre d'un groupe comme ça qui raconte. On a Life de Keith Richards pour le coup, pour revenir encore aux Stones, ce qui est aussi pas mal dans le genre.
0: Oui, il raconte des trucs pas très sympas sur Mick Jagger.
1: Aussi, oui.
0: Justement, alors, on parlait des Stones, on parlait de Led Zeppelin. Tout de suite, les Stones, on a des images. Led Zeppelin, tout de suite, on a des images. On voit les visages, on voit les corps, on voit les looks, on voit les attitudes. Eagles, on n'a pas forcément, en tout cas, moi, je sais que je ne l'ai pas, et pourtant, je sais que j'aime leur musique, d'image mentale qui vient tout de suite. Parce que la pochette d'Hotel California, c'est hyper beau, c'est un ciel, un arbre et tout, mais ce n'est pas eux. Donc voilà, est-ce que ça... C'est un signe que c'est quand même pas des rockstars comme les autres et qu'en fait, ils ont plutôt tout misé sur la musique que sur le côté sexy de la rockstar.
1: La seule pochette d'ailleurs d'album sur laquelle ils apparaissent, c'est Desperado, donc celle du deuxième album, quand ils sont encore quatre. Sinon, tout le reste, effectivement, c'est des réalisations graphiques, avec leur vue avec la maison de disques, avec des photographes, etc. Mais oui, je pense que c'est exactement ça, en fait. C'était un groupe, Glenn Frey, quand il monte le groupe, il veut les meilleurs musiciens, les meilleurs songwriters, donc capables d'écrire tous des chansons et des mecs qui peuvent chanter aussi.
0: Et pas forcément des amis d'ailleurs, c'est ce que vous expliquez bien.
1: Hein. Non, ils sont pas forcément. Lui a développé une amitié assez forte avec Don Henley, évidemment, un peu à la Lennon-McCartney. Hein, c'est vraiment le parallèle qui vient le premier en tête, ce binôme d'écriture en fait qui s'est forgé surtout à partir du deuxième album. Mais oui, lui, il misait beaucoup sur la musique et pas tant sur effectivement les phrases. En concert, c'était très sage. Jusqu'à l'arrivée de Joe Walsh, qui met un peu plus de piment sur scène, qui bouge plus, qui fait des pitreries, qui est un mec un peu plus vivant. Mais sinon, c'est souvent assez strict. Et donc, je pense que c'est pour ça que, oui, le grand public, et puis il changeait beaucoup de tête aussi, un coup les cheveux longs, un coup les cheveux plus courts, la moustache, la barbe.
0: Est-ce que ça manquait de marketing, en fait, Eagles, ou est-ce que c'est très bien comme ça?
1: Moi, je pense que c'est bien comme ça. Ça leur a réussi quelque part. Ils ont montré qu'eux, ce qu'ils voulaient, et ça a toujours été le cas, c'était se démarquer par la musique.
0: Ouais.
1: C'était ça le leitmotiv, c'était faire des bons albums. Et ils voulaient, et Hotel California, ce titre-là est quand même un exemple très parlant. C'est quand même un album incroyable de A à Z. Il n'y a pas un morceau faible.
0: Non.
1: Voilà, tout est ciselé à la perfection, produit à la perfection. Alors, il y en a que ça embête. Hein. Forcément, ceux qui sont adeptes d'un rock un peu plus garage, ça leur plaît moins.
0: Oui, ils trouvent que c'est trop premier de la classe.
1: Voilà, exactement. Un peu trop propre. Mais bon, ils ont aussi pavé la voie pour le soft rock qui a inondé les ondes dans les années 70. Donc oui, quelque part, ils ont pas misé sur des personnalités très fortes qui font des frasques en public, par exemple. C'est pas c'était pas Ozzy Osbourne avec Black Sabbath qui faisait des interviews bourrées, etc. On n'en était pas là.
0: C'est autre chose.
1: Voilà.

0: Hotel California. Les mecs se sont dit, bon, on va baisser le son. C'est bon, voilà, la chanson est finie.
1: C'est vrai, je m'étais jamais fait la réflexion, c'est exactement la même chose.
2: En fait, quand il y a des chansons vraiment immenses, moi j'aime bien quand il y a une vraie fin. Mais c'est un débat pour un autre jour, Alexia. Là, je voulais vous demander, en écoutant New Kid in Town, on se rend compte que les harmonies vocales sont sublimes. On parle beaucoup des Beach Boys, on parle des Bee Gees, avec ces voix comme ça merveilleuses qui s'entremêlent. Mais là, c'est le cas aussi sur New Kid in Town.

0: pourtant, on pense jamais à dire Eagles et les harmonies. Jamais. Personne ne dit ça. Sauf vous dans votre bouquin. Mais c'est pour ça, c'est super qu'il existe. Mais est-ce que, en fait, cet Hotel California est tellement énorme qu'on peut pas penser à autre chose quand on pense aux Eagles?
1: Oui, notamment en France, en fait,
0: c'est un problème français.
1: Oui, je pense aux États-Unis, s'ils remplissent des salles, c'est pas juste sur une seule chanson. Les États-Unis, c'est le pays de la country, donc tous les débuts dont on a parlé tout à l'heure, ça leur parle aux Américains et tout le monde, quasiment tout le monde, a une copie du fameux Greatest Hits, le premier du nom.
0: Bah, 40 millions vendus, voilà, il y en a un qui traîne forcément. Ouais.
1: Et en fait, les harmonies vocales, c'est leur secret dès le début. Et dès le début, ils misent là-dessus. Et Glyn Johns, qui est donc leur producteur sur les deux premiers albums, producteur des Who notamment, hein, et qui a bossé en tant qu'ingé son pour les Stones, Led Zepp, etc. Lui, il repère ça tout de suite, en fait. Et lui, d'ailleurs, quand les Eagles, quand Glenn Frey ou Don Henley lui disent, nous, on veut être un groupe de rock. Forcément, lui, il les entend, il a bossé avec les Who, donc avec les Stones, etc. C'est pour lui, c'est pas la magie, elle vient pas de leur côté rock.
0: C'est ça.
1: Elle vient de ses harmonies vocales. Pour lui, c'est un groupe de ballades. Et un groupe de country rock et de ballades. Et d'ailleurs, la production des deux premiers albums, elle est parfaitement adaptée à ce qu'ils faisaient à l'époque. Puis après, quand ils ont décidé de muscler un peu leur jeu, évidemment, ils se sont pris le chou avec lui et ça a mené. Voilà, il a dit, c'était un divorce à l'amiable, je sais pas comment on peut dire. Et ils se sont tournés vers Bill Simzik, qui lui avait produit des albums beaucoup plus rock, notamment le précédent de Joe Walsh à l'époque. Et il leur a dit, si vous voulez vraiment faire du rock'n'roll, avec moi c'est bon, on y va. Et d'où l'évolution de leur son, mais jamais, ils n'ont jamais perdu les fameuses harmonies vocales, puisque là on vient de l'entendre, c'était quand même assez incroyable.
0: C'est magnifique, et c'est sur l'album Hotel California, voilà. Sur le cinquième. Ça vous donne envie d'écouter les Eagles, ça tombe bien, parce que je pense que c'est exactement le but d'Alexis H. quand il a écrit ce Eagles Life in the Fast Lane. Dispo aux éditions Le Mot et le Reste, j'ai préparé une petite sélection de reprises d'Hotel California. Vous allez adorer, à tout de suite.
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0: Je dis tout à l'heure, Alexis, que vous avez décidé, vous avez eu envie d'écrire ce livre parce que vous vouliez que tout le monde comprenne à quel point les Eagles, c'était génial, au-delà de Hotel California. Est-ce qu'il y a une autre raison? Est-ce que vous avez un rapport particulier avec ce groupe qui fait que vous vouliez coucher leur histoire sur le papier?
1: Non, pas du tout. Si ce n'est que quand j'ai commencé à écrire sur la musique, je pense en 2013, j'ai lancé un petit blog, comme ça, ça se faisait à l'époque. Et en fait, je traitais de l'actu musicale, comme ça, de manière très libre. Et au même moment, j'ai acheté le coffret Eagles noir, qui regroupe donc tous les albums des années 70. Et c'est là que j'ai vraiment découvert qu'il y avait autre chose qu'Hotel California. Et en fait, je me suis lancé dans une sorte de story album par album. Je publiais un billet, voilà. Et quelque part, la genèse, elle est là. Et puis après, quand en 2014, j'ai commencé à écrire pour les In Rock. Et puis, petit à petit, l'envie est venue de d'écrire sur la musique version livre. Et pour moi, les Eagles, ça s'est imposé aussi parce qu'il n'y avait pas de livre sur les Eagles en langue française.
0: C'est vrai.
1: Voilà, il y a des livres en anglais, évidemment, américain,
0: mais
1: etc.
0: Mais chez nous, il n'y avait rien.
1: Il n'y avait rien du tout. Donc, c'était aussi un moyen de combler un peu ce vide. Et puis, il y avait de la matière, encore une fois, puisqu'il y a la musique, il y a les frasques, etc. Il y a des choses à raconter. Et puis, c'est quand même un groupe qui a placé deux albums dans les trois ou quatre plus grosses ventes de l'histoire, là, au niveau mondial.
0: Ouais.
1: Donc, c'est quand même assez fou.
0: On est bien d'accord. Et donc, les albums incontournables, ils sont sortis entre 72 et 79. Et le cinquième étant Hotel California, qui a fêté ses 50 ans. Donc, cette année, Hotel California. Allez, on révise. Welcome to the Hotel California. Such a lovely place, such a lovely place. Avant de passer aux reprises, il faut quand même poser 2-3 questions parce qu'il y a des légendes autour de cette chanson Hotel California. Alors, on dit que son premier nom, c'était Mexican Reggae.
1: Oui, c'est ça.
0: C'est vrai, ouais. Ça.
1: Parce qu'en fait, le rythme, c'est un reggae.
0: C'est un reggae.
1: Et quand Don Felder a apporté la cassette sur laquelle, donc Don Felder, un des deux guitaristes lead du groupe, a apporté la cassette avec, je sais pas, une dizaine d'idées de chansons dessus, il y avait ce morceau qu'il avait écrit. Alors, lui dit qu'il avait quasiment tout écrit déjà. Après, les versions divergent comme toujours. Ouais. Mais quand Don Henley et Glenn Frey l'ont écouté, effectivement, ils ont voulu lui apposer ce nom parce qu'il y avait ce côté reggae et ce côté un peu mexicain, voilà, oui. En même temps. Donc, et pour Don Felder, le fait qu'il décide de donner un nom à cette démo, c'était très bon signe parce que souvent, ça voulait dire qu'après, c'était une idée qu'ils allaient creuser.
0: Parce qu'on s'attachait au morceau. Alors, une reprise des Gypsy King de Hotel California, elle est archi connue, elle est dans le film des frères Coen, The Big Lebowski. Pour une chanson qui a commencé en s'appelant Mexican Reggae, il y a une reprise d'un grand reggaeman jamaïcain, Max Romeo. Et puis Nancy Sinatra, la fille de son père, a repris Hotel California.

0: On dit que les paroles de cette chanson, elles sont maudites. On dit que si on les écoute à l'envers, c'est une messe noire, sataniste. On dit plein de trucs sur Hotel California. Vous avez analysé les paroles. On en a parlé tout à l'heure. Hein. Pour vous, ouais, c'est un cauchemar californien, en fait.
1: Mais c'est ça, mais en fait, c'est même pas pour moi. C'est pour Don Henley qui les a écrites avec Glenn Frey. Bon, c'est surtout Don Henley qui a le plus contribué aux paroles. Mais pour lui, l'idée, c'était de montrer l'envers du rêve californien et de la réussite, etc. Ouais. Le revers de la médaille.
0: Et puis le côté aussi un peu tentaculaire de Los Angeles.
1: Toutes les phrases, que la drogue, etc. Alors il y a des gens qui ont dit que cet hôtel, c'était un centre de désintoxication. Bon, lui, il dit clairement, c'est le voyage de l'innocence vers l'expérience, en fait. Et il dit d'ailleurs que de nombreuses chansons des Eagles tournent autour de cette thématique. C'est quelque chose qu'il travaille énormément. Et je crois qu'en fait, des fois, il faut juste écouter les artistes et il ne faut pas aller chercher beaucoup plus loin, même si son talent en tant que parolier, parce que c'est un excellent parolier, il faut vraiment écouter les paroles des Eagles et notamment les chansons chantées par Don Henley. Ces paroles ont toujours un double sens, donc c'est ça qui est très fort avec cette chanson. On l'écoute, on la fait écouter à 10 personnes. 10 personnes pourront sortir une explication différente de ce qu'ils ont perçu ou cru percevoir de ce que dit la chanson.
0: Les Eagles, leur vie, leur œuvre, leurs engueulades, leur carrière, leurs frasques, leurs chansons, leurs albums. Il y a tout dans Life in the Fast Lane, votre livre, Alexia, aux éditions Le Mot et le Reste. Juste pour finir, si jamais je suis la fée clochette et là, en un coup de baguette magique, je peux vous envoyer à la sphère. Est-ce que vous avez envie de les voir aujourd'hui ou pas? Enfin, de le voir, parce que oui, en fait, c'est...
1: Alors, ils sont trois de l'époque des années 70, puisqu'il reste Timothy B. Schmidt, le bassiste, Joe Walsh, un des deux guitaristes, et Don Henley, donc chant batterie.
0: Qui va être le grand Manitou.
1: Est-ce que j'y vais? Oui, si vous pouvez m'y envoyer, oui, parce que déjà, c'est les plus...
0: C'est pas cher, c'est gratuit, je suis la fée clochette, c'est cadeau.
1: Et comme le son a l'air assez incroyable à se faire, apparemment, tout le monde dit que c'est complètement fou, puisqu'à chaque place,
0: on entend et on voit des trucs incroyables.
1: Les écrans, etc. Donc, je pense pour l'expérience, dans une salle lambda, j'aurais peut-être dit non, mais parce que moi, vous m'auriez envoyé en 76, sur la tournée Hôtel California.
0: Je suis la fée clochette, là, il faut 3-4 fées clochettes pour 76, mais on est d'accord, on ira ensemble.
1: Voilà.
0: Merci beaucoup, Alexis H. Merci, à bientôt. Merci.
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0: Et c'est l'heure de jouer au Blind Test. Ce fameux livre d'Alexis H. Eagles, Life in the Fast Lane, est à gagner. Et le thème du Blind Test ce soir, ce sont les bisous, les baisers en chanson. On joue avec Marie-Christine. Bonsoir Marie-Christine.
3: Bonsoir Émilie.
0: Comment ça va?
3: Ah, moi, plutôt bien, puisque je ne t'ai pas parlé depuis très longtemps. Et j'ai eu la chance, il y a 3 semaines, d'aller au festival Parole de Musique à Saint-Étienne et voir Feu Chatterton.
0: On adore Feu Chatterton. Ah, c'était comment?
3: Super.
0: C'était super.
3: Franchement, c'était super.
0: Excellent groupe.
3: On a revu Terre Noire, qu'on avait vu ensemble.
0: Oh là là,
3: à Saint-Étienne.
0: Vous vous régalez un peu à Saint-Étienne, là?
3: Ouais, c'était un bon festival.
0: Bon, super. Eh ben Marie-Christine, bienvenue. Et Elisabeth est là aussi. Bonsoir Elisabeth.
4: Coucou.
0: Comment ça va?
4: Bonsoir Marie-Christine.
3: Bonsoir Elisabeth.
4: Je rigole,
3: je vous entends souvent.
0: Évidemment, toutes les deux, vous êtes des habituées de Décibel et ça me fait très plaisir de jouer avec vous ce soir avec des chansons qui parlent de bisous, de baisers et de kiss. Non, il n'y a pas kiss, j'ai mis que des titres en français. On cherche le nom.
4: Tu n'as pas mis kiss, oui.
0: Non, j'ai pas mis kiss de Prince.
4: Bien maquillée.
0: On cherche le nom de la personne qui chante, ou du groupe qui chante la chanson. Vous aurez 1 point par bonne réponse et à la fin, vous gagnerez toutes les deux, Elisabeth et Marie-Christine. Déjà parce que vous êtes merveilleuses et aussi parce que, de toute façon, c'est comme ça que ça marche dans Décibel. Vous gagnerez toutes les deux un exemplaire du livre d'Alexis sur les Eagles, ok?
4: Alors, est-ce qu'il sera dédicacé, Émilie?
0: Alors, est-ce qu'il sera dédicacé
4: Ça me ferait plaisir, je suis très dédicace.
0: D'accord, si j'arrive à rattraper dans le couloir, oui, mais là, du coup, je ne peux pas tellement sortir parce qu'il est parti, je crois.
4: Oui, je comprends.
0: Je pense qu'il est parti. Ah, désolé, mais je saurai pour une prochaine fois. Oui, non, il est parti, on me fait signe.
4: Oui. Sache-le pour la prochaine fois.
0: C'est toujours mieux un bouquin dédicacé. Allez, Marie-Christine, Elisabeth, on y va, on ne perd pas de temps. Une première chanson sur des bisous, des baisers. Dites-moi, qui chante ça? « Il s'agit d'un groupe français.
4: Elisabeth et Rita Mitsuko, peut-être ?
0: Non, c'est pas les Rita.
4: Non. Ah, Elisabeth, ça serait Dao, Étienne, peut-être.
0: Pas Dao, mais c'est la même époque. C'est un groupe français qui, dont la dernière tournée a battu tous les records et ils ont joué devant plus d'1,5 million de spectateurs.
4: Est-ce que ça serait Indochine ?
0: Oui, bravo !
4: Indochine, voilà. Et ma fille l'a vu à Paris avec mon petit-fils.
0: Ah bah oui, de toute façon...
4: On ils sont allés les voir à Paris, oui, Indochine.
0: Un million et demi
4: Magali,
0: de personnes
4: qui sont allées voir.
0: Oui, qui sont allés voir Indochine en concert et c'était trop bien. Je vous mets à chacune un point, Marie-Christine et Elisabeth, puisque vous avez trouvé...
3: Je l'ai eu
0: au même moment. Exactement. Allez, on continue, mesdames, avec une autre chanson de bisous. Celle-là, je suis sûre que vous la connaissez, mais allez-vous vous rappeler du nom de l'interprète ? Ça, c'est une autre question.
4: Embrasse-moi, idiot,
0: chanson sur
4: Victor.
0: Oui, bravo !
4: Ah !
0: Mais quelle mémoire ! Bravo !
4: Embrasse-moi, idiot.
0: Et j'ai oublié tes défauts. Mais comment tu peux te souvenir de ça, Elisabeth, enfin ?
4: Eh bien, écoute, la mémoire, beaucoup, les chansons, tu le sais.
0: Oui, mais Bill et Baxter, puis, c'est quand même pas un mot qu'on dit tous les jours, bon sang, c'est fou.
4: Eh bien non, mais voilà, c'est comme celui qui est décédé, qui était venu à la foire de Valentinique. Tu sais que je te parle dans le Doubs, qui est décédé avec sa... Ah, sa coupe, ses cheveux très très noirs.
0: Alors, les cheveux très très noirs qui est mort...
4: La banane.
0: Moi, tout de suite, c'est Ozzy Osbourne, mais ça doit pas être lui. Dick Rivers, peut-être
4: non. Non, c'était un français, le groupe, c'était un groupe.
0: Ah, écoute, on retrouvera. Ah, les Forbans, Bébert.
4: C'est
0: Bébert, elle nous parle de Bébert.
4: Emmeline, elle était devant avec mon mari, une copine. Elle avait 5 ans.
0: Que de bons souvenirs avec les Forbans. Bah oui. Elisabeth a trouvé Bill Baxter et Indochine. Marie-Christine a aussi trouvé Indochine. On se fait un dernier bisou pour terminer le blind test. Mais qui chante ce bisou-là ?
4: Avant que ça soit Carlos, c'est Elisabeth.
0: Oui.
4: Eh oui, elle est bonne, Elisabeth, c'est la merveille du monde.
0: Incroyable, mais c'est une machine.
4: Eh oui. Alors, j'ai pas eu le temps de réagir, là.
0: Embrassez-vous, big bisous sur le nez.
4: Pas le temps de réagir.
0: Voilà.
4: Oui, puis, et puis en plus, il n'était pas passé, le morceau.
0: Non, il n'était pas passé, mais non, Marie-Christine a raison. Marie-Christine n'a eu aucune chance là, parce que Elisabeth...
4: Ah non, j'ai pas le temps.
0: Si elle commence à deviner les titres avant qu'on les envoie, moi, je ne sais plus comment faire. Je ne sais plus.
4: Mais tu sais, je dois avoir une
3: chance.
0: Il y en avait plein. Il y en avait plein, ouais. Mais en tout cas, je suis ravie d'avoir joué avec vous, Marie-Christine et Elisabeth. Et donc, je vous envoie ce bouquin formidable sur les Eagles. Pas dédicacé, mais avec tout mon amour. Ça vous va ?
4: Oui, et puis, j'avais fait aussi... Alors justement, j'avais demandé à une de tes standardistes si je pouvais justement avoir une petite dédicace de ta part.
0: Oui, eh bien, le message est passé et tout a été organisé. Pas de problème, j'envoie ça. Et je vous fais plein de bisous à toutes les deux. Bisous Marie-Christine, Elisabeth.
4: Merci.
0: À la prochaine, je vous embrasse et je vous propose de passer directement au coup de cœur parce que on n'a pas le temps.
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0: Bah oui, ce soir, je sais pas ce qui se passe, on est en retard. Ça, c'est Hôtel California qui nous a mis dans la sauce. Mais je tiens à vous présenter Yaya Minté. C'est un artiste qui est né au Sénégal, mais qui est basé à Paris. Il est auteur, compositeur, chanteur et producteur. Vous allez entendre sa voix. Moi, c'est vraiment ça qui m'a frappé dès le départ. Il a fait plein de premières parties, Yaya Minté, de Tiken Jah Fakoly, de Imani aussi, ou encore de Jane. Et il sort son premier album qui s'appelle So, dessus. À cette chanson merveilleuse Carry Me On, et c'est notre coup de cœur du jour, Yaya Minté. 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

0: s'appelle Yaya Minté. Le premier album So vient de sortir. Et merci à Flo Morel d'ici qui m'a fait découvrir cet artiste magnifique. Voilà, Yaya Minté. J'enquête. Pour le moment, pas de date de concert, mais je vous tiendrai informé, c'est promis.
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0: C'est déjà l'heure de la dernière chanson de l'émission. Vous avez l'habitude, la chanson anniversaire. Sauf qu'aujourd'hui, c'est pas n'importe quel anniversaire. Johnny Hallyday, le taulier, le patron, le boss, l'idole des jeunes, aurait eu aujourd'hui 83 ans. Je ne peux pas parler de Johnny sans penser à mon amie Annie Lep. Bonsoir.
2: Bonsoir Émilie.
0: Annie Lep qui a vu Johnny en concert, tenez-vous bien, 282 fois. Johnny qui avait tellement l'habitude de l'avoir au premier rang, notre Annie, il te surnommait
2: Alcaline.
0: Alcaline, j'adore. Annie, tu as une émission de radio formidable sur Radio Rock Passion.
2: Oui, c'est Radio Web Passion, tous les mercredis de 21h à 23h. Et c'est du 100% Johnny, bien sûr.
0: Évidemment, ça s'appelle Sur la route avec toi, Johnny. Tout comme ton premier bouquin à son sujet. Tu en as écrit un deuxième ensuite qui s'appelait Ma lettre à Johnny. Et cette année, tu as sorti Parlez-moi de Johnny. Avant que tu nous dises deux mots de ce livre, je voudrais savoir, le 15 juin, c'est donc l'anniversaire de Johnny. Il est plus là depuis bientôt 10 ans. Ça empêche pas les fans de célébrer la mémoire de Johnny, plutôt que d'ailleurs à l'anniversaire de sa mort, à l'anniversaire de sa naissance.
2: Exactement.
0: Qu'est-ce que vous faites cette année, les
2: cette année, Universal a eu la bonne idée de retransmettre le film Laura Datour dans les salles de cinéma.
0: Ok. Donc partout en France là, en ce moment.
2: En France, ouais. En ce moment, voilà, on va y courir tout de suite après.
0: Oui.
2: Et c'est une belle journée, ce 15 juin, c'est son anniversaire, donc on va se retrouver dans les salles et on va mettre une ambiance de fou.
0: Ouais, le Laura Datour, c'est un très beau concert donc du milieu des années 90, puis voilà, de le voir en grand écran avec le gros son aussi.
2: Exactement.
0: Ces projections-là, c'est un peu des fêtes pour les fans, vous chantez, vous parlez.
2: Ah oui, on chante, on danse, on tape des mains, on se lève, on danse. Ce qui est différent par rapport au départ, c'est que maintenant on pleure beaucoup moins,
0: ouais.
2: Et on rigole beaucoup plus et on fait plus la fête comme si on était en concert en fait.
0: Bah ça lui aurait plu à Johnny, c'est
2: ouais,
0: sûr.
2: Ouais.
0: Donc là voilà, c'est en train de se passer. Si vous avez un fan de Johnny dans vos relations, il y a de fortes chances que là, à l'heure où on parle, il soit dans une salle de ciné pour célébrer Johnny. Et puis oui, toi aussi, donc tu as, Annie, cette mission en toi de faire vivre la mémoire de Johnny. Et donc ton dernier bouquin, Parlez-moi de Johnny, aux éditions 1 Point C'est Tout, et bah, c'est une série d'entretiens avec plein de gens, des proches de Johnny, notamment son producteur, Jean-Claude Camus, Pierre Billon, voilà, avec qui il a écrit des chansons, tout comme Philippe Labro, Greg Slap aussi, son harmoniciste, voilà. Il y a Jacques Verrecchia, son avocat. Il doit avoir des trucs à raconter, il fait même la préface du livre.
2: Oui.
0: Annie, c'est important pour toi de faire parler de Johnny maintenant qu'il n'est plus là?
2: Alors oui, parce qu'en fait ça vient d'une phrase que Johnny m'a dit à la fin d'un concert en 2015, donc il y a un peu plus de 10 ans.
0: Ouais.
2: Il est venu, il m'a fait la bise et il m'a dit « Alcaline, un jour mes amis deviendront tes amis ». Et il a fait demi-tour. Wow. Et pendant une semaine, je me suis dit « Mais pourquoi il me dit ça ?»
0: Pourquoi ?
2: Donc j'avais noté ça dans mes petits cahiers de concert. Et là, je me suis dit « Eh ben voilà, 10 ans après, je vais aller au-devant de ses amis pour leur demander de me parler de Johnny, donc ses amis qui ont travaillé avec lui, enfin voilà, les producteurs, ainsi de suite. » Et ils m'ont tous reçu vraiment avec...
0: Ouais.
2: Vraiment.
0: Et j'ai l'impression qu'autour de lui, il a semé quand même beaucoup de bonheur et de joie dans sa vie, hein, parce que les gens en parlent avec énormément d'émotions. Hein.
2: Oui, et je savais pas comment ils allaient me recevoir en fait, et je me suis aperçue au fur et à mesure des interviews qu'ils étaient super contents de ma démarche.
0: Bravo à toi, Annie Lep, L-E-P. Les éditions, c'est 1 Point, c'est tout. Et le livre s'appelle Parlez-moi de Johnny. Et si vous voulez vous faire la trilogie, le premier, c'était Sur la route avec toi, Johnny. Et le deuxième, Ma lettre à Johnny. Mon petit doigt me dit, Annie, que t'es en train de préparer le tome 2 des entretiens avec les gens qui ont bien connu Johnny Hallyday. Parlez-moi de Johnny 2, c'est vrai?
2: Oui, parce que quand j'ai fait ma liste des personnes que je pourrais interviewer, quand j'en ai parlé à mon éditeur, il m'a dit bah non, parce que ça, là, ça va faire un livre de 800 pages, c'est pas possible.
0: C'est le Seigneur des Anneaux,
2: ils
0: Annie.
2: Ils m'ont tous dit oui, donc j'étais un peu embêtée. Donc il m'a dit pas grave, on va faire un tome 1, puis un tome 2. Et j'ai mon éditrice là qui m'a dit que comme le livre va sortir pour les 10 ans du départ de Johnny, on
0: donc
2: va
0: l'année
2: même faire,
0: prochaine, voilà, 2027.
2: On va même faire un paquet cadeau avec une jolie boîte avec le tome 1 et le tome 2 dedans.
0: Ok, bah bravo. Et donc peut-être que là, effectivement, en venant parler de lui comme ça à la radio, quelques minutes le soir de son anniversaire, et puis ses livres, et puis ton émission de radio, tu comprends pourquoi il t'a dit que ses amis allaient devenir tes amis.
2: Exactement, exactement.
0: Merci beaucoup, Annie. Bah je te propose qu'on se quitte en écoutant un extrait du concert, le Laura Datour.
2: Exactement.
0: Tu l'as vu, j'imagine, à l'époque.
2: Bien sûr, j'étais au premier rang comme d'habitude.
0: 282 concerts de Johnny. Elle a vu Alcaline. Ça rigole pas. Hein.
2: Bon anniversaire Johnny en tout cas. Et plein de bisous Gabriel. Vers ton étoile.
0: Merci, merci beaucoup Annie. À bientôt.
2: Merci, à bientôt.

0: d'amour enchaîné. Et vous faites évidemment chez vous la chorégraphie hein, avec les deux poignets croisés au-dessus de la tête. Hommage à Johnny, le live Lorada Tour Bercy de 1995. Ce soir, en ce moment même, dans tous les cinémas. Voilà, c'était notre hommage à Johnny Hallyday. Merci d'avoir écouté Décibel ce soir. Vraiment, ça m'a fait plaisir. L'équipe présente était Iris Guitoni, Iki, Elodie Biancamaria, Sadika Raou et Franck Moilier. Et demain, qu'est-ce qui se passe? Eh bien, demain, c'est le premier match de la France à la Coupe du Monde. Alors demain, allez les Bleus en Amérique. Décibel sera là pour faire un petit warm-up, un petit échauffement avant le début du match. À demain 20h.
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3: Bonjour la France, j'espère que tu vas bien, que tu as passé un bon week-end la France. Comment ça va Éric Bastien?
4: Ça va, je réalise qu'on est le 15 juin. Et que dans 15 jours, c'est le 1er juillet. Que c'est les vacances, on est à deux doigts des vacances là. Des grandes vacances d'été.
3: C'est bien.
4: Bah moi, ça me met en joie, excusez-moi d'avoir des sentiments, des émotions. Hein.
3: Bientôt Noël. Allez,
4: voilà.
3: Je vous rappelle que donc on a une nouvelle semaine, ce qui veut dire un nouveau cadeau. Et cette semaine, mes chéris, on va vous régaler. Parce que, enfin, j'ai envie de te dire, comme toutes les semaines, on vous offre 2 jours en famille ou entre amis, faites bien ce que vous voulez, au festival Grande Marée à Julouville, au cœur de la baie du Mont Saint-Michel.
4: Oh, c'est beau.
3: Alors attention, c'est pas n'importe quoi, parce qu'il va y avoir Kenji.
5: Oh mon Dieu, laissez-les-moi.
3: Les balades de la maman. Mais pas que, il y aura aussi Julien Clerc, Benabar, Zaz.
6: Je veux d'amour, la la, la la la la.
4: C'est du lourd, hein.
3: Ta la. Qu'est-ce qu'on a d'autre? Hein Céline, on a plein de trucs. On a Christophe, on a Christophe Maé. Mais on a aussi de la pop anglaise avec les Cooks. Voilà.
4: Tout ça dans un festival.
3: Tout ça dans un festival. Vous aurez 2 jours sur place, un séjour pour 4 avec une nuit avec petit déjeuner à l'hôtel du musée de Granville. 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Si vous ne gagnez pas ça, eh ben, vous gagnez quoi?
4: Ah, écoutez, il faut alimenter tout le monde.
3: Eh oui.
4: Vous avez vu toute l'équipe, le staff, les managers, les chanteurs, les auteurs, les compositeurs, le public. Alors, on va poser une tente, que dis-je, une tente, un marabout. Vous savez, comme à l'époque, là, les grands trucs.
3: Oui,
4: là,
3: un barnum.
4: Des, voilà, un gros barnum de café signé Joe Malongo, la légende. Il vient avec toute la famille. Là, toute la famille se déplace. Et puis, il en profitera quand il aura 2 secondes pour vous fabriquer une machine. 32 dosettes et 6 verres en verre, rien que pour vous.
3: Eh ben, c'est magnifique. Allez, on accueille nos 2 candidats du jour, Leïla et Laurent.
7: Bonjour.
8: Bonjour.
3: Ça va, les amis?
8: Bonjour.
4: Bonjour. Bonjour.
3: Alors, Leïla, tu joues avec Ici Nord, tu habites à Estrée dans le Pas-de-Calais, c'est ça?
8: C'est ça, oui.
3: Parfait. Tu as 28 ans, tu es mariée à Thibaut?
8: Oui.
3: Tu as 2 petits chats, ils s'appellent comment tes petits chats?
8: Alors, ils s'appellent Thirou et Bichette, mais c'est plus les chats de mon mari Kenya.
3: Ça veut dire quoi, ça?
8: Ça veut dire que moi, je suis pas très chat.
3: Ah, comme moi, je préfère les chiens. Bah oui. Faut t'acheter un chien. Faut aller dans. Il y en a plein. Voilà. Ah oui. Alors, il s'appelle Thirou parce qu'il est roux, j'imagine.
8: Voilà, c'est ça. Même si ce serait plutôt gros roux en le regardant, mais c'est roux.
4: Il va apprécier.
3: Moi, j'adore les chats roux parce que tu sais, ils sont fous. Ils sont plus fous que les autres.
4: Bon,
3: oui, oui, les roux.
4: Pourquoi c'est prouvé ça?
3: Ah, c'est prouvé. Tous ceux qui font le plus de conneries, c'est les roux. Voilà, c'est comme ça.
8: Oui.
3: Eh oui. Alors, tu travailles dans un commerce, tu vends des glaces, des chichis, des gaufres, des crêpes, et tu es à Berck de quand à quand?
8: Pendant la saison, on va dire de février-mars jusqu'à septembre-octobre.
3: Bah, dis donc, c'est pas mal ça.
8: Des grosses saisons, ouais.
3: Que des trucs que moi je pourrais manger toute la journée, hein, des crêpes et des gaufres, comment te dire. Et alors, dis donc, par contre, quand tu étais petit, tu voulais.
9: J'aurais voulu être un chanteur.
4: Ah oui.
3: Eh oui, tu voulais chanter quand tu étais petite.
8: Oui, oui, oui.
3: Et alors?
8: Et alors, je chante dans ma salle de bain.
4: Voilà. C'est déjà ça.
3: Oui, c'est déjà ça. Mais,
8: Mais
3: t'es encore très jeune, tu peux participer à The Voice.
8: Ah oui, mais non, je suis trop timide pour.
3: Ah oui, bon, ça, c'est du coup, non. Je comprends.
8: Non.
3: Et je comprends totalement. Alors, on va parler avec toi, on parlera d'astrologie. Voilà, là, t'es comme moi, t'adores l'astrologie, on en parlera toutes les deux. T'es quoi comme signe?
8: Moi, je suis Verseau.
3: Hop, hop, hop, t'es juste après moi je suis Capricorne. On en parle après. Mais là, tout de suite, on va marquer le premier point. Une petite ambiance. Incroyable talent, le générique. Alors, figure-toi que Gad Elmaleh vient de tenter sa chance dans la version américaine de Incroyable talent. Est-ce que c'est vrai que Gad a tenté sa chance dans Incroyable talent américain? Top chrono, 5 secondes. Et c'est Mais oui, c'est une bonne réponse, c'est pas Gad, c'est Kev Adams. Et oui, et figure-toi qu'il a fait un numéro de stand-up en anglais.
4: Il
3: et
4: était très bon. Hein.
3: Il a été très bon, oui. Et les jurés de Got Talent, ils ont trouvé ça vachement bien. Leïla, premier point pour toi.
4: Il était hyper à l'aise, surtout en anglais, moi il m'a bluffé.
3: Voilà. Ah bah c'est que
4: j'en suis très loin là.
3: Il parle mieux que toi, Kev.
4: Je sais même pas parler mieux que moi. Oh, je ne parle pas du tout, je vous rappelle. Non, franchement, il m'a bluffé. Bon, Laurent avec ici Loire-Océan, qui habite à Nantes. Comment ça va, Laurent?
7: Ouais. Bonjour Eric, bonjour Valérie, bonjour Leïla.
4: Bonjour.
7: Et comme dirait Valérie, bonjour la France.
4: Oui, bien sûr. Bienvenue dans le Dami d'Hollande que tu rejoins aujourd'hui, Laurent. Bah, dis donc, merci. Laurent, t'es pas très loin du Mont-Saint-Michel. C'est à quoi? Une heure et demie, deux heures, je dirais.
7: On est à deux heures.
4: Ouais, donc voilà. Et tu connais ou pas ce festival des Grandes Marées à Jullouville, au cœur de la mer? Ah, tu connais pas? Bah, je te souhaite de gagner ce séjour avec deux jours sur place. Bon, Laurent. Déjà, ta recette pour avoir un beau sourire comme ça, parce que je te sens heureux et tout, comment tu fais?
7: Bah, il fait beau, ça va être les grandes vacances, les enfants sont cool, c'est presque la fin de l'école, tout est bien. Quoi.
4: Mais oui, c'est ce que je disais, on est le 15 juin, là, on est déjà dans la perspective de l'été, bien sûr. Alors, t'as parlé des enfants...
7: On n'est pas heureux maintenant, on sera pas heureux cet hiver. Hein.
3: Ah bah ça, je te confirme.
4: Évidemment, Laurent. Alors, il y a Louise et Constance, quel âge elles ont, les deux petites, là, ou deux grands?
7: J'ai Louise qui a 10 ans et Constance qui a 7 ans.
4: Alors, Louise, elle passe en 6e, si je me trompe pas. Ouais.
7: CM2.
4: Ah d'accord, CM2. Et Constance, qui a 7 ans, elle est en CP, CE1. CE1, d'accord. Et comment s'appelle madame?
7: Mathilde.
4: Alors il y a des chats. Là, on aime les chats. Ici, Laurent, il aime les chats. Ah oui, il y en a combien les chats?
7: J'en ai deux.
4: Deux?
7: J'ai un vieux pépère qui s'appelle Chouchou, dit Guada.
4: Ok.
7: Parce qu'on l'a trouvé avec le parrain de mes enfants qui est guadeloupéen. Et du coup, c'est resté... Guada.
4: Ok. Okay. Sois le bienvenu, Laurent. Tu es conducteur de poids lourd. On découvrira un petit peu plus de choses sur toi. Et notamment. Oui, ça va, Laurent. Garde-toi. On y est. On découvrira dans un instant que tu étais pâtissier. Voilà. Donc, tu sais faire plein de choses. Laurent.
7: Tout à fait.
4: Allez, on va tenter de marquer un premier point. C'est parti.
3: J'aime bien parce que discrètement, il parle de bouffe. Parce que.
4: Oui.
3: Généralement, quand on arrive à la radio, il a déjà englouti déjà, mais il a déjà faim. Bon, allez.
4: C'est normal.
7: Bon, il est midi, hein.
3: Bah oui, voilà.
4: Bah, bien sûr, il est midi 12, là, te rends compte. Voici ta première question, ambiance.
3: Comment, Flipper? Qu'est-ce qui t'arrive?
4: Ce qui me donne envie, bien sûr, Valérie, de te redemander de m'imiter le dauphin.
3: Mais qu'est-ce qu'il y a, Flipper? Il y a des méchants dans la baie. Oui, Flipper, appelons la police.
4: Oh mon Dieu, c'est pas possible. Ah, Laurent, tu as vu un peu comme elle sait bien. Tu sais faire Flipper, toi, ou pas, Laurent?
7: Pas du tout.
4: C'est pas mal, j'ai compris
3: ce que t'as dit.
4: C'est pas mal, il y a du concours.
7: Je suis pas comédien.
4: Ah, mais y a pas besoin. Les embryons des dauphins ont des pattes arrière. Voici la question. Les embryons des dauphins ont des pattes arrière. C'est une affirmation, mais est-ce que c'est vrai ou faux? Top chrono, 5 secondes, Laurent.
7: Ouais, je dirais faux. Hein.
4: Tu dis faux?
7: Ouais.
4: Non, c'est vrai. Figure-toi, les dauphins descendent des mammifères terrestres ayant vécu il y a 50 millions d'années. Durant leur développement embryonnaire, il y a des petites ébauches de pattes arrière qui ont fini par disparaître avec l'évolution du temps. Laurent, pas de points, mais t'inquiète.
3: Il y a plein de questions. Allez, vous écoutez ici et qu'est-ce qu'on va faire? Eh ben, on va vous emmener avec Laurent Voulzy, Bubble Star. Oh là là, il fait beau. Vous êtes dans votre voiture, vous êtes chez vous, bougez vos bodys, on vous aime, à tout de suite.

0: Ça y est, cette chanson, c'est un chewing-gum dans la bouche. Une animatrice de télé d'M6, et ça fait Bubble Star.
1: Oh my god.
0: Alors, vous l'avez là, c'est toi.
1: Je t'aime. Allez,
0: bah
1: jingle.
0: Oui, Bubble Star.
1: Eh oui.
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0: Bah, attendez,
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0: Je parle d'M6. M6 à la rentrée, c'est ça?
1: Oui, bah écoutez, on va faire des maisons, on va
0: c'est
1: faire des marrons.
0: À la rentrée,
1: mais oui,
0: vous
1: mais oui. Alors, je rappelle que nous sommes avec Leïla, qui a un point, qui joue avec ici Nord, contre Laurent, qui joue avec ici Loire-Océan. Voilà. Alors, on parlait avant Bubble Star, on parlait astrologie, et ça, c'est un peu mon domaine. Alors, toi, il paraît que t'es comme moi, hein, tu t'adores demander les signes des gens quand tu les rencontres.
3: Pas tous les gens que je rencontre, je leur demande leur date d'anniversaire pour pas trop demander directement le signe et après voilà, j'aime bien savoir.
1: Alors, est-ce que t'es comme moi, tu fais des, parce que moi je tire les cartes, toi par contre je crois que tu fais des thèmes astrologiques.
3: Je tire les cartes et je fais aussi les thèmes astro, ouais.
1: Et voilà, je vois que t'adores les scorpions et les capricornes, voilà.
3: Ah oui, j'adore.
1: On était fait pour s'entendre. Et Thibaut,
3: voilà,
1: il est quoi comme signe? Et voilà, et Thibaut, il est quoi comme signe?
3: Thibaut, il est scorpion.
1: Bah, c'est génial ça, on adore.
3: Bah voilà, parfait.
1: Pop, pop, pop, pop, pop. Donc du coup, si un jour tu as des enfants, il va falloir que tu calcules.
3: Oui, voilà, pour bien, il faudrait que ce soit un petit bélier ou petit lion.
1: Ah, un petit lion.
0: Ah, moi je suis lion. Hein.
1: Ah, je sais pas si c'est... Sagittaire, c'est mieux. T'as vu, elle a fait
3: ah. Ah bon.
0: Comme tu me demandes pas ma date d'anniversaire, je te dis, je suis lion.
1: Ouais, ah, non, mais c'est Sagittaire, c'est bien. Moi j'ai une fille Sagittaire, un fils Balance, c'est magnifique.
0: Ah bah d'accord, ça s'explique.
1: Oui. Mais oui, évidemment. Ça, mais tu cernes bien les gens hein, avec l'astrologie, on est d'accord.
3: Ah oui, carrément, ouais. Ouais. Les traits de personnalité, c'est vrai qu'on les voit bien chez les signes, ouais.
1: Eh ben oui, on les voit bien chez les signes, évidemment. Alors, par contre, côté bricolage, tu bricoles pas?
3: Ah non, je bricole pas. C'est Thibaut et moi, je mène le chantier. Ça dure pas comme ça.
1: T'es chef de chantier, quoi.
3: Voilà, c'est ça. Chef des travaux finis.
1: D'accord. Tu jardines pas non plus, c'est Thibaut?
3: Non. C'est Thibaut.
0: Ouais, elle tire les cartes.
1: Ah oui, bah, elle peut pas tout faire. Et alors, tu lui dis juste que ce que t'as envie comme jardin, quoi. Tu lui dis, tiens, là, j'aimerais bien des fleurs comme ça et tout.
3: Ouais, voilà, c'est ça. Je lui dis, ce serait pas mal, ça. Puis il le fait. Voilà.
0: Parce qu'elle le voit dans les cartes. Elle dit, tiens, faudrait des tulipes.
1: Tiens, des hortensias, ça serait pas mal. Et c'est lui aussi qui cuisine à la maison.
3: Ah oui.
1: Et voilà. Toi, tu fais les gâteaux.
3: Voilà, moi je fais plutôt les pâtisseries, ouais.
1: Eh ben c'est pas mal ça. Eh ben c'est très bien. Tu fais quoi? Les fondants, les tartes, les trucs comme ça?
3: Oui, les trucs un peu basiques quand même. Je suis pas une pro non plus comme Mercotte.
1: Ah bah oui. Eh ben écoute. Ma petite Leïla, on va tout de suite essayer de marquer un deuxième point. Tiens, je te mets une petite ambiance.
4: Elle voulait que je l'appelle Venise. Vous me voyez, maille oreiller, la voix soumise.
1: Alors, on va parler des prénoms. Et figure-toi qu'aujourd'hui, il y a des coachs en prénoms pour aider les parents à choisir les prénoms de leurs futurs enfants. Est-ce que c'est vrai qu'il existe des coachs en prénoms pour aider les parents à choisir? Top chrono, 5 secondes.
3: Vrai.
1: Eh ben, t'as bien raison, c'est totalement vrai, c'est un nouveau métier. Il y a plusieurs pays, il n'y a pas que la France, il y a des gens qui t'aident à choisir ton prénom avec ton nom de famille, etc. Bravo, 2 points.
0: Laurent, t'as choisi Louise et Constance comme prénom pour tes filles. Donc,
3: tout à fait.
0: C'est très joli, ça. C'est que nous aussi, avec Laurent, on se tire les cartes. Voilà, on va se mettre dans l'ambiance X-Files, hein, parce que nous aussi, avec Laurent, on aime l'horoscope. Voilà, on s'intéresse à tout ça. On se tire les cartes, mon Lolo, hein.
5: Ben oui, hein, tout à fait, un petit peu quand même.
0: Bien sûr qu'on s'est tiré les cartes ce matin et on s'est dit qu'on était une team de dingue, évidemment.
5: Winners.
0: Voilà, les winners. Mmh. Et ça, on l'a vu dans l'astrologie, on l'a très très bien vu.
1: Riri et Lolo.
0: Oui, on a sorti le...
1: Lolo.
0: On a sorti le... C'est quoi, donne-moi une carte, c'est quoi?
1: Hein?
0: Tu sais, les personnages sur les cartes.
1: Ah bah t'as le battleur.
0: Le battleur, voilà, on a sorti le battleur. Exactement. Il a dit, tu vas voir comment on va les battleurs. On va les... Tu vois, on va y aller. Laurent. Je crois qu'il est temps que j'arrête de faire de l'humour.
1: Bah, il y a plusieurs auditeurs qui nous l'ont dit déjà sur les réseaux, hein, mais bon.
0: Je sais. Alors, on a écouté les génériques de la pâtisserie, oui, parce que effectivement, Laurent était pâtissier. Sauf que Valérie, quand on choisit d'être pâtissier, faut pas. Complète ma phrase, Laurent.
5: Faut pas tout manger.
0: Oui, mais faut pas être allergique à la farine surtout.
5: Ah, c'est ça. Faut pas être allergique.
1: Ah, merde.
0: Ah oui, c'est pas de chance, ça.
5: Ah oui. J'ai fait des œdèmes quand j'étais un peu plus... Bah, après mes apprentissages.
0: Ah oui.
5: Donc, je suis parti bah, 3 fois à l'hôpital en faisant des œdèmes de coinc.
0: Ah oui.
5: Donc, bah, j'ai stoppé.
1: Ah, voilà. Zut.
0: Bon. Mais rassurez-vous, les conducteurs poids lourds, on l'a dit, il fait de la messagerie, c'est de l'express. Et puis, il a plein de passions, voilà. Notamment le football en équipe senior. Il paraît que t'as monté une association, dis-moi, c'est quoi ?
5: Ouais, j'ai mon association de foot sur Nantes, là, qui s'appelle NLFC, Nantes Loisirs Football Club.
0: Ok.
5: Et on a une équipe de seniors en foot entreprise le lundi soir.
0: Et d'ailleurs, tu voulais lancer un appel, profites-en.
5: Eh bah, s'il y a des partenaires, des sponsors qui cherchent à faire un peu de publicité, bah, n'hésitez pas. Je leur laisse mon numéro et puis ils nous appellent. Avec plaisir. Voilà.
0: Si vous êtes une entreprise, vous voulez soutenir le club, le NLFC, le Nantes Loisirs, et ben voilà, 0810 055 056, on vous mettra en relation.
5: Avec, on est là pour avec parler, discuter.
0: Exactement. En plus, toi, tu participes au championnat de Loire-Atlantique tous les ans et ton équipe a gagné cette année. C'est chouette, ça.
5: Ouais, la finale challenge, challenge entreprise, elle a gagné la finale, du coup, contre Saint-Sébastien-sur-Loire.
0: Toutes mes félicitations. N'oublie pas que l'équipe de France rencontre le Sénégal demain. Pour ceux qui aiment le foot, premier match des Bleus à suivre sur ici et ici.fr. Voici la question, elle vaut un point extrait. C'est d'ailleurs pour ça qu'il n'y a pas Koh-Lanta demain. Hein. Ça me fait toujours penser à Koh-Lanta, parce qu'il y a foot. Les pirates portaient un bandeau parce qu'ils avaient souvent perdu un œil. Est-ce que c'est vrai ou faux ? Top chrono, les pirates portaient un bandeau parce qu'ils avaient souvent perdu un œil.
5: Ouais.
0: Décidément. Non, c'est faux, parce que c'est une légende en fait. Le bandeau, il sert pas du tout à cacher un œil perdu. C'est selon une théorie, permettait de garder un œil habitué à l'obscurité pour mieux les aider à dormir. En fait, ils allaient dans les cales et ils mettaient le petit bandeau et voilà, c'était un peu plus simple. Et puis ils avaient une espèce de vision nocturne comme ça. Enfin bon, voilà.
1: Oui, c'était pour les habituer à la nocturnité.
0: Et c'est ça, voilà.
1: Comme ça, quand ils allaient piller l'intérieur des bateaux, ils avaient l'habitude du noir.
0: À zéro, bon. Là.
1: 2 pour Leïla, pas de points pour Laurent. Et là, tout de suite, bien. It's wonderful, it's wonderful. Et pourquoi c'est wonderful ? Parce qu'on écoute Paolo Conte et parce que vous écoutez ici. On vous aime, à tout de suite.

0: tout.
1: Ah, c'est beau, c'est beau.
2: Via Conme, Paolo Conte.
1: Ah bah,
2: je suis Paris de France. Je suis pourquoi je dis ici Paris de France, moi.
1: Je sais pas, parce que.
2: Peut-être parce que j'y travaille.
1: Peut-être, ouais, c'est ça. Allez, jingle.
2: Je suis toute la France.
3: Ici, à midi, on est au taquet.
2: Alors, je l'ai pas fait souvent, ça.
1: Nous sommes au taquet avec Leïla qui a deux et qui joue avec Ici Nord et Laurent qui n'a pas de points qui joue avec Ici Loire-Océan. On va faire le quiz musical. Juste une petite anecdote avant qu'il y ait un rapport avec la musique. Il paraît que tu plaçais les gens sur le son et lumière, Les Misérables.
4: Oui. J'ai fait ça il y a 2 ans.
1: Ouais.
4: À Montreuil-sur-Mer, ouais, justement.
1: Et alors, tu l'as vu, j'imagine, un nombre incalculable de fois.
4: Oui.
1: Et alors
4: juste 3 fois.
1: Oh, bah, c'est pas mal,
4: non,
1: déjà.
4: Non, je l'ai pas regardé toutes les fois quand même, mais super, c'est super beau à voir.
1: Eh ben oui, c'est beau à voir. Mais est-ce que tu as vu la comédie Oui, chante, c'est la faute à Voltaire. Le nez dans l'œuvre.
4: Ah oui,
1: voilà. Bon, alors.
2: C'est la faute à Namido, le nez dans le.
1: Non, il n'y a pas un truc. Oh non, Namido, elle n'a rien fait, non. Namido, tu sais, elle distribue des cartes d'identité pour le Namido Land. Alors, on va jouer au quiz musical. Je t'explique. Il va y avoir 2 artistes qui se suivent et qui sont enchaînés. Il n'y a pas de stop entre les 2 artistes. Ce qui veut dire que bah, tu écoutes bien, bien attentivement pour reconnaître les chanteurs qui chantent. Il y a un groupe français, un groupe étranger. Écoute bien, c'est parti.

0: Allez, qui c'est qui chante, mon petit canard?
1: Alors, Les Innocents et les Bee Gees.
2: Oh.
3: Pop, pop, pop, pop, pop, pop, pororo.
2: Olé.
3: Est-ce que c'est la bonne réponse?
0: Oui!
3: Mon parfait.
0: Sur la.
3: Alors ça c'est ma génération, je peux vous dire j'en ai roulé de la pelle là-dessus. Allez, voilà. Hop là.
2: Est-ce que tu peux témoigner? Est-ce qu'on peut en parler? Est-ce qu'on peut ouvrir des dossiers?
3: Eh ben écoute, oui, ben, j'ai roulé beaucoup de pelles sur Deep Is Your Love. C'était le moment du slow. À l'époque, il y avait des slows dans les booms. Hein.
2: Voilà. Eh bien, ils sont tous là.
3: Ah non, ça ne va pas être possible, monsieur. Allez.
2: Bon, Laurent, tu as aussi emballé sur les Bee Gees?
4: Ouais. Non, pas du tout.
3: Oh ben non, il a 44 ans.
2: Bah alors, il aurait pu t'emballer sur un titre.
4: Je connaissais les musiques, mais les noms des. Non.
2: Ouais, bah là, ça, c'est pas encourageant pour moi. ça me rassure pas des masses, Laurent.
4: Non, c'est pas faux, mais bon, on va essayer. Hein.
2: Non, mais vous savez, Laurent, il plouffe. Il plouffe, Laurent.
3: C'est-à-dire?
2: Ah, bah, il taquine le brochet.
3: Il taquine le goujon, comme dirait l'autre.
2: Et oui, parce que tu pratiques la pêche et tu t'es même acheté un petit bateau.
4: Ouais, un petit bateau, c'est un flotte tube.
2: Super. Sur les bords de Loire.
4: Un petit bateau individuel. Voilà. C'est comme un petit zodiac, sauf que c'est individuel.
2: Bon. Ah. Alors brochet, perche, cendre. T'as un petit coin comme ça. Non, tu vas pas nous donner ton petit coin.
3: Non, on donne pas.
4: La Sèvre.
2: Ah, ouais. La Sèvre. Ouais.
4: Bon, Sèvre nantaise, ouais.
2: Et oui, il essaye d'attraper les poissons carnassiers. T'as une belle collection de leurres notamment, avec des tailles différentes, des trucs. Enfin, bon,
4: c'est ça, tout à fait. Des leurres dures, des leurres souples, des insectes.
2: Bien sûr, il adore.
4: Et aujourd'hui, c'est l'ouverture du Black Bass.
2: Et oui, voilà, c'est aujourd'hui.
3: Oui, c'est aujourd'hui.
2: Oh là là. Laurent, nous allons tenter de jouer. Enfin, on va surtout tenter de marquer.
3: Non, on va surtout tenter de marquer. Voilà,
2: c'est
3: ça.
2: Surtout, oui, parce que non seulement.
4: Un point, ce serait bien quand même.
2: Bah oui, parce que là, depuis midi, allô Laurent, il est où Laurent, quoi? On y va?
4: Il est là.
3: Il est là.
2: Voici ton mix.

0: très très estivale, hein, ma petite sélection. Allez, top chrono, qui chante? Qui as-tu reconnu?
1: Alors, il y a Scorpion, peut-être, le deuxième, là.
0: Ouais, et le premier?
1: Je sais pas, je connais la musique, mais je sais pas.
0: Est-ce que Leïla, là, tout hasard? Leïla?
2: Ah non, je l'ai pas.
0: Alors, c'était les Négresses Vertes.
3: Les Négresses Vertes qu'on embrasse, Mitch, à la trompette. Allez, hop là.
0: Et bien sûr, Still Loving You, le groupe mythique Scorpion, ce qui te fait enfin un point, Laurent.
3: Eh ben, c'est magnifique, ça, voilà.
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2: Et oui, nous jouons avec Leïla qui a 4, Laurent qui a 1. Je vous rappelle que tous les candidats cette semaine tentent de se qualifier pour la finale de vendredi. Le premier prix, c'est 2 jours en famille ou entre amis au festival Grande Marée à Jullouville, au cœur de la baie du Mont-Saint-Michel. Vous aurez 2 jours sur place, un séjour pour 4, une nuit avec petit déjeuner à l'hôtel du musée de Granville. Vous pourrez écouter Kenji, Julien Clerc, Benabar, Zaz, Christophe Maé, The Cooks, et vous aurez 100 euros de carburant pour y aller. Mais si vous ne gagnez pas ça, vous gagnez quand même un très beau cadeau. Vous aurez la machine expresso Malongo et eau avec 32 dosettes et 6 verres en verre.
3: On vous régale, hein.
2: Allez, jingle, on reprend la compète. Alors, je rappelle que nous jouons avec Leïla qui joue avec Ici Nord et Laurent Ici Loire-Océan. Leïla qui est mariée à Thibaut, qui a 2 petits chats, qui vend des très bonnes crêpes et des chichis. Et Leïla qui tire les cartes, qui aime l'astrologie. Bref, une femme exceptionnelle.
4: Ça va vous?
2: Bah quoi? Qu'est-ce qu'il y a? Écoutez, vous voulez qu'on reparle du fait que vous n'avez encore pas gagné la semaine dernière? Hein? Vous voulez ou pas?
3: J'ai un message subliminal.
2: Qu'est-ce qu'il y a?
3: Pour vous.
2: Pour moi?
3: Oui.
5: Je l'aurai un jour. Je l'aurai.
2: Ah, d'accord.
3: Voilà, par rapport à ça.
2: Oui, bah écoutez, on verra bien. Allez, on va parler de ta rencontre avec Thibaut. Parce que tu l'as rencontré, vous étiez très jeune. Quel âge vous aviez?
6: Oui. On avait 14 ou 16 ans.
2: Oh là là, oui. Et alors, comment ça s'est passé? Parce qu'il paraît qu'il est venu faire son apprentissage dans ton village où tu habitais.
6: Voilà, on s'est rencontrés, on a discuté tout ça. Et quand il est parti, ben, on s'est rendu compte qu'on se manquait. Et puis. Moi, après, je suis allée dans sa ville, j'ai trouvé aussi un apprentissage, et puis depuis, on ne s'est jamais quitté. Voilà.
2: On s'est fait des petits bisous dans la forêt, quand même, hein, voilà.
6: Peut-être,
2: c'est cela, oui. Tu as quand même tout fait pour le rejoindre, hein, parce que tu as pris ton indépendance, tu t'es tout débrouillé pour aller le rejoindre.
6: Ah bah oui, j'ai tout fait pour.
2: Ah bah dis donc.
6: Et je l'ai eu.
2: Et tu l'as eu, tu le voulais celui-ci. Hein. 14 ans que vous êtes ensemble et vous êtes mariés le 10 avril dernier à la mairie.
6: C'est ça, oui, à la mairie seulement. Et on se marie à l'église l'année prochaine pour nos 15 ans en même temps.
2: Oh là là là là, mais comme c'est beau ça, on adore. On adore. Alors, tu as 4 points, tu es largement en tête. C'est bien.
3: Oui.
2: Quoi?
3: Je grogne.
2: Oui, bah je sais que tu grognes, t'es un râleur. Bon. Alors, je vais te poser la question à choix multiple. C'est-à-dire que je pose la question, je te propose des réponses et t'auras 10 secondes pour me répondre. Tiens, je te mets un extrait de Jojo. Mais qu'est-ce qu'elle a, ma gueule? Wouh! Eh oui, Johnny, mon idole. Hein. Alors, écoute bien, aujourd'hui, le 15 juin, si Johnny était encore avec nous, bah, il aurait fêté son anniversaire. Et alors, quel âge aurait-il? 81 ans, 83 ans, 85 ans, toujours 20 ans dans le cœur de ses femmes.
3: Bah oui.
2: Voilà, alors quel âge il aurait, mon Jojo? Il aurait 81, 83, 85 ou 20 ans? Top chrono, 10 secondes.
6: Je dirais 83.
2: Didadadam, didadadam, didadadam, et c'est une... Bonne réponse, 83 ans aujourd'hui, 110 millions de disques vendus. Voilà, moi je pense à Johnny. Voilà, j'écoute tout le temps. Johnny, c'était mon idole, bravo, t'as 7.
3: Ce qui fait encore plus mal, c'est de se dire que l'année prochaine, ça fera 10 ans.
2: Eh oui,
3: demi bah, de 7, on est compte. J'ai l'impression que c'était hier.
2: Eh oui.
3: Bon, Laurent, on a parlé un tout petit peu.
7: Moi.
3: Oui, je sais. Bah oui. Mec qui a marqué qu'un seul point depuis midi, je sais que c'est toi. Hein. Voilà, Laurent. On a encore 24 minutes, Laurent. Pour tout donner. On va essayer?
7: Allez, on va essayer.
3: Allez, t'habites dans la Loire, tu nous as parlé de ton super côté pêcheur, t'as un bateau, t'es un mec bien. On va parler de ta rencontre aussi avec Mathilde. Vous savez que c'est un show, mon Laurent. Ah ouais. Ouais, parce qu'avec Mathilde, bon là, qu'il a 2 enfants aujourd'hui, tout va bien. Ils se sont rencontrés, en tous les cas, une espèce de rencontre fortuite à la patinoire du petit port à Nantes.
2: C'est ça. Ouais, c'est ça.
3: Sauf que Mathilde a été

0: Pas ben contente, parce que t'étais sortie avec toutes ses copines.
1: Ah ouais?
0: T'es chaud?
1: Ah ouais?
0: Vrai ou faux?
2: Ouais, c'est vrai, mais bon, on était jeunes. Hein.
0: Oui, non, mais quand même.
1: Oui, bah quand même.
0: Donc, cette pauvre Mathilde, elle se dit, mais alors bon, alors voilà, c'est Pierre, Paul, Jacques, il va avec tout le monde, c'est un coureur. Sauf que qu'est-ce que t'as fait à la patinoire?
2: Eh ben, je me suis mis à genoux. Hein.
0: Ah oui?
2: En plein milieu de la patinoire.
0: Pour t'excuser?
2: Ouais, puis je lui ai demandé si elle voulait bien sortir avec moi.
0: Ouais? Alors ça l'a séduit.
2: Moi j'avais 20 ans, elle en avait quand même 15. Hein.
0: Ah oui, ah d'accord. Et alors, et votre histoire a démarré à ce moment-là. Elle avait 15 ans, t'en avais 20 ans. T'avais 20 ans, quoi.
2: Voilà, c'est ça.
0: 22 ans que vous êtes ensemble, vous êtes mariés depuis 19 ans, donc très belle histoire.
2: C'est ça.
0: Ouais, noces de cretonne pour 19 ans. C'est beau, ça, hein, c'est beau.
2: Ah, bah c'est pas mal. Hein.
0: Bien sûr.
1: Tu sais ce que c'est la cretonne, bien sûr.
0: Alors, sinon.
2: Pas du tout.
1: Voilà, voilà.
0: C'est quoi?
1: C'est quoi la crotonne?
2: C'est quoi?
0: Je vais regarder M6 à la rentrée pour le savoir, peut-être.
1: Bon, je sais pas, tu vérifieras, parce que comme t'es là en train de balancer des. C'est les noces de crotonne! Ouais,
0: c'est un tissu épais en lin et en coton.
1: Ouais, hein, voilà.
0: Voilà.
1: Bien sûr, heureusement que Maître Coupès t'a fait ta fiche.
0: Merci beaucoup.
1: Allez.
0: Vous savez que c'est un râleur.
3: Et alors, je suis râleur, je suis un râleur, mais d'une France.
0: Oui, oui, oui.
1: Comme toi, quoi.
0: Et Mathilde, elle supporte
2: ça. Comme tous les garçons, au final.
1: Oh, bah ça, je te confirme.
0: Ouais, enfin, faut que tous les matins, tu dis à tes filles, rangez vos chambres, faites votre lit, etc., etc., etc., quoi.
2: Voilà, c'est ça, parce qu'autrement, c'est papa qui le fait.
1: Ah ouais. Et voilà. Oh. Jean-Michel Relou, bonjour.
0: Oh, mais c'est plus que ça, parce que, ok, bon, il est comme ça, mais il est râleur. Il est maniaque également. Voilà.
1: Ah oui.
2: Très maniaque.
0: Ah oui, non, il est maniaque.
1: Oh là là là là là là là là. Oh là là là là là. Bon.
2: Bah vous voyez qu'il y a, faut que ce soit rangé de la même manière, une chambre Ikea.
1: Ah ouais, d'accord, ok. Ah ok.
0: Et alors pour finir avec l'astrologie, ce qui va pas vous surprendre, hein, voilà, s'il était un animal, il serait un lion.
3: Je voudrais.
2: Voilà.
0: Ah oui, comme Simba.
1: Ouais. Alors que là, t'es quoi comme signe astrologique?
2: Moi je suis vierge.
1: Ah, vierge folle ou vierge sage? Attends, ça faut savoir. Bon, allez.
0: Allez, voici tes questions. Après tous ces beaux défauts. Voici une qualité, peut-être le point qui arrive, on espère.
2: Pas qualité, hein, pourquoi un défaut? C'est une qualité.
0: Bien sûr, maniaque, tout ça, pas de problème. Nous sommes le lundi 15 juin. Nous sommes en direct, il est 12h39. Le lundi 15 juin, c'est aussi le grand jour pour les candidats au bac avec l'épreuve de philo. Alors, petit QCM philo. À quel philosophe doit-on cette célèbre formule? Ce qui ne vous tue pas vous rend plus fort. Est-ce que c'est Sartre, Schopenhauer, Nietzsche ou Damido Spinoza Land? Top chrono, 10 secondes. Sartre, Schopenhauer, Nietzsche, Damido Spinoza Land. Vite.
2: Sartre,
0: Jean-Paul Sartre. Ce qui vous tue pas vous rend plus fort est tiré du Crépuscule des idoles, publié en 1888 par Friedrich Nietzsche. C'est Nietzsche.
1: Allez, ce qui ne vous tue pas ne vous fait pas marquer de points.
0: Non plus.
1: 7 pour Leïla, 1 pour Laurent. Et là, tout de suite, les gars. Alors là, ça sent l'été, ça. Macumba, je demande son
0: voilà.
1: Allez, c'est Jean-Pierre Madère, Macumba. Vous écoutez ici, bougez vos bodies, c'est l'été. Bisous.

0: Jean-Pierre Madère avec Macumba. Pour ceux qui aiment les années 80, rendez-vous ce soir à 19h, comme tous les soirs. Ça vous intéresse pas ce que je dis?
1: Bah si, ça m'intéresse, mais je suis prise par le rythme.
0: Mais je vois ça, avec Laurent Petit-Guillaume de 19h à 20h.
1: Avec Lolo qui va nous faire danser pendant une heure.
0: Chaque soir, à 19h. Hein.
1: Mais oui.
0: C'est à 19h.
1: À 19h, on allume ça dans son salon, on bouge ton body, voilà, c'est tout, jingle.
0: Jusqu'à 20h, c'est tous les soirs.
2: Au taquet,
0: toute la semaine.
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0: Et même le week-end.
1: Et comme ça, on peut danser tout le temps. Voilà.
0: Avec bonheur.
1: Voilà. Alors, nous sommes avec Leïla, qui joue avec Ici Nord, qui a 7 points, contre Laurent, ici Loire-Océan, qui a 1 point.
3: Gna gna gna gna gna.
1: Oh, oh là là là là, qu'est-ce que c'est que ce mauvais esprit?
0: Vous faites en chantant, là.
1: Je ne le fais pas en chantant, c'est ma petite voix.
0: Écoutez, j'en ai marre, vous y avez 4 candidats toutes les semaines. Mettez-vous à ma place, madame Damido.
1: Nous en avons déjà parlé. C'est un mauvais coaching. Vous ne donnez pas envie aux gens de se battre pour vous.
0: Voilà. Laurent, tu confirmes?
4: Ça va, moi, je trouve. Non. Moi, j'aime bien Eric. Hein.
1: Ah, bah,
4: on
1: c'est bien.
4: On va tout faire pour qu'Eric mette quelqu'un vendredi, allez.
0: Le problème, c'est que tout le monde dit ça, mais je gagne jamais quand même.
1: Alors, Leïla, il lui est arrivé une histoire un peu drôle. Elle décide de faire une balade en vélo avec son chéri, avec Thibaut, et pop, pop, pop, allez, tout le monde à bicyclette. Et puis, tu passes en ville, et là, un énorme bruit. Et qu'est-ce qui se passe? Tu penses que quoi? Toi, tu dis quoi à Thibaut?
5: Bah, en fait, j'entends un énorme bruit. Faut savoir que moi, je suis de la campagne à la base. Donc, j'ai pas l'habitude de me promener là où il y a du bruit, tout ça, en bicyclette. Et là, j'entends un gros bruit et je sens quelque chose dans mon dos. Et je sais pas pourquoi, mon premier réflexe, c'est de lui crier « On m'a tiré dessus! On m'a tiré dessus !» Sauf qu'on m'a pas tiré dessus. Et qu'en fait, c'était juste mon pneu qui avait éclaté et que j'ai reçu un petit éclat, en fait, dans le dos.
1: Ah oui, en fait.
5: Et en bonne comédienne, voilà.
1: Ah oui. Bah oui. Tu pensais que t'étais agent secret et t'étais poursuivi par le FBI.
5: Voilà, c'est ça, tout à fait.
1: Eh bien sûr, heureusement, Jason Statham, Thibaut était là pour te dire non, mais on n'est pas.
5: Ouais, bon, il n'est pas très loin en plus au niveau des cheveux, donc ouais, voilà.
1: Mais il est tellement beau, Jason Statham, c'est pas grave. C'est voilà. Ouais, oui, mais bien sûr. Alors, toi, si tu devais déjeuner avec une célébrité, t'adorerais déjeuner avec Florence Foresti parce que tu la trouves très drôle.
5: Ah oui, carrément, ouais, elle me fait trop rigoler. Même rien que de la voir, même si elle parle pas, rien que c'est mimique, elle me fait rire. J'aime bien cette femme-là.
1: Tu l'as déjà vue en spectacle?
5: Non, mais je regarde tous ces spectacles, mais j'y suis jamais allée. Non.
1: Ah ouais, mais même si tu les as déjà vues sur les plateformes, c'est pas grave, c'est hyper drôle.
5: Ouais,
1: elle est très drôle.
5: Ah, carrément.
1: Et toi, si t'étais un animal, t'aimerais bien être un petit éléphant?
5: Oui. Déjà, c'est mon animal préféré et je sais pas, j'aime bien la sagesse dans les yeux, pas indépendant. Voilà, j'adore les éléphants.
1: J'en ai un tatoué sur le bras. Alors, oui, tu vois, encore un point commun.
0: Ah bon?
1: Bah oui, c'est ma fille qui l'a dessiné. J'ai un cirque là avec une tireuse de cartes.
0: Oh, avec la tireuse de cartes.
1: Alors, on va parler tout de suite de festival, de tout ça. Mais c'est la question à 5 points. Tu peux me faire un sans faute carrément. Alors, tiens, un petit jingle.
0: Ah, ça c'est mon entrée vendredi.
1: Ah bah j'espère pour toi, ça changera. Alors, nous allons parler du festival du film américain et je vais te poser la question suivante. Quelle ville française accueille chaque année le festival du film américain? Top chrono, 10 secondes. Quelle ville française accueille chaque année le festival du film américain?
5: Deauville? Non.
1: Mais oui, c'est Deauville, bravo, c'est pas une bêtise. C'est depuis 1975, c'est le festival du cinéma américain et c'est à Deauville. C'est au début du mois de septembre et bravo, ça te fait 12, tu as un sans faute.
0: Ouais, c'est pas mal. Alors Laurent, on est quand même un petit peu loin derrière. On est un peu la ramasse. Mais t'inquiète mon Laurent, il y a un bingo qui arrive. Mais ça va aller, ça va aller. Laurent qui habite à Nantes en Loire-Atlantique, est pêcheur, qui fait du foot, qui recherche une entreprise pour venir soutenir son club, je rappelle. Qui est notre râleur, qui est notre maniaque de service, mais qui a quand même ce qualité d'aimer Renault. Alors, pour le coup, tu l'as vu en concert il y a plusieurs reprises.
4: Ouais, j'ai dû le voir 3 fois à peu près.
0: Pas mal. À chaque fois, à chaque fois, toujours un plaisir, toujours un bonheur d'aller voir Renault. Ben oui. C'est quoi, textes, c'est la personnalité, c'est l'ambiance?
4: Bon, c'est les deux. Hein. J'ai baigné dans Renault depuis tout petit, donc.
0: Ok.
4: Bah, au fur et à mesure des années, j'ai aimé et puis j'ai pris goût et puis voilà.
0: Bon. Dis-moi, Laurent, j'ai découvert qu'à 18 ans, t'étais pourtant majeur. Tes parents sont partis sans toi en vacances. Qu'est-ce qui t'est passé par la tête au point, Valérie, de vouloir changer la couleur de la voiture de ses parents?
4: Ouais, c'est vrai.
0: Mais qu'est-ce qui t'a pris?
4: Aucune idée. Bon, ça m'a pris comme ça.
0: Non, mais c'est surtout que t'as fait l'intérieur et l'extérieur.
4: Ouais, et puis j'ai fait ça un peu à l'arrache avec une bombe de peinture bleue, là. Sans rien protéger, j'ai tout usé, voilà.
0: Et alors, attends, il a mis des stickers sur les vitres aussi.
1: Bravo. Truc
0: qui ressemble à rien du tout, avec la bombe toute pourrie.
4: Ouais, c'est ça.
0: Alors, au départ, c'est une Ford Fiesta blanche, hein, quand même, qu'ils avaient tes parents.
4: Et maintenant, c'est une Ford Fiesta bleue.
0: Oui, voilà, parce qu'ils l'ont toujours. Et en plus de ça, t'as profité de leur absence, tu t'es fait tatouer ce week-end-là également, pendant ces vacances.
4: Je me suis fait tatouer un lion sur mon bras.
0: Un lion sur ton bras.
1: Eh ben voilà.
0: Non, et je pense que le retour, il a été sympa. Ils ont dû rugir de plaisir, tes parents.
4: Ouais, bon après, c'était fait, donc... j'ai pris une petite soufflante, mais bon...
0: dis donc.
1: Oh, Macumba.
0: Bon, allez, voici ta question cash. Tu vas peut-être pouvoir marquer 5 points. Alors, tu ne seras pas encore à hauteur de Leïla, hein, qui a 11.
1: 12.
0: Qui a 12. Fait un sans faute.
1: Ouais, elle a fait un sans faute.
0: Combien il a, Laurent? Rappelez-moi.
1: Un point.
0: C'est triste.
4: Oh, ça va. Hein.
0: C'est mort. Ah, ça, bonjour la France. Hein. Bon.
1: Eh ben, bonjour la France. Hein.
4: Allez, les bleus.
1: Allez, les bleus.
0: Ouais. Quelle chanteuse. Attends, on se concentre, Laurent. Lolo.
1: Lolo.
0: Ah, s'il vous plaît. Qui n'est pas mon chanteur. Bon, candidat, pardon. Quelle chanteuse française vient de remplir 3 fois, là, le Stade de France de façon consécutive? 3 fois le Stade de France. Quelle chanteuse française? Top chrono, 10 secondes. Laurent.
4: Aucune idée, j'aurais dit. Bah non, Céline Dion, elle n'est pas encore passée.
0: Puis elle passera pas au Stade de France, non. Puisque ce sera à la Défense Arena. Non, écoute, on va te donner la réponse en musique.
6: Bla bla bla bla Pookie.
0: Aya Nakamura est devenue la première artiste féminine francophone à remplir le Stade de France 3 soirs d'affilée. Ça fait quand même 225 000 spectateurs. Et ce week-end, c'était David Guetta.
1: Alors, eh ben, ça fait toujours 12 pour Leïla, toujours 1 pour Laurent.
0: Oui, c'est une cata.
1: C'est la caca, c'est la tata. Alors, tout de suite, on va écouter une petite nouveauté, parce qu'on aime bien vous faire écouter des petites nouveautés. Allez, Fever Dream, Alex Warren. On continue, on bouge son petit body, on écoute ici, on vous aime. À tout de suite.

0: Fever Dream, Alex Warren sur ici.
1: Excuse-moi, tu peux redire le titre?
0: Fever Dream. Fever. Allez. Bah, la fille a Fever, ça tue des Night Fever.
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0: Fever Dream, c'est bon?
1: Oui, oui, c'est bien. Alors, nous sommes au taquet avec Leïla, hein, je vous le rappelle, qui joue avec ici Nord, qui a 12 points. Laurent, ici, Loire-Océan, qui a un point. Alors, Leïla, il lui est arrivé un petit truc un peu rigolo. Elle va au cinéma avec son petit frère pour voir le film Michael, sur Michael Jackson. On adore cette chanson. Et puis, il y a une petite scène triste, un moment dans le film. Et qu'est-ce qui s'est passé avec ta voisine?
3: Je ne sais pas ce qu'elle décide de faire à ce moment-là. Elle se déchausse, elle enlève ses chaussettes, elle commence à s'installer sur 3 sièges. Et on ne sait pas pourquoi, elle commence à se frotter les pieds de plus en plus rapidement. Et avec mon frère, on voit ça, on se regarde. Et là, c'est le fou rire pendant presque 10 minutes à pleurer de rire. Et...
1: Elle enlève ses godasses et elle se frotte les pieds. C'est magnifique, on adore.
3: Voilà, c'est ça, voilà, en plein cinéma. Voilà.
1: Et mais j'espère qu'elle sentait pas trop mauvais les pieds quand même.
3: Bon, ça va, on sentait pas. Bon, ça nous a pas donné envie de manger de pop-corn pour le coup quand même. Mais...
1: bah oui, mais c'est. Bon, bah, écoute, c'est marrant. Moi, je ne comprends pas les gens qui se mettent les pieds nus dans les trucs. Bon, enfin, bref. Alors, tu adores Bad Bunny, tu adores Michael Jackson, tu adores plein de variétés. On a entendu. Et puis en plus, t'es très doué en musique. Mais alors, ouais. En cinéma, toi, ce que tu adores, c'est ça. Les aventures de Rabbi Jacob.
3: Ah oui, j'adore. Je regardais ça tout le temps quand j'étais petite. J'adore les finesse en général. Tous ces films, j'adore.
1: Bah oui, on adore. On adore les aventures de Rabbi Jacob.
0: Bien sûr qu'on adore les aventures de Rabbi Jacob.
1: Mais oui, tu la connais la danse
0: De la faire? Non. Ouais, bah, je crois qu'il a passé un ou deux mois pour la répéter.
1: Évidemment.
0: Gros boulot.
1: Alors ma chérie, tu es en tête, mais tu sais bien que ce jeu est une énorme injustice. Il faut que tu marques en plus le bingo. Alors... enfin, en même temps, même s'il marque le bingo, il n'aura que 11, hein, donc faudra qu'on se départage.
0: Non, il ne peut pas gagner en fait.
1: Voilà. Alors, mon petit chat, à mon top chrono, tu vas.
0: C'est la loose avant que je joue.
1: Tu vas devoir, à mon top chrono, me donner un maximum de célébrités qui portent le prénom de Pierre. Un maximum de célébrités, que ce soit des écrivains, des chanteurs, des acteurs, on s'en fiche. Maximum de célébrités qui portent le prénom de Pierre. Top chrono.
3: Pierre Ninet, Pierre Richard, Pierre Desproges, Pierre...
1: Bon, tu m'en as donné 3, il y avait Pierre Perret, Pierre Bachelet, Pierre Cardin, Pierre Mondy, Pierre Tchernia, Pierre de Coubertin. Tu m'en as donné 3, c'est très bien.
0: Bon alors Laurent, je t'explique. Le bingo... C'est 10 points. C'est-à-dire que la personne qui marque le plus de bonnes réponses, elle prend 10 points. Donc il peut y avoir un renversement de situation.
1: Mais là,
0: qu'en deux ans, c'est la première fois que j'ai un candidat qui n'a pas assez marqué, vu que tu en as marqué un. Il aurait suffi de deux et tout était relancé. Ce qui fait que même si tu gagnes.
1: Tu ne gagnes pas.
0: Tu prends les 10 points, t'as 11. Bravo. Mais elle a fait un sans faute, madame.
1: Eh oui.
0: Donc, c'est aussi pour ça qu'elle est récompensée. Laurent.
4: Tout à fait, ouais, bah écoute, c'est pas grave. Hein.
0: Écoute, Laurent, on a passé un bon moment, on a bien rigolé.
1: On va jouer pour la gloire.
0: Ben oui, c'était sympa, tu reviens quand tu veux, tu sais que tu peux rejouer d'ici quelques temps, donc voilà, c'est pas grave, on est là pour s'amuser.
4: Y a pas de
0: soucis. Ben oui, mon Laurent, on va pas gêner pour raconter que t'as fini complètement carpette avec ta femme, hein? En Andalousie, pour le voyage de noces.
1: Ah bah écoute.
4: Ah oui, bye.
0: Ah bah oui, premier soir, vous décidez d'aller boire un petit verre tranquille en terrasse, deux petites sangrias, avec modération.
1: Bien sûr.
0: Sauf que...
4: C'était des milites.
0: Eh oui, le problème, c'est qu'on t'a versé la bouteille entière, quoi. Et voilà.
4: Ouais, c'est ça. Bah, avec une bonne dose d'alcool, donc... Un peu capoute, hein.
0: Bah oui. Et bien sûr, tu t'es cru en Alaska, hein, t'as oublié que t'étais en Andalousie ce jour-là. Ben oui, ben c'est normal, c'est le voyage de noces. Allez, pour te faire plaisir, avec modération, tout ça. Par contre, Renault, sans modération.
5: Elle est sous le signe de l'Hexagone. C'est pas ce qu'on feigne en ce moment.
0: C'est la chanson préférée de notre ami Laurent Hexagone. Bon allez, on va tenter de jouer quand même, on va voir ce que t'aurais pu faire. Max de Claude. Les prénoms. Claude, je prends mon temps parce qu'on est peinard. Hein.
1: Claude, homme ou femme. Hein.
0: Voilà, célèbre. Allez, top chrono, on y va.
4: Alors, Claude de Fontaine, Claude...
0: J'ai envie de dire sans regret.
1: Allez, sans regret. Ouais, allez.
0: Merci, bonne journée, ça nous a fait plaisir. Non, mais Claude Monet, Claude Nougaro, Claude Chirac.
1: Claude François.
0: Voilà, Claude Sarraute, Claude Barzotti.
1: Claude Brasseur.
0: Claude Berry. Ouais. Claude Sérillon. Ben oui.
1: Bien, allez, Leïla, tu l'as compris, c'est toi qui seras en finale avec nous.
0: Bravo.
1: Vendredi. Bravo, ma chérie. Laurent, bravo, tu as très bien joué.
0: Écoutez, bravo, je ne sais pas si c'est utile. Bon, mais écoute, c'était bien, pas mal.
1: C'était bien drôle. Tu tenteras de gagner les deux jours en famille ou entre amis au festival Grande Marée à Jumouville, au cœur de la baie du Mont-Saint-Michel. Tu dormiras sur place à l'hôtel du musée de Granville et tu as 100 euros de carburant. Ou tu tenteras de gagner, évidemment, la magnifique machine à café Malongo avec ses.
0: C'est en de dosette et ses 6 verres en verre.
1: Voilà, bravo Leïla, vendredi.
0: Bravo.
1: Merci à Céline à la réalisation, à Iki à la technique, Alex au standard. Professeur Coupez au savoir, Éric Bastien.
0: J'en prie.
1: Je sais même plus à quoi. Et puis merci à vous de
0: bravo
1: nous écouter.
0: Laurent.
1: On se retrouve demain midi au taquet. Je vous embrasse, je vous aime. Et les 5h Paris s'éveille et Yoann Guérin arrive.
0: Il est très en forme, Yoann Guérin. Il vous accompagne jusqu'à 6h du matin. Donc c'est dans les prochaines minutes. On vient quand nous, Valérie?
1: Oh bah nous, on revient à midi, mon chat.
0: Ah bah on va se faire une petite chaise quand même avant. Hein.
1: Évidemment.

0: are the champions, Queen. Tiens, si on est champion, le sera ce soir avec l'équipe de France qui affronte l'Irak dans ce mondial de foot 2026.
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0: Bonjour, bon réveil, heureux de vous retrouver en ce lundi. On partage le même quotidien depuis quelques jours avec la canicule sur le pays. On pense bien fort à vous ce matin. L'équipe des Leftos, Emeline, Elorie, Saveria, Mélodie et Aude Razo. Bonjour Aude.
3: Bonjour mon cher Johan Guérin, bonjour à tous. Il n'y a pas que la canicule dans la vie, effectivement, il y a le foot aussi. France-Irak ce soir, vous l'avez dit. On va écouter Didier Deschamps, méfiant le sélectionneur.
0: Ce matin, dans Par ici les économies, on s'intéresse à vos droits au chômage en cas de rupture conventionnel, explication de Valère Correa dans 5 minutes. 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
0: Lundi 22 juin, bon courage avec la chaleur qui va nous accompagner. 5h. Et les températures montent encore d'un cran aujourd'hui.
3: On avait déjà très chaud, et bien on va avoir encore plus chaud. Guillaume Fariol, on s'apprête même peut-être à vivre la journée la plus chaude jamais enregistrée en France.
4: Une journée plus chaude que le 5 août 2003 et que le 25 juillet 2019, ce sont elles qui détiennent pour l'instant le record ex aequo, avec une température moyenne sur le pays de 29,4 degrés. C'est ce qu'on appelle aussi l'indicateur thermique national, calculé par Météo France sur 30 stations météo réparties à travers le pays. Il prend en compte les températures minimales de la nuit et maximales de l'après-midi. Cet indicateur ne cesse de grimper et va arriver à des sommets. Il pourrait atteindre aujourd'hui la barre des 30 degrés et battre donc nettement les records de 2003 et 2019. Ces records qui sont amenés à tomber de plus en plus fréquemment avec le réchauffement climatique. D'ici 2050, il pourra faire en cas de canicule jusqu'à 50 degrés localement en France, selon les projections.
3: Et c'est du jamais vu. 49 départements sont placés en vigilance rouge. Canicule pour aujourd'hui. La Bretagne et une partie de la Normandie vont rejoindre ce midi les régions les plus touchées. Autre chiffre impressionnant aussi, 845 écoles et collèges seront fermés aujourd'hui à cause de cette chaleur, annonce le ministre de l'Éducation. 1800 établissements vont, eux, aménager leurs horaires et c'est insuffisant, selon le président du syndicat des directeurs et directrices d'école, Thierry Pajot.
5: Je crois que la décision qu'ils imposaient, c'était de fermer tous les établissements dans les zones rouges. Et je pense que le ministre, quand il annonce 800 établissements fermés et une adaptation sur en dessous de 2 milliers, je pense qu'il est en dessous de la vérité, car on a encore des remontées de terrain ce soir où des maires décident, en accord avec les DSEN, de fermer de nouveaux établissements. Donc on sera beaucoup plus au-delà de 1000 établissements fermés demain. On va atteindre 42 degrés. Il a été nécessaire de prendre des décisions. Certains maires ont le courage de prendre des décisions. On aurait bien aimé que le ministre ait ce courage. Il faut faire attention à nos élèves. Je n'ai pas envie qu'on apprenne qu'un élève, qu'un personnel est mort suite à cette canicule dans son établissement scolaire. C'est notre plus grande crainte.
3: Le bilan du week-end, il est déjà dramatique. Au moins 5 adolescents sont morts noyés dans le Doubs, en Dordogne, dans le Nord et dans la Vienne. Un couple de septuagénaires a aussi été retrouvé mort noyé dans la piscine d'un gîte, c'était dans la Drôme. La barre des 40 degrés a déjà été franchie hier dans les Landes, le Cher, la Haute-Vienne, les Pyrénées-Atlantiques, la Charente-Maritime et la Gironde. 42 degrés à Pissos dans les Landes et à Château dans le Cher.
0: Dans l'actualité aussi, le rapport d'inspection sur l'affaire Liana va être remis ce matin à Matignon.
3: Avec cette question, pourquoi Jérôme Barella, le principal suspect dans l'affaire de viol et de meurtre de la petite fille, n'a jamais été inquiété alors qu'il faisait l'objet de plusieurs plaintes? Jean-Philippe Degnaud, ce rapport met en évidence des failles dans la chaîne judiciaire.
6: Ce sont des failles à tous les niveaux, indiquent nos sources qui ont déjà pu lire ce rapport. Des failles dont la plupart ont déjà été mises en lumière, comme des pertes de temps dans les allers-retours de cette procédure au format papier entre les parquets de Toulouse et d'Auch, ou comme l'inaction des gendarmes ou des magistrats dans le déclenchement des actes d'enquête, audition ou garde à vue. Mais ce rapport va aussi tenir compte du contexte de travail des uns et des autres et du degré d'urgence que cette première plainte contre Jérôme Barella l'an dernier a ou aurait dû revêtir. revêtir. Une longue liste d'erreurs humaines donc, mais aussi de failles structurelles qui pourront aboutir à des sanctions pour les gendarmes qui seraient individuellement mis en cause. Laurent Nouniez pourrait engager des procédures disciplinaires pour les magistrats. Le garde des Sceaux Gérald Darmanin devrait lancer cette fois une inspection individuelle à l'issue de laquelle il pourrait saisir le Conseil supérieur de la magistrature qui sanctionne régulièrement ses manquements à la conscience professionnelle, la rigueur et la diligence des magistrats.
3: Trois semaines après la découverte du corps de la jeune Liana, de nouveaux rassemblements sont prévus aujourd'hui devant plusieurs tribunaux et ce soir aussi 19h devant le ministère de la Justice.
0: À 5h04 sur votre radio ici, l'équipe de France de foot affronte l'Irak ce soir.
3: Objectif, valider son ticket pour les 16e de finale du mondial. Pour ça, une solution, il faut battre l'Irak tout simplement ce soir à Philadelphie. Match facile hein, sur le papier, mais pas tant que ça pour Didier Deschamps.
2: Il faut pas penser que ça va être un match facile. J'ai vu tellement d'autres matchs où sur le papier il y avait une différence entre les deux équipes, mais ça n'a pas empêché les plus petites sur le papier de créer des problèmes. Et même la grande équipe d'Espagne sur le premier match a eu quelques soucis, ou tout de moins par rapport au résultat. Donc avec le même sérieux, la même concentration, la même implication, en sachant l'objectif qui est le nôtre. Que je vous répète, c'est de faire en sorte, après ce deuxième match, d'être qualifié.
3: Allez, on croise les doigts oui. Et on vibre ensemble sur notre radio ici. 100% bleu, c'est notre émission foot pendant tout ce mondial. On prend l'antenne à 22h30 parce que oui, le match commence à 23h quand tu feras un petit peu plus frais. Oui. Match à suivre en intégralité aussi sur l'application ici et sur YouTube pour vivre l'ambiance du studio comme si vous y étiez.
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3: La canicule qui occupe l'actualité, Johan.
0: Ouais, alors cette nuit, les températures minimales étaient très élevées, en particulier entre la Gironde, le Poitou et l'Île-de-France, entre 23 et 26 degrés. En venant à la radio, dans la voiture s'affichait 27 degrés 5 voilà.
3: Là, je suis
0: sorti,
3: il faisait quasiment aussi chaud dehors que dedans.
0: Exactement, mais même ressenti. 49 départements qui sont placés en vigilance rouge canicule ce lundi. C'est un soleil de plomb qui va nous accompagner. Ce matin, quelques grisailles qui concernent la côte de la mer du Nord. Elles vont se dissiper assez rapidement. Alors, Alex, des Hautes-Alpes, des Alpes de Haute-Provence et du Languedoc-Roussillon, c'est vraiment l'ensemble du pays qui est soit en orange canicule soit en rouge. Les températures ce matin à Lille, Strasbourg et Clermont-Ferrand, on a 21 degrés, 22 à Caen et à Dijon, 23 à Rennes, 24 à Toulouse, à Marseille, Nantes et Tours, on a relevé 25 degrés, à Bordeaux et à Nice 26, et les maximales qui vont donc s'envoler en journée pour atteindre plus de 40 degrés dans le centre-ouest, 36 à 40 de l'Atlantique à la Bourgogne, entre 22 et 32 degrés près de la Manche.
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0: 5h07, heureux de vous savoir avec nous à l'heure du réveil. Je vous propose un petit voyage à New York ce matin avec téléphone et j'ai regardé la météo. Côté température maximale à New York en ce lundi, 23 degrés.
3: Ah, c'est bien.
0: On file sans.

0: New York avec toi et téléphone 5h09. Très bon réveil.
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0: Bon, c'est l'histoire un peu insolite en cette Coupe du Monde de football. Le géant Adidas s'est retrouvé face à un ennemi totalement inattendu. Une pénurie de la lettre V. Ah. Oui, vous avez bien entendu, l'équipementier aux trois bandes a dû en fait afficher un message d'excuse sur son site. La faute à qui ? À la Mannschaft, le carton en fait offensif de l'Allemagne, victoire 7-1 contre Curaçao, a provoqué en fait une véritable razzia sur les maillots. Problème, les stars allemandes s'appellent Havertz ou encore Pavlovic. Résultat, des stocks de V complètement siphonnés par le flocage. Pas de panique pour les supporters parce que la marque assure que la panne industrielle est donc réparée, mais ça a impacté toutes les autres équipes.
3: Et sinon, on met un U, c'est pas grave.
0: Exactement, je suis complètement d'accord. En attendant, ce soir donc, tous derrière les Bleus face à l'Irak, coup d'envoi, on vous le rappelle. C'est à 23h et c'est à vivre avec votre radio ici, 5h10, dans l'actualité ce lundi Aude.
3: On fait le bilan de la fête de la musique. Beaucoup, beaucoup de monde malgré la chaleur et une interdiction de l'alcool pas vraiment respectée dans les départements en alerte rouge.
0: Côté musique, je vais arriver. Bruno Mars et Mylène Farmer. Désenchanté, c'est un petit peu ce qu'on se dit avec les températures caniculaires qu'on va encore connaître aujourd'hui. Mylène Farmer, on l'écoute dans 5 minutes, mais avant, par ici les économies.
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0: Bonjour Valère Coréard.
5: Bonjour Johan, bonjour Aude.
3: Bonjour.
0: À chaque jour avec vous, un bon plan pour notre pouvoir d'achat. Aujourd'hui, vous vouliez nous parler rupture conventionnelle.
5: Oui, exactement, parce que les règles ont changé récemment sur la façon dont vous pourrez être indemnisé par France Travail. Si jamais vous avez décidé avec votre employeur de procéder à une rupture conventionnelle, alors d'abord, on va se dire les choses. L'objectif pour le gouvernement était de faire des économies. C'est en ce sens qu'il a demandé aux partenaires sociaux de trouver un accord qui a été validé fin mai par le Parlement. Donc les choses ont plutôt tendance à se durcir. Quoi qu'il en soit, les nouvelles règles seront applicables au 1er septembre prochain.
3: Bon, et quelles seront ces règles donc si on signe une rupture conventionnelle avec son employeur ?
5: Alors, vous trouverez toutes les infos officielles, et ça c'est important, j'ai bien dit officiel, sur le site servicepublic-entreprendre, à compter du 1er septembre 2026. La durée maximale d'indemnisation des salariés quittant leur poste dans le cadre d'une rupture conventionnelle sera la suivante. Pour les personnes de moins de 55 ans, la durée de l'indemnisation est réduite à 15 mois, c'était 18 mois actuellement. Pour les personnes de 55 ans et plus, la durée de l'indemnisation est réduite à 20,5 mois, contre 22,5 pour les allocataires âgés de 55 à 56 ans et 27 pour les allocataires d'au moins 57 ans. Ça, c'est à l'heure actuelle. Et puis, les résidents d'outre-mer, hors Mayotte, voient leur durée d'indemnisation ramenée à 20 mois pour les personnes de moins de 55 ans et 30 mois pour les personnes de 55 ans et plus. Donc, vous l'avez compris, ça se durcit. Il y a un site internet, c'est le site Service Public Entreprendre. Et à ce sujet, pensez toujours à bien regarder les infos sur les sites officiels. Ce sont eux qui sont les plus précis et qui vous donnent donc une information fiable. Alors, qu'est-ce que vous en pensez, vous, de cette nouvelle règle, justifiée ou pas? J'ai un mail. Vous m'écrivez par ici leséconomies@radiofrance.com.
0: Merci beaucoup, Valère. Demain, focus sur les aides vélo dont vous pouvez bénéficier pour vous acheter un 2 euros. Pourquoi pas aussi avec assistance électrique. En attendant, par ici les économies, les bons plans sont à retrouver sur ici.fr.
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0: 5h14, Aude, retour ce matin sur la fête de la musique.
3: La canicule a-t-elle découragé les fêtards? La réponse est non. Les rues étaient noires de monde hier, notamment à Paris, pour chanter, pour danser malgré les 38 degrés. On y était avec le micro d'Adèle Belloumri.
7: Une batucada enflamme les rues, une fanfare de percussions caribéennes, une foule immense, sous près de 38 degrés, cette touriste brésilienne ne cesse de se déhancher.
8: Ça me rappelle un peu les origines, les carnavals, c'est trop sympa d'être avec les amis, fêter la vie.
7: Un carnaval parisien qu'il ne faut pas rater, enchaîne Léa, étudiante de 19 ans.
9: Ça arrive qu'une fois par an, donc on se doit de venir, hein. Malgré la canicule, on est en plein rattrapage et là c'est la pause.
7: Hey, chacun apporte sa touche au spectacle. Ici, Sekou, ou plutôt Michael Jackson Jr., fait le show.
10: Elle est chaud, elle est chaud.
7: Mais la star de la soirée, c'est la chaleur. Alors pour se rafraîchir, le canal Saint-Martin devient une piscine géante.
10: J'avais un peu chaud, puis on m'a dit qu'on pouvait se baigner, se rafraîchir. J'ai vu qu'il y avait du monde, etc. Il y a une ambiance de fou, donc je suis venu me baigner, je me régale.
7: Et beaucoup sautent des ponts malgré l'interdiction, avec quelques ratés. Sébastien en ressort le dos rouge.
11: J'ai mal calculé, je voulais faire un backflip, sauf que j'en ai fait un et demi.
7: Ici, l'alcool reste largement consommé sur les quais, malgré l'interdiction liée à la vigilance rouge canicule. Gendarmes et policiers font des rondes, mais font surtout dans la pédagogie.
12: On m'a retiré ma canette très gentiment, parce qu'il y avait des mesures pour ne pas boire sur la voie publique.
7: Des canettes de bière que Kylian et ses amis ont fait semblant de jeter avant de reprendre leur soirée.
3: Et l'alcool qui était interdit pour cette fête de la musique dans tous les départements en alerte rouge canicule, l'alcool fortement déconseillé, on le rappelle, pendant ces fortes chaleurs. Alors c'est vrai qu'une petite bière fraîche, c'est très tentant, on est tous d'accord là-dessus, mais attention, l'alcool déshydrate, c'est important de le savoir, on se déshydrate 3 à 4 fois plus vite, notre corps devient moins efficace pour évacuer la chaleur, notre thermostat interne en fait ne réagit plus correctement aux signes de surchauffe, notre organisme ne sait plus quand il faut transpirer, bref, la petite bière fraîche ne va pas vous aider, c'est même l'inverse. L'eau par contre, c'est très bien, de l'eau tiède de préférence, le grand verre d'eau glacée dérègle aussi notre corps.
0: Ouais, c'est vrai qu'il vaut mieux boire de l'eau à température ambiante et donc régulièrement. Et ce matin, je salue aussi Elorie qui a travaillé toute la soirée pour la fête de la musique avec la Croix-Rouge. Voilà, elle était avec les équipes pour venir en aide aux personnes en difficulté.
3: Et qui est venue cette nuit en régie.
0: Exactement. Merci Elorie d'être avec nous ce matin. 5h16. Chaque soir sur TF1, vous êtes nombreux et nombreux à retrouver le feuilleton ici. Tout commence. Et bien ce soir, et une invitée de marque qui rejoint le casting, la grande chef étoilée Anne-Sophie Pic. Alors pourquoi a-t-elle accepté Ici tout commence ? Réponse dans les coulisses télé, mais avant de désenchanter, c'est Mylène Farmer à l'heure du réveil. Très bon lundi !

0: Farmer et désenchanté. 5h21, l'éphéméride de ce 22 juin. On souhaite une bonne fête au Alban aujourd'hui. Tiens, c'est l'anniversaire de notre collègue Wendy Bouchard.
1: Oh, bon anniversaire. Wendy.
0: Également à Emmanuelle Seignet, l'actrice qui a 60 ans aujourd'hui. 67 ans aussi pour Nicolas Sirkis. Anniversaire au chanteur du groupe Indochine, Nicolas Sirkis, 77 ans aujourd'hui pour Meryl Streep, et puis pensez aussi pour Cyndi Lauper, 73 ans. Côté cinéma, sorti aux États-Unis le 22 juin 1955, La Belle et le Clochard.
1: Oh, j'adore.
0: Ah, ben oui, c'est magnifique. Le tout premier long métrage d'animation de Disney à être présenté au format cinémascope, c'est-à-dire sur grand écran. La scène des spaghettis, on se souvient, entre Lady et le Clochard, entre instantanément dans la légende. Et puis, quelques années plus tard, décennies même plus tard, en 1988, Qui veut la peau de Roger Rabbit
1: de Robert Zemeckis.
0: Moi, je l'adore, ce film. Film révolutionnaire qui mêle pour la première fois avec autant de réalisme de vrais acteurs et des personnages de dessins animés. Il est sorti donc en 1988, c'était le 22 juin, succès planétaire. Et c'est vrai que le cinéma en plus c'est parfait pour les profiter d'un peu d'air frais.
1: C'est vrai.
0: En ce jour de canicule.
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0: Retrouvons Patrice Gascon avec ses coulisses télé. Aujourd'hui, Patrice, vous avez beaucoup de chance. Vous êtes allé rencontrer la chef la plus étoilée au monde, une grande chef qui intègre un feuilleton de TF1.
3: C'est un feuilleton de TF1 qui a le goût, l'odeur, la texture d'une émission de cuisine.
4: Je trouve que vous en êtes très bien sorti en remplaçant le fenouil par de la poire. Quant au poivre long, il amène une belle complexité boisée. Alors c'est différent de la fraîcheur anisée attendue, mais tout aussi intéressant. Félicitations. Je vous mets 17.
3: Merci, chef Clotilde Armand, chef de fiction, bien sûr, puisqu'il s'agit d'un personnage incarné par la comédienne Elsa Lunghini dans le feuilleton quotidien de TF1, Ici, tout commence. Mais figurez-vous que cette grande école culinaire fictive, le fameux Institut Auguste Armand, a vu débarquer une vraie chef depuis la semaine dernière, et pas n'importe laquelle, Anne-Sophie Pic, la chef la plus étoilée au monde, que l'on a déjà vue notamment dans Top Chef sur M6. Jusqu'à vendredi, elle joue son propre rôle dans Ici, tout commence. La voilà en charge des examens de fin d'année de l'Institut Auguste Armand. Inutile de vous dire que cela met la pression aux élèves. Anne-Sophie Pic, je lui ai passé un petit coup de téléphone pour lui demander pourquoi elle avait accepté cette nouvelle expérience, jouer devant les caméras. Anne-Sophie Pic.
5: Alors tout d'abord, j'ai répondu à une invitation pour participer à quelques épisodes. Et puis d'autre part, c'est vrai que c'est le challenge et finalement la curiosité et le défi que constituait cette proposition. Moi qui suis fan de cinéma, je trouvais intéressant d'aller dans un domaine finalement que je connais très peu.
3: Mais étiez-vous déjà téléspectatrice de Ici tout commence, Anne-Sophie Pic?
5: Alors oui, c'est exact que depuis le début 2020, j'ai suivi le feuilleton et je continue à le suivre. En fait, j'ai regardé cette série aussi parce que Catherine Marchal, elle avait choisi ma veste de cuisine et qu'elle suivait quelque part un peu mon parcours pour s'en inspirer. Et aussi, troisième raison, mon fils commençait à se projeter à l'Institut Life, anciennement Institut Paul Bocuse, et que donc cette série était assez dans l'esprit de ce qu'est l'Institut Life aujourd'hui, une école quelque part de commerce, mais pour nos métiers de cuisine et d'hôtellerie.
3: Anne-Sophie Pic, une vraie grande chef qui joue dans une école de cuisine fictive. C'est tous les jours jusqu'à vendredi à 18h30 dans Ici tout commence sur TF1. À demain, car ici, tout commence par des coulisses télé.
0: Merci Patrice. 5h25, parlons d'un monument qui fait rayonner la France à l'international, la Tour Eiffel.
1: Oui.
0: On le sait, c'est le travail de Gustave Eiffel, mais on la doit aussi à une célèbre marque de voiture, Citroën.
1: Ah bon ?
0: Eh oui, vous allez me dire pourquoi. Eh ben, réponse de Stéphane Bern, mais avant, I Just Might, c'est Bruno Mars. Bon réveil. Yeah.

0: ça on adore. I Just Might, Bruno Mars, il était d'ailleurs en concert au Stade de France le week-end. Bah, ce week-end, il a proposé un joli spectacle. 5h28, un peu d'histoire avant l'actu. Stéphane Bern se mettait en voyage au temps où la pub s'affichait partout.
1: Gustave Eiffel rêvait de science, de technique, de modernité. Il a aussi, sans le savoir, inventé

0: avoir essuyé plusieurs refus, il réussit à convaincre André Citroën, fondateur de l'Empire Automobile à son nom, de se lancer dans cette folle aventure.
1: J'aime.
0: Il faudra 2 mois aux ouvriers pour installer les 600 km de câbles électriques et 250 000 ampoules du projet. De quoi faire passer Las Vegas pour une veilleuse pour enfants.
1: Viva!
0: Mais le résultat va être à la hauteur de l'audace. Sur 3 de ses 4 faces, des lettres lumineuses de 30 mètres de haut brillent de 1000 feux pour écrire en pleine nuit le nom Citroën. Irrémédiablement, une telle opération suscite des critiques. Des Français qui critiquent quelque chose, comme c'est étrange.
2: Étonnant, non ?
0: Le soir du premier spectacle, la foule amassée sur le Champ de Mars est conquise. Pendant 40 secondes, la tour s'anime, scintille de 1000 feux et transforme pour de bon Paris en ville lumière.
1: Ville de lumière.
0: Avec un gros logo au milieu. L'éclairage va rester en place pendant près de 10 ans, jusqu'en 1934, quand Citroën est racheté par Michelin et que la société met fin aux publicités dispendieuses. Devant un tel coup, le bibendum s'est dégonflé. Quelque part, la Tour Eiffel a donc été la première influenceuse à faire du placement de produits.
3: Merci Stéphane Bern. C'est le moment de nous appeler. 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Nous sommes le lundi 22 juin. Il est 5h31. Toute l'actualité en France et dans le monde. C'est le 90 secondes avec vous, Drazo.
4: Les températures montent encore d'un cran. Pas de baisse prévue avant la fin de semaine, prévient le gouvernement. Et c'est historique. 49 départements français sont en alerte rouge à la canicule aujourd'hui. Et 40 départements en alerte orange. Au moins 5 adolescents sont morts noyés ce week-end dans le Doubs, en Dordogne, dans le Nord et dans la Vienne. Un couple de personnes âgées est aussi mort noyé hier dans la Drôme, dans la piscine d'un gîte. Au SAMU de Paris, les appels sont en hausse de 60%, essentiellement pour des malaises sans gravité. Sur les rails, pas mal de retard hier sur les TGV Paris-Bordeaux, notamment à cause d'une panne d'aiguillage due à la canicule. La perturbation à prévoir encore aujourd'hui sur la ligne Metz-Thionville-Luxembourg. La SNCF recommande aux personnes vulnérables d'éviter de prendre le train. Dans l'affaire Liana, le rapport d'inspection très attendu va être remis ce matin 11h à Matignon. Selon nos informations, il met en évidence plusieurs failles dans la chaîne judiciaire et l'inaction de gendarmes et de magistrats malgré les plaintes pour viol contre le suspect Jérôme Barella. Le France-Irak, ce soir, c'est l'affiche foot à suivre. Je m'y perds un peu, excusez-moi, c'est la chaleur.
3: C'est l'émotion aussi.
4: Les Bleus vont tenter de valider leur ticket pour les 16e de finale du Mondial. On prend l'antenne à 22h30 avec notre émission 100% Bleu, coup d'envoi 23h et vous suivez aussi la soirée avec nous sur YouTube. La Belgique en difficulté dans ce Mondial a fait match nul contre l'Iran, 0 partout. L'Espagne l'emporte 4-0 contre l'Arabie Saoudite.
3: L'info du jour, ce sont ces écoles qui ferment très nombreuses à cause de la canicule.
4: 845 écoles et collèges seront fermés aujourd'hui en France. C'est le chiffre que donne le ministre de l'Éducation. Chiffre sous-estimé selon le syndicat des directeurs et directrices d'école. Lui en annonce plus d'un millier. On est dans la Vienne ce matin, près de Poitiers. Les 5 écoles publiques de Migné-Auxances se ferment partiellement aujourd'hui et demain, Fanny Imbert.
5: Le premier à devoir s'adapter, c'est Sven, 9 ans.
6: On n'a pas le droit de courir, pas le droit de faire des choses physiques. Ceux qui veulent et qui peuvent, ils peuvent aller chez eux, mais sinon, il y a juste des ventilateurs dans la classe.
5: Pas d'école pour lui donc. Pour son père David, comme pour Luc et Mathieu qui patientent à la grille, c'est du bon sens.
7: Même si il n'avait pas été décrété que les écoles nous demandent de les garder à la maison, nous les aurions gardés à la maison. Les organismes souffrent trop.
8: Je trouve ça normal. Je trouve ça assez précautionneux d'ailleurs pour les enfants.
9: Ça implique une organisation familiale, mais à laquelle je suis tout à fait prêt à me soumettre parce que effectivement en cas de forte chaleur, je ne sais pas comment on peut bien travailler en classe pour les élèves et pour les enseignants. Donc moi, à titre personnel, comme je télétravaille, ma fille sera gardée à la maison.
8: Bon, ça va être très simple. On a les grands-parents qui habitent très près de chez nous, donc les enfants vont aller chez les grands-parents pendant ces 2 jours.
10: C'est des jours de classe en moins, entre guillemets.
7: Ça ne me dérange pas. Je considère que l'année scolaire est déjà quasiment terminée. Ça ne jouera pas sur la suite.
5: Car les effets de la chaleur sur leurs enfants, ces papas l'ont bien remarqué.
7: L'énervement, c'est compliqué pour s'endormir, même pour manger. Enfin, tout est compliqué quand il fait très chaud.
9: Coup de fatigue le matin, du mal à se lever, des temps de récupération qui sont courts.
5: Les enfants des parents qui ne peuvent pas assurer la garde sont accueillis sur les horaires habituels par les enseignants et les animateurs périscolaires avec repas froid et ventilateurs supplémentaires.
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0: De Fanny Humbert et justement la météo. On en parle avec les valeurs les plus élevées observées hier par Météo France. On a eu 42 degrés 2 à Pissos, c'est dans les Landes, 42 degrés à Château-Meillant dans le Cher, 41 degrés 5 à Montmorillon en Haute-Vienne, tout comme à Navarinx dans les Pyrénées-Atlantiques. On va rappeler un 49 départements qui sont placés en vigilance rouge canicule ce lundi, vraiment un soleil de plomb qui va nous accompagner. Ce matin, il y a quelques grisailles qui concernent la côte de la mer du Nord. Elles vont se dissiper assez rapidement. Alors, à l'exception des Hautes-Alpes, des Alpes de Haute-Provence et du Languedoc-Roussillon, l'ensemble du pays est en vigilance soit orange, canicule, soit rouge. Les températures déjà bien élevées ce matin à Lille, Strasbourg et Clermont-Ferrand, on a 21 degrés. À Caen et Dijon, 22, 23 à Rennes, 24 à Paris et Toulouse, 25 à Marseille, Nantes et Tours, 26 à Bordeaux et à Nice, les maximales qui vont s'envoler en journée. Plus de 40 degrés dans le centre-ouest, 36 à 40 de l'Atlantique à la Bourgogne, de 22 à 32 près de la Manche. On ne prévoit pas de changement dans les jours suivants, avec un plateau entre aujourd'hui et jeudi et un maintien des températures maximales et minimales à un niveau extrêmement élevé.
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0: 5h35, merci de démarrer la journée avec l'équipe. Ici, dès 5h, c'est le réveil entre info, musique et bonne humeur. Journée qui va être très chaude côté Mercure. Pensez vraiment à bien vous hydrater, à éviter de sortir aussi pendant les heures les plus chaudes de la journée. On pense aux personnes les plus fragiles, à la famille, aux amis, aux voisins. On prend des nouvelles. Pour la musique, en ce lundi, on lance la semaine de la meilleure des façons avec Indochine et le titre 3e sexe.

0: Troisième sexe et Indochine. Et nous, ce matin, on a un cadeau pour vous. C'est un guide de voyage Michelin qui fête cette année ses 100 ans. Il est pour vous. Vous nous appelez 0810 055 056.
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0: Le matin, on est là pour vous apporter des cadeaux, de l'info, de la musique et de la bonne humeur, mais aussi pour vous alerter face aux arnaques du moment. Aude, c'est votre rendez-vous, c'est pas vrai?
3: Bonjour, c'est au sujet de votre compteur Linky. Ça vous dit quelque chose, ces appels? C'est très pénible, on est d'accord. Ouais. On fait attention, ça peut être une arnaque.
0: Côté musique, je vois arriver notamment Oshi.

0: Avicii et son titre Je partirai, on l'écoute dans 5 minutes, ne partez pas trop loin puisque dans un instant c'est votre rendez-vous par ici. C'est pas vrai. Oui.
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0: C'est pas vrai, le rendez-vous anti-arnaque. Aude, on s'intéresse donc ce matin à un coup de fil très très pénible.
7: Oui, je suis sûre, mais alors sûre que ça va vous dire quelque chose. On écoute.
8: Ça concerne votre compteur Linky. On a reçu un récap de consommation trimestrielle. Donc du coup, ça vous ouvre des droits à l'aide régionale du mois de mai. Et ça va vous permettre de réduire considérablement votre facture d'électricité. Du coup, est-ce qu'on peut voir ça ensemble?
7: Alors, je vous le dis tout de suite, la voix là que vous venez d'entendre, c'est un robot.
0: Mais non,
7: c'est vrai. Un robot. Wow. Et comment je le sais? Parce que sur les réseaux sociaux, plein de gens disent avoir reçu exactement le même coup de fil, même voix, même phrase, même ton, même rythme. Et si vous répondez, ce faux monsieur, certains ont fait le test, est programmé pour mener la discussion avec vous. Il va vous demander si vous êtes bien propriétaire de votre logement. Il va vous parler de pompe à chaleur, d'isolation ou de panneaux solaires. Et il termine le tout en disant que vous allez être rappelé par un conseiller, un vrai cette fois.
0: Mais attendez Aude, mais qui nous appelle en réalité?
7: Bonne question, parce qu'en fait on n'en sait mais absolument rien du tout. Le message là, que je viens de vous diffuser, il commence par « Bonjour, c'est Guillaume ». Alors bonjour Guillaume, mais moi je ne sais pas qui vous êtes. Et surtout, vous ne me dites pas d'emblée pour qui vous appelez. Ouais. Donc qu'est-ce que je fais? Je raccroche. Enedis a fait une mise au point il y a quelques semaines, parce que ces démarcheurs à l'arrivée se font très souvent passer pour Enedis ou pour un partenaire. Sauf que Enedis ne fait jamais de démarchage commercial, ne vous parlera jamais d'une aide régionale et surtout ne vous appellera pas pour vous demander des informations bancaires. Parce que oui, bien sûr, ces gens en veulent à quoi? À votre argent.
0: Évidemment, merci beaucoup Aude. Mais c'est vrai que j'ai vu notamment des humoristes ou des personnes sur les réseaux sociaux qui s'amusent de ça et qui répondent n'importe quoi.
7: Et c'est très drôle.
0: Le fameux Guillaume continue.
7: Imperturbable, imperturbable. J'en ai un qui raconte sa belle maison en Vendée, il décrit tout et le robot continue à poser des questions, c'est très drôle.
0: Bon, on adore en tout cas. Chronique à partager, à retrouver sur ici.fr. C'est pas vrai, les arnaques en tout cas, on les aime beaucoup moins. Pour nous alerter, il y a aussi une adresse mail qu'on a mis à votre disposition ici, arnaque avec un s@radiofrance.com. 5h44, voici Oshi, je partirai. Bon réveil.

0: Elle partira sur les routes de France pour sa prochaine tournée qui débutera le 4 février 2027. Ce sera à Aix-en-Provence, à l'Arena du Pays d'Aix, avant de passer évidemment près de chez vous. Tiens, on partira aussi au cinéma. Pourquoi ? Parce qu'il y a une actualité autour de Jim Carrey. Jim Carrey est de retour en Grinch. Fameux film Grinch. 25 ans après la sortie de ce film culte, il sera réalisé par Ron Howard. Et il y a quand même 350 millions de dollars de budget et 8 heures de maquillage par jour.
1: Oh là là.
0: Pour Jim Carrey, c'est juste fou. On a hâte en tout cas de découvrir ce nouveau volet. Tiens, et ben justement, on reste dans le cinéma parce que mercredi dernier est sorti Toy Story 5. On va aller profiter des salles obscures et de leur fraîcheur parce que ça tombe bien. Les jouets présents dans le film d'animation trouvent leur inspiration dans la vraie vie. Ce sont des vrais jouets en fait à la base de ce film. On en parle avec le magazine Science et Vie Junior dans moins de 2 minutes. Chaque matin sur votre radio ici, on parle de ce qui fait votre quotidien, l'actualité qui marque votre journée, c'est avec l'équipe d'ici matin. Bonjour.
2: Bonjour Yoann, bonjour à tous. Vous le dites, vous le répétez depuis ce matin, depuis hier même. Notre département, Lyon, reste placé en alerte rouge à la canicule. Il va faire encore très chaud ce lundi. Ce sera l'une des journées les plus chaudes de cette semaine, avec des températures qui ne descendront pas a priori avant le week-end prochain. Parmi les personnes les plus vulnérables, il y a bien sûr toutes celles et ceux qui vivent à la rue ou en situation très précaire. Pour les soutenir par ces fortes chaleurs, l'association au service des démunis renforce ces maraudes. Parmi les points d'inquiétude d'Abdelaziz Hadji, fondateur de l'association, il y a la déshydratation causée par la consommation d'alcool. Écoutez.
3: C'est une sensation où plus on boit et on a moins chaud, forcément, c'est comme l'hiver. Hein. On boit beaucoup d'alcool pour se réchauffer, là c'est pareil pour se rafraîchir, sauf que c'est l'effet inverse. Donc on se déshydrate et automatiquement on risque fort le malaise et puis une hospitalisation pour réhydratation sous forme de perfusion et récupérer de ses pleines forces, ça peut mettre plusieurs heures. Donc on va éviter cela en les sensibilisant et puis en les orientant aussi dans les endroits comme les souterrains, comme les parcs, et surtout de boire beaucoup d'eau. On leur a donné aussi des points de distribution d'eau, justement pour qu'ils puissent savoir où ils sont et qu'ils puissent aussi se réapprovisionner en eau.
2: Abdelaziz Hadji, fondateur de l'association au service des démunis, on s'intéresse à cette chaleur étouffante, caniculaire. En ce début de semaine, rendez-vous tout à l'heure dès 6h dans Ici Matin, émission spéciale. On vous accompagne ce lundi, à tout de suite.
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0: 5h49, la une de la presse.
1: Petites histoires de jouets, c'est l'article de Science et Vie Junior qui fait écho à la sortie du film Toy Story 5.
0: Ouais, on adore. Et on est avec la rédactrice en chef adjointe du magazine. Bonjour Karine Perrière.
5: Bonjour.
0: Merci d'être avec nous ce matin. C'est vrai, Toy Story 5 est sorti mercredi dernier pour l'occasion. On revient avec vous sur ces personnages principaux parce que ces héros, en fait, sont de vrais jouets à la base.
5: Oui, la plupart sont de vrais jouets ou ont été inspirés par des personnages de cinéma ou des personnages historiques. Ouais. Mais sont devenus aussi de vrais jouets par la suite.
0: Ouais, c'est ça. Non, mais c'est vrai que c'est très chouette de replonger comme ça dans ce monde un peu de l'enfance. Parlons du duo Buzz et Woody qui est parti de l'idée que les créateurs en fait voulaient réaliser un buddy movie. Qu'est-ce que c'est ?
5: Alors, un buddy movie, on peut traduire ça par film de potes. C'est un genre très populaire dans les années 90-2000 et très codifié. On a deux personnages principaux que tout oppose au départ, qui vont vivre une aventure ensemble et au final se lier d'amitié. Donc là, on a Woody, le cow-boy, qui incarne le jouet à l'ancienne, le passé, la conquête de l'Ouest, les westerns des années 50. Et Buzz, qui lui incarne le jouet du futur, la modernité, la conquête spatiale, la science-fiction. Donc eux sont inspirés plutôt de personnages, même s'il y avait des jouets de ce type à deux périodes différentes. Mais après la sortie du film, en 95, ils sont devenus de véritables jouets, très célèbre, à tel point qu'à Noël, 450 000 figurines de Woody et Buzz ont été vendues aux États-Unis en 1995, juste après la sortie du film.
0: Ouais, c'est considérable. On nous a aussi souvent dit de ne pas jouer avec la nourriture, Karine. Pourtant, certains s'y sont risqués. Je pense à Monsieur et Madame Patate qui ont une origine plutôt originale.
5: Oui, alors ce jouet a été créé dans les années 50 par l'Américain George Lerner. Donc au départ, les boîtes de Monsieur Patate contenaient uniquement les éléments en plastique, le nez, la bouche, les yeux, les oreilles, des chapeaux. Et les enfants devaient les planter dans de vraies pommes de terre. pour créer des personnages rigolos. Alors le but, c'était de divertir les enfants, mais aussi de leur faire aimer les légumes. Et ce n'est qu'en 1964 que les vrais légumes ont été remplacés par des patates en plastique avec des trous pour y insérer les accessoires. Les anciennes pièces étaient très pointues pour percer la patate crue et elles ont été jugées trop dangereuses.
0: Ouais, c'est génial comme ça de replonger dans cet univers. Pour les grands enfants que nous sommes, le dinosaure aussi de Jurassic Park, qui était terrifiant, et pourtant il est transformé en dinosaure peureux.
5: Oui, Rex, il est vraiment emblématique de l'humour des scénaristes de Pixar. Ils voulaient en faire un personnage complètement décalé. Il est censé être le plus dangereux des prédateurs, mais il n'arrive pas à faire peur. Il est anxieux, trouillard, même ennuyeux. Il le dit d'ailleurs lui-même, Rex, je suis censé être horrifique, je suis soporifique. C'est vraiment ce contraste qui le rend drôle, mais aussi attachant. Et bien Rex, les scénaristes, ils abordent aussi un mal très humain, la peur de ne pas être à la hauteur. Parce que la plus grande angoisse de Rex, c'est quand même d'être remplacé par un autre dino qui serait lui vraiment méchant.
0: Ça rappelle des souvenirs ce matin. Karine Perrier, merci de votre présence. Article à retrouver dans le dernier numéro de Science et Vie Junior qui est à la une des kiosques. 5h53, les vacances approchent. Vous êtes de plus en plus nombreux à emporter dans la valise des mots fléchés.
1: J'en fais tout le temps.
0: Alors on adore. Il en existe même une nouvelle génération que vous présente Muriel Jordan. Mais avant Tennessee, c'est pour bien démarrer la journée à Not In Love. Bon réveil.

0: Love, 10cc sur votre radio ici, 5h56. Chaque jour avec Muriel Jordan, on décrypte une nouvelle tendance qui raconte notre société. Ce matin, gros plan sur des mots fléchés nouvelle génération et qui risque bien de cartonner cet été.
1: Oui, voici un jeu de mots fléchés qui sort des cases. Ce sont deux passionnés de mots croisés, Dior et Louise, qui ont lancé Grillé, un joli carnet de mots fléchés qui n'a rien à voir avec celui que possédaient vos parents ou grands-parents. Hein. Parce que celui-ci, il est moderne, il dépoussière le genre. Ne vous attendez pas à y trouver des définitions un peu désuètes ou carrément démodées. Hein. Comme par exemple, groupe de femmes en 5 lettres, harem. Attendez, faut arrêter. Hein. Moi, j'ai vraiment vu ça dans un cahier multijeux en kiosque dernièrement. Non, excusez-moi, mais c'est d'un autre temps tout ça. Il faut aérer, faut ouvrir les fenêtres. Et c'est précisément ce que fait ce carnet de mots fléchés grillés. Et forcément, curieuse comme je suis, j'ai eu envie d'en savoir plus. Alors j'ai contacté Dior, l'une des fondatrices de Grillé, qui nous explique pour commencer pourquoi, avec son amie Louise, elles ont eu l'idée de se lancer dans ce projet.
2: L'idée nous est venue à la fin d'un été. Je racontais à Louise que je faisais de plus en plus de mots fléchés à chaque vacances. Et là, Louise m'a dit que c'était avec sa grand-mère, Mamie Jo, qu'elle avait découvert les mots fléchés quand elle avait 8 ans. Est-ce qu'elles en faisaient ensemble en attendant Poubelle de la Vie devant la télé du salon? Alors on s'est mis en tête de remettre les mots fléchés entre toutes les mains comme une solution aux besoins de déconnexion qu'on ressent tous.
1: Et je précise que ce ne sont pas des militantes. Hein. Elles ne font passer aucune idée dans leur grille de mots, mais elles y intègrent par exemple des représentations féminines et de la diversité que nous n'avons pas l'habitude de voir beaucoup dans les mots croisés traditionnels. Dont les grilles, il faut quand même le rappeler, sont parfois datées, pleines de préjugés, voire homophobes et racistes. Il y a aussi des mots fléchés qui sont parfois un peu trop élitistes, avec des références ultra pointues. Grillé veut justement offrir un carnet intergénérationnel avec, ok, une esthétique soignée et surtout du fond dans la bonne forme.
3: Et ce concept de mots fléchés modernisés, Muriel, il a été présenté dans l'émission sur M6 « Qui veut être mon associé ?» On connaît, c'était le 22 janvier dernier.
1: Oui, et d'ailleurs, elles ont réussi à convaincre un investisseur d'y injecter 50 000 euros. Et elles ont aussi toutes les deux une solide communauté. Le jour du lancement de leur premier carnet en juin 2025, elles ont enregistré 1700 commandes, alors qu'elles n'avaient prévu que 500 cahiers. Mais dis donc, comment vous faites les filles pour fabriquer vos cahiers de mots fléchés?
2: On demande à notre communauté leurs mots préférés, ceux qu'ils sont fiers de connaître, ceux qui leur évoquent des souvenirs, ceux dont ils aiment la sonorité par exemple, mais aussi leurs références culturelles préférées. On en fait un joyeux mélange avec des mots et éléments culturels qu'on a envie de leur faire découvrir. Puis on partage ces listes à des verbicrucistes, donc c'est comme ça qu'on appelle un auteur de grilles de mots fléchés, avec lesquels on vient créer les grilles et les définir tous ensemble pour créer des cahiers qui prennent à la fois le pouls de ce qui se passe dans le monde, tout en restant intergénérationnels.
1: Bref, les mots fléchés, c'est tendance, et en voici un qui, selon moi, coche toutes les cases.
0: Merci beaucoup, Muriel Jordan. Vous avez les vôtres ou pas?
3: Mais oui, j'ai tout, mais je vais acheter ceux-là aussi.
0: Bah, franchement, non, mais c'est vrai que c'est... Pourquoi pas? Allez, tonton, soyons fous. Bon, en tout cas, avant les vacances, il y a quand même une nouvelle semaine de travail qui débute, et c'est avec l'équipe d'ici matin. Très bon lundi à vous, les amis.
4: Merci beaucoup, Johan, de nous accompagner chaque matin. On commence la semaine, bien sûr, avec vous. Et on vous retrouve demain, ici, rendez-vous dès 5h.
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4: Très heureux de passer ce lundi matin avec vous, ici jusqu'à 9h. Émission spéciale en raison de cette canicule qui continue son chemin aujourd'hui dans notre département. On va y revenir dans toute cette émission jusqu'à 9h. Bonjour Thierry Boulan.
6: Bonjour Julien.
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4: Vous écoutez ici Auxerre, nous sommes le lundi 22 juin, il est 6h. L'actu local dans le journal avec vous Thierry. Dans Lyon, la chaleur écrase tout sur son passage.
6: La nuit a encore été étouffante avec des records de douceur, 23 degrés. Pour dormir, pas facile. Hein. Depuis hier midi, le département est en vigilance rouge, canicule. Résultat, plus d'événements en plein air entre 7h du matin et 20h. Mais pour les écoles, pas de fermeture généralisée. Le préfet laisse chaque maire décider selon la situation de sa commune. Écoutez Pascal Jean au micro de Renaud Blanc.
8: Il y a un an, face à cette période de canicule qui était plus tard, parce qu'aujourd'hui c'est un petit peu plus tôt, moi j'avais fermé les écoles. Cette année, je suis plus en concertation, on va dire, avec les élus. C'est à charge pour eux de voir au cas par cas, parce que en réalité, il y a des écoles qui sont climatisées, d'autres qui ne le sont pas, et des écoles qui ont des classes climatisées, et d'autres classes qui ne le sont pas. Donc l'intérêt pour moi, c'est d'ouvrir et de laisser ouvert les écoles le plus possible, mais d'accueillir les élèves en toute sécurité. Ça, c'est un point de vigilance extrême pour moi, et c'est ce à quoi je suis attentif aujourd'hui.
6: Mais quelles mesures pour notre département ? On entendra Pascal Jean, le préfet de Lyon, tout à l'heure dans l'info d'ici à 6h30. À Auxerre, les écoles sont fermées uniquement l'après-midi. À Sens et Moneto, pas de classe aujourd'hui et demain. À Joigny, les écoles sont ouvertes, mais les parents qui le peuvent sont invités à garder leurs enfants.
4: Des cours sous haute température dans Lyon.
6: La canicule qui chamboule l'organisation des écoles. 66 seront fermées totalement ou simplement cet après-midi. À Sens, c'est l'option de la fermeture complète qui a été choisie pour aujourd'hui et demain. Pour les parents qui travaillent, la mairie ouvre deux portes de secours, le centre Maxime Courty et la salle de la Poterne, avec des animateurs et des repas le midi. Un accueil minimum, mais qui n'arrange pas tous les parents. Écoutez Maria, elle est maman de deux petites en maternelle.
9: C'est une décision que nous trouvons bien déjà par rapport aux enfants. La chaleur, c'est presque insupportable pour les enfants. Et je pense que la collectivité aussi devrait trouver des moyens déjà pour rafraîchir les classes. Il faut un réel politique d'anticipation pour les années à venir. Ce n'est pas aujourd'hui qu'on est au courant de la chaleur.
4: Comment ça va se passer pour vos enfants ?
9: Je vais les garder. Là, je suis obligée de poser ma journée de lundi et mardi pour pouvoir les garder.
4: Mais il y a un accueil à Maxime Courtis.
9: Mais tous les enfants ne peuvent pas aller à Maxime Courtis. La climatisation, c'est pas dans toutes les salles. Puis il y a tout Sens qui doit être accueilli là-bas. Moi, je prends l'option de les garder au frais chez moi.
4: Vous vous sentez pénalisée, vous ?
9: Bah oui, les jours de vacances, c'est les jours de vacances. C'est vrai qu'on a une responsabilité par rapport à nos enfants, mais c'est des jours qu'on va perdre en temps de vacances. C'est un manque d'organisation et d'anticipation de la part de la collectivité.
6: La ville de Sens qui indique pouvoir accueillir 140 enfants au centre Maxime Courtis et 120 à la salle de la Poterne aujourd'hui et demain. Sur chaque site, les enfants seront encadrés par 10 animateurs et un directeur. Les parents doivent impérativement s'inscrire sur le portail famille pour pouvoir bénéficier de ce service d'accueil. Ajoutons que 33 écoles ont choisi d'adapter leur fonctionnement à Vallon et Joigny. Je vous le disais, les classes restent ouvertes mais sous surveillance avec des contrôles réguliers de la température dans les salles. Toutes les précisions sont à retrouver sur ici.fr et sur notre application. Quand le thermomètre s'emballe, la piscine devient un refuge face à la canicule. L'entrée à la piscine Philippe Auberger de Joigny est gratuite aujourd'hui de midi à 19h pour les habitants de la communauté de communes du Jovinien. Un justificatif de domicile sera demandé pour les autres visiteurs. L'accès reste ouvert mais payant. Les moissons ont viré au rouge hier dans Lyon. À Bazarne, au sud d'Auxerre, 50 hectares de blé sont partis en fumée. 28 pompiers ont été mobilisés. Plus au nord, à Torigny-sur-Oreuse, 10 hectares d'orge ont brûlé. 24 soldats du feu étaient encore à pied d'œuvre en fin d'après-midi pour protéger les parcelles voisines.
4: À Sens, la mobilisation s'organise autour d'une école.
6: La maternelle des Beaumont devrait fermer ses portes en 2027. Une réunion d'information est prévue ce soir entre la municipalité et les parents d'élèves. En parallèle, un rassemblement est annoncé à 18h devant l'école Rigaud, elle aussi promise à la fermeture. Du nouveau dans l'industrie pharmaceutique à Auxerre, le laboratoire Maioli inaugure aujourd'hui une nouvelle ligne de production de colchicine, un médicament utilisé notamment contre la goutte. Un investissement de 2,5 millions d'euros pour relocaliser la fabrication et sécuriser l'approvisionnement des patients français. Les premiers médicaments sortiront des chaînes mi-2027.
4: À Paron, un homme de 64 ans a été interpellé samedi après des violences conjugales.
6: Oui, c'est sa compagne qui a alerté la police. La victime s'est vue prescrire 3 jours d'incapacité temporaire de travail. En garde à vue, le suspect a tenté de justifier la dispute par des tensions liées à la ménopause de sa conjointe. Il sera jugé début 2027. Samedi soir à Auxerre, cette fois-ci, un homme s'est retrouvé au commissariat. Il marchait dans les rues avec une batte de baseball cachée sous son t-shirt. Très alcoolisé, l'expliquait vouloir régler ses comptes. Repéré puis interpellé par la police, il devra désormais s'expliquer devant la justice en décembre. À Auxerre, les automobilistes vont devoir changer leurs habitudes après le boulevard Volabelle. C'est désormais l'entrée de la rue de Paris qui passe derrière les barrières. La circulation est coupée à partir du rond-point de la Porte de Paris jusqu'au 31 juillet dans le cadre des travaux d'extension du réseau
10: de chaleur.
4: En football à présent, Thierry, les Bleus retrouvent le terrain cette nuit pour leur deuxième rendez-vous du Mondial.
10: Après leur premier match remporté face au Sénégal la semaine dernière, les hommes de Didier Deschamps affrontent l'Irak à Philadelphie, une équipe théoriquement à leur portée sur le papier. Un match que suivra avec attention Laurent Chapoteau. Ce passionné de l'équipe de France a déjà vécu deux Coupes du Monde au plus près des Bleus, en Allemagne et au Brésil. Mais cette année, ce Sénonais a décidé de rester à la maison. Impossible, dit-il, de gérer un voyage sur trois pays, les États-Unis, le Mexique et le Canada, Julien Frénois.
11: C'était trop compliqué. Voilà comment Laurent Chapoteau a vite balayé l'idée d'aller suivre ce Mondial sur place.
12: Pour un particulier comme moi, si on voulait aller voir la Coupe du Monde, bon, les premiers matchs de groupe, d'accord, c'est à Boston, c'est dans le coin, quoi. C'est dans le nord-est des États-Unis. Mais après, on va où après, on ne le sait pas.
11: Car tout dépendra du classement des Bleus lors de la phase de poule.
12: Après, il faut prendre des avions. Moi, je me rappelle au Brésil, ça va que c'était tout pris en main par la sauce, parce que ça aurait été compliqué. Hein.
11: En 2014, c'était le groupe de supporters Les Irrésistibles Français qui s'était chargé de l'organisation.
12: Pour les places dans les avions, on était un groupe, je dirais, d'une trentaine. Ils avaient vraiment géré ça de main de maître, franchement.
11: Ça lui avait aussi permis d'avoir des billets négociés à faible prix. C'est encore le cas cette année, mais pour les supporters qui organisent eux-mêmes leur voyage, les prix explosent jusqu'à plusieurs milliers d'euros. Alors même s'il ne sera pas dans les stades, Laurent Chapoteau compte bien donner de la voix derrière son équipe nationale, tout en le partageant, lui qui est aussi président délégué de la Pétanque dans Lyon, a mis en place des télés pour suivre les matchs avec des licenciés dans le Sénonais.
10: 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Vous écoutez ici au CER, il est 6h07, la météo de ce lundi, sans surprise, hein, une météo marquée par la chaleur.
4: Ça va pas s'améliorer effectivement ce début de semaine, notre département est placé en vigilance rouge et la canicule. On précise aussi cette vigilance jaune aux orages qui entrera en vigueur à partir de 15h aujourd'hui. On relève déjà jusqu'à 25 degrés dans Lyon et il est 6h08, hein, juste. Hein. On atteindra les 33 à 34 degrés à la mi-journée sous un grand soleil, vous vous en doutez, grand ciel bleu et soleil brûlant. Ce lundi, pas d'amélioration attendue non plus dès cet après-midi. Le ciel restera bien dégagé et le mercure va continuer de monter au fil des heures pour atteindre les 38 degrés à Tonnerre, 39 à Avallon, Auxerre, Joigny et Sens, jusqu'à 40 degrés si vous êtes épuisé. C'est peut-être le moment d'aérer votre logement avant que le soleil ne réchauffe un petit peu trop l'air autour de nous. Cet après-midi, il faudra rester très très vigilant encore. On vous accompagne ce matin.
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4: Son logement, oui, on s'hydrate aussi, ça fait partie des règles essentielles pour commencer cette semaine sous cette chaleur écrasante qui va encore nous accompagner aujourd'hui. Heureusement, il y a quand même vos chansons préférées qui sont ici chaque matin. Philippe Lafontaine nous rejoint ce matin à 6h09. Il nous offre son généreux cœur de loup. Bon réveil.

0: Le cœur de Look nous offre ce lundi matin Philippe Lafontaine, ici au CER 6h12.
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0: 6h12, il fait déjà beaucoup trop chaud hein, pour l'heure qu'il est en ce moment, mais on est là bien sûr pour vous accompagner. Ça reste néanmoins l'heure à laquelle il faut ouvrir les fenêtres peut-être ce matin pour aérer notre logement. On vous accompagne en cette journée, journée particulière encore en ce début de semaine, vigilance rouge sur notre département à la canicule. On va bien sûr ensemble se partager durant toute cette journée les conseils pratico-pratiques pour tenter de supporter au mieux cette journée étouffante. Bonjour néanmoins à toute l'équipe qui nous accompagne aujourd'hui, avec Nathanaël qui s'est levé tôt avec nous ce matin à la réalisation vidéo. C'est Olivier qui nous accompagne au son et Stéphanie qui accueille vos appels au standard ici au CER. Vous restez avec nous. Comme chaque jour, on ne change pas une bonne habitude. On va s'intéresser dans quelques instants à toutes celles et ceux qui font vivre au quotidien notre territoire iconé. Les gens d'ici viennent se présenter à nous. Rendez-vous dans moins de 10 minutes. Et puis, journée très importante ce lundi, c'est aussi et surtout la journée nationale du don d'organes. Donner peut véritablement sauver des vies. On le rappelle sans cesse. Et ce matin encore, avec le docteur Kierzek, ses conseils santé arrivent dans moins de 2 minutes. Bon anniversaire ce matin aux collègues quand même, Wendy Bouchard qui fête ses 46 ans et aussi Nicolas Sirkis. Chanteur bien sûr du groupe Indochine, il fête ce matin ses 67 ans. On vous accompagne en ce lundi matin, bon réveil.
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0: On s'intéresse à notre santé à bientôt 6h15 avec vous, docteur Kierzek. Ce matin, aujourd'hui, c'est la journée nationale du don d'organes et c'est important de le rappeler. Rappelez que donner ses organes, ça sauve des vies. Bonjour.
6: Bonjour à tous, journée nationale de réflexion sur le don d'organes et de la greffe. C'est l'occasion de rappeler à nos proches notre position sur le don. Alors c'est vrai que c'est parfois une question tabou, mais derrière ce geste anonyme se cachent des milliers de vies sauvées chaque année. Alors 80% des Français y sont favorables dans leur tête, mais malheureusement dans la réalité, ils ne sont que 30% à avoir réellement informé leurs proches de leur décision. Un simple petit mot, une conversation de quelques minutes peut pourtant lever un immense poids pour les familles au moment du drame. En France, il y a plus de 22 500 personnes qui sont inscrite sur la liste nationale d'attente pour une greffe tout organe confondu. Et derrière ces chiffres, il y a des visages, il y a des familles qui espèrent et le geste du donneur, c'est la réponse à cet espoir. Ça peut sauver des vies. Chaque donneur peut sauver jusqu'à 8 vies en donnant ses organes. Cœur, poumon, foie, rein. Mais ça peut aussi améliorer avec des greffes de cornée, des greffes de peau ou des os. Et pour répondre précisément à la question, dans le cas d'un cancer aussi, la greffe peut être le traitement de référence pour certains types de tumeurs. On prend l'exemple du carcinome hépatocellulaire, le cancer primitif du foie le plus fréquent. La transplantation hépatique offre les meilleures chances de guérison parce qu'on enlève tout l'organe malade et on le remplace par un foie sain, celui du don d'organes. Et c'est pareil avec des patients qui ont des métastases au foie.
0: Donc comment faire concrètement, docteur, pour manifester son consentement ?
6: Pour donner vos organes après votre décès, sachez qu'en France, vous êtes automatiquement considéré comme donneur si vous ne vous êtes pas opposé de votre vivant. C'est ce qu'on appelle le consentement présumé. Cependant, pour que votre volonté soit respectée, le plus important est d'en parler à vos proches. Leur témoignage sera déterminant au moment venu. Vous pouvez télécharger une carte de donneur sur le site de l'agence de biomédecine ou prendre une chez votre médecin traitant et vous la conserver sur vous, dans votre portefeuille par exemple. Mais encore une fois, rien ne remplace une discussion en famille. C'est vraiment le geste le plus simple et le plus sûr pour lever tous les doutes le jour où votre générosité pourrait sauver plusieurs vies. Allez, d'ici là, portez-vous bien.
0: Merci beaucoup, docteur Kierzek. Vos conseils santé sont à retrouver dès maintenant. Vous allez sur notre site ici.fr et sur notre application, l'application ici, 6h16. On est bien sûr là pour commencer cette journée ensemble, journée particulière. On vous le dit depuis 6h ce matin. Et autant vous dire qu'on va vous le répéter durant toute la journée. On vous accompagne en cette journée chaude avec des températures qui continuent de monter encore ce lundi matin. Retour aujourd'hui en 2009. En 2009, c'est Calogero qui nous chantait ce titre. Ça s'appelle Cédi. Très bon réveil à vous.

0: Calogero.
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2: Rencontre ce matin avec les gens d'ici et c'est le coin fraîcheur en ce début de semaine dont on a besoin. On prend la direction des grottes d'Arcy-sur-Cure à la rencontre d'Emmanuel de la Varande. Des grottes qui sont exceptionnelles par leurs peintures préhistoriques qu'elles renferment, des peintures uniques en France et des grottes qui sont la propriété privée de la famille d'Emmanuel de la Varande. Alors imaginez un tout petit garçon découvrant cet espace de jeu totalement unique.
3: Je devais avoir 3 ans, 4 ans je pense, 3 ans. Et mon grand-père habitait ici. Et moi, j'habitais au Canada et je venais tous les étés donc voir mon grand-père et voilà donc et même là, j'étais très ému. Donc moi, j'ai repris un peu la direction après le Covid. Donc j'habitais encore au Canada à ce moment-là et j'ai décidé d'aider mon père. Donc il y a eu une période de transition et maintenant, il est de moins en moins présent, mais il reste toujours en arrière.
2: Et c'est tout un univers et toute une histoire qu'Emmanuel de la Varande a découvert en prenant la direction des grottes d'Arcy-sur-Cure. C'est surtout la vie des hommes préhistoriques qui l'a fasciné. Écoutez.
3: Les hommes préhistoriques vivaient pas dans la grande grotte, c'était plus un sanctuaire préhistorique. Ils vivaient plus à l'entrée ou le long de la rivière. Donc il y a une petite balade à faire le long de la rivière après votre visite. Vous pouvez voir d'autres grottes, c'est plus des abris, donc des abris d'habitation, où là, l'homme préhistorique habitait. Sanctuaire parce qu'il y a plusieurs raisons pourquoi les hommes peignaient dans la grotte, mais c'est pour des raisons aussi religieuses ou juste pour s'amuser. Mais le sanctuaire, on a nommé ce terme parce que c'est au fond de la grotte. Donc pour arriver au sanctuaire, il fallait faire 450 mètres sans beaucoup de lumière. Nous aujourd'hui, on a l'électricité, mais il faut s'imaginer à l'époque avec des animaux dans la grotte, etc. Donc c'était pas un parcours de tout repos pour aller peindre.
2: Et chaque jour pour Emmanuel de la Varande, les grottes d'Arcy-sur-Cure sont une véritable source d'émotion.
3: On est dans un lieu magique, ouais. Tous les jours je rentre dans la grotte, tous les jours je suis ému et tous les jours je vois des visiteurs qui sont émus aussi par la particularité de ces peintures et par le côté ancien mais aussi réel. Moi, ce qui me crée l'émotion la plus forte, c'est quand je vois la main de l'enfant. Donc du petit enfant, de l'homme préhistorique, qui aurait donc déposé sa main sur la paroi il y a 28 000 ans. Et donc c'est de retracer justement tout ce parcours, voilà. Et de retracer les traces de l'homme préhistorique.
2: Les grottes d'Arcy-sur-Cure, où il fait très très bon en ce moment, sont ouvertes à la visite tous les jours, sauf le mercredi. Rendez-vous de 10h à 18h. Les gens d'ici à retrouver dès maintenant en allant sur notre site ici.fr et sur notre application, l'appli Ici. Manon Lisa nous offre son Petit Pêcheur ce matin. Vous écoutez Ici au Auxerre, 6h22. C'est l'histoire.

0: Très heureux de commencer la semaine ce lundi matin ensemble ici avec vous jusqu'à 9h. Actu locale, musique et bonne humeur. L'actu locale de retour dans 5 minutes. Ce sera à 6h30 avec Onrazo et Thierry Boulan. On reviendra bien évidemment sur cet épisode de canicule qui se poursuit ce lundi matin ici dans notre département, ici dans Lyon, avec cette vigilance rouge toujours en vigueur. Et peut-être aussi vos conseils, vos bons plans pratiques. Comment vous faites pour traverser cet épisode de forte chaleur ce matin? On attend vos réactions sur notre page Facebook ici au Serre.
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0: Oui, le retour de toute l'actu locale dans moins de 3 minutes. Tout à l'heure, rendez-vous dès 6h30 avec Audrazo et Thierry Boulan. Auparavant, vous le savez, on regarde vers le ciel. Alors attention, pas forcément pour voir le soleil. On le connaît, le soleil. Il nous accompagne encore aujourd'hui. On y reviendra dans quelques instants. Non, on regarde vers le ciel pour voir ce que nous réservent les astres en ce début de semaine avec vous et votre horoscope, Catherine Viguier. Attention, attention. On fête un anniversaire, Catherine, ce matin.
5: Oui, celui des natives et natifs du cancer. Joyeux anniversaire. Bélier. Durant plusieurs semaines, l'une de vos priorités, c'est le foyer, la famille et votre lieu de vie. Taureau, la vie sera plus douce avec un dépaysement en vue et une communication qui passe. Gémeaux, vous agissez super bien avec intelligence pour faire marcher vos affaires au mieux. Cancer, cette année anniversaire vous voit passer un cap, vous passez à autre chose, à quelque chose qui vous convient mieux. Lion, vous serez bientôt au premier plan. En attendant, profitez de ces semaines pour briller de l'intérieur. Vierge, bonne nouvelle, le soleil est en signe ami, il met en valeur vos amitiés et vos objectifs. Balance, ces 4 semaines à venir, mettez-vous en avant, n'ayez pas peur de vous imposer. Scorpion, vous changez d'horizon en vous déplaçant ou pas, mais quelque chose bouge, c'est sûr, dans votre quotidien. Sagittaire, vos richesses matérielles, spirituelles sont d'actualité. Ce qui vous passionne, c'est de mieux vous connaître. Capricorne, à présent, une période liée à un partenaire de cœur ou de travail très important. Verseau, vous n'allez pas vous reposer, mais tant pis ou tant mieux, vous gagnez au final en sérénité. Poisson, ah, vous allez adorer ces semaines à venir, la vie affective est au premier plan.
0: Merci beaucoup Catherine Viguier.
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0: Et bonjour à vous tous qui nous rejoignez en ce début de semaine ici en direct à la télévision, actu locale, musique et bonne humeur. On est ravis de vous accompagner ici jusqu'à 9h. Bonjour Thierry Boulan.
6: Bonjour Julien, bonjour tout le monde.
0: Bonjour Lucien Denis.
7: Bonjour Julien, bonjour Thierry.
0: On vous retrouve Lucien dans quelques instants pour la chronique de la GIA, notre rendez-vous foot bien évidemment.

0: La barre des 43 degrés risque d'être franchie aujourd'hui dans l'ouest selon Météo France. Et c'est du jamais vu. La France comptera ce midi 49 départements en alerte rouge à la canicule, 40 en alerte orange. Les températures montent encore d'un cran. 845 écoles et collèges seront fermés aujourd'hui en France à cause de la chaleur selon le ministre de l'Éducation. Chiffre sous-estimé, répond le syndicat des directeurs et directrices d'école. Lui estime que tous les établissements des départements en alerte rouge auraient dû être fermé par précaution. Au moins 5 adolescents sont morts noyés ce week-end dans le Doubs, en Dordogne, dans le Nord et dans la Vienne. La Fédération des maîtres nageurs sauveteurs appelle à enclencher un plan d'urgence d'apprentissage de la nage. Un couple de personnes âgées est aussi mort noyé hier dans la Drôme, dans la piscine d'un gîte. Dans l'affaire Liana, le rapport d'inspection très attendu va être remis ce matin au Premier ministre. Selon nos informations, il met en évidence plusieurs failles dans la chaîne judiciaire et l'inaction de gendarmes et de magistrats malgré les plaintes pour viol contre le suspect Jérôme Barella. De nouveaux rassemblements sont prévus aujourd'hui devant plusieurs tribunaux. Les Bleus vont tenter ce soir de valider leur ticket pour les 16e de finale du Mondial de foot. France-Irak, on prend l'antenne à 22h30. 100% bleu, c'est notre émission ici. Coup d'envoi à 23h. Et vous suivez aussi la soirée avec nous sur YouTube. La Belgique, en difficulté dans ce Mondial, a fait match nul contre l'Iran, 0 partout. L'Espagne l'emporte 4-0 contre l'Arabie Saoudite.
1: Merci Aude, on vous retrouve tout à l'heure à 7h30 pour l'actualité en France et à l'étranger. Édition spéciale canicule ce matin sur votre radio, vigilance rouge dans Lyon. Le thermomètre s'affole depuis hier midi. Le préfet a pris un certain nombre de mesures radicales pour éviter les malaises. Fêtes et événements en plein air interdits entre 7h et 20h. Mais dans les écoles, pas de consigne unique. Pascal Jean laisse chaque maire décider, contrairement à l'an dernier.
2: Il y a un an, face à cette période de canicule qui était plus tard, parce qu'aujourd'hui c'est un petit peu plus tôt, moi j'avais fermé les écoles. Cette année, je suis plus en concertation, on va dire, avec les élus. C'est à charge pour eux de voir au cas par cas, parce que en réalité, il y a des écoles qui sont climatisées, d'autres qui ne le sont pas, et des écoles qui ont des classes climatisées et d'autres classes qui ne le sont pas. Donc l'intérêt pour moi, c'est d'ouvrir et de laisser ouvert les écoles le plus possible, mais d'accueillir les élèves en toute sécurité. Ça, c'est un point de vigilance extrême pour moi, et c'est ce à quoi je suis attentif aujourd'hui.
3: Pascal Jean, il y a eu une canicule il y a un mois, au mois de mai, qui a été très forte. Est-ce que vous en avez tiré justement les conséquences ?
2: Alors, en fait, on les tire les conséquences depuis au moins 2 ans, parce que vous me parlez d'un mois, mais en réalité, les épisodes de canicule extrêmes, c'est pas nouveau, simplement.
3: Aussitôt, c'est nouveau.
2: Voilà, c'est plutôt. Donc, de ce point de vue-là, nous, on avait pris des dispositions sur un certain nombre de dispositifs, les baignades, les écoles, les différents accompagnements, notamment des jeunes. Donc ça c'est quelque chose qu'on a pris en compte. Maintenant, je crois qu'il faut véritablement que les gens comprennent. Et quand je dis les gens, c'est les parents d'élèves, les enseignants, les agriculteurs, enfin, tous ceux qui participent en réalité à l'activité du département, j'allais dire chaque jour, et quotidiennement, que en orange, on est déjà quasiment en alerte rouge. Je crois qu'il faut vraiment intégrer qu'on a changé de monde climatique et qu'aujourd'hui, il faut adapter le plus possible et le plus tôt possible nos comportements. Donc ça, c'est tout un travail qu'on a déjà commencé à faire avec les différents partenaires, la Chambre d'agriculture, les différentes administrations, les entreprises également, parce que là, on parle beaucoup d'administration, mais il y a également tout l'aspect entreprise, donc le droit du travail. Donc c'est quelque chose que j'ai engagé depuis maintenant plusieurs mois et qui devrait aboutir donc vers le mois d'octobre, mois de novembre, pour justement anticiper très très tôt les épisodes de canicule que l'on connaît aujourd'hui.
1: Le préfet de Lyon, Pascal Jean, interrogé par nos confrères de France Info. Lyon qui reste placé en vigilance rouge canicule. La nuit a encore été étouffante avec 23 degrés en moyenne. Les restrictions restent en vigueur aujourd'hui avec l'interdiction des manifestations en extérieur et de certains événements sportifs. La chaleur perturbe aussi les écoles. 66 établissements sont fermés totalement ou partiellement. 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
4: L'info revient aussi tout à l'heure à 7h, Thierry, avec un dossier de fermeture d'école qui continue de faire réagir à Sens.
1: Oui, l'école maternelle des Beaumont doit fermer en 2027. Les parents se mobilisent. Un rassemblement est prévu à 18h devant l'école Rigaud, dont la fermeture a également été actée. Reportage dans le prochain journal. 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La météo et les températures caniculaires qui se

0: poursuivent.
1: Il va falloir trouver un moyen de se rafraîchir encore en ce lundi matin. Partagez-nous vos trucs et astuces. On les attend d'ailleurs ce matin sur nos réseaux sociaux. Vos messages que vous nous envoyez sur notre page Facebook ici au Serre. Attention, attention parce que notre département reste placé en vigilance rouge à la canicule. On note aussi cette vigilance jaune aux orages en vigueur à partir de 15h. On relève déjà jusqu'à 25 degrés ici dans Lyon. Il est juste un peu plus de 6h30. Autant vous dire que ça va continuer de monter. On atteindra les 33 à 34 degrés à la mi-journée sous un grand soleil, grand ciel bleu et soleil brûlant ce lundi. Puis pas d'amélioration attendue pour cet après-midi. Le ciel restera bien dégagé et le mercure va continuer de monter pour atteindre 38 degrés par exemple à Tonnerre, 39 à Avallon, Auxerre ou entre Joigny et Sens. On ira jusqu'à 40 degrés attendu. Ce sera pour la puiser.
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1: Vos chansons préférées sont ici, 6h36. C'est Axel Red qui nous offre Ma prière. Bon réveil.

0: prière et celle d'Accélérate ce matin ici au Auxerre 6h40.
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0: Ravi de commencer la semaine avec vous ce lundi. On le passe bien sûr ensemble ici. On vous accompagne jusqu'à 9h avec cette chaleur et surtout ce soleil. On se protège. Alors, 10-20, 10-30, 10-50 pour notre peau, c'est simple, on a le choix. Mais alors, attention pour nos chats. On fait comment? Comment on peut les protéger de cette chaleur et du soleil qui tape en ce moment sur notre département? On va poser la question à notre vétérinaire. Le docteur Pierre Fabin nous partage ses conseils du véto juste avant 6h45. La chronique de la GIA avec vous, Lucien Denis. Bonjour Lucien.
4: Bonjour Julien.
0: Enfin, une période beaucoup plus calme pour la GIA. Une vraie bonne nouvelle importante et rassurante suite à un avis favorable émis par le gendarme financier du football. La DNCG a validé les comptes du club ainsi que le budget prévisionnel de la saison prochaine.
4: Oui, dans un contexte assez incertain hein, en ce qui concerne les finances du football, Baptiste Malherbe a présenté l'ensemble du projet du club et il a été accepté par la Direction nationale de contrôle de gestion, la fameuse DNCG. Il a émis un avis favorable pour les finances du club, les finances de la saison dernière, celles de la prochaine saison, et notamment l'agrandissement du Stade Abbé Deschaux qui sera porté sa capacité à 20 000. Donc voilà, c'est un projet intéressant pour le club. Ça va peut-être amener un peu plus de sérénité pour préparer la prochaine saison.
0: On l'espère, effectivement. Alors après l'incertitude d'une intersaison contrariée, la JOCR peut dorénavant avancer avec un peu plus de sérénité. L'arrivée d'un nouvel entraîneur, l'option d'achat validée pour Daniel Namazo et le probable nouveau prêt de Romain Fèvre prouvent la stabilité du club.
4: Oui, et la capacité de recruter sans aucune restriction, ça c'est aussi intéressant. Donc effectivement, il y a des possibilités de voir Romain Fèvre revenir à Auxerre pour une saison. C'est très intéressant. Ce garçon était arrivé au mois de janvier à court de forme. Il pourra faire la préparation dans son ensemble, ce qui est très important. Et puis Daniel Namazo a prolongé son contrat. Il sera auxerrois pour les 3 prochaines saisons. Ça aussi, c'est intéressant. Et lorsqu'on est footballeur professionnel, qu'on voit un club sain avec des joueurs qui prolongent leur contrat, on a envie de venir. Souhaitons que ce soit les meilleurs qui arrivent à Auxerre.
0: La JOCR, tout le peuple auxerrois, ses supporters et l'ensemble du football ont aussi appris avec une immense tristesse la perte d'un personnage authentique, respecté et aimé par tous ceux qui ont salué son parcours et son immense courage.
4: Oui, ceux qui aiment le football et qui nous suivent auront bien compris qu'il s'agit d'Éric Roy, l'entraîneur du Stade Brestois, décédé le 17 juin dernier à l'âge de 58 ans. C'était un personnage important. Il avait amené le club Brestois en Ligue des Champions. Il avait porté les couleurs de Troyes en 2001 notamment. Et c'est effectivement une perte. On avait eu la perte de Roland Courbis en janvier dernier. Ce sont deux personnages, deux ambassadeurs qui sont partis. Alors, on a bien sûr une pensée pour le club finistérien, pour ses supporters. Et puis on s'est dit, Julien, que les petites tracades de la JOCR sont bien futiles à côté de ce que vivent les supporters brestois.
0: Effectivement. Merci beaucoup, Lucien Denis, pour cet hommage et pour votre analyse dans la chronique de la GIA. 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
0: 6h44, c'est l'heure à laquelle on s'intéresse à nos animaux de compagnie avec le rayon de soleil, les rayons du soleil qui nous chauffent en ce moment. Nos matous s'empressent de s'étaler pour une sieste bien au chaud et souvent ils aiment ça. Alors c'est vrai que c'est mignon, mais ce bain de soleil n'est pas toujours sans danger, même pour leur peau. Docteur Pierre Fabin, dans quel cas est-ce qu'il faut les protéger ?
6: Alors on a tendance à penser que le pelage des chats les protège de la tête aux pattes. C'est vrai pour les chats noirs, mais faux pour les chats aux poils blancs ou très clairs. Chez les chats clairs, en dessous des poils, la peau est rosée et sans pigmentation, et du coup très sensible aux UV. Les zones critiques, c'est celles où les poils sont fins et courts, la pointe des oreilles, le tour de la truffe et le contour des yeux. Chez eux, un coup de soleil, ce n'est pas juste une rougeur, ça peut être le départ d'un cancer de la peau qu'on appelle un carcinome épidermoïde. Ce cancer de la peau est très agressif et va ronger le bord de l'oreille ou du nez, ce qui nécessite parfois une amputation. Et du coup, pour eux, la protection solaire, ce n'est donc pas un caprice, c'est une mesure de survie pour les chats clairs.
0: Puisque le danger est plutôt sévère, est-ce qu'on peut faire au plus simple et aller chercher le tube de crème solaire qui traîne au fond de notre sac pour tartiner un peu notre chat ?
6: Alors, il vaut mieux éviter. Les crèmes pour humains contiennent des produits chimiques qui peuvent être toxiques pour eux, notamment l'oxyde de zinc. Le problème, c'est que votre chat fait sa toilette en permanence. S'il a de la crème sur le nez, son premier réflexe sera de se lécher. Et en ingérant de la crème humaine, il peut s'empoisonner. Ça provoque des vomissements, parfois des problèmes de foie. En dépannage, vous pouvez tout de même prendre un écran total minéral pour bébé, mais vérifiez bien l'étiquette « zéro parfum et zéro zinc ». Appliquez une toute petite couche bien étalée.
0: Question pratico-pratique, hein, docteur. Comment on peut faire concrètement pour qu'il garde cette crème sur le nez sans le lécher dans la minute qui suit?
6: Alors, l'astuce imparable, c'est la distraction immédiate. Appliquez la crème juste avant de lui donner sa pâtée préférée ou avant de lancer une séance de jeu. Le temps qu'il mange ou qu'il chasse son jouet, le produit aura eu les quelques minutes nécessaires pour pénétrer l'épiderme. Après ça, même s'il passe un coup de langue, le filtre sera en place. Mais la meilleure protection, ça reste l'évitement. Gardez votre chat blanc à l'intérieur entre 11 et 16 heures. Et attention aux vitres, certains UV passent à travers. Si votre chat adore dormir sur la baie vitrée, coller un film anti-UV transparent sur le carreau, c'est invisible, mais ça bloquera les rayons pour des siestes en toute sécurité.
0: Et on profite de ces journées, quoique à l'abri quand même, en ce début de semaine avec nos animaux de compagnie. Merci beaucoup, docteur Pierre Fabian, pour vos conseils de véto que vous nous partagez chaque jour et qui sont à réentendre. Nous allons sur notre site ici.fr et sur notre application, l'application ici, pour réécouter toutes vos chroniques, toutes aussi passionnantes les unes que les autres, d'autant plus qu'aujourd'hui ça nous concerne, hein, avec cette alerte rouge à la canicule ici dans notre département. Le soleil va encore être bien présent aujourd'hui et il va chauffer nous comme nos animaux. Alors comment se protéger? Quels sont vos trucs et astuces? On les attend ce matin, vos conseils, notamment sur nos réseaux sociaux. On va faire un point sur l'état du ciel avec vous dans quelques instants. On va aller toquer directement chez vous, voir le temps et notamment la température qu'il fait juste après Phil Collins, 6h47. Bon réveil.

0: Two Hearts et Phil Collins pour commencer la semaine ensemble à 6h50. On va faire un tour directement chez vous pour voir l'état du ciel. Quel temps fait-il et surtout est-ce qu'il fait déjà chaud? On va à Villeneuve-l'Archevêque aujourd'hui. On rejoint Jacqueline. Bonjour Jacqueline. On n'a pas Jacqueline, on va attendre quelques secondes histoire de récupérer Jacqueline. Voilà qui est là. Bonjour Jacqueline.
1: Allô.
0: Comment ça va?
1: Oui, ça va, chaudement déjà.
0: Chaudement déjà?
1: Déjà, on a déjà presque 23 degrés.
0: C'est chaud.
1: Mais bon,
0: effectivement.
1: J'ai tout ouvert pour essayer de faire des courants d'air, mais pas beaucoup d'air.
0: Oui, parce que c'est quoi vos astuces, vous, pour commencer la journée comme ça? Si vous avez la chance peut-être de vous lever un petit peu tôt, vous me direz, il est 6h50. Vous faites quoi le matin? Vous ouvrez? Vous
1: aérez? Le matin, quand je me lève, la première chose, c'est que j'ouvre toutes les fenêtres.
0: Oui.
1: Et puis, au plus tard, à 8h, je referme tout parce que la chaleur arrive très, très vite.
0: Donc, refermer, c'est quoi? Refermer les volets, cabanis, calfeutrés?
1: Je referme les volets. Bien sûr, oui, les fenêtres et les volets, parce que sinon la chaleur rentre.
0: Bon.
1: Et puis, dans la journée, on essaie de se rafraîchir avec un ventilateur. Mais bon, c'est un peu difficile en ce moment.
0: Vous avez prévu quoi ce lundi avec la chaleur qu'il va encore faire aujourd'hui? On attend jusqu'à 40 degrés dans le Lyon.
1: Malheureusement, moi j'ai un rendez-vous cet après-midi à Sens, donc en pleine chaleur, c'est pas l'idéal. Mais bon, je suis obligée d'y aller. Bon, mais heureusement, j'ai la clim dans la voiture, donc ça va.
0: Il faut faire doucement, effectivement. Il faut éviter quand on peut les déplacements. Quand on peut pas, on est par la force des choses obligé de bouger.
1: Plus je l'aurais évité, mais là je peux pas reporter, c'est déjà difficile d'avoir des rendez-vous, donc.
0: Vous partez pas sans votre petite bouteille d'eau, Jacqueline?
1: Non, j'ai toujours ma bouteille d'eau, elle est à côté de moi, toute la journée je bois.
0: Bon, écoutez, il faut boire, il faut s'hydrater, calfeutrer les fenêtres quand il commence à faire chaud. Peut-être en profiter encore à 7h10 pour ouvrir les fenêtres et aérer.
1: Des fois je vais arroser le jardin, ça rafraîchit un peu, arroser les fleurs et les tomates.
0: Encore quelques minutes pour profiter effectivement d'une douceur toute relative quand même qui va très vite se transformer en chaleur ce lundi matin. Bien sûr qu'on vous accompagne, on va faire un point complet sur l'état du ciel régulièrement. Je vous souhaite une très belle journée, Jacqueline, et je vous dis à bientôt.
1: À vous aussi, merci beaucoup.
0: À très bientôt.
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0: Avec la canicule encore d'actualité en ce lundi matin ici dans Lyon, les municipalités s'adaptent et la ville d'Auxerre ajuste par exemple les horaires d'ouverture de ses médiathèques. Notez que la bibliothèque Jacques Lacarrière sera ainsi ouverte demain, mardi et mercredi de 9h à 12h30, puis de 13h30 à 15h. La médiathèque Colette sera, elle, fermée ce mardi 23 juin, c'est demain, tout comme la bibliothèque Sainte-Geneviève fermée ce mardi et ouverte seulement le matin, mercredi, de 10h à midi. Et puis parents, grands-parents, vous serez très certainement mis à contribution ces prochains jours. La ville d'Auxerre ferme les écoles non climatisées tous les après-midi jusqu'à demain. La restauration scolaire sera assurée. Un service minimum d'accueil sera aussi organisé l'après-midi pour accompagner les familles. À noter également la fermeture de la micro-crèche des Brichères depuis vendredi dernier. Une fermeture étendue à la crèche du Pont dès ce lundi. Vous, si vous rencontrez des difficultés particulières avec ces fortes chaleurs encore d'actualité en ce début de semaine, vous nous appelez, vous témoignez, vous réagissez à ce numéro 03 86 52 23 23. On est bien sûr là pour vous accompagner. Avec toutes vos chansons préférées qui sont ici aussi et avec lesquelles on se réveille en ce lundi matin, 6h53, tombé pour la France. C'est Étienne Dao qui est avec nous. Je vous souhaite un très bon réveil. Bienvenue.

0: pour la France. Vos chansons préférées sont ici. C'était Étienne Dao. Vous restez bien sûr avec nous. On va rire dans un instant. On en a bien besoin en ce début de semaine avec l'humour en tube et Fred Ballard. À tout de suite.
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0: L'actu locale de retour dans moins de 3 minutes. Ce sera tout à l'heure à 7h dans le journal avec Thierry Boulan. Auparavant, on rit, on se détend avec vous, Fred Ballard. En pleine période d'examen, c'est vrai que certains jeunes se demandent encore vers quelles études ils vont se diriger. Alors pour les aider à y voir un peu plus clair, vous avez consulté ce matin les plus grands experts pour nous dans l'humour en tube.
8: Je pense que c'est important de faire des études qui te plaisent et que tu comprends. Je vous dis ça parce que j'ai fait un master en business consulting. J'ai fait ça 5 ans. Je n'ai aucune idée de ce que ça signifie.
9: Ah bah oui, en général, plus l'intitulé du diplôme final est incompréhensible, plus on a de chances de trouver un job qui n'a aucun sens. C'est sûrement pour ça que Paul Mirabel a préféré devenir concepteur fou rire. C'est moins pompeux, mais c'est plus utile.
8: Après, ce qui me rassure, c'est que je pense que les études que tu fais dans la vie définissent pas non plus la personne que tu deviens plus tard. Moi, j'ai un ami qui est ingénieur. Concrètement, son travail, ça consiste à construire des pistes cyclables. Ça veut dire qu'il a fait 7 ans d'études pour te dire « Oui, ben là, là, on peut mettre en vélo, ouais. »
9: Voilà, bah, on espère que les parents qui ont financé les 7 ans d'études de l'ingénieur en piste cyclable ne l'ont pas trop mauvaise quand même. Hein, pour les rassurer, mieux vaut faire 7 ans d'études supérieures que de stagner trop longtemps à l'étage inférieur.
10: Alors, monsieur Biboff, ça fait combien de temps que vous êtes au collège, vous? 8 ans, ah oui. T'es bien, vous relâchez pas. Hein. Ah ben, vous aurez la prime d'ancienneté avant moi. Hein. Vous avez une explication à ça? Le collège est à côté de chez vous, oui. Allez-y, remettez le doigt dans votre nez.
9: Voilà, ben comme quoi, hein, qu'on fasse un master en consulting en 5 ans comme Paul Mirabel ou un master en redoublement en 8 ans comme Alban Ivanov, au final, on arrive au même résultat. On gagne sa vie en faisant marrer la galerie. Il y a pire hein, comme métier d'avenir.
0: Henri, chaque jour à volonté, grâce à vous, Fred Ballard. 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
0: Et on revient durant toute cette matinée spéciale sur la canicule, encore ici dans notre département. Il est peut-être encore temps, peut-être chez vous ce matin, d'aérer votre logement. On fait comment? Quelles sont vos bonnes pratiques, vos trucs et astuces? On fait un point complet sur l'état du ciel et sur l'état du mercure, de la température, juste après le retour de l'info. Je vous souhaite un bon réveil. Vous écoutez ici au CERN, nous sommes le lundi 22 juin, il est tout juste 7h. Dans Lyon, Thierry, la canicule frappe fort depuis le passage du département en vigilance rouge.
11: Des températures de 23 degrés cette nuit et une chaleur difficile à supporter pour tout le monde, mais encore davantage pour ceux qui vivent dehors. Face aux températures qui grimpent, l'association au service des démunis multiplie les maraudes. Son fondateur Abdelaziz Hadji s'inquiète notamment des risques de déshydratation liés à la consommation d'alcool.
12: C'est une sensation où plus on boit et on a moins chaud, forcément, c'est comme l'hiver. Hein. On boit beaucoup d'alcool pour se réchauffer, là c'est pareil pour se rafraîchir, sauf que c'est l'effet inverse. Donc on se déshydrate et automatiquement on risque fort le malaise et puis une hospitalisation pour réhydratation sous forme de perfusion et récupérer de ses pleines forces, et ça peut mettre plusieurs heures. Donc on va éviter cela en les sensibilisant et puis en les orientant aussi dans les endroits comme les souterrains, comme les parcs, et surtout de boire beaucoup d'eau. On leur a donné aussi des points de distribution d'eau, justement pour qu'ils puissent savoir où ils sont et qu'ils puissent aussi se réapprovisionner en eau.
11: Et dans l'info d'ici, à 7h30, nous irons faire une maraude dans les rues d'Auxerre à la rencontre de ces personnes en situation de précarité. Lyon étouffe donc sous la canicule. La nuit dernière a encore été particulièrement difficile à supporter. Une chaleur qui parfois empêche de trouver le sommeil. Conséquence, le département reste placé en vigilance rouge et les restrictions se multiplient. Les manifestations en plein air sont interdites aujourd'hui entre 7h et 20h, tout comme les événements sportifs organisés dans des salles salles non climatisées.
0: La canicule qui bouleverse aussi le fonctionnement des écoles.
11: Oui, 66 établissements ferment totalement ou partiellement aujourd'hui, tandis que 33 autres adaptent leur organisation. À Avallon et Joigny, les cours sont maintenus, mais la température des classes est surveillée de près. Dans les EHPAD, ce sont les résidents qui sont surveillés au plus près. Le directeur de l'EHPAD de Saint-Julien-du-Sault est notre invité ce matin à 8h moins le quart. Enfin, pour ceux qui cherchent un peu de fraîcheur, la piscine Philippe Auberger de Joigny ouvre gratuitement ses portes de midi à 19h aux habitants de la communauté de communes du Jovinien sur présentation d'un justificatif de domicile. Toutes les précisions sont à retrouver sur ici.fr et sur l'application Ici. Et
0: avec la chaleur, Thierry, le risque d'incendie s'accroît.
11: Bah oui, notamment en période de moisson, les pompiers ont dû se déployer sur deux fronts hier. À Bazarne, un feu a ravagé 56 hectares de blé avant d'être maîtrisé. À Torigny-sur-Oreuse, 10 hectares d'orge ont brûlé. Plus de 50 pompiers ont été mobilisés sur ces deux interventions.
0: Une automobiliste miraculée après Gilbert.
11: Sans que l'on sache comment elle s'est retrouvée hier en fin de journée sur le passage à niveau au moment où un TER passait, elle a percuté l'arrière du train. Le chauffeur du TER ne s'est aperçu de rien. La voiture a été endommagée. L'automobiliste de 65 ans a juste été choqué d'avoir vu la mort passer si près, mais aucune blessure n'a été relevée par les secours. Un bateau de plaisance d'une dizaine de mètres a coulé hier à Auxerre. Il était amarré à une autre embarcation le long du parc Roscoff. Il n'y a pas eu de blessés, mais les pompiers ont mis en place des barrages flottants pour éviter une pollution aux hydrocarbures.
0: À Sens, il n'y a pas que la canicule qui inquiète les parents.
11: Non, l'école maternelle des Beaumont, elle, va fermer pour de bon en 2027. La mairie doit donner des détails ce soir devant les familles, mais les parents ne comptent pas se taire. Rendez-vous à 18h devant l'école Rigaud. Elle aussi menacée de fermeture pour un rassemblement. Renaud Candelier y sera.
13: L'annonce a eu lieu mardi dernier au sein de cette école située dans le quartier des Champs-Plaisants et Nawel, maman d'élève, n'en revient pas.
14: J'étais choquée quand je l'ai appris. À risque de chambouler beaucoup de choses. Et puis ça a été fait très brutalement et dans le dos des enseignantes et des ATSEM.
13: Marine Fontaine est déléguée des parents d'élèves et elle aimerait comprendre la raison de cette fermeture annoncée pour la rentrée 2027.
14: Quand on a posé la question à la troisième adjointe du maire, elle nous a répondu que c'était une question de gestion. C'est pas une réponse assez claire pour nous.
13: La crainte des parents, c'est que les quatre classes actuelles classées réseau d'éducation prioritaire soient réparties dans d'autres établissements.
14: Les maternelles, ils vont être mis dans des écoles où ils vont être beaucoup plus nombreux et répartis à droite et à gauche. Quoi. Ils n'ont pas une école spéciale où ils vont mettre les Beaumont. Ils ne nous ont pas dit qu'on allait avoir une école à la ZUP. Donc il y a des parents qui vont devoir se lever tous les matins et les emmener beaucoup plus loin. Et il y en a trois quarts qui ne sont pas véhiculés.
13: Une réunion est prévue ce soir avec les parents d'élèves pour présenter le projet. La municipalité indique que cette fermeture d'école maternelle s'inscrit dans un projet plus large de réorganisation des écoles à Sens, dans un contexte de fermeture de 4 classes à la rentrée prochaine dans 4 écoles différentes. Sur les 17 écoles de la ville de Sens, 2 devraient donc fermer leurs portes à la rentrée 2027.
11: Le reportage à Sens de Renaud Candelier. Des cuisines dans le viseur des inspecteurs cette semaine dans Lyon, à Auxerre, le bar du marché a perdu son activité de restauration après la découverte notamment de cafards et d'aliments mal stockés. À Moneto, le restaurant La Grillade a été fermé en raison de problèmes de conservation et de moisissure dans une chambre froide. Les deux établissements devront se mettre aux normes avant toute reprise. Où est passé ce pêcheur de 70 ans ? La gendarmerie recherche un habitant de Saint-Martin-sur-Armançon, disparu depuis jeudi. Son véhicule a été retrouvé près d'un de ses coins de pêche habituels, à Saint-Vie-de-Mer. Au moment de sa disparition, il portait un pantalon de treillis et un t-shirt noir. Si vous avez des informations, il faut contacter immédiatement le 17. C'est un pas de plus vers la souveraineté pharmaceutique. À Auxerre, Mayoli lance de nouvelles capacités de production pour la colchicine, un traitement notamment prescrit contre la goutte. L'investissement s'élève à 2,5 millions d'euros. Objectif, éviter les ruptures de stock et garantir l'accès aux médicaments. Les premiers lots arriveront en pharmacie dans un an.
0: Toutes celles et ceux qui n'aiment pas le ballon rond font en ce moment une overdose de football, de supporters aussi.
11: Les Bleus vont tenter de poursuivre sur leur lancée en Coupe du Monde. Après leur victoire sur le Sénégal, ils jouent ce soir à Philadelphie face à l'Irak, 57e au classement FIFA. Coup d'envoi à 23h. À Sens, Laurent Chapoteau connaît l'ambiance de la Coupe du Monde par cœur. Il a été en Allemagne en 2006, au Brésil en 2014. Il a donc vécu ça sur place. Mais cette fois, il est resté chez lui. Il ne sent pas une grande ferveur autour de cette équipe de France.
15: Trop de football, tu le football. La Coupe du Monde, moi je m'en rappelle quand j'étais jeune, c'était tous les 4 ans, on attendait la Coupe du Monde. Là, on voit du foot sans arrêt. Vous allumez la télé, vous avez les championnats étrangers, vous avez tous les joueurs. Et donc, je crois que c'est un élément important, ça aussi. La Coupe du Monde a perdu son côté magique. Même par rapport au Qatar ou à la Russie, je crois que j'étais plus, je connaissais les matchs, les adversaires, tout ça. Là, je connais les adversaires de l'équipe de France, mais dans la phase de groupe, quoi. Mais sinon, j'ai l'impression, je le dis avec prudence, mais qu'il y a une forme aussi un peu de désamour vis-à-vis de l'équipe de France. Les joueurs sont de grande qualité, mais je sais pas, c'est tout l'environnement, la com qui a été faite autour. Il y a toujours ce débat un peu Mbappé, pas Mbappé. Il est quand même beaucoup sujet à polémique.
11: Eh bien, nous, en tout cas, on est derrière les Bleus. Coup d'envoi de ce match France-Irak, ce sera à 23h. 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
11: Édition spéciale canicule sur votre radio ce matin. Des températures qui vont encore dépasser très très largement les normales saisonnières.
16: Oui, qui vont continuer de monter encore en ce lundi, en ce début de semaine. 21 degrés à Chemilly-sur-Yonne, c'est ce que nous partage par exemple ce matin Monique qui nous écrit sur notre page Facebook ici au Cerf. Faites comme Monique justement, partagez-nous à la fois l'état du ciel et surtout la vitesse à laquelle le mercure monte aujourd'hui puisqu'on est toujours placé en vigilance rouge à la canicule, vigilance jaune aux orages aussi en vigueur à partir de 15h cet après-midi. On atteindra les 33 à 34 degrés à la mi-journée sous, vous vous en doutez, un grand soleil, grand ciel bleu et soleil brûlant ce lundi. Et puis on n'attend pas d'amélioration cet après-midi, le ciel restera bien dégagé, le mercure va continuer de monter pour atteindre les 38 degrés dans le Tonnerrois, 39 à Avallon, Auxerre, Joigny, Sens jusqu'à 40 degrés attendus au plus chaud cet après-midi. Ce sera pour la puiser, peut-être qu'il est encore temps chez vous ce matin d'ouvrir votre logement, d'aérer un petit peu, de ventiler comme on dit, pour espérer faire redescendre un petit peu cette température chez vous avant que les températures justement ne montent et ne deviennent insupportables. On vous accompagne, en tout cas on fait un point régulier sur l'état du ciel et sur cette vigilance rouge et la canicule ici dans Lyon durant toute cette journée spéciale.
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16: Ça ne nous empêche quand même pas de profiter de nos chansons préférées. Bubble Star et Laurent Voulzy commencent la semaine avec nous. Il est 7h09, je vous souhaite un bon réveil, bienvenue.

0: Movistar et Laurent Voulzy.
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0: Nous sommes le lundi 22 juin, ravis de commencer cette semaine ici avec vous. On vous accompagne bien sûr comme chaque jour jusqu'à 9h en cette journée particulière, particulièrement chaude encore aujourd'hui. Cette alerte rouge à la canicule en vigueur dans notre département. On va y revenir durant toute cette matinale spéciale, bien évidemment avec aussi peut-être vos trucs et astuces. Comment vous faites pour supporter au mieux la chaleur en ce début de semaine? On attend vos témoignages, notamment sur notre page Facebook ici au Sœur. Et puis on va anticiper un petit peu notre déjeuner de ce midi et placer sur notre table de la bonne viande, de la viande d'ici au menu des circuits courts. Ensuite, Ludovic Chap, il est à Pimel, les circuits courts, dans une dizaine de minutes. Et puis, dans un instant aussi, mon œil, le regard de David Ossio sur l'actualité. Et ce matin, une histoire de bébé en pleine Coupe du Monde. A tout de suite.
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0: Il est 7h15, c'est l'heure de retrouver mon œil, votre regard, David Ossio, sur l'actualité. Et c'est le psychodrame du week-end autour d'un joueur belge de la Coupe du Monde. Jérémy Doku n'a pas joué cette nuit le match contre l'Iran.
6: Et ce match que la Belgique d'ailleurs n'a pas gagné, 0 partout. Polémique parce qu'avant qu'on apprenne que Jérémy Doku souffrait d'une infection respiratoire et qu'il était forfait, le joueur de Manchester a dit à la presse qu'il souhaitait rentrer en Belgique pour la naissance de son premier enfant. Heureux événement qui pourrait intervenir entre un éventuel 16e et un quart de finale. Polémique parce qu'une journaliste de l'équipe a critiqué ce choix avant de présenter ses excuses. Tant mieux, parce que je pense qu'elle a tort. En France, comme en Belgique, ce match-là est déjà joué. Depuis 2021, le congé paternité a doublé, 25 jours contre 11 avant. Et depuis cette réforme, 81% des pères prennent au moins une partie de ce congé. 6 sur 10 vont même jusqu'au bout des 25 jours. Alors c'est vrai, chez les cadres, on le fractionne discrètement pour ne pas trop s'absenter. Chez les indépendants, à peine 1 sur 2 prend l'intégralité du congé. Et dans le sport pro, là c'est pire. Un rugbyman grenoblois a même posé son congé et s'est fait traiter d'égoïste, accusé de prendre son club en otage. Maintenant, c'est vrai, aucune statistique ne peut dire ce que les pères font vraiment de leur congé paternité. Ça, c'est une histoire de couple. Mais j'ai lu des témoignages d'agentes de la Sécurité sociale qui affirment que certains jeunes pères calent leur congé sur le calendrier du mondial. En Espagne, des chercheurs l'ont même mesuré, il y a un pic de demande de congé paternité pendant le mondial. Bon, le plus important, c'est que le congé paternité s'impose partout. On fait des progrès, on avance. La question, c'est plus papa ou t'es, c'est plutôt papa, qu'est-ce que t'as fait de tes 25 jours ?

0: Oeil, votre regard sur l'actualité, David Ossiou, à retrouver dès maintenant en podcast, à réentendre sur notre site ici.fr. Vous allez aussi sur notre application. L'application s'appelle Ici Magic System. Nous rejoint à 7h18. C'est Magic in the Air. Très bon réveil.
1: Yeah.

0: Magic in the Air, ça fait du bien de commencer la semaine comme ça. Vous écoutez ici au Serre, 7h21.
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0: Et cette question ce matin, qu'est-ce qu'une bonne viande? Ludovic Goussard, boucher charcutier à Pimel, vous dira que c'est avant tout un bon éleveur. Le reste, c'est justement lui qui s'en occupe. Découverte gourmande dans les circuits courts avec Ludovic Chappe.
2: On fait 90% de notre charcuterie. Ouais. Toutes nos terrines sont préparées maison. On a deux personnes qui travaillent au labo toute la semaine. Donc tous nos jambons, tous nos terrines, notre fumée, nos saucissons secs, saucissons à l'ail, un petit peu tout ce qui est charcuterie.
3: Et la viande, elle vient d'où?
2: Alors la viande, nos porcs viennent, on travaille en confiance avec un éleveur de porcs qui est à Manille-Fouchard, qui sont abattus à Châtillon-sur-Seine, un petit abattoir local qui est super. Après, tout ce qui est bœuf vient à Saône-et-Loire et début Côte d'Or.
3: D'accord, vous restez dans la région, quoi.
2: Surtout dans la région, ouais. Oui. Nos agneaux, on fait pas beaucoup d'agneaux, mais les agneaux sont tués à Châtillon-sur-Seine et ils sont vraiment de la Côte d'Or, très très locale.
3: Vous faites attention à ça, où sont abattues les bêtes?
2: Oui, bien sûr, c'est un circuit court, les bêtes sont moins stressées, sont directement à l'abattoir, ils sont achetés aux paysans pas loin, c'est le paysan qui les apporte lui-même à l'abattoir, donc on a déjà moins de viande stressée.
3: Ouais, vous savez avec qui vous travaillez, quoi. Enfin, vous avez choisi vos fournisseurs.
2: Exactement, le porc, on est surtout en porc fermier, on tient bien à le dire, et non en porc industriel. On travaille que des porcs qui font 100-110 kilos, c'est pour ça qu'on a très très grosses côtelettes, mais on y tient, c'est des porcs qui sont élevés sur paille dans de bonnes conditions.
3: Vos clients font la différence, j'imagine aussi?
2: Je pense qu'ils font la différence en venant chez nous et en allant en grande surface. Je pense qu'ils peuvent s'en rendre compte eux-mêmes.
4: Messieurs, la main.
5: C'est un délice, c'est fabrication maison, c'est vraiment produit frais.
3: Qu'est-ce que vous allez prendre?
5: Oh, ben là, je vais prendre un fromage de tête, s'il en a encore. Pas sa tête à lui, hein, parce qu'elle est trop grosse. Ah, il rigole. Et puis, je sais pas, du jambon blanc. À mon avis, parce qu'il est excellent.
2: 12,62 euros. Un très très bon jambon persillé où les gens sont friands, qui est élaboré par mon charcutier qui travaille avec nous depuis 21 ans.
3: D'accord. Et sur le marché de Tonnerre depuis ?
2: Depuis 22 ans. On est dans notre 22e année.
3: Et vous êtes aussi à Pimel le vendredi soir, c'est ça ?
2: Alors le vendredi soir, c'est parce qu'on fait retirer beaucoup, beaucoup les commandes le vendredi soir, 16h30-19h. On a une très grosse spécialité sur les barbecues où on fait beaucoup de saucisses, beaucoup d'araignées de porc, de côtes de porc, de brochettes de poulet, brochettes de bœuf. Cette semaine, on avait fait des brochettes d'abat pour faire plaisir à certains clients. C'est le but aussi, c'est d'être très proche de nos clients.
3: Boucherie charcuterie chez Goussard à Pimel avec Ludovic Goussard. Merci Ludovic.
2: Merci.
0: Voilà, on a de quoi manger pour ce midi. On se régale chaque jour avec Ludovic Chappe dans les circuits courts. À retrouver dès maintenant. Vous allez sur notre site ici.fr et vous téléchargez notre appli. Elle s'appelle Ici, 7h25. Bientôt, vos chansons préférées sont ici. The Pointer Sisters pour nous accompagner en ce début de semaine. C'est I'm So Excited. Bon réveil.

0: I'm so excited, vos chansons préférées de Pointer Sisters à l'instant.
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0: France Irak ce soir à 23h, vous êtes prêts? Visiblement oui, écoutez.
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6: Franck, le prénom, Boli, nom de famille, 22 ans. J'habite à Paris de base, mais je joue à Auxerre depuis maintenant 3 ans. Je suis en R1 à la JO Auxerre. Mon petit bonheur, c'est le football, hein. C'est ça qui me fait vibrer. Ma famille aussi, c'est important pour moi ça. Club préféré, je dirais les deux, Real de Madrid et Paris Saint-Germain. Je suis né à Paris, donc c'est un peu évident. Et puis le Real de Madrid, c'est toujours un club qui m'a fait rêver. Donc voilà, un rêve d'enfant tout simplement. Et mon joueur préféré qui me fait rêver, Cristiano Ronaldo. Un joueur acharné, qui aime le travail, talentueux, mais vraiment travailleur, qui aime ce qu'il fait. Donc ouais, c'est un modèle pour pas mal d'enfants, de jeunes, d'hommes comme moi. Donc donc Cristiano Ronaldo. Après j'en ai plusieurs, Paul Pogba, Didier Drogba, Karim Benzema.
0: Vos petits bonheurs que vous nous partagez chaque jour qui sont à retrouver sur notre site et sur notre application. Dans l'info d'ici, Thierry, et des sans-abri en première ligne face à la canicule.
7: Oui, sous un soleil impitoyable, les plus précaires n'ont pas beaucoup de solutions pour faire face aux fortes chaleurs. Pour leur venir en aide, l'association Au Service des Démunis et le Secours Catholique multiplient les maraudes. Nous irons dans la rue dans un instant à leur côté. Mais pour l'heure, il est 7h30. L'actualité en France et à l'étranger, le 90 secondes d'Audrazo. Thank you.

0: Les établissements des départements en alerte rouge auraient dû être fermés par précaution. Dans l'affaire Liana, le rapport d'inspection très attendu va être remis ce matin 11h à Matignon. Selon nos informations, il met en évidence plusieurs failles dans la chaîne judiciaire et l'inaction de gendarmes et de magistrats, malgré les plaintes pour viol contre le suspect Jérôme Barella. France-Irak, on vit tous ensemble ce soir le deuxième match de nos Bleus au Mondial de foot. 100% Bleu, c'est notre émission foot. On prend l'antenne à 22h30, coup d'envoi 23h. Et vous suivez aussi la rencontre avec nous sur YouTube. Question ce matin, est-ce que vous êtes donneur d'organes? C'est aujourd'hui la journée nationale de réflexion sur le don d'organes. 8 Français sur 10 y sont favorables après leur mort, mais seule la moitié en ont parlé à leurs proches.
1: Merci Aude, on vous retrouve tout à l'heure à 8h30 pour l'actualité en France et à l'étranger. Édition spéciale canicule ce matin sur votre radio, le thermomètre qui s'emballe et la rue qui devient dangereuse. Lyon est en vigilance rouge, vous le savez depuis hier, et pour ceux qui n'ont pas de toit, pas de ventilateur, pas de refuge, c'est une période encore plus difficile. À Auxerre, l'association au service des démunis et le Secours catholique ne restent pas les bras croisés. En ce moment, ils font davantage de maraude. Suzanne Marion a accompagné une de leurs tournées.
2: Grande glacière et pack d'eau dans les bras, 3 bénévoles sillonnent le centre-ville d'Auxerre.
3: Ça va mon Joanne ?
4: Oh, t'as pas des bouteilles d'eau ?
3: Si, 2 bouteilles d'eau pour toi, tu veux de la glace ?
4: Ouais, je veux une glace.
3: On a des cornets. Oh.
2: Ils incitent aussi les personnes sans domicile à s'éloigner des rues centrales où la chaleur est étouffante en plein après-midi.
3: Toi, t'arrêtes pas de vadrouiller un peu partout dans le centre-ville. Là, ce que tu vas faire, tu vas te mettre à l'ombre.
4: Ah bah oui.
3: D'accord ? Parce que tu risques une déshydratation, tu vas te dessécher. Et tu risques un malaise, malheureusement, d'accord ?
2: Abdelaziz distribue aussi des listes de points d'eau dans la ville.
3: Tu le plies, c'est là où il y a toutes les adresses des points d'eau et des fontaines. Donc si vous n'avez pas où c'est, bah, vous prenez votre téléphone, vous demandez, vous n'hésitez pas. C'est l'eau potable, c'est de l'eau fraîche. Dès une fois que les bouteilles sont vides, vous les remplissez, vous buvez, vous en mettez sur vous.
2: L'une de ses préoccupations est la consommation d'alcool.
3: Zéro alcool, parce que sinon vous allez finir à l'hôpital déshydraté. Insolation, perfusion. Et puis pour rétablir d'une déshydratation, ça met plusieurs heures.
2: Pendant la canicule, les risques sont élevés, alors les maraudes sont renforcées.
5: On donne de l'eau là-bas si vous voulez.
2: Christine, bénévole au Secours catholique.
6: C'est très très important parce qu'en plus il y a plus de morts l'été que l'hiver chez les SDF. Et vraiment on leur apporte du frais. Et puis lui parler pour pas qu'il soit seul. Puis ils se sentent pas oubliés comme ça.
2: Le fourgon de l'association prend ensuite la direction d'un hôtel en périphérie où sont hébergées des personnes en grande précarité.
3: Tiens, attrape.
7: Merci Abdel.
2: Parmi elles, cette femme qui souhaite rester anonyme.
8: C'est assez difficile. On reste enfermé pour être au frais.
9: Ça vous pèse pas trop d'être enfermé toute la journée ?
8: Si, parce que la chambre, elle est petite. Et en plus, j'ai un chien, donc c'est pas évident. Donc lui, il m'apporte de la chaleur aussi.
2: Didier souffre également de la chaleur.
10: Bon, il n'y a pas de climat à l'hôtel, donc on se rafraîchit comme on peut.
2: Alors il veille sur ses voisins.
10: Puis on essaie d'être plus attentif aux autres. Un petit œil de temps en temps, ne serait-ce que quelques paroles. Simplement, ça va, ça se passe bien.
2: Au total, l'association vient en aide à environ 200 personnes précaires et une quarantaine de sans domicile fixe.
1: Le reportage de Suzanne Marion, et en raison de la vigilance rouge canicule, la préfecture de Lyon a annoncé ouvrir 6 places d'hébergement d'urgence supplémentaires. Les personnes fragiles, on en parle encore dans une dizaine de minutes, avec les retraités dans les EHPAD. Comment s'organise-t-on dans ces établissements ? Pour en parler, nous serons à 8h moins le quart avec le directeur de l'EHPAD de Saint-Julien-du-Sault.
11: Et l'info revient aussi à 8h, Thierry, avec les Bleus qui poursuivent leur parcours en Coupe du Monde ce soir.
1: Après leur succès 3-1 face au Sénégal, les hommes de Didier Deschamps affrontent l'Irak. Coup d'envoi 23h. Le match se joue à Philadelphie. Cette année, de nombreux supporters ont décidé de vivre la compétition derrière leur télé, comme tout le monde, plutôt que sur place. Nous verrons pourquoi avec un supporter sénonais dans le prochain journal. Vous écoutez ici Auxerre, il est 7h35, édition spéciale canicule ce matin sur votre radio. Et vous allez comprendre pourquoi après la météo de Julien.
11: Notre département reste placé en vigilance rouge par Météo France pour canicule, justement avec ces températures qui continuent de monter en ce début de semaine. On relève déjà jusqu'à 25-26 degrés dans notre département. Ça monte au fil des heures pour atteindre les 33-34 degrés attendus à la mi-journée. Il y aura aussi cette vigilance jaune aux orages qui entrera en vigueur à 15h cet après-midi pour côté vigilance ce matin sous un grand soleil. Vous le voyez, pas un nuage ici dans notre département, grand ciel bleu et soleil brûlant qui va continuer de nous brûler cette

0: après-midi puisqu'on n'attend pas d'amélioration particulière. Le mercure, lui, va continuer de monter et atteindre les 38 degrés dans le Tonnerrois. 39 si vous êtes à Avallon, Auxerre ou entre Joigny et Sens. On ira jusqu'à 40 degrés cet après-midi. Le plus chaud, ce sera pour la Puisée.
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0: Alors tiens, justement, quels sont vos bons plans, vos astuces, vos trucs et astuces que vous pourriez nous partager ce matin pour rafraîchir votre logement, pour vous rafraîchir vous, pour passer le plus sereinement possible cet épisode caniculaire ici dans Lyon. On attend vos trucs et astuces sur nos réseaux sociaux. Vous nous contactez via notre page Facebook ici au CER. On passe ce lundi matin ensemble avec vos chansons préférées. Babacar, c'est France Gall, 7h36.

0: Babacar, vos chansons préférées sont ici et nous accompagnent avec France Gall, 7h40.
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0: On vous accompagne en ce lundi un peu spécial, matinale spéciale sur votre radio ici au CERF, largement consacré à cet épisode de canicule qui nous accompagne encore en ce début de journée, en ce début de semaine. Et quel temps fait-il dans Lyon? On voit ça régulièrement, on fait un point complet sur la météo, avec notamment vos messages que vous nous envoyez sur nos réseaux sociaux et sur notre page Facebook ici au CERF. Et puis on va la découvrir, redécouvrir elle aussi dans quelques minutes. Belle et lancée, iconique, la Tour Eiffel est aujourd'hui l'un des monuments les plus visités dans notre pays. Il fut un temps où elle n'accueillait pourtant pas que des touristes, non, de la publicité aussi. On voyage dans le temps chaque matin, on voyage dans le temps juste avant 8h avec Stéphane Bern. Dans Minute Papillon, Thierry, ce matin, on va rechercher la fraîcheur dans les grottes d'Arcy-sur-Cure où un trésor archéologique a bien failli complètement disparaître.
4: Pendant longtemps, la grande grotte d'Arcy était surtout connue pour ses impressionnantes concrétions calcaires, ses stalactites et ses stalagmites. Les préhistoriens y ont bien cherché des traces du passé, mais sans trouver de fresques comme celle de Lascaux.
5: Allez, on rentre, ouais, là, venez.
4: Ils auraient bien pu d'ailleurs ne jamais plus rien découvrir du tout, car à partir de 1976, les parois sont régulièrement nettoyées au jet d'eau haute pression et à l'acide chlorhydrique pour les rendre plus blanches et présentables aux visiteurs qui viennent découvrir les méandres de cette caverne.
6: Là, c'est du propre.
4: Une grotte donc littéralement passée au Karcher. Mais en avril 1990, coup de théâtre. Lors d'un tournage de télévision dans la salle des vagues, un puissant projecteur éclaire la silhouette noire d'un bouquetin. Sous les yeux médusés des personnes présentes ce jour d'avril, la préhistoire ressurgit de l'ombre, comme une bouteille rejetée par la mer après 30 000 ans de navigation.
7: Nom de Zeus !
4: Cette découverte n'est que le début de l'aventure. En reprenant les fouilles et en dégageant délicatement la calcite qui masquait les parois, les scientifiques mettent au jour un véritable bestiaire.
8: C'est pas une bête.
9: Si, c'est une bête.
10: Moi, si je peux me permettre, je suis un peu de la vie de tout le monde.
4: Une multitude de bêtes. Mammouths, rhinocéros laineux, bouquetins, mégalocéros, ours des cavernes, mais aussi des oiseaux et même des poissons apparaissent peu à peu.
11: Si des bêtes se mettent à attaquer dans les grottes maintenant.
4: Au fil des années, des centaines de peintures et de signes préhistoriques sont identifiés. Ce qui semblait perdu renaît peu à peu. La grande grotte d'Arcy-sur-Cure retrouve son éclat et s'impose aujourd'hui comme l'un des plus anciens sanctuaires artistiques de toute l'Europe.
12: Les grottes d'Arcy-sur-Cure, c'est une visite à faire, surtout en ce moment, avec les températures caniculaires. C'est une visite assez merveilleuse et assez envoûtante.
0: Avec effectivement un magnifique cadre à découvrir, à redécouvrir. On se replonge dans notre passé à travers ces grottes d'Arcy-sur-Cure. Merci beaucoup Thierry. Minute Papillon, c'est à réécouter dès maintenant. Vous allez sur notre site et sur notre application ici.
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0: Dennis Wims commence la semaine avec nous à 7h45, c'est Léo's Control. Bon réveil.

0: Lose Control et Teddy Swims à l'instant, 7h47.
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0: Émission spéciale canicule ce matin sur votre radio ici au Serre, avec encore de fortes chaleurs attendues ce lundi. On pourrait dépasser les 40 degrés dans Lyon. Le département est toujours placé en vigilance rouge canicule. Les personnes fragiles, en particulier les personnes âgées, sont en première ligne. Pour en parler, nous sommes avec le directeur de l'EHPAD de Saint-Julien-du-Sault, Hugo Vidal-Rosset. Il répond à vos questions, Thierry Boulan.
2: Bonjour Hugo Vidal-Rosset.
3: Bonjour.
2: Vous avez bien dormi? 23 degrés?
3: Pas trop, à vrai dire. J'ai ouvert la fenêtre, heureusement j'avais une moustiquaire.
2: Ouais, c'est compliqué. Comment ça se passe justement dans les EHPAD?
3: Bah, écoutez, ça dure longtemps. C'est un peu la difficulté. On a l'habitude hein, de ces épisodes de canicule, mais là c'est vrai que les jours passent et on sent que en plus ça monte en puissance. Hein. Cette semaine, on passe donc en vigilance rouge et on va mettre en place de nouvelles actions. En fait, on a un plan bleu qui est décliné en fonction justement du degré de gravité de la canicule.
2: C'est toujours un travail supplémentaire, c'est toujours un stress supplémentaire pour l'équipe.
3: Oui, alors les équipes sont bien habituées à vrai dire, elles n'ont pas de difficultés avec la chose, c'est simplement que pour elles c'est extrêmement physique hein, comme métier, et donc elles, malheureusement elles suent, elles sont dans la chaleur en permanence, et ça c'est très compliqué, il faut aussi les protéger elles, et d'ailleurs je les remercie beaucoup pour le travail qu'elles font.
2: C'est climatisé quand même l'établissement?
3: Alors on a plusieurs salles climatisées hein, évidemment, d'ailleurs c'est une obligation d'avoir au moins une salle climatisée dans un EHPAD. Nous on a plusieurs salles climatisées puisqu'il y a plusieurs salles à manger, salles de vie, et donc les résidents dans chaque quartier peuvent rejoindre des salles climatisées.
2: Et à chaque fois on fait bien entendu très attention à ce que les personnes soient bien hydratées, c'est la surveillance de chaque instant ça?
3: Tout à fait, c'est un peu le nerf de la guerre l'hydratation, donc on fait des tours d'hydratation, évidemment pendant les repas, les goûters, etc., mais aussi entre ces moments-là. Les personnes âgées en plus n'ont pas nécessairement la notion de la soif, et donc c'est très important de les stimuler pour boire. Et puis on a aussi un chef cuisinier, une équipe de cuisine qui est très inventive, qui propose des pastèques, des melons, des choses qui contiennent beaucoup d'eau.
2: Vous avez évoqué tout à l'heure la mise en place d'un plan bleu dans votre établissement. Ça veut dire aussi qu'on a appris des épisodes passés. Et justement, qu'est-ce qu'on a appris et qu'est-ce qui est différent? Comment on traite ces épisodes caniculaires aujourd'hui dans votre établissement, ce qu'on ne faisait pas il y a une dizaine d'années?
3: Je dirais qu'on s'y prépare tout au long de l'année, effectivement. Donc, effectivement, quand on crée de nouvelles salles à manger, comme on l'a fait il y a quelques années, on pense tout de suite à mettre de la climatisation dans ces endroits-là. Là où il y a des vitrages, on met aussi des films. Vous voyez, c'est tout un tas de choses qui, tout au long de l'année, nous occupent pour nous dire, bah voilà, au moment où ça arrivera durant cet été, on est prêt.
2: On parlait du personnel, un personnel qui est sur le pont, un personnel qui est en sueur parce qu'il faut aller d'un endroit à un autre, un personnel qui est peut-être pas toujours en nombre.
3: Alors, heureusement, là, ils sont en nombre, et c'est vrai que ce qui est le plus à craindre, c'est la période de l'été, hein, juillet, août surtout, puisqu'il y a les vacances, donc il faut à la fois s'économiser, pas griller toutes ses cartouches, et en même temps mettre le personnel suffisant, donc là, le personnel est en nombre. Ce que j'ai décidé, là, pour cette semaine, c'est de rajouter encore une personne, compte tenu de la vigilance rouge, uniquement pour cette semaine.
2: Vos résidents ont conscience de la situation, ils vous en parlent?
3: Alors c'est assez drôle de parler avec les résidents parce que certains banalisent ou minimisent ou nous disent bah écoutez oui on sait ce que c'est que les vagues de chaleur, on a déjà vécu ça, y compris alors que moi-même j'étais pas encore né. Donc effectivement voilà, il y a un dialogue avec eux qui est intéressant. Après c'est vrai que les vagues de chaleur elles sont de plus en plus répétées, de plus en plus longues. Il faut aussi qu'on les sensibilise à tous les risques sanitaires qu'ils peuvent vivre. Donc voilà, il y a un dialogue avec eux. Je vous cache pas que quand il y a un peu de climatisation, certains mettent un gilet. On essaye de dialoguer avec eux en leur disant, bon, c'est peut-être pas l'idéal là, de se couvrir autant.
2: Alors, vous vous occupez de vos résidents, mais vous vous occupez aussi des villageois à Saint-Julien-du-Sault, puisque vous avez ouvert une salle aux villageois.
3: Alors c'est bientôt, donc l'inauguration officielle le 30 juin et puis ouverture le 4 juillet lors d'un grand événement, un festival, on espère qu'il fera moins chaud, qu'on ne sera pas obligé de l'annuler. Effectivement c'est un café qui sera ouvert sur l'extérieur, qui sera climatisé. On a pensé d'ailleurs des choses avec l'architecte, autour c'est végétalisé, voilà, on a pensé aussi avec une designeuse la couleur du store, voilà, on pense à ce genre de choses maintenant en termes de confort d'été. Et puis effectivement ce lieu-là sera destiné à toutes et à tous, donc ça sera un un bon prétexte, j'ai envie de dire, pour les habitants du village de rencontrer les résidents et aussi peut-être de se mettre un peu au frais.
2: De venir se rafraîchir un petit peu.
3: Voilà, exactement.
2: Ça sera une première donc à partir de
3: début. Du 4 juillet, voilà, exactement.
2: Merci beaucoup pour être passé par chez nous, hein, malgré la chaleur. Je rappelle que vous êtes le directeur de l'EHPAD de Saint-Julien-du-Sault, Hugo Vidal-Rosset. Passez une bonne journée.
3: Merci, à vous aussi.
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0: Alors autant vous dire que lui a réussi à trouver le spot, l'endroit idéal pour se rafraîchir en ce lundi caniculaire. On suit Julien Doré ce matin. 7h52, il est au bord du lac. Bon réveil.

0: bord du lac ce matin avec Julien Doré au bord du lac où il doit faire bien chaud, même en ce début de semaine, 7h56. Émission spéciale canicule sur votre radio ici au Serre. On vous accompagne bien sûr avec vos relevés météo que vous nous partagez ce matin comme vous le faites chaque jour sur notre page Facebook ici au Serre. Bonjour à Christine qui nous partage ce matin 26 degrés. On est à Molom. Alors on tente de se protéger de cette chaleur et de ce mercure qui monte au fil des heures comme on peut. On boit beaucoup, on s'hydrate, on reste au frais quand c'est possible. Un point complet sur l'état du ciel dans notre département après le retour de l'info, ce sera à 8h.
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0: L'actu locale caniculaire dans moins de 3 minutes dans le journal à 8h avec Thierry Boulan. Juste avant ça, on voyage dans le temps avec vous, Stéphane Bern. Et ce matin, on voyage ensemble au temps où la pub s'affichait partout.
4: Gustave Eiffel rêvait de science, de technique, de modernité. Il a aussi, sans le savoir, inventé le panneau publicitaire de luxe. Depuis plus de 30 ans, la Tour Eiffel est devenue un symbole, un repère, une évidence dans le paysage de la capitale. À l'occasion de l'exposition internationale des arts décoratifs, un ingénieur électricien, Fernando Jacopozzi, imagine un spectacle nocturne inédit sur la Tour Eiffel.
5: Nous vous devons plus que la lumière.
4: Pour financer le projet, celui qu'on surnomme le magicien de la lumière se tourne vers des industriels. Après avoir essuyé plusieurs refus, il réussit à convaincre André Citroën, fondateur de l'Empire Automobile à son nom, de se lancer dans cette folle aventure.
6: J'aime.
4: Il faudra 2 mois aux ouvriers pour installer les 600 km de câbles électriques et 258 000 ampoules du projet. De quoi faire passer Las Vegas pour une veilleuse pour enfants.
7: Viva!
4: Mais le résultat va être à la hauteur de l'audace. Sur 3 de ses 4 faces, des lettres lumineuses de 30 mètres de haut brillent de 1000 feux pour écrire en pleine nuit le nom Citroën. Irrémédiablement, une telle opération suscite des critiques. Des Français qui critiquent quelque chose, comme c'est étrange.
8: Étonnant, non ?
4: Le soir du premier spectacle, la foule amassée sur le Champ de Mars est conquise. Pendant 40 secondes, la tour s'anime, scintille de 1000 feux et transforme pour de bon Paris en ville lumière.
9: Ville de lumière.
4: Avec un gros logo au milieu. L'éclairage va rester en place pendant près de 10 ans, jusqu'en 1934, quand Citroën est racheté par Michelin et que la société met fin aux publicités dispendieuses. Devant un tel coup, le bibendum s'est dégonflé. Quelque part, la Tour Eiffel a donc été la première influenceuse à faire du placement de produits.
0: À retrouver peut-être sur Instagram, qui sait. Merci beaucoup Stéphane Bern, on voyage dans le temps chaque jour avec vous. Aussi dès maintenant sur notre site et notre appli.
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0: Avec jusqu'à 40 degrés en ce début de semaine ici dans notre département et cette vigilance rouge toujours en vigueur ici dans Lyon. On en parle en ce lundi matin. Je vous souhaite un très bon réveil. Nous sommes le 22 juin, ici au Serre, il est 8h. On en parle justement dans le journal avec vous, Thierry Boulan. Dans Lyon, la chaleur, elle écrase tout sur son passage.
10: Oui, la nuit a encore été étouffante avec des records de douceur. 23 degrés, de quoi avoir des difficultés à s'endormir. Depuis hier midi, le département est en vigilance rouge canicule. Résultat, plus d'événements en plein air entre 7h du matin et 20h. Mais pour les écoles, pas de fermeture généralisée. Le préfet laisse chaque maire décider selon la situation de sa commune. Écoutez Pascal Jean.
11: Il y a un an, face à cette période de canicule qui était plus tard, parce qu'aujourd'hui c'est un petit peu plus tôt, moi j'avais fermé les écoles. Cette année, je suis plus en concertation, on va dire, avec les élus. C'est à charge pour eux de voir au cas par cas, parce que en réalité, il y a des écoles qui sont climatisées, d'autres qui ne le sont pas, et des écoles qui ont des classes climatisées, et d'autres classes qui ne le sont pas. Donc l'intérêt pour moi, c'est d'ouvrir et de laisser ouvert les écoles le plus possible, mais d'accueillir les élèves en toute sécurité. Ça, c'est un point de vigilance extrême pour moi, et c'est ce à quoi je suis attentif aujourd'hui.
10: Le préfet de Lyon, Pascal Jean, au micro de Renaud Blanc. On va retrouver le préfet tout à l'heure dans l'info d'ici à 8h30, qui va préciser tout le dispositif mis en place pour cette situation de canicule.
0: Des courses ou haute température dans Lyon?
10: Bah oui, la canicule qui chamboule aussi l'organisation des écoles. 66 seront fermées totalement ou partiellement aujourd'hui. À Sens, c'est l'option de la fermeture complète qui a été choisie pour aujourd'hui et demain d'ailleurs. Pour les parents qui travaillent, la mairie ouvre deux portes de secours, le centre Maxime Courtis et la salle de la Poterne avec des animateurs et des repas le midi. Un accueil minimum mais qui n'arrange pas tous les parents. Écoutez Maria, elle est maman de deux petits en maternelle.
5: C'est une décision que nous trouvons bien déjà par rapport aux enfants. La chaleur, c'est presque insupportable pour les enfants. Et je pense que la collectivité aussi devrait trouver des moyens déjà pour rafraîchir les classes. Il faut un réel politique d'anticipation pour les années à venir. C'est pas aujourd'hui qu'on est au courant de la chaleur.
0: Comment ça va se passer pour vos enfants?
5: Je vais les garder. Là, je suis obligée de poser ma journée de lundi et mardi pour pouvoir les garder.
0: Mais il y a un accueil à
5: Maxime Courtis. Mais tous les enfants ne peuvent pas aller à Maxime Courtis. La climatisation, c'est pas dans toutes les salles. Puis il y a tout sens qui doit être accueilli là-bas. Moi, je prends l'option de les garder au frais chez moi.
0: Vous vous sentez pénalisé, vous?
5: Bah oui, les jours de vacances, c'est les jours de vacances. C'est vrai qu'on a une responsabilité par rapport à nos enfants, mais c'est des jours qu'on va perdre en temps de vacances. C'est un manque d'organisation et d'anticipation de la part de la collectivité.
10: Voilà cette maman sénonaise au micro ici au CERF de Renaud Candelier. La ville de Sens qui indique pouvoir accueillir 140 enfants au centre Maxime Courtis, 120 à la salle de la Poterne aujourd'hui et demain. Sur chaque site, les enfants seront encadrés par 10 animateurs et un directeur. Les parents doivent impérativement s'inscrire sur le portail famille pour pouvoir bénéficier de ce service d'accueil. Ajoutons que 33 écoles ont choisi dans le département d'adapter leur fonctionnement. À Avallon et Joigny, les classes restent ouvertes mais sous surveillance avec des contrôles réguliers de la température dans les salles. Toutes les précisions sont à retrouver sur ici.fr et notre application météo complète à la fin de ce journal. Et puis quand le thermomètre s'emballe, la piscine devient un refuge face à la canicule. L'entrée à la piscine Philippe Auberger de Joigny est gratuite aujourd'hui de midi à 19h pour les habitants de la communauté de communes du Jovinien. Un justificatif de domicile sera demandé pour les autres visiteurs. L'accès reste ouvert mais payant. La chaleur qui n'aide pas à éviter ce genre de phénomène. Les moissons viraux rouges hier dans Lyon, à Bazarne, au sud d'Auxerre. 50 hectares de blé sont partis en fumée, 56 même. 28 pompiers ont été mobilisés. Plus au nord, à Torigny-sur-Oreuse, 10 hectares d'orge ont brûlé. 24 soldats du feu étaient encore à pied d'œuvre en fin d'après-midi pour protéger les parcelles voisines. Une journée chargée pour ses secours.
0: Dans l'actualité, Thierry, il y a aussi cet automobiliste qui a échappé au pire hier après Gilbert.
10: Oui, pour une raison encore inconnue, sa voiture s'est retrouvée sur un passage à niveau au moment du passage d'un TER. Le véhicule a percuté l'arrière du train. Le conducteur du TER ne s'est aperçu de rien. Très choqué, la conductrice de 65 ans est sortie indemne de l'accident. À Paron, un homme de 64 ans a été interpellé samedi après des violences conjugales. C'est sa compagne qui a alerté la police. La victime s'est vue prescrire 3 jours d'incapacité temporaire de travail. En garde à vue, le suspect a tenté de justifier la dispute par des tensions liées à la ménopause de sa conjointe. Il sera jugé début 2027. La soirée a été agitée sur les quais d'Auxerre. Un bateau de plaisance a sombré hier soir alors qu'il était amarré près du parc Roscoff. Personne ne se trouvait à bord au moment des faits. Les secours ont rapidement déployé des barrages flottants pour empêcher une éventuelle fuite de carburant dans la rivière.
0: Par Sens, Thierry, où la mobilisation s'organise autour d'une école.
10: Oui, la maternelle des Beaumont devrait fermer ses portes en 2027. Une réunion d'information est prévue ce soir entre la municipalité et les parents d'élèves. En parallèle, un rassemblement est annoncé à 18h devant l'école Rigaud, elle aussi promise à la fermeture. Du nouveau dans l'industrie pharmaceutique à Auxerre, le laboratoire Maioli inaugure aujourd'hui une nouvelle ligne de production de colchicine. C'est un médicament utilisé notamment contre la goutte. Un investissement de 2,5 millions d'euros a été fait pour relocaliser la fabrication et sécuriser l'approvisionnement des patients français. Les premiers médicaments sortiront des chaînes à la mi-2027.
0: On parle football à présent avec les Bleus qui retrouvent le terrain cette nuit pour leur deuxième rendez-vous du Mondial.
10: Oui, après leur premier match remporté face au Sénégal la semaine dernière, les hommes de Didier Deschamps affrontent l'Irak à Philadelphie, une équipe théoriquement à leur portée sur le papier. Un match que suivra avec attention Laurent Chapoteau. Ce passionné de l'équipe de France a déjà vécu deux Coupes du Monde au plus près des Bleus, en Allemagne et au Brésil, mais cette année, il est resté à la maison. Impossible de gérer un voyage sur trois pays, les États-Unis, le Mexique et le Canada, Julien Frénois.
6: C'était trop compliqué. Voilà comment Laurent Chapoteau a vite balayé l'idée d'aller suivre ce mondial sur place.
7: Pour un particulier comme moi, si on voulait aller voir la Coupe du Monde, bon, les premiers matchs du groupe, d'accord, c'est à Boston, c'est dans le coin, quoi. C'est dans le nord-est des États-Unis. Mais après, on va où après, on le sait pas.
6: Car tout dépendra du classement des Bleus lors de la phase de poule.
7: Après, il faut prendre des avions, faut prendre. Moi, je me rappelle au Brésil, ça va que c'était tout pris en main par la sauce, parce que ça aurait été compliqué. Hein.
6: En 2014, c'était le groupe de supporters Les Irrésistibles Français qui s'était chargé de l'organisation.
7: Pour les places dans les avions, on était un groupe, je dirais, d'une trentaine. Ils avaient vraiment géré ça de main de maître, franchement.
6: Ça lui avait aussi permis d'avoir des billets négociés à faible prix. C'est encore le cas cette année, mais pour les supporters qui organisent eux-mêmes leur voyage, les prix explosent jusqu'à plusieurs milliers d'euros. Alors même s'il ne sera pas dans les stades, Laurent Chapoteau compte bien donner de la voix derrière son équipe nationale, tout en le partageant. Lui qui est aussi président délégué de la Pétanque dans Lyon a mis en place des télés pour suivre les matchs avec des licenciés dans le Sénonais.
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10: Et on va encore atteindre les 40 degrés aujourd'hui dans Lyon.
0: Oui, c'est vrai que c'est la température que l'on attend cet après-midi, avec déjà le mercure qui monte au fil des heures. Notre département reste bien évidemment placé en alerte rouge et la canicule vigilance jaune aux orages aussi qui entrera en vigueur dès cet après-midi 15h. On relève 27 à 28 degrés déjà dans notre département. On atteindra les 33 à 34 degrés à la mi-journée. Le tout sous un grand soleil, grand ciel bleu, soleil brûlant, hein, ce matin d'ailleurs, pour tout vous dire.
10: Avec une chanson de Bernard Lavilliers.
0: C'est vrai, on pourrait, hein, presque. Pas d'amélioration attendue cet après-midi. Ce sera toujours ce ciel très dégagé partout dans notre département et le mercure qui continuera de monter au fil des heures pour atteindre les 38 degrés dans le Tonnerrois, 39 à Avallon, Auxerre, Joigny, Sens, 40 degrés attendus pour la puiser. Alors on fait quoi? On mange frais, on ferme les volets, les fenêtres aux heures les plus chaudes, on s'hydrate aussi, c'est essentiel en ces temps de canicule. 1,5 litre, 2 litres d'eau, c'est une bonne moyenne pour ces temps de chaleur. Et puis vous nous partagez vos bonnes pratiques ce matin, on attend vos messages sur nos réseaux sociaux.
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0: Sinon, Chagrin d'amour, ça vous va aussi?
10: C'est bien ça.
0: Chacun fait ce qui lui plaît. 8h09.
10: Mais à l'ombre.
0: À l'ombre, c'est essentiel aujourd'hui. Bon réveil.

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0: 8h13, vos chansons préférées sont ici et nous accompagnent. Chacun fait ce qui lui plaît, c'était Chagrin d'amour.
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0: 8h14, le mercure monte au fil des heures et nous on est là bien sûr pour vous accompagner en cette journée particulièrement chaude, journée caniculaire avec cette vigilance rouge encore en vigueur ici dans notre département. On fait un point complet sur la météo très régulièrement et on suit bien sûr de près l'évolution ici dans Lyon. On va partir ce matin à Saint-Léger-Vauban, tiens.
4: Et elle a chaud Catherine, elle a soif Catherine. Alors elle s'arrête au bistrot Catherine, ouais mais pour elle seulement une menthe à l'eau, hein. Faites maison bien sûr, c'est déjà ça, découverte du bistrot Vauban, c'est dans l'itinéraire bis, c'est à 8h20.
0: On la suit dans quelques instants, mais avant, on joue ensemble, comme on aime le faire chaque matin, à notre blind test avec 3 extraits de chansons, au moins 2 bonnes réponses que vous allez tenter d'identifier, de nous partager au 03 86 52 23 23 pour repartir. Attention, il est là. Avec le passeport de l'été en Bourgogne-Franche-Comté. Là-dedans, il n'y a pas moins de 27 destinations exceptionnelles dans toute notre grande et belle région. Alors si vous avez envie d'aller faire un tour, par exemple, au château de Saint-Fargeau, au musée de Bibracte, ou encore d'aller découvrir l'abbaye de Fontenay, c'est là-dedans. Pas moins de 27 destinations dans notre région pour une valeur totale de 700 euros. On vous l'offre dès ce matin, ce passeport de l'été en Bourgogne-Franche-Comté. Écoutez bien les 3 chansons avec lesquelles on joue ce lundi.
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1: Trois chansons, il nous faut au moins deux bonnes réponses pour repartir avec ce passeport de l'été en Bourgogne-Franche-Comté. C'est le premier qu'on vous offre hein, de cet été ensemble. 03 86 52 23 23. Vous nous appelez dès maintenant, on joue ensemble dans quelques instants. A tout de suite.
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4: 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On a 17 déjà.
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1: 8h16, c'est l'heure de retrouver C'est pas vrai, notre rendez-vous en Tiernac.
5: Audrey Azo, on s'intéresse ce matin à un coup de fil très pénible hein, et que beaucoup d'entre nous ont reçu.
6: Oui, je suis sûre que ça va vous dire quelque chose. On écoute.
7: Ça concerne votre compteur Linky. On a reçu un récap de consommation trimestrielle. Donc, du coup, ça vous ouvre des droits à l'aide régionale du mois de mai et ça va vous permettre de réduire considérablement votre facture d'électricité. Du coup, est-ce qu'on peut voir ça ensemble ?
6: Alors, je vous le dis tout de suite, la voix là que vous venez d'entendre, c'est un robot. Oui, oui, un robot. Et comment je le sais ? Parce que sur les réseaux sociaux, plein de gens disent avoir reçu exactement le même coup de fil, même voix, même phrase, même ton, même rythme. Et si vous répondez, ce faux monsieur est programmé pour mener la discussion avec vous. Il va vous demander si vous êtes bien propriétaire de votre logement, il va vous parler de pompe à chaleur, d'isolation ou de panneaux solaires. Et il termine le tout en disant que vous allez être rappelé par un conseiller, un vrai cette fois.
5: Qui nous appelle en réalité ?
6: Mais bonne question, parce que on n'en sait rien du tout en fait. Le message que je vous ai diffusé, il commence par « Bonjour, c'est Guillaume ». Bonjour Guillaume, mais moi je ne sais pas qui vous êtes. Et surtout, vous ne me dites pas d'emblée pour qui vous appelez. Donc qu'est-ce que je fais ? Je raccroche. Et Nedy, ça fait une mise au point il y a quelques semaines, parce que ces démarcheurs à l'arrivée se font très souvent passer pour Enedis ou pour un partenaire. Sauf que Enedis ne fait jamais de démarchage commercial, ne vous parlera jamais d'une aide régionale et surtout ne vous appellera pas pour vous demander des informations bancaires. Parce que oui, bien sûr, ces gens en veulent à votre argent.
1: On fait toujours très attention, même quand Guillaume nous appelle. Merci beaucoup. Audrey Azo de nous mettre en garde chaque matin. C'est pas vrai, c'est à retrouver dès maintenant sur notre site ici.fr et sur notre application. L'appli s'appelle Ici. 8h18, on commence la semaine ensemble ici avec vos chansons préférées. Elton John nous rejoint ce matin. Il nous offre I'm Still Standing. Très bon réveil, bienvenue.

0: I'm still standing, c'est Elton John qui est avec nous. Vous écoutez Ici Auxerre. On est ravis de commencer la semaine ensemble à 8h21.
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0: On lit ce matin d'ailleurs vos très nombreux messages que vous nous partagez, notamment sur nos réseaux sociaux, sur notre page Facebook Ici Auxerre. Vous nous partagez aussi et surtout la température qui monte au fil des heures. Émission spéciale canicule en ce lundi matin avec cette alerte rouge toujours en vigueur ici dans notre département. On va suivre ce matin Catherine Marchesin qui elle a trouvé l'endroit parfait pour commencer la semaine sous la chaleur. Écoutez, c'est Itinéraire Bis.
2: Itinéraire Bis en balade à Saint-Léger-Vauban cette semaine et aujourd'hui, eh bien, je me suis arrêtée au seul commerce du village, le bistrot Vauban. Tracy, bonjour.
3: Bonjour.
2: Ce bistrot Vauban, Tracy, vous en avez pris la charge il y a combien de temps ?
3: Eh bien, à peine 6 semaines, en fait, on a repris ça juste avant les vacances, les fériés du mois de mai et on en est ravis déjà.
2: Qu'est-ce qu'on trouve ici au bistrot Vauban ? Il y a un bar, bien sûr, on peut boire, mais pas que.
3: Absolument. Ici, on est bar, resto, gîte et petite épicerie de dépannage pour les villageois, les aînés et les gens de passage.
2: On va s'intéresser à la petite épicerie parce que vous proposez, c'est important, des produits du terroir.
3: Absolument, il est très important de proposer ce qu'on trouve autour de chez nous. Donc nous avons la frénette de l'abbaye de la Pierre-Quivire, par exemple. Nous avons aussi du miel d'un apiculteur de Saint-Léger, des produits de Joux-la-Ville, c'est sur le territoire, pas forcément de Saint-Léger, et un bon jambon cru du Morvan.
2: Le bar, il y a du monde, et puis il y a le restaurant.
3: Absolument. Pour l'instant, c'est une petite restauration. On propose sur les week-ends et les jours fériés des croque-monsieur maison faits avec un pain de campagne élaboré par notre boulanger pour lequel je suis dépôt de pain, avec bien sûr les produits du terroir, du fromage de la pierre qui vire et une béchamel faite maison.
2: Dites-moi Tracy, qu'est-ce qui vous a amené ici à Saint-Léger-Vauban ? Vous avez un petit accent, vous venez d'où vous ?
3: À l'origine, je suis anglaise, avec un nom comme Tracy, bien sûr. Et j'ai travaillé pendant 6 ans à l'office de tourisme du Grand Vézelay, sur Avallon, Vézelay, Carré-les-Tombes. Et puis, le propriétaire précédent prenait sa retraite. J'habite sur la commune, on a parlé, et me voilà.
2: C'est un vrai pari pour vous, hein ?
3: Ah oui, absolument. Je ne suis pas de toute jeunesse, mais j'ai déjà eu un bar-resto ailleurs, à l'Alpe d'Huez d'ailleurs, et donc le métier ne m'est pas inconnu et je suis ravie de reprendre cette affaire.
2: D'autant qu'ici, là, si j'écoute tout ce qui se passe autour de moi, c'est devenu un véritable lieu de rencontre, c'est indispensable à la vie de la commune.
3: Absolument, et tous les habitants sont ravis que l'établissement soit repris parce que c'est le vrai cœur du village.
0: On est cette semaine à Saint-Léger-Vauban et on vous suit, Catherine Marchesin, Itinéraire Bis. À réécouter dès maintenant, vous allez sur notre site ici.fr et sur notre application, l'appli Ici. 8h24 ce matin, on commence la semaine ensemble avec vos chansons préférées. Comme un Larsen dans l'oreille, non ? C'est Zazie qui chante pour nous. Bon réveil.

0: Vos chansons préférées sont ici et nous accompagnons ce début de semaine. On joue aussi dans quelques instants, ce sera avec Guillaume pour notre blind test. A tout de suite.
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0: L'actu locale, actu caniculaire, dans moins de 2 minutes tout à l'heure, ce sera 8h30 avec Audrazo et Thierry Boulan. Juste avant de retrouver les infos, on joue comme chaque matin ensemble à notre blind test. Bonjour Guillaume.
4: Bonjour Julien.
0: Comment ça va?
4: Bonjour
0: ce matin
4: Thierry. Oh bah ça va, cette heure-là, ils sont encore bons, ça va.
0: La chapelle sur Heureuse, c'est bon. La température est pas trop élevée encore à 8h30
4: pour l'instant, c'est encore supportable.
0: Bon alors voilà. Vous faites quoi? Vous ouvrez en grand, vous aérez?
4: Ah ben oui, quand je pars à 4h30 le matin, ouais, c'est ce qu'il faut. Ouais.
0: On fait tous la même chose à cette heure-ci et on a plutôt raison. J'ai envie de vous offrir ce matin l'occasion de bouger, de découvrir tous les beaux endroits de notre belle région. Regardez ce que j'ai entre les mains, c'est le passeport de l'été en Bourgogne-Franche-Comté. Pas moins de 700 € d'activités à faire dans toute notre région. Mais pour repartir avec, il faut identifier au moins 2 des 3 chansons. Vous êtes prêts?
4: Eh ben, je suis prêt.
0: Allez, c'est parti.
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0: chanson, il nous faut au moins deux bonnes réponses ce matin, Guillaume, pour repartir avec ce passeport de l'été en Bourgogne-Franche-Comté. Vous pensez à qui? Vous pensez à quoi?
1: Eh ben pour un tiercé dans l'ordre, Hervé Villard.
0: Oui.
1: Lio.
0: Oui.
1: Et Sofel.
0: Ah bah oui, ce sont trois bonnes réponses, félicitations. Le premier passeport de l'été en Bourgogne-Franche-Comté, on vous l'offre, il est pour vous, Guillaume.
1: Super.
0: Je vous souhaite une très belle journée.
1: Merci. Ah, je suis heureux, merci beaucoup.
0: À très bientôt.
1: Bonne journée à vous. Au revoir.
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0: Dans l'info d'ici, Thierry, ouvrir et fermer les écoles, ouvrir ou fermer, c'est Merzi connaît face à un dilemme.
3: La canicule bouscule le département, 66 des établissements scolaires sont fermés totalement ou partiellement aujourd'hui. Le préfet de Lyon, Pascal Jean, a préféré laisser la responsabilité aux élus, on va l'entendre dans un instant. Mais tout de suite, il est 8h30, l'actualité en France et à l'étranger, le 90 secondes d'Aude Razo.
4: Au moins 13 personnes sont mortes noyées en France depuis samedi soir, annonce ce matin sur notre radio ici de la Sécurité civile et alerte aussi de la Fédération des maîtres nageurs sauveteurs. Elle appelle à enclencher un plan d'urgence d'apprentissage de la nage. La barre des 43 degrés risque d'être franchie aujourd'hui dans l'Ouest et c'est historique. L'alerte rouge à la canicule concernera ce midi 35 millions de Français dans 49 départements. 40 départements seront eux en vigilance orange. Une cellule de crise interministérielle se réunit aujourd'hui. Conséquence de cette chaleur, 845 écoles et collèges seront fermés aujourd'hui en France selon le ministre

0: 19h30, 100% bleu, c'est notre émission ici, coup d'envoi à 23h. Et vous suivez aussi la soirée avec nous sur YouTube. La Belgique, en difficulté dans ce mondial, a fait match nul contre l'Iran cette nuit, 0-0.
1: Merci Aude, on vous retrouve dès demain matin à partir de 5h. Édition spéciale canicule sur votre radio. Vigilance rouge dans Lyon, le thermomètre qui s'affole depuis hier et depuis plusieurs jours quand même. Le préfet qui a pris un certain nombre de mesures radicales pour éviter les malaises, fêtes et événements en plein air interdits entre 7h et 20h. Mais dans les écoles, pas de consigne unique. Pascal Jean laisse chaque maire décider, contrairement à l'an dernier.
2: Il y a un an, face à cette période de canicule qui était plus tard, parce qu'aujourd'hui c'est un petit peu plus tôt, moi j'avais fermé les écoles. Cette année, je suis plus en concertation, on va dire, avec les élus. C'est à charge pour eux de voir au cas par cas. Parce que en réalité, il y a des écoles qui sont climatisées, d'autres qui ne le sont pas, et des écoles qui ont des classes climatisées et d'autres classes qui ne le sont pas. Donc l'intérêt pour moi, c'est d'ouvrir et de laisser ouvert les écoles le plus possible, mais d'accueillir les élèves en toute sécurité. Ça, c'est un point de vigilance extrême pour moi, et c'est ce à quoi je suis attentif aujourd'hui.
3: Pascal Jean, il y a eu une canicule il y a un mois, au mois de mai, qui a été très forte. Est-ce que vous en avez tiré justement les conséquences ?
2: Alors, en fait, on les tire les conséquences depuis au moins 2 ans, parce que vous me parlez d'un mois, mais en réalité, les épisodes de canicule extrêmes, c'est pas nouveau.
3: Simplement, c'est nouveau.
2: Voilà, c'est plus tôt. Donc, de ce point de vue-là, nous, on avait pris des dispositions sur un certain nombre de dispositifs, les baignades, les écoles, les différents accompagnements, notamment des jeunes. Donc ça c'est quelque chose qu'on a pris en compte. Maintenant, je crois qu'il faut véritablement que les gens comprennent. Et quand je dis les gens, c'est les parents d'élèves, les enseignants, les agriculteurs, enfin, tous ceux qui participent en réalité à l'activité du département, j'allais chaque jour, et quotidiennement, que en orange, on est déjà quasiment en alerte rouge. Je crois qu'il faut vraiment intégrer qu'on a changé de monde climatique et qu'aujourd'hui, il faut adapter le plus possible et le plus tôt possible nos comportements. Donc ça, c'est tout un travail qu'on a déjà commencé à faire avec les différents partenaires, la Chambre d'agriculture, les différentes administrations, les entreprises également, parce que là, on parle beaucoup d'administration, mais il y a également tout l'aspect entreprise, donc le droit du travail. Donc c'est quelque chose que j'ai engagé depuis maintenant plusieurs mois et qui devrait aboutir donc vers le mois d'octobre ou le mois de novembre pour justement anticiper très très tôt les épisodes de canicule que l'on connaît aujourd'hui.
1: Le préfet de Lyon, Pascal Jean, interrogé par notre confrère de France Info, Renaud Blanc. On récapitule, Lyon en vigilance rouge canicule. Les restrictions restent en vigueur aujourd'hui avec l'interdiction des manifestations en extérieur et de certains événements sportifs. La chaleur perturbe aussi les écoles. 66 établissements fermés totalement ou partiellement dans notre département. Et toutes ces informations, vous les retrouvez sur ici.fr et sur notre application.
4: L'info revient à 9h, Thierry, avec l'équipe de France de football qui affronte ce soir l'Irak pour son deuxième match dans le cadre de la Coupe du Monde.
1: On espère qu'ils auront moins chaud à Philadelphie, mais ils devraient faire quelque chose comme 33 degrés. La France qui est en bonne position, qui part favori face à un adversaire réputé bien plus faible sur le papier. Mais Didier Deschamps se méfie de ce genre d'équipe qui n'a plus rien à perdre. Vous l'entendrez dans le prochain journal. 8h35, vous écoutez ici au Cerf la météo avec les températures qui grimpent. On va atteindre, même dépasser les 40 aujourd'hui.
4: 40 degrés, effectivement. 40 degrés attendus au plus chaud cet après-midi ici dans Lyon avec, vous l'avez précisé Thierry, mais on ne le rappellera jamais assez, cette vigilance rouge toujours en vigueur durant cette journée de lundi. Vigilance jaune aux orages aussi qui rentrera en vigueur à partir de 15h cet après-midi. On atteindra les 33 à 34 degrés à la mi-journée, seulement 33 à 34 degrés, le tout sous un grand soleil qui nous accompagne durant toute cette journée. Pas d'amélioration particulière attendue cet après-midi puisque le ciel restera bien dégagé. On attend 38 degrés dans le Tonnerrois, 39 à Avallon cet après-midi comme à Auxerre ou encore entre Joigny et Sens, et donc jusqu'à 40 degrés notamment si vous nous écoutez depuis la Puisée ce matin. Vous restez prudent, vous restez au frais quand c'est possible et puis vous vous hydratez. C'est vrai qu'on parle souvent de 1 litre et demi, 2 litres d'eau par jour. C'est important, notamment en ces temps de canicule, en cet épisode caniculaire qu'on vit ensemble en ce début de semaine. On vous accompagne bien sûr ce lundi.
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4: Puis on écoute Madonna, ça aussi ça fait plaisir pour commencer la semaine. Là,

0: La Isla Bonita, vos chansons préférées sont ici. C'était Madonna.
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0: Très heureux de commencer la semaine avec vous ici jusqu'à 9h. Il est 8h40. Alors on commence cette semaine, oui, sous la chaleur. Mais dans quelques instants, on va aussi parler d'une journée très importante, celle d'aujourd'hui, de ce lundi. C'est aujourd'hui la journée nationale du don d'organes. Oui, donner peut sauver des vies. On le rappelle sans cesse et on le fait encore ce matin. On le rappelle avec le docteur Kierzek. Il nous partage quelques-uns de ses conseils santé. Rendez-vous tout à l'heure, juste avant 9h. La chronique de la GIA avec vous, Lucien Denis. Bonjour Lucien.
4: Bonjour Julien.
0: Enfin, une période beaucoup plus calme pour la GIA. Une vraie bonne nouvelle importante et rassurante suite à un avis favorable émis par le gendarme financier du football. La DNCG a validé les comptes du club ainsi que le budget prévisionnel de la saison prochaine.
4: Oui, dans un contexte assez incertain en ce qui concerne les finances du football, Baptiste Malherbe a présenté l'ensemble du projet du club. Il a été accepté par la Direction nationale de contrôle de gestion, la fameuse DNCG. Il a émis un avis favorable pour les finances du club, les finances de la saison dernière, celles de la prochaine saison, et notamment l'agrandissement du Stade Abbé Deschaux qui sera porté sa capacité à 20 000. Donc, c'est un projet intéressant pour le club. Ça va peut-être amener un peu plus de sérénité pour préparer la prochaine saison.
0: On l'espère, effectivement. Alors, après l'incertitude d'une intersaison contrariée, la JOCR peut dorénavant avancer avec un peu plus de sérénité. L'arrivée d'un nouvel entraîneur, l'option d'achat validée pour Daniel Namazo et le probable nouveau prêt de Romain Fèvre prouvent la stabilité du club.
4: Oui, et la capacité de recruter sans aucune restriction, ça c'est aussi intéressant. Donc effectivement, il y a des possibilités de voir Romain Fèvre revenir à Auxerre pour une saison, c'est très intéressant. Ce garçon était arrivé au mois de janvier à court de forme, il pourra faire la préparation dans son ensemble, ce qui est très important. Et puis Daniel Namazo a prolongé son contrat, il sera auxerrois pour les 3 prochaines saisons, ça aussi c'est intéressant. Et lorsqu'on est footballeur professionnel, qu'on voit un club sain, avec des joueurs qui prolongent leur contrat, on a envie de venir, souhaitons que ce soit les meilleurs qui arrivent à Auxerre.
0: La JOCR, tout le peuple auxerrois, ses supporters et l'ensemble du football ont aussi appris avec une immense tristesse la perte d'un personnage authentique, respecté et aimé par tous ceux qui ont salué son parcours et son immense courage.
4: Oui, ceux qui aiment le football et qui nous suivent auront bien compris qu'il s'agit d'Éric Roy, l'entraîneur du Stade Brestois, décédé le 17 juin dernier à l'âge de 58 ans. C'était un personnage important. Il avait amené le club Brestois en Ligue des Champions. Il avait porté les couleurs de Troyes en 2001 notamment. Et c'est effectivement une perte. On avait eu la perte de Roland Courbis en janvier dernier. Ce sont deux personnages, deux ambassadeurs qui sont partis. Alors, on a bien sûr une pensée pour le club finistérien, pour ses supporters. Et puis on s'est dit, Julien, que les petites racades de la JOCR sont bien futiles à côté de ce que vivent les supporters brestois.
0: Effectivement. Merci beaucoup, Lucien Denis, pour cet hommage et pour votre analyse dans la chronique de la GIA. 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
0: On économise ensemble chaque jour à 8h43 et on est toujours très attentif aux bons plans que vous nous partagez, Valère Coréard. Par ici les économies, on s'intéresse ce matin à la rupture conventionnelle.
6: Oui, exactement, parce que les règles ont changé récemment sur la façon dont vous pourrez être indemnisé par France Travail. Si jamais vous avez décidé avec votre employeur de procéder à une rupture conventionnelle, alors d'abord on va se dire les choses, l'objectif pour le gouvernement était de faire des économies, c'est en ce sens qu'il a demandé aux partenaires sociaux de trouver un accord qui a été validé fin mai par le Parlement, donc les choses ont plutôt tendance à se durcir. Quoi qu'il en soit, les nouvelles règles seront applicables au 1er septembre prochain.
0: Alors quel sera le cadre si on signe une rupture conventionnelle avec notre employeur ?
6: Alors vous trouverez toutes les infos officielles, et ça c'est important, j'ai bien dit officielles, sur le site servicepublic-entreprendre. À compter du 1er septembre 2026, la durée maximale d'indemnisation des salariés quittant leur poste dans le cadre d'une rupture conventionnelle sera la suivante. Pour les personnes de moins de 55 ans, la durée de l'indemnisation est réduite à 15 mois, c'était 18 mois actuellement. Pour les personnes de 55 ans et plus, la durée de l'indemnisation est réduite à 20,5 mois, contre 22,5 pour les allocataires âgés de 55 à 56 ans et 27 pour les allocataires d'au moins 57 ans. Ça, c'est à l'heure actuelle. Et puis, les résidents d'outre-mer, hors Mayotte, voient leur durée d'indemnisation ramenée à 20 mois pour les personnes de moins de 55 ans et 30 mois pour les personnes de 55 ans et plus. Donc, vous l'avez compris, ça se durcit. Il y a un site internet, c'est le site service.fr. public entreprendre. Et à ce sujet, pensez toujours à bien regarder les infos sur les sites officiels. Ce sont eux, hein, qui sont les plus précis et qui vous donnent donc une information fiable. Alors, qu'est-ce que vous en pensez, vous, de cette nouvelle règle, justifiée ou pas? J'ai un mail. Vous m'écrivez par ici leséconomies@radiofrance.com.
0: Merci beaucoup, Valère Coréard. Vos bons plans pour faire des économies au quotidien sont à retrouver sur notre site et sur notre application. L'application ici, 8h45. Pascal Obispo et Francis Cabrel réunis autour de Il faudrait que pleuve l'amour. Leur dernier titre. Bon réveil.

0: faudrait que pleuve l'amour. C'est vrai que ça fait du bien ce matin. Francis Cabrel et Pascal Obispo. Il est 8h48.
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0: On a décidé de mettre en avant le patrimoine ce matin. On est dans Chablisien, on est à Milly. Joël Bouchard, bonjour.
2: Bonjour.
0: Vous êtes chargé de communication pour l'association Chablis Terre d'Histoire. Vous organisez une mise en lumière du patrimoine de Milly. Ce sera ce vendredi 26 juin, rendez-vous dès 18h. On va parler de cet événement ensemble dans quelques instants. Un mot d'abord de votre association Chablis Terre d'Histoire, c'est quoi ?
2: C'est une association qui s'est donnée pour objet de connaître, faire connaître et mettre en valeur le patrimoine historique de Chablis, précisément.
0: À travers des événements que vous organisez tout au long de l'année, comment ça se passe ?
2: Alors, les événements, c'est un petit peu extraordinaire pour nous, parce que nous sommes plutôt dans le genre chercheurs de documents, chercheurs d'histoire, passeurs d'histoire. Et cet événement, qui va avoir lieu vendredi 26 juin, est totalement inédit à Chablis.
0: C'est une nouveauté pour vous aussi, finalement.
2: C'est une nouveauté, c'est un truc qui ne s'est jamais fait. Nous allons fêter le patrimoine.
0: Quel type de patrimoine on retrouve à Milly ?
2: Alors déjà, il faut savoir que Milly appartient à la commune de Chablis, que le patrimoine de Milly appartient donc à la municipalité de Chablis, et tout ce qui va se faire est fait avec le feu vert de la municipalité. Or, notre association a eu, dans ses recherches, un coup de cœur pour un tableau qui se trouve dans un retable au-dessus de l'autel de l'église de Milly, petite église de village, absolument charmante. Et nous avons décidé de le mettre en valeur, et particulièrement de le mettre en lumière. Ça veut dire pratiquement de l'éclairage. Alors, quand on parle éclairage, on parle électricien. Oui. Et au bout du compte, il y a une facture à payer. Et lorsque nous avons présenté notre projet au comité des fêtes de Milly, où nous avons trouvé des gens enthousiasmés par ce projet, eh bien, nous avons décidé que nos deux associations prendraient en charge ce coût de 1700 euros à part égale. Et voilà ce qui va se fêter vendredi.
0: Ça veut dire quoi, mise en lumière ? Ça apporte quoi de plus, concrètement ?
2: Alors, très simplement, cette petite église recèle des merveilles. Il fallait le savoir, maintenant on le sait. Nous allons mettre en valeur une copie d'un tableau de Raphaël, qui est un grand maître de la Renaissance italienne, qui a été réalisé en 1518 comme cadeau du pape Léon de l'époque, déjà Léon, à notre roi François Ier. Et cette copie est datée du XVIIe siècle. Alors, deux énigmes majeures qui nous ont fait vibrer. Un, nous ne connaissons pas l'auteur de ce tableau. Deux, nous ne savons pas du tout comment il est arrivé à Milly.
0: On trouve des trésors extraordinaires
2: Absolument.
0: Dans notre patrimoine ici.
2: Absolument.
0: Dans nos monuments dans notre département. On parle aussi depuis le début de cette émission, depuis quelques jours déjà, de la chaleur et de la canicule qui est encore d'actualité ici, notamment dans notre département avec cette alerte rouge et la canicule. L'avantage, en venant vous voir ce vendredi, c'est qu'on peut être au frais.
2: Alors, à deux égards, c'est-à-dire que nous avons deux endroits magnifiques pour mettre notre public à l'abri de la chaleur. Un, l'église, où auront lieu trois mini-conférences historiques, bien entendu. Et ensuite, grâce à la générosité des nouveaux propriétaires du château, le parc du château, qui sera ouvert pour la première fois au public et qui permettra, évidemment, de se rafraîchir sous les arbres.
0: Rester au frais, ce
2: Absolument.
0: Soir. Ce vendredi 26 juin, place de l'église Saint-Sébastien à Milly, donc à Chablis, pour la mise en lumière de ce patrimoine qu'on trouve ici dans notre département et qui regorge de secrets, de mystères. On le voit à travers vos témoignages. Merci beaucoup d'être
2: venu
0: dans notre studio ce matin. Joël Bouchard, chargé de communication pour l'association Chablis Terre d'Histoire. Bailamos, c'est Enrique Iglesias. On commence la semaine ensemble. Vous écoutez ici au CERF à 8h52.

0: Vos chansons préférées sont ici Enrique Iglesias pour commencer cette semaine ensemble. À 8h55, on s'intéresse aussi à notre santé. Avec vous, docteur Kierzek, aujourd'hui c'est la journée nationale du don d'organes. Et c'est très important de rappeler que donner ses organes, ça sauve des vies chaque jour. Bonjour docteur.
1: Bonjour à tous, journée nationale de réflexion sur le don d'organes et de la greffe. C'est l'occasion de rappeler à nos proches notre position sur le don. Alors c'est vrai que c'est parfois une question taboue, mais derrière ce geste anonyme se cachent des milliers de vies sauvées chaque année. Alors 80% des Français y sont favorables dans leur tête, mais malheureusement, dans la réalité, ne sont que 30% à avoir réellement informé leurs proches de leur décision. Un simple petit mot, une conversation de quelques minutes peut pourtant lever un immense poids pour les familles au moment du drame. En France, il y a plus de 22 500 personnes qui sont inscrites sur la liste nationale d'attente pour une greffe tout organe confondu. Et derrière ces chiffres, il y a des visages, il y a des familles qui espèrent, et le geste du donneur, c'est la réponse à cet espoir. Ça peut sauver des vies. Chaque donneur peut sauver jusqu'à 8 vies en donnant ses organes. Cœur, poumon, foie, rein. Mais ça peut aussi améliorer avec des greffes de cornée, des greffes de peau ou des os. Et pour répondre précisément à la question, dans le cas d'un cancer aussi, la greffe peut être le traitement de référence pour certains types de tumeurs. On prend l'exemple du carcinome hépatocellulaire, le cancer primitif du foie le plus fréquent. La transplantation hépatique offre les meilleures chances de guérison parce qu'on enlève tout l'organe malade et on le remplace par un foie sain, celui du don d'organes. Et c'est pareil avec des patients qui ont des métastases au foie.
0: Alors on fait comment concrètement, docteur, pour manifester notre consentement ?
1: Pour donner vos organes après votre décès, sachez qu'en France, vous êtes automatiquement considéré comme donneur si vous ne vous êtes pas opposé de votre vivant. C'est ce qu'on appelle le consentement présumé. Cependant, pour que votre volonté soit respectée, le plus important est d'en parler à vos proches. Leur témoignage sera déterminant au moment venu. Vous pouvez télécharger une carte de donneur sur le site de l'agence de biomédecine ou prendre une chez votre médecin traitant et vous la conserver sur vous, dans votre portefeuille par exemple. Mais encore une fois, rien ne remplace une discussion en famille. C'est vraiment le geste le plus simple et le plus sûr pour lever tous les doutes le jour où votre générosité pourrait sauver plusieurs vies. Allez, d'ici là, portez-vous bien.
0: Merci beaucoup, docteur Kierzek, de nous partager chaque jour dans Ici Matin vos conseils santé. Conseils santé qui sont à réécouter dès maintenant. 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L'application Ici du don d'organes, il en sera question dans quelques instants. Dans Bienvenue chez vous, ce sera à la radio avec Eugène Lampion, juste après le retour de l'info aussi. Et Ici Matin qui revient, comme chaque jour, demain à la radio dès 6h, à la télévision dès 6h30. Prenez bien soin de vous. Attention avec cette chaleur, on vous accompagne ici, bien sûr, comme chaque jour. Très belle journée à tous, à demain.
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0: On vous accompagne en ce lundi matin 8h59. Bonjour Eugène Lampion.
8: Bonjour Julien. Bonjour Thierry.
9: Bonjour Jeanne.
8: Non, je vois qu'ici tout le monde est ravitailleur en eau, tout va bien.
0: Oui, ah bah, il y a la Lourdes est pleine.
8: Ah, bien sûr,
0: pleine de vide, hein, vous me direz.
8: Mais c'est bon signe, ça veut dire que vous avez bu pendant l'émission, tout est bien. Et d'ailleurs, il faut y penser et boire avant d'avoir soif. C'est la stratégie qu'il faut adopter en ces jours de forte chaleur. Et d'ailleurs, on en parlera nous aussi, on va continuer dans Bienvenue chez vous, à vous donner des conseils et des infos. Et puis, comme vous le disiez, effectivement, journée du don d'organes, on va en parler. Bienvenue chez vous. Alors, vous pouvez nous appeler pour témoigner. Peut-être parce que vous vivez grâce à une greffe d'organes. Peut-être ça a été compliqué aussi. Peut-être vous l'avez attendu longtemps. Comment ça s'est passé? Le sujet est délicat. Des fois, on n'ose pas trop en parler aussi. Et c'est ce que faisait le docteur Kierzek tout à l'heure en disant oui. Comment signifier le fait qu'on est prêt à donner ses organes, y compris en cas de décès. On va voir ça ensemble. Ça sera tout à l'heure aux alentours de 9h15. Un seul numéro pour nous joindre ou laissez vos vocaux sur notre WhatsApp. Allez-y voir.
0: C'est 03 86 52 23 23.
8: Vous le faites toujours aussi bien. Je crois qu'on va vous garder. Allez, tiens, vous revenez demain.
0: À demain.
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8: Et c'est l'heure de l'info, il est 9h avec Thierry Boulan. Thierry, quand le thermomètre s'emballe, la rue devient dangereuse.
9: Lyon est en vigilance rouge canicule depuis hier et pour ceux qui n'ont pas de toit, pas de ventilateur, pas de refuge, c'est une période encore plus difficile. À Auxerre, l'association au service des démunis et le Secours catholique ne restent pas les bras croisés. En ce moment, ils font davantage de maraudes. Suzanne Marion a accompagné une de leurs tournées.
10: Grande glacière et pack d'eau dans les bras, trois bénévoles sillonnent le centre-ville d'Auxerre.
11: Ça va mon Joanne ?
12: Oh, t'as pas des bouteilles d'eau ?
11: Si, s'il te plaît. Deux bouteilles d'eau pour toi, tu veux de la glace ?
12: Ouais, je veux une glace.
11: On a des cornets. Oh.
10: Ils incitent aussi les personnes sans domicile à s'éloigner des rues centrales où la chaleur est étouffante en plein après-midi.
11: Toi, t'arrêtes pas de vadrouiller un peu partout dans le centre-ville.
12: Oui.
11: Là, ce que tu vas faire,
12: oui.
11: Tu vas te mettre à l'ombre.
12: Ah bah oui.
11: D'accord ? Parce que tu risques une déshydratation, tu vas te dessécher. Et tu risques un malaise, malheureusement, d'accord ?
10: Abdelaziz distribue aussi des listes de points d'eau dans la ville.
11: Tu le plies, c'est là où il y a toutes les adresses des points d'eau et des fontaines. Donc si vous n'avez pas où c'est, vous prenez votre téléphone, vous demandez, vous n'hésitez pas. C'est l'eau potable, c'est de l'eau fraîche. Dès une fois que les bouteilles sont vides, vous les remplissez, vous buvez, vous en mettez sur vous.
10: L'une de ses préoccupations est la consommation d'alcool.
11: Zéro alcool, parce que sinon vous allez finir à l'hôpital déshydraté. Insolation, perfusion. Et puis pour rétablir d'une déshydratation, ça met plusieurs heures.
10: Pendant la canicule, les risques sont élevés, alors les maraudes sont renforcées.
13: On donne de l'eau là-bas si vous voulez.
10: Christine, bénévole au Secours catholique.
14: C'est très très important parce qu'en plus il y a plus de morts l'été que l'hiver chez les SDF. Et vraiment on leur apporte du frais. Et puis lui parler pour pas qu'il soit seul. Puis ils se sentent pas oubliés comme ça.
10: Le fourgon de l'association prend ensuite la direction d'un hôtel en périphérie où sont hébergées des personnes en grande précarité.
11: Tiens, attrape.
15: Merci Abdel.
10: Parmi elles, cette femme qui souhaite rester anonyme.
15: C'est assez difficile. On reste enfermé pour être au frais.
16: Ça vous pèse pas trop d'être enfermé toute la journée ?
15: Si, parce que la chambre, elle est petite. Et en plus, j'ai un chien, donc c'est pas évident. Donc, il m'apporte de la chaleur aussi.
10: Didier souffre également de la chaleur.
17: Bon, il n'y a pas de climat à l'hôtel, donc on se rafraîchit comme on peut.
10: Alors, il veille sur ses voisins.
17: Puis on essaie d'être plus attentif aux autres. Un petit œil de temps en temps, ne serait-ce que quelques paroles. Simplement, ça va, ça se passe bien.
10: Bon. Au total, l'association vient en aide à environ 200 personnes précaires et une quarantaine de sans domicile fixe.
9: Le reportage de Suzanne Marion dans les rues d'Auxerre et en raison de la vigilance rouge. Canicule, la préfecture de Lyon a annoncé ouvrir 6 places d'hébergement d'urgence supplémentaires. La canicule qui bouleverse aussi le fonctionnement des écoles. 66 établissements ferment totalement ou partiellement aujourd'hui dans Lyon, tandis que 33 autres adaptent leur organisation. À Avallon et Joigny, les cours sont maintenus, mais la température des classes est surveillée de près. Dans les EHPAD, les résidents sont aussi surveillés au plus près. Enfin, pour ceux qui cherchent un peu de fraîcheur, la piscine Philippe Auberger de Joigny ouvre gratuitement ses portes de midi à 19h aux habitants de la communauté de communes du Jovinien sur présentation d'un justificatif de domicile. Toutes les précisions et toutes les mesures sur cette vigilance canicule sont à retrouver sur ici.fr et sur notre application. Avec la chaleur, le risque d'incendie s'accroît, notamment en période de moisson. Les pompiers ont dû se déployer sur deux fronts hier. À Bazarne, un feu a ravagé 56 hectares de blé avant d'être maîtrisé. À Torigny-sur-Oreuse, 10 hectares d'orge ont brûlé. Plus de 50 pompiers ont été mobilisés sur les deux interventions. Une automobiliste miraculée après Gilbert. Sans que l'on sache comment, elle s'est retrouvée sur le passage à niveau au moment où un TER passait. Elle a percuté l'arrière du train. Le chauffeur du TER ne s'est aperçu de rien. La voiture, elle, a été sérieusement endommagée. L'automobiliste de 65 ans a juste été choqué d'avoir vu la mort passer si près, mais aucune blessure. Un bateau de plaisance d'une dizaine de mètres a coulé hier soir à Auxerre. Il était amarré à une autre embarcation le long du parc Roscoff. Il n'y a pas eu de blessés, mais les pompiers ont mis en place des barrages flottants pour éviter une pollution aux hydrocarbures.
8: En football, les Bleus jouent ce soir leur qualification.
9: Une victoire face à l'Irak et la France file en 16e de finale. Rendez-vous à Philadelphie, coup d'envoi à 23h, à 17h là-bas. Après le succès contre le Sénégal, l'équipe de France arrive en confiance, grande favorite sur le papier. Mais Didier Deschamps, lui, ne crie pas victoire avant l'heure.
18: Il ne faut pas penser que ça va être un match facile. J'ai vu tellement d'autres matchs où sur le papier, il y avait une différence entre les deux équipes. Mais ça n'a pas empêché les plus petites sur le papier de créer des problèmes. Et même la grande équipe d'Espagne, sur le premier match, a eu quelques soucis, ou tout de moins par rapport au résultat. Donc, avec le même sérieux, la même concentration, la même implication, en sachant l'objectif qui est le nôtre, que je vous répète, c'est de faire en sorte, après ce deuxième match, d'être qualifié.
9: Didier Deschamps, après le succès des Bleus, 3 buts à 1 face au Sénégal, les Français affrontent l'Irak, coup d'envoi 23h. 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Pour terminer, sachez que l'Égypte a pris la tête du groupe G en s'imposant 3 buts à 1 face à la Nouvelle-Zélande, et la Belgique et l'Iran ont fait match nul dans ce même groupe, 1 partout. Dans le groupe H, celui de l'Espagne, l'Uruguay et le Cap-Vert ont fait eux aussi match nul, 2 buts partout. 9h06, vous écoutez ici Auxerre. Restez à l'abri, restez au frais.
8: Vigilance rouge, moi, bon, voilà, et ça ne va pas s'arrêter de sitôt, puisqu'effectivement, les 40 degrés en pic l'après-midi et en fin de journée, ça concerne cette journée de lundi, mais ça concerne aussi demain et après-demain au moins. Donc voilà, il va falloir vraiment faire très très attention encore ces jours-là qui viennent, et on a plein de conseils pour vous. 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Les températures, comme je le disais, oui, entre 39 et 40 degrés aujourd'hui. Les 40 degrés, c'est pour la Vallonnais et le Tonnerre. Et partout ailleurs, ce sera 39 degrés au maximum. Attention, un risque orageux en plus cet après-midi, avec sous-orage, des rafales de vent qui peuvent souffler jusqu'à 60 km/h, mais pas de baisse de température à ce moment-là. Thierry, vous restez avec nous parce que justement, on va continuer à parler canicule avec votre invité, et ce sera Hugo Vidal-Rosset, qui est donc le directeur de l'EHPAD de Saint-Julien-du-Sault, qui sera là pour nous expliquer justement ce qui est prévu pour les personnes fragiles, en particulier les personnes âgées. À tout de suite.
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0: Dans les yeux d'Émilie, c'est Joe Dassin. On se croit un peu rugby, même si en ce moment on parle plutôt de football d'ailleurs. Alors pour ce qui est de vos chansons préférées, on aura Amir tout à l'heure avec Alain Parfaite. Aujourd'hui, bienvenue chez vous. Est un peu chamboulé, bousculé, puisque nous allons bien sûr évoquer la canicule et voir comment faire pour que ça aille mieux, comment on peut supporter cette canicule. On viendra sur notre sujet tout à l'heure du don d'organes également avec mon invité qui est déjà arrivé en studio. J'en profite pour la saluer puisque c'est Cynthia Pro. Bonjour à vous.
1: Bonjour.
0: Et puis on aura aussi d'autres chroniqueurs qui interviendront tout au long de cette émission pour nous donner quelques conseils relatifs à la canicule. Mais d'abord, tiens, c'est Thierry Boulan qui nous rejoint.
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0: Oui Thierry, puisque encore avec ces fortes chaleurs attendues aujourd'hui, le département toujours en vigilance rouge canicule. Les personnes fragiles, en particulier les personnes âgées, sont en première ligne. Vous êtes avec le directeur de l'EHPAD de Saint-Julien-du-Sault, Hugo Vidal-Rosset.
4: Bonjour Hugo Vidal-Rosset.
5: Bonjour.
4: Vous avez bien dormi? 23 degrés?
5: Pas trop à vrai dire, j'ai ouvert la fenêtre, heureusement j'avais une moustiquaire.
4: Ouais, c'est compliqué. Comment ça se passe justement dans les EHPAD?
5: Écoutez, ça dure longtemps, c'est un peu la difficulté. On a l'habitude de ces épisodes de canicule, mais là c'est vrai que les jours passent et on sent que en plus ça monte en puissance. Cette semaine on passe donc en vigilance rouge et on va mettre en place de nouvelles actions. En fait, on a un plan bleu qui est décliné en fonction justement du degré de gravité de la canicule.
4: C'est toujours un travail supplémentaire, c'est toujours un stress supplémentaire pour l'équipe.
5: Oui, alors les équipes sont bien habituées à vrai dire, elles n'ont pas de difficultés avec la chose, c'est simplement que pour elles c'est extrêmement physique comme métier, et donc elles, malheureusement elles suent, elles sont dans la chaleur en permanence, et ça c'est très compliqué, il faut aussi les protéger elles, et d'ailleurs je les remercie beaucoup pour le travail qu'elles font.
4: C'est climatisé quand même l'établissement?
5: Alors on a plusieurs salles climatisées évidemment, d'ailleurs c'est une obligation d'avoir au moins une salle climatisée dans un EHPAD. Nous on a plusieurs salles climatisées puisqu'il y a plusieurs salles à manger, salles de vie, et donc les résidents dans chaque quartier peuvent rejoindre des salles climatisées.
4: Et à chaque fois on fait bien entendu très attention à ce que les personnes soient bien hydratées, c'est la surveillance de chaque instant ça?
5: Tout à fait, c'est un peu le nerf de la guerre l'hydratation, donc on fait des tours d'hydratation, évidemment pendant les repas, les goûters, etc., mais aussi entre ces moments-là. Les personnes âgées en plus n'ont pas nécessairement la notion de la soif, et donc c'est très important de les stimuler pour boire. Et puis on a aussi un chef cuisinier, une équipe de cuisine qui est très inventive, qui propose des pastèques, des melons, des choses qui contiennent beaucoup d'eau.
4: Vous avez évoqué tout à l'heure la mise en place d'un plan bleu dans votre établissement. Ça veut dire aussi qu'on a appris des épisodes passés. Et justement, qu'est-ce qu'on a appris et qu'est-ce qui est différent? Comment on traite ces épisodes caniculaires aujourd'hui dans votre établissement, ce qu'on ne faisait pas il y a une dizaine d'années?
5: Je dirais qu'on s'y prépare tout au long de l'année, effectivement. Donc, effectivement, quand on crée de nouvelles salles à manger, comme on l'a fait il y a quelques années, on pense tout de suite à mettre de la climatisation dans ces endroits-là. Là où il y a des vitrages, on met aussi des films. Vous voyez, c'est tout un tas de choses qui, tout au long de l'année, nous occupent pour nous dire, au moment où ça arrivera durant cet été, on est prêt.
4: On parlait du personnel, un personnel qui est sur le pont, un personnel qui est en sueur parce qu'il faut aller d'un endroit à un autre, un personnel qui est peut-être pas toujours en nombre.
5: Alors, heureusement, là, ils sont en nombre, et c'est vrai que ce qui est le plus à craindre, c'est la période de l'été, juillet, août, surtout, puisqu'il y a les vacances. Donc, il faut à la fois s'économiser, pas griller toutes ses cartouches, et en même temps, mettre le personnel suffisant. Donc là, le personnel est en nombre. Ce que j'ai décidé, là, pour cette semaine, c'est de rajouter encore une personne, compte tenu de la vigilance rouge, uniquement pour cette semaine.
4: Vos résidents ont conscience de la situation, ils vous en parlent?
5: Alors c'est assez drôle de parler avec les résidents parce que certains banalisent ou minimisent ou nous disent écoutez oui on sait ce que c'est que les vagues de chaleur, on a déjà vécu ça, y compris alors que moi-même j'étais pas encore né. Donc effectivement voilà, il y a un dialogue avec eux qui est intéressant. Après c'est vrai que les vagues de chaleur elles sont de plus en plus répétées, de plus en plus longues. Il faut aussi qu'on les sensibilise à tous les risques sanitaires qui peuvent vivre. Donc voilà, il y a un dialogue avec eux. Je vous cache pas que quand il y a un peu de climatisation, certains mettent un gilet, on essaye de dialoguer avec eux en leur disant, c'est peut-être pas l'idéal là, de se couvrir autant.
4: Alors vous vous occupez de vos résidents, mais vous vous occupez aussi des villageois à Saint-Julien-du-Sault, puisque vous avez ouvert une salle aux villageois.
5: Alors c'est bientôt, donc l'inauguration officielle le 30 juin et puis ouverture le 4 juillet lors d'un grand événement, un festival. On espère qu'il fera moins chaud, qu'on ne sera pas obligé de l'annuler. Effectivement, c'est un café qui sera ouvert sur l'extérieur, qui sera climatisé. On a pensé d'ailleurs des choses avec l'architecte, autour c'est végétalisé, voilà, on a pensé aussi avec une designeuse la couleur du store, voilà, on pense à ce genre de choses maintenant en termes de confort d'été. Et puis effectivement, ce lieu-là sera destiné à toutes et à tous, donc ça sera un bon prétexte, j'ai envie de dire, pour les habitants du village de rencontrer les résidents et aussi peut-être de se mettre un peu au frais.
4: De venir se rafraîchir un petit peu.
5: Voilà, exactement.
4: Ça sera une première donc à partir de
5: début. 4 juillet, voilà, exactement.
0: Se rafraîchir, c'est important. Merci Thierry Boulan, vous revenez pour les infos tout à l'heure à 10h. Et votre invité, je rappelle, était le directeur de l'EHPAD de Saint-Julien-du-Sault, Hugo Vidal-Rosset. On continuera à donner des conseils liés à la canicule dans cette émission. Bienvenue chez vous et puis tout au long de la journée avec Ici Auxerre. Mais bien sûr, il y a aussi vos chansons préférées. Et puis avec mon invité, on va changer un peu de sujet. Nous allons parler des dons d'organes juste après, dans 3 minutes. Mais d'abord, Amir, à la parfaite.

0: parfaite pour moi.
1: À l'imparfaite, Amir, on aura aussi Diana Ross pour vos chansons préférées. Diana Ross, j'ai choisi Chain Reaction, je pense que ça devrait le faire.
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1: Est-ce que vous vivez grâce à une greffe? Le don d'organes, c'est quelque chose pour vous qui est d'une évidence, ou peut-être pas d'ailleurs? Est-ce que justement vous avez signifié le fait que vous ne vouliez pas donner vos organes en cas de décès, d'accident? Et on en parle jusque vers 10h moins le quart, avec un seul numéro, celui d'ici au CERF, c'est bien pratique, le 03 86 52 23 20. Tellement pratique, c'est aussi celui pour laisser vos vocaux sur notre WhatsApp 03 86 52 23 23. Mon invité a été greffé et triplement, c'est Cynthia Pro. Alors rebonjour Cynthia. On va commencer tout de suite par mettre les pieds dans le plat en expliquant quelle greffe vous avez eue.
4: J'ai eu la greffe du cœur et des deux poumons en même temps.
1: Et donc tout ça en même temps, dit comme ça, alors on imagine bien qu'une greffe, alors on va y venir sur l'attente, etc. Mais juste l'opération, déjà, c'est un truc de dingue en fait. Ça prend combien de temps? C'est
4: plus de 10 heures sur la table d'opération.
1: Et quand on parle de greffe, on pense toujours à la possibilité de rejet. J'imagine qu'on a ça en tête au moment où on vous explique que vous allez être greffé.
4: On l'a au moment où on nous explique, mais on l'a aussi après. Et tous les jours, on n'oublie pas qu'on a ce risque de rejet.
1: Alors, ce risque de rejet, donc, c'est quoi? C'est quelque chose qu'on va porter toute sa vie? Parce qu'un rejet, ça peut arriver n'importe quand?
4: Ça peut arriver à n'importe quand, à n'importe quel moment. Donc, on fait très attention à éviter ce risque.
1: C'est quoi il y a des choses qui sont déconseillées pour justement...
4: Il y a des aliments qu'on ne peut pas manger à vie, comme le pamplemousse. Ça, c'est quelque chose qu'on doit absolument pas, parce que ça pourrait interagir avec les anti-rejets. Et surtout, il faut prendre les anti-rejets à heure fixe, dans toutes les 12 heures.
1: Et ça, toute sa vie?
4: Toute sa vie.
1: D'accord. Un organe qui est greffé, lui, en parlant de sa vie, je vais utiliser des mots un peu terre à terre, je suis désolé, mais il y a une date limite, non? Ça tient le coup toute une vie aussi?
4: Pour ma part, j'ai posé la question, puisque du coup, ça fait partie des questions qu'on se pose pendant l'attente. Il est rare, puisque moi j'ai eu le bloc cœur-poumon, il est rare d'avoir besoin de regreffer. Donc pour moi, ça peut aller très longtemps. Mais généralement, sur certains organes, il y a des moyennes qui peuvent des fois dépasser, hein, mais il y a des moyennes qui existent.
1: À quel âge vous avez été greffé?
4: À 34 ans.
1: Et ça, vous saviez depuis toute petite qu'un jour ça arriverait? Il a fallu attendre que vous soyez adulte pour le faire?
4: Alors, j'ai su toute petite, puisque j'ai eu une malformation de naissance. Je savais que c'était la finalité. Et en 2022, mon état a commencé à se dégrader. Donc là, j'ai commencé à alerter plus le cardiologue. Et on m'a annoncé vraiment en août 2023 qu'il fallait partir sur cette possibilité pour éviter vraiment que ça se détériore de trop et surtout maximiser les chances de la réussite de la greffe.
1: 2023, donc c'est enclenché, vous savez que ça va arriver.
4: Oui.
1: Et combien de temps vous attendez cette période de l'attente d'avoir...
4: Alors moi, concrètement, j'ai vraiment été inscrite sur liste d'attente en juillet 2024, puisque tout avant, j'ai tout un tas d'examens à passer pour vérifier que tout est ok, que j'ai pas une autre maladie, une infection. Faut refaire tous les vaccins à jour. Donc, je suis vraiment inscrite sur liste d'attente en juillet 2024 et j'ai attendu 3 mois puisque j'ai été inscrite en super urgence.
1: 3 mois d'attente, ça veut dire que pendant ce temps-là, vous vous dites, je peux mourir à tout moment? Ou est-ce que vous savez que non, ça peut, on vous donne un délai en disant bon, ça peut durer 6 mois, 1 an, vous inquiétez pas, de toute façon vous allez tenir le coup quand même.
4: Alors forcément,
1: mais plus vite sera le mieux.
4: On a cette crainte, mais ils nous annoncent qu'en moyenne la greffe peut arriver dans les 3 mois. C'est arrivé 3 mois après, donc j'avais espoir en fait. J'ai foi en la vie, en la médecine, donc.
1: Alors le paradoxe dans cette histoire, puisque c'est aujourd'hui la journée du don d'organes, c'est que vous avez foi en la médecine, foi en la vie, et tout ça sur la mort de quelqu'un, puisqu'en fait, c'est récupérer les organes de quelqu'un qui a fait don de ses organes en cas de décès.
4: Oui. Et au début, c'est très compliqué à l'accepter.
1: Ouais.
4: Puisque c'est pas mes organes d'origine. On m'a retiré mes organes d'origine pour prendre les organes de quelqu'un qui est effectivement décédé. Et du coup, c'est très compliqué à l'accepter. Il faut faire le deuil d'une partie de soi. Il faut accepter les organes de quelqu'un d'autre. Mais en même temps, on remercie la vie parce que je suis là, je peux voir mon fils grandir. Et ça, c'est le plus important.
1: Alors, pour les gens qui nous écoutent, qui peut-être justement aussi vivent grâce à une greffe d'organes, il n'y a pas que ces greffes-là, on en connaît d'autres, notamment justement les greffes de reins, et on entend souvent ces histoires où là, le don d'organes s'est fait, pas nécessairement au décès de la personne, mais on donne un rein en conservant le deuxième, bien entendu. Et là aussi, vous qui nous écoutez, peut-être c'est votre cas, n'hésitez pas à nous appeler. Un seul numéro pour nous joindre. On parle de dons d'organes aujourd'hui. C'est le 03 86 52 23 23. On parle aussi de canicule. D'ailleurs, on verra tout à l'heure avec vous, Cynthia, justement, aussi quelques conseils concernant la canicule quand on est greffé. Et en parlant de canicule, on va parler sport aussi. Alors sport, activité physique, comment réduire son activité physique, mais peut-être en conserver une malgré la chaleur. On voit ça d'ici 3 minutes.
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0: Chain Reaction, c'est Diana Ross. On aura aussi pour vos chansons préférées Céline Dion tout à l'heure avec un garçon pas comme les autres, vous savez Ziggy. Mais avant tout cela, alors bienvenue chez vous. Aujourd'hui, nous parlons du don d'organes avec mon invité qu'on va retrouver, Cynthia Pro. Et on va en parler du don d'organes et puis aussi de la position que vous avez prise, ou pas d'ailleurs, par rapport au don d'organes. Elle, elle est greffée et on l'a compris tout à l'heure. Greffée, poumon, cœur, ça fait quand même un gros bloc quand même. Le poumon, le cœur, justement, c'est nécessaire pour faire du sport. Je sais pas si vous pratiquez du sport, peut-être.
1: Si.

0: pendant la réadaptation.
1: D'accord. Donc vous êtes coach sportif aussi avec le groupe Papa Santé notamment. Là, la question se pose avec cette canicule. Est-ce qu'on peut continuer une activité physique malgré la chaleur? Est-ce qu'il y a des astuces? Est-ce que, alors vous allez me parler d'horaires, j'en suis sûr, mais même au-delà de ces horaires, peut-être il y a des astuces. On fait comment?
0: Alors effectivement, il va falloir adapter les horaires, y aller plutôt le matin. De préférence que le soir, puisqu'on a la fraîcheur de la nuit qui permet d'avoir une température ambiante qui est plus agréable que le soir où la chaleur a été emmagasinée dans le sol, dans les bâtiments, etc. Il va falloir faire attention de bien s'hydrater, toujours boire avant d'avoir soif, et de l'eau, hein, je précise au cas où, par petite quantité, très régulièrement. Ça, c'est valable tout au long de l'année, mais encore plus en période de canicule, puisque en fait, on sue beaucoup plus, et donc il va falloir apporter de l'eau à l'organisme.
1: Une petite quantité, régulièrement, une petite quantité, ouais. Ça veut dire, une petite quantité, c'est quoi? C'est une bonne gorgée, et on s'arrête là, parce que sinon, après, on va être ballonné?
0: C'est 2-3 gorgées toutes les 10 minutes. En général, ça passe très bien. Et pas hésiter également à s'arroser, à se mouiller la nuque, les bras, les épaules, la tête. Ça permet de faire baisser la température du corps et donc de soulager en fait le travail cardiaque, puisque le cœur doit travailler pour éviter que la température corporelle monte trop haut. Donc si on fait un effort physique par-dessus, on va se rendre compte, si on suit sa fréquence cardiaque, que le cœur il bat plus vite que d'habitude quand on marche ou quand on fait du vélo, c'est tout à fait normal. Donc le fait de se rafraîchir comme cela avec de l'eau, en se mouillant, ça va permettre d'éviter un petit peu que la fréquence cardiaque augmente trop.
1: On voit des fois, notamment sur le Tour de France par exemple, qui profite largement des fortes chaleurs aussi régulièrement maintenant, des poches de glaçons là, qui se mettent dans le dos, ouais, sur la nuque et tout ça.
0: Des poches de glace, des gilets réfrigérés, ouais. En fait, justement pour éviter en fait, que la température corporelle monte trop, et ça va permettre au sang de pouvoir aller jusqu'aux muscles qui sont sollicités à l'effort, et non pas que le sang aille vers les tissus de la peau pour mettre en place un processus de thermorégulation. Donc en fait, c'est pour permettre un niveau de performance plus élevé au niveau musculaire, en fait, qu'ils cherchent à rafraîchir au maximum le corps en utilisant des poches de glace, des gilets réfrigérés, toutes ces choses-là.
1: Ouais, alors après, là, il y a des gens sans doute qui doivent bondir en ce moment en disant « Oui, mais en même temps, le plus simple, ça serait carrément d'arrêter, en fait. » Est-ce qu'on arrête complètement les gens qui s'entraînent, par exemple, pour des manifestations qui vont avoir lieu dans 15 jours, 3 semaines, 2 mois, est-ce qu'ils peuvent couper complètement?
0: Faut pas arrêter, faut réduire l'intensité, faut réduire un petit peu la durée, mais faut surtout pas arrêter. Faut savoir que si on s'entraîne depuis plusieurs semaines, plusieurs mois, même quand on arrive à une compétition, avant la compétition, dans les 10 jours qui précèdent, on relâche l'entraînement. Donc là, et on perd pas son niveau de performance acquis. Donc là, en fait, il va falloir s'adapter, il va falloir relâcher un petit peu l'entraînement. Donc aller faire des séances plus courtes le matin, par exemple, pour continuer à solliciter les muscles et donc garder tous les gains qui ont été obtenus au cours des semaines et des mois précédents. Mais si on s'arrête, en fait, on va perdre en performance. Et puis le fait de faire des activités physiques quand même à un niveau adapté, hein, quand il fait chaud, eh bien, ça va permettre à l'organisme de mettre en place des adaptations pour justement pouvoir mieux supporter l'heure caniculaire. Mais quand il fait 30 degrés et qu'on doit faire un effort physique, l'organisme sera mieux préparé à cette température-là.
1: D'accord. Merci Yoann Cabage pour ces quelques conseils, et puis on vous retrouve notamment via les réseaux sociaux avec le groupe Papa Santé pour celles et ceux qui voudraient vous contacter directement ou prendre plus d'infos ou peut-être aller faire un peu d'exercice aussi. Une bonne journée à vous, et puis on va...
0: Eh bien merci, bonne journée, prenez soin de vous.
1: Et on va
0: hydratez-vous et puis bougez quand même.
1: D'accord, le message est passé. On va continuer sur le don d'organes avec vous, Cynthia Pro, dans quelques minutes bien sûr.
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1: À partir de 65 ans, on est tous plus sensibles aux fortes chaleurs. Alors, une astuce côté fraîcheur sans la clim. Vous vous mouillez le corps avec le ventilateur, l'effet n'en est que plus efficace. Et puis, si vous êtes pris de fièvre, de nausées, de diarrhée, il faut immédiatement appeler un médecin ou le 15. L'eau, elle est aussi dans les piscines. L'entrée à la piscine Philippe Auberger de Joigny, je vous le rappelle, est gratuite aujourd'hui de midi à 19h pour les habitants de la communauté de communes du Jovignien. Il faudra un justificatif de domicile quand même pour entrer librement. Et pour les autres visiteurs,

0: l'accès reste ouvert mais payant. Et puis, si vous prenez la voiture, alors essayez de l'utiliser aux heures les plus fraîches, c'est toujours mieux. Il ne faut pas hésiter non plus à faire plus de pauses sur les longs trajets, notamment pour boire de l'eau et vous rafraîchir. Prenez soin des passagers, les humains comme les animaux. Ne laissez pas vos enfants seuls, même quelques minutes. Protégez leurs fenêtres avec des films ou des tissus, leurs sièges, protégez-les du soleil avec un voile coincé dans la vitre. C'est toujours efficace et il faut le faire, c'est important.
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0: garçon pas comme les autres, Ziggy, et c'était Céline Dion, vos chansons préférées, ça sera Yves Simon tout à l'heure. Bienvenue chez vous, bien sûr, nous parlons de canicule et on parle aussi du don d'organes aujourd'hui avec mon invité en studio. C'est Cynthia Proulx qui a été greffée, vous l'entendiez tout à l'heure, on a parlé de cette triple greffe, donc les deux poumons, le cœur et d'un coup le bloc. Et Cynthia est à mes côtés, on y revient.
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0: Parce que donc, les trois d'un coup, ça veut dire que c'est une seule personne. Et là, la question qu'on peut se poser, c'est mais est-ce que vous savez qui c'est? Est-ce que vous avez cherché à savoir? Est-ce qu'on n'a pas le droit de savoir qui donne ses organes?
3: En France, on n'a pas du tout le droit. C'est complètement anonyme et je n'aurai jamais aucune information sur le donneur.
0: D'accord. Ça, mais c'est quelque chose qui titille, j'imagine.
3: Forcément. Forcément, quand on vit grâce à quelqu'un, on a envie de savoir qui. Mais on sait qu'on n'a aucune chance de savoir.
0: Ça veut dire que cette personne, elle avait rempli un document en disant « Oui, j'accepte de donner mes organes » ou comment on fait pour le don d'organes?
3: Alors, certainement que cette personne était pour. En France, quand on ne souhaite pas, on s'inscrit sur la liste des refus. Si on n'est pas inscrit, on est donneur.
0: D'office. D'accord.
3: Mais les médecins consultent toujours la famille au moment du décès, enfin de la mort encéphalique, pour savoir s'ils avaient connaissance du choix du défunt.
0: Ouais.
3: Et après, la décision revient à la famille. S'ils n'avaient pas connaissance.
0: Et alors, combien de temps on peut conserver les organes? C'est-à-dire, vous avez été prévenu, tout se fait dans l'urgence après?
3: Oui. Moi, j'ai été prévenue à 11h30 du matin. Il a fallu que j'arrive tout de suite à l'hôpital. J'avais 3 heures pour arriver à l'hôpital.
0: D'accord.
3: Sachant que j'avais 1h30 de route.
0: Oui, c'est ça. Il y a un moment. Et dans n'importe quel hôpital, c'est-à-dire que si vous aviez été en vacances, je ne sais pas.
3: Non, du coup, il faut que je reste à une distance de 3 heures vraiment de l'hôpital parce qu'on n'a vraiment que 3 heures. Et pour le coup, c'était vraiment que cet hôpital-là qui pouvait me faire cette greffe.
0: C'était quel hôpital ?
3: L'hôpital Marine Anne-Long au Plessis Robinson.
0: Et là, ça veut dire qu'à partir du jour où on vous a dit « Ok, il va falloir faire une greffe, ok, c'est parti, on enclenche le truc », là, vous savez que vous ne pouvez pas être à plus de...
3: Oui, on arrête de prévoir des week-ends, de prévoir les vacances, on vit chez nous, à domicile, et puis on attend l'appel.
0: Le fait que vous ayez donc maintenant ces organes en vous qui sont pas les vôtres, il y a un côté redevable où vous y pensez, vous au donneur, vous vous dites ouais, ah si je fais ça, il serait fier de savoir que je fais ça par exemple, ou elle d'ailleurs parce qu'on sait pas si.
3: Oui, voilà. Forcément, on vit pour deux. Enfin, je vis en voulant qu'il vive lui aussi quelque part. Mmh. Et on est forcément redevable de la vie. Et moi, je lui suis encore plus redevable de pouvoir voir mon fils grandir, en fait.
0: Il est au courant, votre fils?
3: Oui.
0: Ça, de toute façon, ça se voit un peu, j'imagine, quand vous vous déshabillez, qu'il y a,
3: oui,
0: quelque chose, qu'il y a eu un chantier.
3: Oui, ouais.
0: C'est dans votre entourage, ça a déclenché des choses, peut-être des gens qui étaient un peu opposés au don d'organes, qui d'un seul coup se sont dit « Ah ben, en fait, non, je vais enlever mon nom de la liste du refus ».
3: Alors, ils étaient pour, mais en fait, on ne s'était pas posé la question et on ne connaissait pas leur position. Maintenant, avec ma greffe, je connais la position de mes proches.
0: Ouais.
3: Et du coup, c'est important, puisque au moment venu, s'il y a besoin, ben, je saurai la position.
0: Oui, oui. Et c'est, ça a déclenché des conversations, des discussions
3: Oui.
0: Il a fallu argumenter un peu, peut-être?
3: Non, pas spécialement, non. Puisque de toute façon, je suis la preuve.
0: Vous êtes l'argument vivant. Alors, on va voir avec vous, puisque là, on parle du don d'organes, puisqu'on est aujourd'hui le 22 juin, c'est la journée nationale du don d'organes. Il y a un site, hein, dondorganes.fr, pour trouver plein d'infos, des détails, pour celles et ceux qui se poseraient plein de questions. Et notamment, dans les questions qu'on pourrait se poser, c'est en ce moment, on parle de canicule pas mal, et on va voir avec vous, justement, quelques conseils liés à la canicule, au soleil, à la chaleur, quand on est greffé.
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0: On parle notamment du don d'organes aujourd'hui dans Bienvenue chez vous avec Cynthia Proulx. Je dis notamment parce qu'avec ces conditions climatiques, évidemment, on parle aussi de canicule. Alors, on va accueillir Cynthia, si vous voulez bien, notre diététicienne aujourd'hui, Oriane Vuillot. Bonjour.
5: Bonjour.
0: Alors, vous êtes diététicienne à Auxerre et la question qu'on pourrait se poser avec cette chaleur, il y a des choses qu'il faut éviter de manger, peut-être justement en fonction de l'âge et de la température extérieure.
5: Alors, éviter de manger peut-être pas, mais peut-être favoriser déjà premièrement les fruits et légumes qui vont nous apporter, enfin, qui participent à notre hydratation. Et puis qui sont des choses qui sont quand même assez fraîches. On va éviter de faire des grosses préparations qui demandent de la cuisson et qui vont utiliser le four, par exemple. Rien que le four va réchauffer la cuisine, etc. Donc on peut aussi penser à ça. Et puis c'est vrai que de manger à température ambiante permet aussi que le corps ne doive pas dépenser d'énergie. Donc nous, rajouter de la chaleur quand on mange quelque chose de très froid ou de très chaud. Donc voilà, peut-être favoriser effectivement des choses à température ambiante, des salades composées, des petits wraps, des choses comme ça qui nous permettent d'intégrer des légumes facilement dans notre alimentation et qui nous alimentent pour nous alimenter. Et puis après, par rapport aux catégories, forcément, la personne qui est âgée, qui a l'habitude de faire des soupes, ce genre de choses le soir, peut-être garder ce principe-là parce que ça l'hydrate, ça permet de manger quelque chose. Et surtout, quand on a chaud, on n'a pas forcément d'appétit. Donc, de partir sur des soupes froides comme des gazpacho, des choses comme ça, ça permet d'avoir quand même des apports.
0: Et la soupe, l'avantage, c'est que la soupe, elle apporte notamment du sel, peut-être aussi, parce que c'est un peu nécessaire. Il faut faire attention à ça avec la chaleur et la transpiration.
5: Oui, effectivement, quand on, même, sur tout sujet, mais encore plus les sportifs, quand on transpire, et si, d'autant plus si on a fait du sport dans la journée, on va avoir tendance à perdre nos minéraux, et notamment le sel dont on connaît bien. Donc, faut pas hésiter, effectivement, à saler un petit peu nos plats, que ce soit avec dans nos préparations ou même avec des préparations salées. C'est vrai que le pain typiquement est un très bon moyen de nous saler comme il est riche en sel. C'est vrai que quand on mange une consommation.
0: Alors, Oriane, vous dites les sportifs, j'imagine, je pense aussi aux gens qui travaillent dans le bâtiment ou qui sont dans un tracteur, même s'il y a la clim, il y a un moment on transpire pas mal aussi. Enfin, il y a quand même pas mal de métiers qui font qu'on va transpirer aussi beaucoup. Donc le sel, j'imagine, ça vaut aussi pour eux.
5: Oui, tout à fait. À partir du moment où on transpire dans la journée, on perd des sels minéraux. Donc effectivement, la transpiration, des pertes d'eau, mais une perte de minéraux aussi.
0: Et la glace, c'est une bonne idée ou pas? Parce que moi, sinon, je suis preneur.
5: Effectivement, ça fait toujours plaisir. On a toujours tendance à vouloir même un soda frais, très frais ou de la glace. Mais c'est vrai que c'est pas ce qui rafraîchit le mieux le corps. Parce qu'une fois dans l'estomac, le corps va devoir le remettre à température. Et pour le remettre à température pour une bonne digestion, il va se réchauffer en fait le corps. Donc ça nous rafraîchit pas tant que ça de prendre une glace.
0: C'est bien de le dire. Merci Oriane en tout cas pour ces quelques conseils. Et je rappelle que vous êtes diététicienne à Auxerre. Une bonne journée à vous.
5: Merci.
0: Et puis on va conclure Cynthia avec vous. Alors je le disais, oui, quelques conseils aussi. Quand on est greffé, il faut faire attention au soleil, à la chaleur.
3: Oui, au soleil et à la chaleur. Boire beaucoup plus qu'on doit déjà boire.
0: Parce que vous buvez beaucoup déjà, il y a des volumes prévus par jour quand
3: on est
0: greffé.
3: Oui, il faut boire beaucoup parce que comme on a une quantité de médicaments à avaler, il faut boire pour que ça stagne pas et qu'on n'ait pas plus de problèmes dans les reins, quoi.
0: Et le soleil?
3: Et le soleil, nos défenses immunitaires sont affaiblies, il faut faire attention notamment au soleil et au risque de cancer de peau.
0: Donc crème solaire,
3: crème solaire adaptée et en plus SPF 50 et adaptée à l'écran aussi plus quoi.
0: D'accord. Bon, et merci pour ces conseils
3: aussi. Merci à vous.
0: Et puis donc je le rappelle à l'occasion de cette journée nationale du don d'organes, on trouve toutes les infos sur le site www.dondorganes en un seul mot et au pluriel pour les organes.fr. Cette émission est en réécoute sur notre site ici au CERN. On va se quitter là, Cynthia. On va se quitter en musique avec Yves Simon au pays des merveilles de Juliette. Et puis pour ce qui est des conseils liés à la chaleur, eh bien c'est notre vétérinaire qui vient ensuite et qui va lui aussi nous parler de crème solaire et de crème solaire pour les chats. Et oui, c'est aussi nécessaire.
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0: Pays des Merveilles de Juliette, c'était Yves Simon, vos chansons préférées avec Issy Osser. Ça sera tout à l'heure Coldplay avec Feels Like I'm Falling in Love. Mais en attendant, tiens, notre veto, Pierre Fabin, est là aussi pour nous parler de crème solaire. Décidément, on continue sur le sujet. Pierre, vous allez nous dire que ça vaut aussi pour les chats.
1: Alors, on a tendance à penser que le pelage des chats les protège de la tête aux pattes. C'est vrai pour les chats noirs, mais faux pour les chats aux poils blancs ou très clairs. Chez les chats clairs, en dessous des poils, la peau est rosée et sans pigmentation, et du coup, très sensible aux UV. Les zones critiques, c'est celles où les poils sont fins et courts, la pointe des oreilles, le tour de la truffe et le contour des yeux. Chez eux, un coup de soleil, ce n'est pas juste une rougeur, ça peut être le départ d'un cancer de la peau qu'on appelle un carcinome épidermoïde. Ce cancer de la peau est très agressif et va ronger le bord de l'oreille ou du nez, ce qui nécessite parfois une amputation. Et du coup, pour eux, la protection solaire, ce n'est donc pas un caprice, c'est une mesure de survie pour les chats clairs.
0: Pierre, puisque le danger est sévère, est-ce qu'on peut faire au plus simple, utiliser un tube de crème solaire qui traîne là dans le sac de plage et pour tartiner un peu le chat, ça marche ?
1: Alors, il vaut mieux éviter. Les crèmes pour humains contiennent des produits chimiques qui peuvent être toxiques pour eux, notamment l'oxyde de zinc. Le problème, c'est que votre chat fait sa toilette en permanence. S'il a de la crème sur le nez, son premier réflexe sera de se lécher. Et en ingérant de la crème humaine, il peut s'empoisonner. Ça provoque des vomissements, parfois des problèmes de foie. En dépannage, vous pouvez tout de même prendre un écran total minéral pour bébé, mais vérifiez bien l'étiquette « zéro parfum et zéro zinc ». Appliquez une toute petite couche bien étalée.
0: Alors, comment est-ce qu'on fait ensuite pour qu'il garde de la crème sur le nez sans la lécher dans la minute qui suit, parce qu'on les connaît nos chats, hein.
1: Alors l'astuce imparable, c'est la distraction immédiate. Appliquez la crème juste avant de lui donner sa pâtée préférée ou avant de lancer une séance de jeu. Le temps qu'il mange ou qu'il chasse son jouet, le produit aura eu les quelques minutes nécessaires pour pénétrer l'épiderme. Après ça, même s'il passe un coup de langue, le filtre sera en place. Mais la meilleure protection, ça reste l'évitement. Gardez votre chat blanc à l'intérieur entre 11 et 16 heures. Et attention aux vitres, certains UV passent à travers. Si votre chat adore dormir sur la baie vitrée, coller un film anti-UV transparent sur le carreau, c'est invisible, mais ça bloquera les rayons pour des siestes en toute sécurité.
0: Ok, le tube de crème solaire donc dans le sac, il y en aura deux maintenant, un pour moi, un pour le chat. J'ai bien compris, Pierre Fabin, vos conseils, vos trucs, vos astuces, eh bien c'est sur notre site Issy Osser qu'ils sont en écoute, en réécoute, et également avec l'appli Issy que vous avez bien sûr chargée. Il y a déjà belle lurette, hein, rassurez-moi.
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0: Feels Like I'm Falling in Love, c'est Coldplay. Bienvenue chez vous, ça continue la deuxième partie. C'est juste après les infos de 10h avec Antoine Bally. Bonjour Antoine.
1: Bonjour Eugène.
0: Avec un temps pareil, bien sûr, nous allons continuer à parler canicule, donner des trucs, des astuces pour que ça se passe bien. Évidemment. Dans la deuxième partie de Bienvenue chez vous, et notamment pour que ça se passe bien au jardin. Moi j'ai arrosé mes haricots verts un peu méchamment.
1: Oula.
0: Ils ont les feuilles qui ont jauni. J'aurais dû arroser au pied.
1: Vous allez vous faire taper sur les doigts par Anne Rapiot qui va venir justement nous parler en direct de comment gérer bien l'eau, comment bien hydrater nos plantes et nous hydrater aussi, c'est important. Ce sera ça dans le mag avec plein d'autres invités, plein d'autres surprises. Eugène, je vous dis à demain à 9h.
0: Ok, très bien.
1: C'est parfait.
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1: Ici au CR, il est 10h. Comme chaque début d'heure, nous retrouvons notre journaliste Thierry Boulan pour l'actu locale. Bonjour Thierry.
3: Bonjour Antoine.
1: Quand le thermomètre s'emballe, la rue devient dangereuse.
3: Oui, la chaleur accablante est installée sur Lyon. Le département reste placé en vigilance rouge canicule et même la nuit, on a du mal à souffler avec des températures qui atteignent 23 degrés. Face à cet épisode exceptionnel, la préfecture maintient plusieurs restrictions. Pas de manifestations en plein air entre 7h et 20h et pas d'événements sportifs dans les salles non climatisées. Dans les écoles aussi, l'organisation est bousculée. 66 établissements ferment totalement ou partiellement aujourd'hui et demain. Pour ceux qui cherchent un peu de fraîcheur, direction la piscine Philippe Auberger de Joigny. L'entrée est gratuite aujourd'hui entre midi et 19h pour les habitants du Jovinien sur présentation d'un justificatif de domicile. Vous retrouvez toutes ces informations pratiques sur ici.fr et sur notre application. La chaleur qui n'aide pas à éviter ce genre de phénomène. Les moissons ont viré au rouge hier dans Lyon. À Bazarne, au sud d'Auxerre, 56 hectares de blé sont partis en fumée. 28 pompiers ont été mobilisés. Plus au nord, à Torigny-sur-Oreuse, 10 hectares d'orge ont brûlé. À Paron, un homme de 64 ans a été interpellé samedi après des violences conjugales. C'est sa compagne qui a alerté la police. La victime s'est vue prescrire 3 jours d'incapacité temporaire de travail. En garde à vue, le suspect a tenté de justifier cette dispute par des tensions liées à la ménopause de sa conjointe. Il sera jugé début 2027. Dans l'actualité, il y a aussi cet automobiliste qui a échappé au pire hier à Pré-Gilbert. Pour une raison encore inconnue, sa voiture s'est retrouvée sur un passage à niveau au moment où du passage d'un TER, le véhicule a percuté l'arrière du train. Le conducteur du TER ne s'est aperçu de rien. Très choqué, la conductrice de 65 ans, elle, est sortie indemne de l'accident. La soirée a été agitée sur les quais d'Auxerre. Un bateau de plaisance a sombré hier soir alors qu'il était amarré près du parc Roscoff. Personne ne se trouvait à bord au moment des faits. Les secours ont rapidement déployé des barrages flottants pour empêcher une éventuelle fuite de carburant dans la rivière. Et puis les Bleus retrouvent la Coupe du Monde ce soir. Après leur succès 3-1 face au Sénégal, les hommes de Didier Deschamps affrontent l'Irak. Coup d'envoi à 23h. 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Vous écoutez ici au CERF, il est quasiment 10h03. La météo, aujourd'hui, on le sait, il y aura du soleil, c'est super, mais il y aura surtout de la chaleur.
1: Beaucoup, beaucoup de chaleur. Thierry, effectivement, du côté d'Auxerre, jusqu'à 34 degrés dans les prochaines heures. On va avoir même 36 au nord du côté de Sens. À partir de 14h, la température augmente encore. On passe à 39 au nord, 39 aussi du côté de la Vallonnais, 38 dans l'Auxerrois. Et à 17h, épisode orageux d'après Météo France. Possible. Alors, le thermomètre ne va pas forcément beaucoup descendre, mais voilà, des orages sont à prévu dans ces heures-là, et on reviendra à la normale vers 20h. Ce soir, il fait toujours aussi chaud. Je vous conseille quand même d'ouvrir vos fenêtres à partir de 22h, 23h pour essayer de retrouver un peu de frais. On sera juste en dessous de la barre des 30 degrés, avec au cœur de la nuit jusqu'à au minimum, et je sais que ça fait beaucoup, jusqu'à 26 degrés. Donc voilà, on reste en vigilance rouge avec cette canicule. S'il vous plaît, restez au frais, hydratez-vous, c'est important, et écoutez les conseils de votre radio locale ici au CERF.
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1: Ici au CR, bienvenue dans Bienvenue chez vous, le mag, avec aujourd'hui 3 invités exceptionnels. On va parler d'emploi dans quelques instants. On va aussi faire un tour au jardin, comme vous le disiez Eugène, et on va prendre un café, mais un café original, pas d'italien. Mais d'abord, c'est la musique avec Africa, Rose Lawrence.

0: Avec une chaleur comme ça, c'est vrai qu'on serait en Afrique. Africa, Rose Lawrence à 10h07 dans Bienvenue chez vous sur Ici Auxerre.
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0: Bon, je sais qu'il fait trop chaud pour travailler, mais travailler, c'est quand même la santé. Avec notre première invitée, Jackie Roy, bonjour.
2: Bonjour.
0: Alors, vous travaillez chez France Travail et vous nous parlez d'un événement assez exceptionnel ce matin, la Place de l'Emploi. C'est un village itinérant qui débarque le 30 juin à Auxerre, ou quand le travail vient jusqu'à nous. Alors, pourquoi d'abord cet événement est exceptionnel, Jackie ?
2: Bien, c'est le premier Place de l'Emploi dans l'Yonne, effectivement. Donc, c'est un événement qui se déroule tous les ans sur le plan national. Donc, et là, nous avons saisi l'opportunité de cet événement pour accueillir cette Place de l'Emploi à Auxerre, pour aller à la rencontre directe des habitants, puisqu'on sera effectivement au cœur du quartier Sainte-Geneviève à Auxerre. Et c'est vraiment un village de l'emploi à ciel ouvert, où chacun pourra effectivement trouver des solutions concrètes à sa situation professionnelle. Et puis dans l'Yonne, il y aura une autre date à retenir, celle de du 1er juillet à Vézelay, effectivement.
0: Le 30, c'est dans à peine 8 jours, on imagine que la canicule sera encore là. Vous avez déjà prévu des choses pour accueillir les gens, les hydrater, etc.
2: Bien sûr, oui, on a prévu de quoi, permettre aux participants, puisqu'on en attend près de 300.
0: Ah oui,
2: effectivement, il va falloir gérer au mieux, ce flux. Donc, il sera prévu effectivement des boissons, de quoi accueillir dans de bonnes conditions tous les publics, puisque ça sera ouvert à tous. Même si on cible principalement les habitants d'Auxerre, ceux des quartiers prioritaires, les jeunes, les personnes éloignées de l'emploi, mais en tout cas, c'est un événement qui va accueillir tous les toutes les personnes en recherche d'emploi ou en projet de reconversion.
0: D'ailleurs, comment ça se passe ? On vient directement avec notre CV, on passe des entretiens sur place. Vous nous mettez en relation avec les recruteurs. Comment ça se passe vraiment sur cette
2: journée ? Oui. Effectivement. Alors, on a déjà plusieurs espaces complémentaires. Et le premier, c'est un stand où on va accueillir les publics pour les questionner sur leur situation, de façon à les orienter vers les stands les plus adaptés, parce que on vient rechercher un emploi essentiellement, mais on vient aussi lever les freins en matière de mobilité, en matière de garde d'enfants, en matière également de logement. Donc c'est aussi une opportunité pour avoir des solutions concrètes. Donc on aura bien sûr tout un espace avec des recruteurs, avec des besoins réels. Donc on a souhaité effectivement que cet événement puisse permettre à des personnes de trouver vraiment la réponse à leurs besoins et peut-être permettre l'embauche à l'issue de cet événement.
0: Oui, in fine, ce sera intéressant. Donc on peut repartir avec une promesse d'embauche ou en tout cas des pistes, des contacts. Le but, c'est aussi de créer un réseau peut-être.
2: Tout à fait. On souhaite vraiment l'idée est simple, c'est de réunir en un seul lieu tous les acteurs de l'emploi, les employeurs, les organismes de formation, tous les partenaires. On aura bien sûr tous les partenaires qui accompagnent les personnes dans leur insertion professionnelle et sociale. On aura le conseil départemental, le PLI. Et puis des ateliers très pratiques, avec des ateliers découverte métier, avec la réalité virtuelle, et puis des ateliers aussi qui vont permettre de générer des photos, on va dire, professionnelles grâce à l'IA.
0: D'accord.
2: On aura un atelier aussi d'entretien d'embauche, et également, tout ce qui peut être en lien avec la e-réputation. C'est un élément aussi à prendre en compte dans sa recherche d'emploi.
0: Et tout ça, ça se passe donc le mardi 30 de 13h30 à 17h.
2: C'est ça.
0: France Travail vous propose donc la Place de l'Emploi. Première fois à Auxerre, il faut le noter.
2: Exactement.
0: Rendez-vous à ne pas manquer, ouverte à toutes les personnes qui cherchent un emploi, une réinsertion professionnelle, pour les curieux aussi, les plus jeunes aussi. On pense aussi aux examens qui vont se passer dans les prochains jours. Le 1er juillet, ça se passe du côté de Vézelay. Merci beaucoup, Jackie Roy. Je rappelle que vous travaillez chez France Travail et vous êtes venu gentiment dans les studios d'ici Auxerre. Studio avec la clim, c'est plutôt agréable, non ?
2: C'est pas mal.
0: Merci beaucoup, Jackie. Merci. Nous, dans quelques instants, on va passer du côté du jardin avec Anne Rapiot, savoir comment bien les arroser et pour pas qu'elles brûlent, ces plantes. Mais d'abord, c'est la musique et de la douceur, c'est la dernière chanson du monde, Florent.

0: La dernière chanson du monde avec Florent Pagny à 10h15 sur votre radio locale ici Auxerre.
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0: Vigilance rouge, canicule, on vous le rappelle sur votre radio locale et c'est partout dans Lyon. On pense à rester au frais, à s'hydrater et toute la journée on va avoir des conseils pour vous sur votre radio locale. Comment reconnaître des coups de chaud par exemple, comment bien s'alimenter, bien s'hydrater. Et ça ce sera évidemment dans les IC Express à écouter toute la journée. Pensez à s'hydrater, ça c'est important. Et hydrater ses plantes aussi, donc on va faire un tour au jardin dans quelques minutes. Mais d'abord, c'est la musique qui revient dans Bienvenue chez vous, le mag. Don't go avec Yazoo. Très content de vous accompagner ce matin.

0: typiquement années 80 avec ce titre, hein, Don't Go Yazoo, avec des synthés, une batterie électronique, on adore. 10h19, hein, le moment de faire un tour au jardin. Mais d'abord, c'est la musique qui revient avec Encore un matin. Quel classique, c'est Goldman qui nous l'offre tout de suite.
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0: Jean-Jacques Goldman, encore un matin, et oui, encore un matin sur votre radio locale ici au CERF.
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0: Encore un matin dans Bienvenue chez vous avec plein d'invités, pléthore d'invités. Et c'est le moment de penser à s'hydrater, car oui, il fait beau, il fait chaud. Et du coup, bah, c'est la canicule, donc on s'hydrate, on reste au frais. Et c'est pareil pour nos plantes, elles, bah, elles peuvent pas s'hydrater toutes seules. Hein. Donc, notre experte du jardin vole à leur secours. Bonjour Anne.
3: Bonjour Antoine.
0: Alors Anne Rapiot, vous pouvez nous abreuver de conseils ce matin. Donc, plus il fait chaud, plus nos plantes ont besoin d'eau. Ça, c'est sûr et certain.
3: Bah, disons qu'elles transpirent, elles sont comme les humains. Plus il fait chaud, effectivement, plus elles transpirent, plus elles ont besoin d'eau. Enfin, surtout, faut surtout pas les louper, on va dire, parce que du coup, le manque d'eau peut être fatal dans certains cas. Donc, faut faire attention. Alors, je rappelle que, bien sûr, on arrose entre 20h le soir et 9h le matin. On arrose le soir, hein. On n'arrose pas du tout dans la journée. C'est pas efficace, premièrement, parce que l'eau s'évapore très vite quand on la porte sur la terre qui est très chaude.
0: D'accord.
3: Et puis, donc, ça profite pas vraiment aux végétaux. C'est un peu du gaspillage. Donc voilà, on arrose plutôt le soir après 20h. D'ailleurs, il y a un arrêté préfectoral à ce sujet, hein, donc c'est important de le faire. On peut arroser encore le matin, mais avant 9h. Le soir, quand même, la plante, elle va en profiter plus longtemps, elle va en profiter toute la nuit. On pratique des arrosages plutôt copieux. Faut se méfier des arrosages un peu superficiels où on arrose seulement la terre, parce que du coup, la plante n'en profite pas.
0: Comment savoir si on n'a pas trop arrosé, justement?
3: Oh, en général, à cette période, on n'a pas trop arrosé.
0: D'accord.
3: C'est peu probable. Bon, après, c'est important de mettre sous les plantes en pot, par exemple, parce que ce sont les plantes en pot qui sont parmi les plus fragiles, les plantes à surveiller en ce moment. Mmh. Et c'est important de mettre une soucoupe, parce que quand on va venir arroser, l'eau qu'on va mettre va tout de suite s'écouler en dessous, mais c'est pas forcément que le cœur de la terre est bien arrosé. Il faut donc quand on récupère l'eau dans la soucoupe, l'eau va ensuite remonter par capillarité et ça va faire un arrosage beaucoup plus efficace, en fait.
0: D'accord.
3: C'est important de faire ça.
0: Le soleil, ça donne soif, mais le soleil, ça brûle aussi.
3: Alors, ça peut brûler.
0: On peut pas passer de la crème solaire à nos plantes, on imagine. Donc, comment on fait?
3: Non. On évite d'arroser leur feuillage quand le soleil est sur eux.
0: D'accord.
3: Mais on peut aussi, tout simplement, dans ces périodes un peu extrêmes, leur mettre des petites protections, genre un parasol, ou une toile d'ombrage, ou une petite cagette. Alors, par exemple, dans votre potager, vous venez de repiquer des plants de courgettes ou que sais-je, ou des petits plants de salade. Ça peut être pas mal de leur mettre une cagette
0: pour les protéger
3: toute la journée, parce que ça évitera qu'elles grillent. Parce qu'il fait, voilà, non seulement il fait chaud, il fait sec, mais là, la coupole de chaleur, enfin le dôme de chaleur est assez important, donc elles pourraient griller. C'est vrai que le parasol au-dessus des hortensias, par exemple, ça peut être pas mal. Les hortensias, normalement, on les plante à l'ombre, à mi-ombre. Bon, bah, parfois, ils ont selon comment ils sont exposés, le soleil le matin, etc. Mais un petit parasol dans ces périodes vraiment chaudes, ça peut vraiment bien les aider.
0: D'accord.
3: Ou sur des plantes que vous venez de planter dans l'année, par exemple, les plantes que vous avez plantées cet automne, ou les plantes que vous avez mis en place dans le courant du printemps, elles ont besoin encore d'eau vraiment très régulièrement, parce qu'elles ne sont pas autonomes. Et du coup, les aider en mettant un petit parasol, ça peut être un bon plan.
0: Anne, tous ces conseils-là s'appliquent pour nos plantes, mais s'appliquent aussi pour nous. Est-ce que vous avez peut-être, pour finir, quelques conseils jardinage pour nos auditeurs, auditrices, qui veulent vraiment, vraiment passer un peu de temps au jardin avec cette canicule? On rappelle, il faut le faire attention. Quelques conseils peut-être pour nos jardiniers?
3: C'est vraiment prendre soin, enfin, c'est vraiment l'arrosage le truc numéro un. Je suis pas sûre qu'il faille passer beaucoup de temps en ce moment au jardin, mais on peut encore, pour améliorer, mettre des paillages en fait à la surface du sol pour éviter que la terre ne se dessèche trop vite. On évite de tondre les pelouses parce que du coup ça les fragilise, hein, ça les fait sécher beaucoup plus vite. Faut pas trop s'inquiéter du fait que certaines plantes vont donner des signes de faiblesse, des plantes anciennes, hein, des arbres, etc. Ben, en fait, ils peuvent pas alimenter l'ensemble de leur feuillage, donc du coup ils vont avoir des feuilles qui vont tomber, des feuilles jaunes, etc. C'est pour diminuer un petit peu la voilure et pouvoir se protéger, se préserver pendant cette chaleur.
0: Alors ça, c'est pour nos plantes, nos arbres. Et du coup, pour nos jardiniers et jardinières, vous conseillez quoi du coup ?
3: Mettre un chapeau.
0: Mettre un chapeau, évidemment. Ça, c'est très important.
3: Voilà.
0: Mettre un chapeau, garder une bouteille d'eau à côté de soi, c'est toujours le plus important. Merci Anne. On vous retrouve samedi dans le magazine du jardin, évidemment, avec Olivier Borde.
3: À samedi prochain.
0: À samedi prochain, uniquement sur Ici au Serre.
3: Mettez-vous attention, au frais. Oui.
0: Restez au frais. Et attention aux coups de soleil. Bon, là, vous avez quand même pas mal de conseils jardin, mais moi, j'ai des conseils aussi par rapport aux coups de chaud.
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0: Ici Express, c'est aussi le moment de vous donner voilà, quelques recommandations avec cette canicule. Alors, un coup de chaud, qu'est-ce que c'est ? Comment ça se manifeste ? Alors, souvent, c'est accompagné d'une forte fatigue et des maux de tête inhabituels. Donc, si vous commencez à avoir des vacillements, c'est que ça peut présenter les premiers symptômes d'un coup de chaud. Crampes musculaires aussi peuvent apparaître, surtout après un effort et en cas de déshydratation. Vous allez pouvoir peut-être ressentir des nausées, voire des vomissements. Là, on est vraiment sur un signe évident que votre corps ne régule plus bien la chaleur, donc on fait attention. Sensation de vertige, de malaise doit aussi vous alerter, surtout si on est en plein soleil. Attention à votre peau, elle va devenir chaude, sèche, au contraire très moite aussi, et ça peut être accompagné de rougeur. Donc dans ces cas-là, évidemment, on fait attention, on reste au frais, on essaie de prévenir la personne la plus proche de soi, on appelle le 15, les pompiers, un médecin, c'est le plus important. En cas de symptômes qui s'aggravent, on va à l'hôpital, aux urgences, on n'hésite pas. Ici Express, avec Ici au Serre, c'est tous les jours des conseils, notamment pour la canicule.
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0: D'où vient le café ? Amérique, Asie, Italie, on ne sait pas vraiment, mais on a une réponse dans quelques instants avec notre experte de la caféine. Et tout ça, c'est juste après Tracy Chapman dans Bienvenue chez vous, 10h31.

0: Ici Auxerre vous offre tous les jours vos chansons préférées avec Baby Can I Hold You, Madame Tracy Chapman. Allez, moi ce matin, c'est moi qui offre le café.
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0: Pour l'être humain, l'eau c'est essentiel, surtout avec cette période de canicule. Je vous rappelle, on pense à s'hydrater. Et j'en connais pour certains pour qui le café c'est même vital. Mais ça vient d'où le café? Et bah, Sandrine Ruffier a posé la question à Julie Blaise, propriétaire du repère Fleur N Café à Avallon. Bon, le café, ça vient d'Italie, non?
3: Le café ne vient pas d'Italie.
4: Ah oui, donc ça c'est vraiment une idée reçue.
3: Oui, en fait, je réagis parce que je pense souvent aux remarques que j'ai de mes clients dans le café à Avallon. Et quand je demande quel type de café ils aiment et quelle origine ils souhaitent avoir, j'ai parfois cette remarque, les gens qui me disent « moi je veux du café d'Italie ». Alors certes, il y a beaucoup de café en Italie et les Italiens sont très, très pointus sur le café. Il y a une torréfaction à l'italienne, donc un café qui va plutôt être torréfié assez fort, qui
4: c'est
3: va ça, développer hein, pas
4: ouais.
3: mal d'amertume.
4: C'est assez corsé. Ouais.
3: Mais il n'y a aucun café qui pousse en Italie.
4: D'accord. Ok, bon, moi là, on a éliminé cette supposition et cassé un petit peu ce cliché, quoi.
3: Voilà, donc le café, c'est une plante tropicale. Ça pousse entre le tropique du Cancer et le tropique du Capricorne. Et globalement, ça demande quand même aussi de l'altitude. Surtout pour les arabicas. Les arabicas, on n'en trouve pas en dessous de 1000 mètres d'altitude. Mmh. On peut trouver des robustas en plaine et en dessous. Par exemple, il y a des très bons robustas qui viennent de l'Afrique des Grands Lacs. Donc ça va être Ouganda, Rwanda. Il y a des très bonnes choses.
4: D'accord.
3: Le robusta, c'est pas que quelque chose de pas cher, pas bon. Il y a des très bons robustas. Sinon, le berceau vraiment original du café, c'est l'Éthiopie. Donc il y a une petite bataille après de légende entre l'Éthiopie et le Yémen, mais c'est une zone assez proche. Il y a un livre d'ailleurs que je vous recommande là-dessus qui s'appelle Le Moine de Mocha de Dave Eggers, qui est très très intéressant sur ce sujet-là, le berceau du café, pourquoi le café s'est développé en Éthiopie et pas au Yémen. Et là, il y a des raisons politiques. C'est ça qui est très intéressant aussi avec le café, c'est qu'on touche à tout. Et aujourd'hui, un petit point sur les plus gros producteurs de café au monde. Alors, c'est principalement le Brésil, avec plus de 3,5 millions de tonnes de café par an, avec un mix de Robusta et d'Arabica. Ensuite, on a le Vietnam, surtout avec du Robusta. C'est 40% de la production mondiale de Robusta. Et puis, on va retrouver la Colombie, l'Indonésie et l'Éthiopie. Donc l'Éthiopie, je vous le disais, c'est le berceau du café. Aujourd'hui, il arrive en cinquième position sur la masse de production de café dans le monde. Mais ça représente quand même 10% de sa richesse nationale.
4: Mais alors du coup, au final, l'Italie, elle est où?
3: Ah ben l'Italie, elle achète.
4: Voilà,
3: elle achète, elle torréfie et elle consomme.
4: Alors franchement, merci parce que vous m'avez apporté un petit café là ce matin. C'est lequel?
3: Alors là, c'est l'Éthiopie.
4: Il est délicieux, très doux.
3: Ouais.
4: Ah ouais.
3: Et puis préparé en presse française, ça... mon métier c'est aussi d'être barista. Un barista c'est un peu comme un sommelier, c'est quelqu'un qui va vous aider alors potentiellement à associer le café

0: plat aussi, on pourra parler de ça une autre fois, mais c'est aussi comment extraire au mieux le café selon son origine, comment faire en sorte qu'il s'exprime le mieux possible. Et moi, l'Éthiopie, je l'aime bien sur des méthodes plutôt qu'on appelle des méthodes douces, donc le Kemex, par exemple. Ça permet vraiment de bien le faire ressortir. Et là, je voulais préparer en presse française.
1: Excellent. Et même pas besoin de mettre de sucre, rien. Il y a d'une douceur. Bah, merci beaucoup, Julie. De toute façon, on se retrouve très prochainement.
0: Super, bah merci beaucoup Sandrine.
2: On est un peu jaloux dans les studios là, d'ici au CERN. On a juste le café de la machine à café. Mais bon, ça fait l'affaire quand même. Merci à vous deux. Et évidemment, pour passer boire un café bio du côté d'Avalon avec le repère Fleur & Café. Et prendre un bouquet aussi. Bah oui, Julie, elle est aussi fleuriste en plus de ça. Nous, on prend soin de notre peau dans Ici la Terre dans quelques secondes avec Beaucharm Cosmétique, des soins 100% naturels. Mais d'abord, le champ est libre avec Patrick Fiori.
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1: Patrick Fiori, le chant est libre à 10h43. Et en parlant de chant, allons sur nos terres iconaises.
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1: Être belle au naturel, voilà le credo de Beaucharme Cosmétique. Et dans Ici la Terre, Ludovic Schaap a décidé de prendre soin de lui et de vous, tiens, avec des produits cosmétiques à base de plantes, 100% naturels, produits locaux. C'est Marie qui les sème, les récolte, les transforme. Ce matin, c'est la camomille romaine, la star.
4: Devant nous, nous avons de la camomille romaine. Donc, c'est une petite plante qu'on cultive donc assez basse, qui fait 10 à 30 cm de haut une fois qu'elle est bien lancée, et qu'on récolte pendant l'été, fin d'été, pour ses propriétés pour la peau, pour les cheveux, qui est très connue dans le milieu cosmétique.
5: Alors c'est bon pour la peau, c'est bon pour les cheveux. Est-ce que ça pousse bien ici chez nous ?
4: Ça pousse bien. C'est une plante en revanche qui n'apprécie pas la concurrence, hein, comme beaucoup, et donc qui nécessite pas mal d'entretien.
5: Ça veut dire du désherbage ?
4: Voilà, du désherbage et manuel, parce qu'elle se reproduit notamment par les racines, et donc on ne peut pas y aller à la bineuse, ce qui pourrait risquer finalement d'abîmer les plants.
5: Combien de plants on a devant nous là ?
4: Donc au total là on en a 1000. C'est pas énormissime, mais ça représente du boulot déjà.
5: Je vois. Là, mais là, elles sont encore toutes petites. Et on voit les toutes petites feuilles là, ici. C'est marrant, on dirait presque.
4: De la nette, du fenouil, ça, des feuilles toutes fines.
5: Voilà, des feuilles très très fines, ouais.
4: Oui, tout à fait.
5: Et ça sera récolté en fin d'été ?
4: Ouais, fin d'été, c'est ça. Lorsque les petites fleurs blanches seront toutes bien écloses et qu'on pourra en dégager l'huile essentielle pour la confection des produits.
5: Et juste à côté ici, vous avez semé des graines de calendula et de bleuet, c'est ça ?
4: Tout à fait, ah. C'est très bien.
5: J'ai bien retenu la leçon.
4: Nickel. Ça, on a semé la semaine dernière. Le calendula, c'est une plante qui est très réputée pour les bienfaits envers les peaux sensibles. On retrouve très souvent des baumes de calendula pour les enfants, pour les personnes qui ont pris le soleil aussi. En après solaire, ça vient vraiment apaiser les brûlures. Donc les brûlures même d'ailleurs autres que le soleil. Et pour tout ce qui est problème d'eczéma, psoriasis, etc., c'est très bon. Le bleuet, lui, va être très bon pour ce qui est problème d'yeux. On applique des compresses d'eau florale de bleuet. Ça vient apaiser un petit peu, notamment les conjonctivites. C'est aussi très bon pour la peau, c'est un bon nettoyant, astringent.
5: Et un peu plus haut, là, sur la partie haute du champ, on a du lavandin. Le lavandin, ça sent bon, mais ça a aussi des propriétés.
4: Oui, tout à fait. C'est une plante qui est apaisante, pour la peau, hein, mais aussi pour l'esprit. Et un petit peu cicatrisante, ça vient vraiment calmer les inflammations lorsqu'on a des plaies, etc. Donc, le lavandin, on le cultive là depuis quelques années, il est en place. Et on le distille pour en obtenir de l'huile essentielle et de l'eau florale également.
1: Un esprit sain dans un corps sain, c'est aussi ça votre radio locale. Merci Marie, merci Ludovic avec cette belle épisode de Ici la Terre, à retrouver en illimité sur iciauxserre.fr. Bon, ça vous pouvez l'écouter en illimité, au bord de la piscine, en faisant des mots fléchés. Et des mots fléchés, on va en parler juste après 4 lettres. Y, Yum, Siye, avec Village People, c'est tout de suite.

0: La fête de la musique qui continue avec YMCA et les Village People qui nous font danser depuis tant d'années.
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0: Bon, en ce moment, je bloque sur mes mots fléchés, peut-être que vous allez pouvoir m'aider. Mais écoutez bien la définition, fraction divergente d'un parti politique. Bah oui, tendance, bah oui, tendance. Et tendance, ça c'est avec Muriel Jordan qui me l'a soufflé dans l'oreillette. Son nouvel épisode aujourd'hui, c'est un spécial mots fléchés.
3: Oui, voici un jeu de mots fléchés qui sort des cases. Ce sont deux passionnés de mots croisés, Dior et Louise, qui ont lancé Grillé, un joli carnet de mots fléchés qui n'a rien à voir avec celui que possédaient vos parents ou grands-parents. Hein. Parce que celui-ci, il est moderne, il dépoussière le genre. Ne vous attendez pas à y trouver des définitions un peu désuètes ou carrément démodées. Hein. Comme par exemple, groupe de femmes en cinq lettres, harem. Attendez, faut arrêter, hein. Moi j'ai vraiment vu ça dans un cahier multijeux en kiosque dernièrement. Hein. Non, excusez-moi, mais c'est d'un autre temps tout ça. Il faut aérer, faut ouvrir les fenêtres. Et c'est précisément ce que fait ce carnet de mots fléchés grillés. Et forcément, curieuse comme je suis, bah, j'ai eu envie d'en savoir plus. Alors j'ai contacté Dior, l'une des fondatrices de Grillé, qui nous explique pour commencer pourquoi, avec son amie Louise, elles ont eu l'idée de se lancer dans ce projet.
4: L'idée nous est venue à la fin d'un été. Je racontais à Louise que je faisais de plus en plus de mots fléchés à chaque vacances. Et là, Louise m'a dit que c'était avec sa grand-mère, mamie Jo, qu'elle avait découvert les mots fléchés quand elle avait 8 ans, parce qu'elles en faisaient ensemble en attendant Plus belle la vie devant la télé du salon. Alors on s'est mis en tête de remettre les mots fléchés entre toutes les mains comme une solution aux besoins de déconnexion qu'on ressent tous.
3: Et je précise que ce ne sont pas des militantes, hein. Elles ne font passer aucune idée dans leur grille de mots, mais elles y intègrent par exemple des représentations féminines et de la diversité que nous n'avons pas l'habitude de voir beaucoup dans les mots croisés traditionnels, dont les grilles, il faut quand même le rappeler, sont parfois datées, pleines de préjugés, voire homophobes et racistes. Il y a aussi des mots fléchés qui sont parfois un peu trop élitistes, avec des références ultra pointues. Grillé veut justement offrir un carnet intergénérationnel avec, ok, une esthétique soignée et surtout du fond dans la bonne forme.
0: Et ce concept de mots fléchés, on a pu le voir sur M6 dans l'émission « Qui veut être mon associé, je crois ».
3: Oui, et d'ailleurs, elles ont réussi à convaincre un investisseur d'y injecter 50 000 euros. Et elles ont aussi toutes les deux une solide communauté. Le jour du lancement de leur premier carnet en juin 2025, elles ont enregistré 1700 commandes, alors qu'elles n'avaient prévu que 500 cahiers. Mais dis donc, comment vous faites les filles pour fabriquer vos cahiers de mots fléchés?
4: On demande à notre communauté leurs mots préférés, ceux qu'ils sont fiers de connaître, ceux qui leur évoquent des souvenirs, ceux dont ils aiment la sonorité par exemple, mais aussi leurs références culturelles préférées. On en fait un joyeux mélange avec des mots et éléments culturels qu'on a envie de leur faire découvrir. Puis on partage ces listes à des verbicrucistes, donc c'est comme ça qu'on appelle un auteur de grilles de mots fléchés, avec lesquels on vient créer les grilles et les définir tous ensemble pour créer des cahiers qui prennent à la fois le pouls de ce qui se passe dans le monde, tout en restant intergénérationnel.
3: Bref, les mots fléchés, c'est tendance, et en voici un qui, selon moi, coche toutes les cases.
0: Merci Muriel pour cette nouvelle tendance de l'été. Mots fléchés à faire au frais, à la maison, je vous le rappelle, en s'hydratant avec cette vigilance rouge canicule, en écoutant vos années 80, par exemple, sur ici au Cerf. Tout de suite, The Time of My Life.
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0: faire un grand jeté et un magnifique pas de danse à la Dirty Dancing, The Time of My Life. Comment ne pas reconnaître cette BO, cette originale, Be Medley avec Jennifer Warrens.
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0: 11h tout pile avec ici Auxerre, belle matinée. L'actu locale, c'est tout de suite avec vous, Philippe Renaud, bonjour.
2: Bonjour Antoine, bonjour à tous.
0: Trois mots encore à la une de l'actualité.
2: Vigilance, rouge, canicule, ça commence à durer cette canicule et ce n'est pas encore terminé. On est donc passé au niveau d'alerte le plus élevé depuis 2003 avec des températures qui vont approcher ou dépasser les 40 degrés encore aujourd'hui partout dans le département. Résultat, 66 écoles fermées dans Lyon, des églises ouvertes dans plusieurs communes pour accueillir du public, des salles climatisées un peu partout mises à la disposition des riverains comme par exemple la salle, la médiathèque de Saint-Florentin, et puis à Joigny, la piscine est gratuite cet après-midi pour les habitants du Jovinien. Bref, un peu partout, tout le monde se mobilise, les maires multiplient les appels pour que tous soient attentifs auprès des publics les plus fragiles. Dans le journal de midi tout à l'heure, nous verrons quelles dispositions sont prises à l'EHPAD de Saint-Julien-du-Sault et comment les associations accompagnent les SDF dans les rues surchauffées d'Auxerre. Dans ce contexte, les noyades se multiplient en France. Rien que dans la journée d'hier, 10 personnes sont mortes. Des chiffres annoncés ce matin par la sécurité civile qui demande évidemment à la population de se baigner dans des lieux surveillés. Je vous rappelle que le 28 mai dernier, lors du précédent épisode caniculaire, un jeune homme est mort à Vincelot alors qu'il se baignait dans Lyon, dans un endroit interdit. Ce qui n'a pas empêché d'ailleurs des jeunes de revenir se baigner au même endroit jeudi dernier. Ils ont été interpellés par les gendarmes.
0: Des noyades d'un côté et des feux de chaume de l'autre.
2: En cette période des moissons, les conditions extrêmes sont propices évidemment au départ de feu. À Bazarne, au sud d'Auxerre, hier, 56 hectares de blé sont partis en fumée. 28 pompiers ont été mobilisés. Et puis, un peu plus au nord, à Torigny-sur-Oreuse, 10 hectares d'orge ont brûlé. C'est le deuxième incendie dans le secteur en moins d'une semaine.
0: L'autre actu du jour, c'est le deuxième match des Bleus au Mondial de foot.
2: France-Irak, à 23h ce soir. Ça va nous faire dormir un peu tard. À suivre à partir de 22h30 sur votre radio ici au Auxerre. Et en cas de victoire, vous l'aurez compris, les Bleus seront qualifiés pour les 16e de finale de la compétition. Cette nuit, l'Égypte s'est imposée face à la Nouvelle-Zélande, 3-1. L'Uruguay et Cap-Vert ont fait match nul, 2-2. Un peu plus tôt, la Belgique n'a pas réussi à s'imposer face à l'Iran. Le score final 0-0. Et puis l'Espagne a battu l'Arabie Saoudite 4-0. Et ça va faire chaud, chaud, chaud encore cet après-midi.
0: Encore. Effectivement, Philippe, cette vigilance rouge, canicule toujours maintenue d'après Météo France. Et pour quelques jours encore, j'ai l'impression, au minimum, et vraiment je parle du minimum, 37 degrés, ce sera du côté de Cruzy-le-Châtel et Coulanges-sur-Yonne. On passe rapidement à 38 dans l'Auxerrois, tout au nord aussi, côté de Villeneuve-l'Archevêque. 39 degrés à 14h d'après Météo France, toujours du côté de Sens et dans la Vallonnais. Peut-être des épisodes orageux, notamment autour de 17h, 17h30, voire 18h, toujours d'après Météo France, qui ne va pas forcément faire descendre les températures. Et ça, c'est bien dommage. Des orages, donc ça va sûrement éclater dans ces eaux-là. Et à partir de 20h, on revient à la normale, mais on ne repasse pas la barre des 36 degrés. Ce soir, il fera encore chaud. Je vous conseille d'ouvrir dès 21h, 22h. On sera autour de 26 degrés au cœur de la nuit. Il va faire chaud si vous avez la clim. C'est le moment de l'allumer.
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0: Vous avez la clim chez vous, Philippe ?
2: Dans ma chambre.
0: Oh là là, quelle chance, j'aimerais bien la voir aussi. On vous retrouve à midi, bon il fera chaud mais on reviendra avec de l'actu locale.
2: Ça marche.
0: C'est parfait. Nous, on commence le cap ou pas cap jusqu'à midi avec un cadeau exceptionnel. On va jouer toute la semaine pour un pass. 4 personnes partout à Tisse pour aller au parc Astérix. Mais d'abord, c'est de la musique. C'est Memphis, Ma Bataille, Daniel Balavoine sur ici Auxerre.

0: Daniel Balavoine qui nous offre son classique Mon fils, ma bataille. Et aujourd'hui, dans Cap ou pas Cap, il va y en avoir de la bataille.
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0: Et oui, dans votre jeu Cap ou pas Cap sur Ici au Serre, il va falloir jouer des coudes et batailler pour remporter un cadeau exceptionnel. Un cadeau 100% gaulois. Un pass famille 4 personnes pour le parc Astérix, à quelques heures de voiture à peine d'ici. Alors, un pass d'une valeur de 270€, rien que ça. Et pendant toute la journée, vous allez pouvoir découvrir plein de choses au parc Astérix. Car oui, il y a de la nouveauté. Il y a de la nouveauté pharaonique avec pas mal de parcs d'attractions, enfin d'attractions à thème sur le thème des Égyptiens, avec des choses assez sympathiques. Mais vous avez aussi deux grands mois avec l'été gaulois. Du 11 juillet au 30 août, des soirées jusqu'à 22h avec les attractions aussi sensationnelles que rafraîchissantes et des spectacles. Des spectacles nocturnes exceptionnels avec des drones, des lasers, des jets d'eau et même de la pyrotechnie, donc des flammes. Il va faire chaud, ça va peut-être encore plus nous réchauffer. Et ça, c'est à gagner donc toute la semaine avec le Cap ou pas Cap. Aujourd'hui, il me faut un gagnant. Demain, après-demain et tout ça jusqu'à vendredi. Vendredi, grand tirage au sort et c'est le moment de jouer ensemble. Je vous rappelle d'abord une question de sélection locale pour nous appeler au 03 86 52 23 23. Ensuite, il y aura deux questions, c'est là il faudra marquer le plus de points et la fameuse question cap ou pas cap qui, si vous l'acceptez, soit multipliera vos points fois 2. Si vous avez faux, ça divise les points par 2. Ça, c'est un risque à prendre. Écoutez bien, première question de sélection locale pour venir me rejoindre et jouer en direct. Le 25 juillet, tiens, c'est le retour d'un des plus beaux feux d'artifice de France, dans Lyon évidemment. Mais où est-ce qu'il se trouve ce feu d'artifice? Est-ce que c'est du côté de Rosny et cette écluse ou du côté de Mézilles? 03 86 52 23 23, j'ouvre le Cap ou pas Cap.
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0: Mais oui, le 25 juillet, c'est le retour d'un des plus beaux feux d'artifice de France, qui se passe dans Lyon, évidemment, et oui. Mais où est-ce qu'il se trouve ce superbe feu d'artifice? À Mézy ou Rosny les 7 écluses? 03 86 52 23 23, je vois que le standard va chauffer. C'est Stéphanie qui vous répond. Allez, tout de suite, Fornon Blondes.

0: Quelle belle balade. La guitare What's Up for Non Blondes, 11h14 avec Ici Auxerre.
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0: Alors, cap ou pas cap de remporter ce pass famille 4 personnes pour le pack Astérix, une valeur de plus de 270 euros, ça fait quand même pas mal. Et notre première candidate de la semaine, j'ai l'honneur de l'accueillir, c'est Clarisse. Bonjour Clarisse.
3: Oui, bonjour.
0: Comment ça va du côté de Charny-Auray-de-Puisaye ce matin?
3: Eh bien, ça va bien.
0: Pas trop chaud alors cette canicule, comment ça se passe du côté de chez vous?
3: Oh, bah écoutez, ça chauffe de plus en plus, bien sûr, mais j'ai la chance d'être quand même dans des murs un peu épais, et puis j'aère très très tôt le matin.
0: Aérer très tôt le matin, voilà un conseil pendant cette alerte rouge canicule. Ça, c'est un bon conseil, Clarisse, pour nos auditeurs et nos auditrices. Bon, je vous écoute. Renie les 7 écluses, Maisy, lequel des décès de ville accueille le magnifique feu d'artifice le 25 juillet?
3: Renie les 7 écluses.
0: Bon, ça c'était une évidence évidemment. Le 25 juillet, alors nous on vous fait pas gagner des places pour le feu d'artifice, ce sera peut-être plus tard. Nous pour l'instant on joue pour aller découvrir la Gaule avec le parc Astérix, on est d'accord, hein?
3: Oui.
0: Bon, un premier point. Clarisse, vous êtes prête pour la suite?
3: Prête, oui.
0: Alors je vous le rappelle, la suite c'est très simple. Je vais vous poser deux questions. Quand je vous pose la question, attendez avant de répondre. Vous avez trois possibilités. Soit vous me donnez la réponse immédiatement, ce qui vous vaut 5 points si c'est la bonne réponse. Soit vous avez besoin d'un indice. Si c'est la bonne réponse, ça vaudra 3 points. Ou sinon, pour un point, je vous donne un choix entre la bonne réponse et la mauvaise réponse. Et on avance comme ça, on essaye de faire le maximum de points. C'est clair pour vous, Clarisse ?
3: C'est clair, oui.
0: Comme de l'eau de roche et de l'eau dans une bouteille pour s'hydrater, j'ai envie de dire. Alors, première question. Je cherche le nom d'un saladier en acier. C'est souvent utilisé en cuisine, en pâtisserie, dans lequel on mélange. Alors, le nom de ce saladier, Clarisse, est-ce que vous voulez me donner directement le nom pour 5 points? Est-ce que vous avez besoin d'un indice pour 3 points? Ou vous voulez faire un choix pour 1 point?
3: Le nom d'un saladier, je dirais un cul de poule.
0: Oh, un cul de poule. Et c'est une excellente réponse. Le cul de poule, évidemment, utilisé pour mélanger des ingrédients. Je vois que Kazan, notre réalisateur, me fait une moue. Il ne savait pas. Pas un fin cuisinier, Kazan, j'ai l'impression. Vous cuisinez un peu, Clarisse?
3: Ah oui. J'utilise régulièrement le cul de poule.
0: Une recette fétiche pendant la canicule? Quelque chose de frais, peut-être?
3: Oh, bah écoutez, j'aime bien les tiramisu, parce que les tiramisu fraises, c'est délicieux.
0: Ah, en dessert, c'est pas une mauvaise idée. Tiens, ça nous donne faim. Allez, on continue. Nous sommes à 6 points. C'est pas mal, Clarisse. Deuxième question. On est sur le même principe. Quel pays possède le plus de fuseaux horaires au monde?
3: De fuseaux horaires au monde?
0: Oui, alors, encore une fois, vous pouvez soit donner la réponse directement, sinon, si vous n'êtes pas sûr de vous, me demander un indice ou sinon un choix pour 1 point.
3: Eh bien, je vais vous demander un indice.
0: Un indice pour 3 points, ce n'est ni la Russie, ni les États-Unis.
3: Alors, je vais mettre la Chine.
0: Ah, c'était dans mes propositions, j'hésitais entre la Chine et la France. Et non, c'est la France. Parce que, la France avec tous nos territoires d'outre-mer, eh ben en fait, on couvre 12 fuseaux horaires. Eh oui,
3: oui, cocorico. Je les ai complètement oubliés, excusez-moi pour eux.
0: C'est des choses qui arrivent, pas de soucis. On pouvait vous rattraper pour les supporter ce soir en direct avec le match Auxerre et Auxerre-Irak. C'est peut-être un peu trop local. Le match France-Irak à écouter sur Ici Auxerre en direct à 22h30. C'était dans cet ordre-là. Bon, nous sommes à 7 points. Qu'est-ce qu'on fait, Clarisse? Est-ce qu'on essaye de doubler les points avec le cap ou pas cap? Ou on s'arrête à 7 points? Attention, le cap ou pas cap, si vous êtes à 6 points, excusez-moi, 6 points. À 6 points, donc soit on monte à 12, si vous avez la bonne réponse. Attention, si vous avez la mauvaise réponse, on divise par 2 les points. Qu'est-ce qu'on fait?
3: On risque le tout pour le tout.
0: Le tout pour le tout, ça c'est une bonne idée, Clarisse. Alors écoutez bien, je vous donne une question, il va falloir trouver une valeur, un chiffre, un nombre. Je vous guide avec plus ou moins, et vous avez 30 secondes. C'est bon pour vous, Clarisse?
3: C'est bon.
0: Allez, on y va. C'est simple, la question va être très très courte. En quelle année est mort Beethoven?
3: Beethoven, alors attendez voir.
0: Mort.
3: 1850.
0: Moins.
3: 1750.
0: Plus.
3: 1780.
0: Plus.
3: Je sais pas, 1820.
0: Plus
3: 1830.
0: Aïe, aïe, aïe, 1827, à trois années près.
3: Ah mince.
0: Aïe, aïe, aïe. Non, et oui, à l'âge de 56 ans, il est mort à Vienne, évidemment. Grand, grand, grand nom de la musique classique, Beethoven. Bon, on redescend à 3,5, mais rien n'est perdu, oui. Clarisse. Vous êtes la première candidate et une candidate très souriante et ça m'a fait plaisir de vous avoir. Je vous souhaite une belle journée, belle matinée et surtout d'accord. Pensez à vous hydrater et peut-être à tout à l'heure si vous êtes la grande gagnante.
3: Merci, au revoir.
0: Au revoir Clarisse.
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0: 3,5 à dépasser, c'est le premier score de la semaine, de la matinée. Et il va falloir venir jouer avec cette deuxième question de sélection. Écoutez bien, question de sélection locale, évidemment. Du côté de Torigny-sur-Oreuse, il y a un très beau château. Mais lequel? Comment s'appelle-t-il ce château? Est-ce qu'on est plutôt au château de Plessis-Saint-Jean ou au château de Fleurigny? Du côté de Torigny-sur-Euse, hein, deux châteaux, mais lequel est le plus proche, le plus sympathique? Château de Plessis-Saint-Jean ou château de Fleurigny? Appelez-nous vite au 03 86 52 23 23. C'est le numéro pour jouer dans le Cap ou pas Cap ici au Serre et pour peut-être remporter un pass famille 4 personnes pour le parc Astérix. Une valeur de plus de 270€ pour aller s'amuser en famille et découvrir leurs nouvelles attractions et leur été gaulois. Vous allez voir, ça va faire des étincelles.
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0: En attendant tous vos appels, et c'est le retour de la musique à 11h21. Il va falloir mettre de la crème avec ce nouveau titre pour se protéger du soleil. Ce titre, il s'appelle Écran Total et ça marque le retour tout en douceur pour la playlist de l'été d'un certain Benjamin Biolay. Allez, on écoute ça tout de suite sur Ici Auxerre.

0: un titre rafraîchissant avec Benjamin Biolay. C'est tout nouveau, ça s'appelle Écran Total.
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0: Et pour aller se rafraîchir et aller faire plein d'attractions, pourquoi pas aller au parc Astérix, tiens, avec le pass famille 4 personnes qu'on vous offre tout au long de la semaine. Alors, il n'y en aura qu'un seul à offrir. Il faudra un gagnant ou une gagnante par jour. Et vendredi, grand tirage au sort. Donc vous avez toute la semaine pour nous appeler et jouer au cap ou pas cap. Je vous rappelle, du 11 juillet au 30 août, le parc Astérix passe en mode été gaulois. 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Ça, parole de druide et d'animateur. Ici au CERF, continue le cap ou pas cap avec Ludovic du côté de Pontigny. Bonjour Ludovic.
3: Bonjour Antoine.
0: Il fait combien de degrés vers chez vous là à Pontigny précisément Ludovic?
3: Attendez, je vais regarder
0: le mercure.
3: 34,3 à l'ombre.
0: 34,3 à l'ombre?
3: Oui.
0: Ah oui, ouais, c'est très précis. Ouais, bah, 34,3, on peut au moins rajouter 3-4 degrés, voire même un peu plus au soleil. Bon Ludovic, on reste au frais et on s'hydrate aujourd'hui, on est d'accord?
3: C'est ça.
0: Et vous avez une petite technique, vous avez quoi? Clim, ventilo?
3: Ouais, un petit ventilo, mais bon. J'ai aussi un spa, c'est pas mal aussi.
0: Ah, ça peut être pas mal aussi, effectivement.
3: Je garde des enfants qui sont pas à l'école, donc
0: D'accord.
3: Ils sont contents.
0: Ah oui, bah vous m'étonnez. Restez au frais, surtout avec eux, hein, les plus jeunes, les plus âgés aussi. Tout le monde est concerné par cette canicule en ce moment. Du côté de Torigny-sur-Euse, alors, Ludovic, quel château?
3: Fleurigny.
0: Évidemment, château de Fleurigny, c'était même trop facile pour vous. Vous êtes déjà allé?
3: Non.
0: Ah bah ça peut être peut-être une sortie pour l'été. On va attendre qu'il fasse plus frais quand même pour aller au château, hein. Mais ça peut être une belle idée de sortie. En plus peut-être de gagner le pass pour aller voir Astérix et tous ses copains gaulois. Prêt pour les deux premières questions?
3: Allez,
0: on y va Ludovic. Première question Ludovic, je vous le rappelle, vous n'êtes pas obligé de me donner tout de suite la réponse, sauf si vous voulez marquer 5 points. Vous avez aussi un indice pour 3 points et faire un choix entre deux propositions pour un point. Première question, on cherche le nom d'un oiseau originaire d'Afrique, le gris du... Alors là, il me faut le nom du pays. Un oiseau originaire d'Afrique, le gris du... Mais d'où? Alors, pour avoir le nom de ce pays, est-ce que vous voulez me donner directement la réponse? Est-ce que vous voulez un indice ou faire un choix?
3: Je pense que c'est le Gabon.
0: Le gris du Gabon? Eh bien, vous pensez bien, Ludovic. Très bonne première réponse. Le gris du Gabon, perroquet, évidemment, d'un pays qui se situe en Afrique centrale, ancienne colonie française. Perroquet qui est très, très intelligent et qui peut même imiter la voix de l'homme. Vous le saviez, ça?
3: Non.
0: Ah, là, ben non, vous le savez. Ici, le cap ou pas cap, on en apprend des choses. Eh bien, écoutez, ce qui nous fait 5 plus 1... Nous sommes à 6, pas à 7. 3 points sont à battre. Je vois Stéphanie qui rigole parce que j'ai eu un petit souci de calcul tout à l'heure. Alors, nous sommes à 6 points. D'accord. Deuxième question. Vous allez voir, question rock'n'roll. Ludovic, quel est le nom du batteur des Beatles?
3: Alors.
0: Ah. Moins facile que la première. Alors, vous avez encore le choix. Vous pouvez prendre un indice. Je peux vous faire une proposition pour un point. Ou sinon, question cash direct pour la réponse avec 5 points. C'est vous qui voyez.
3: Ouais, je vais prendre un indice.
0: Son prénom, c'est Ringo. Mais il me faut le nom de famille.
3: Ringo Starr.
0: Ringo Starr, excellente réponse. 6 plus 3, nous passons à 9 dans le cap ou pas cap. Et là, le moment arrive avec la fameuse question. Est-ce que vous voulez tenter le cap ou pas cap? Vous n'êtes pas obligé, hein. Mais ce qui fait que si vous doublez vos points, on atteint 18. Sinon, il faudra les diviser par 2. La sanction sera terrible. Alors, qu'est-ce qu'on fait? Cap ou pas cap, Ludovic?
3: Cap.
0: Cap, allez, ça j'aime bien. Un joueur. Alors, le cap ou pas cap, encore une fois, je vous donne une question. 30 secondes pour me faire un maximum de propositions sur une valeur, un chiffre. Et je vous guide, plus ou moins. On est bon?
3: Ouais.
0: Allez, on est bon, Ludovic, écoutez bien. En 2017... Il y a eu un record à Porto Rico, il fait chaud aussi là-bas, tiens. La plus grande parade de voitures classiques en 2017. Mais combien de voitures précisément il y avait?
3: 10 000.
0: Moins.
3: 5 000.
0: Moins.
3: 3 000.
0: Plus.
3: 3 000, 4 000.
0: Moins.
3: 3 500.
0: Plus.
3: 3 700.
0: Plus. Moins. Moins, excusez-moi, 3 500. Moins 3600. Un peu moins de 3600.
3: 3550.
0: Plus.
3: 3580.
0: Plus.
3: 3590.
0: Plus.
3: 3595.
0: Aïe aïe aïe, 595, vous m'avez dit à la fin. Ouais. On était à une voiture, Ludovic. 3596, du coup. 3596 véhicules anciens. Bon, pas de chance. Mais bon, on est quand même au-dessus des 3 points de tout à l'heure. Donc c'est pas mal.
3: Ouais, non, bah oui, non, ça sera pas assez, je pense.
0: Ah, on ne sait pas, vous ne savez pas, Ludovic, il ne faut jamais désespérer. Ludovic, merci beaucoup d'avoir appelé du côté de Pontigny. Peut-être à tout à l'heure si vous êtes notre grand gagnant. Et je vous souhaite de rester au frais et de vous hydrater, évidemment.
3: Merci bien.
0: Merci à vous, à Ludovic. À très vite.
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0: Le cap ou pas cap continue dans quelques instants. On va écouter de la musique, tiens, aussi avec The Riddle de Nick Kershaw. Et je vous rappelle, c'est un pass famille, 4 personnes pour le pack Astérix à gagner. Un pass d'une valeur de plus de 270€, rien que ça.
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0: Avant de vous donner la prochaine question de sélection, je vais encore avoir des conseils pour vous avec cette canicule alerte rouge toujours. On va en parler dans quelques instants avec un ICI Express. Mais d'abord, c'est de la musique, c'est The Riddle avec Nick Kershaw. Et promis, après, je vous donne une nouvelle question de sélection. Donc restez bien dans le cap ou pas cap. C'est jusqu'à midi et c'est uniquement sur votre radio locale ICI Auxerre. On joue ensemble.

0: s'appelle Nick Kershaw, comme un air celtique. Dans quelques minutes, le Cap ou pas Cap reprend, mais je vais aussi avoir d'abord des conseils pour vous avec un Nice Express spécial canicule pour rester en sécurité.
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0: Comme promis, Ici Express spécial canicule avec quelques conseils pratiques et pour rester en sécurité, bon, peu importe l'âge, nous sommes tous concernés par cette vigilance rouge côté température en ce moment, jusqu'à 39 voire 40 degrés aujourd'hui, je vous le rappelle. Et si comme moi, vous n'avez pas de clim, on pense à d'autres techniques. Tiens, par exemple, se mouiller le corps, garder une serviette ou un gant frais et humide à côté de soi, le soir ou même toute la journée. Et on n'attend pas d'avoir soif pour boire. En cas de vertige, de fièvre, de nausée, appelez immédiatement un médecin ou le 15. Et si vous êtes sur la route, on fait attention également. En cas de long trajet, par exemple, on prend le temps de faire des pauses, d'avoir toujours une bouteille d'eau à côté de soi. Évidemment, on ne laisse pas les enfants, les petits-enfants sans surveillance, ne serait-ce qu'une seconde. Ça, c'est ce que ça garantit. Et pour vos animaux, on pense aussi à eux, car ils ont besoin de réguler leur chaleur. Évidemment, ici au CR, continue avec des conseils toute la semaine pour prévenir de cette canicule.
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0: Le Cap ou pas Cap, c'est jusqu'à midi et reprend tout de suite avec une nouvelle question de sélection. Écoutez bien. Créateur du grand dictionnaire universel du Petit Larousse, Pierre Larousse, et t'y connais, eh oui. Mais il est né où, ce fameux Pierre Larousse, à Toussy ou à Passy ? Pierre Larousse et y connaît, bon ça vous le saviez, mais où est-ce qu'il est né ? À Toussy ou à Passy ? 03 86 52 23 23, c'est pour nous appeler, tenter de remporter, de vous inscrire au grand tirage au sort pour tenter de remporter le pass famille 4 personnes pour le parc Astérix, une valeur de plus de 270 € pour aller s'amuser en famille avec des attractions, de quoi manger aussi comme un vrai Gaulois, avec de le sanglier, de la cervoise, et ça on vous l'offre en fin de semaine avec le grand tirage au sort, mais il me faut déjà un gagnant. Je vous rappelle, 4,5 à battre. C'est Ludovic qui a fait ce score. Donc, il faut nous appeler tout de suite 03 86 52 23 23 pour me dire si Pierre Larousse est né à Toussy ou à Passy. Réponse avec notre prochain candidat. Mais d'abord, c'est Johnny Hallyday avec Nathalie Baye qui nous chante quelque chose de Tennessee.
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0: Et quelque chose d'autre de Tennessee, c'est la chaleur, évidemment, dans Lyon, avec cette alerte rouge, vigilance canicule, je vous rappelle. Merci, monsieur Hallyday.
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0: On joue ensemble et on reste au frais avec notre prochaine candidate du côté de Druy-les-Belles-Fontaines. Une ville rafraîchissante, ça, Patricia, bonjour.
3: Bonjour.
0: Comment ça va ce matin?
3: Antoine, c'est ça.
0: C'est ça, Antoine, effectivement, merci beaucoup.
3: Oui.
0: Alors oui, on reste au frais, on met, alors, on n'a pas le droit de se baigner, mais on peut mettre peut-être les pieds dans l'eau, pas loin de chez vous.
3: Oh, peut-être, oui.
0: Vers où vous allez?
3: Oh, bah, on peut aller à Coulanges-sur-Yonne, on peut mettre les pieds dans l'eau, bon.
0: Ça, c'est une bonne idée. On rappelle, baignade interdite, mais on peut mettre les pieds dans l'eau, rester.
3: Oui, quand et... même, c'est pas... Il y a pas de... Il y a quoi? Il y a 10 cm au bord,
0: voilà. Et du côté de Druy-les-Belles-Fontaines, il y a des parcs aussi, oui, pour se balader, c'est ombragé, je crois.
3: Oui, c'est ombragé, oui, oui. Il y a l'église, et puis c'est très ombragé, le parc des Sources, oui.
0: Magnifique, le parc des Sources.
3: Donc on peut se trouver un peu de fraîcheur.
0: Toujours, toujours, toujours, sur votre
3: relative.
0: Radio. Relative, évidemment, on reste au frais,
3: avec
0: on fait attention.
3: Là, oui. Ouais.
0: Question de sélection, du coup, Patricia, monsieur Larousse, il est né vers vous?
3: Il est né à Toussy.
0: Évidemment, il est né à Toussy et non pas à Passy. Pierre Larousse, il connaît, évidemment, créateur du grand dictionnaire universel. Alors, on est parti sur les questions. Je crois que vous m'aviez dit dans l'oreillette que vous avez eu les questions du tac au tac, les deux dernières questions, celle de Ludovic. On va voir si ça va être pareil pour vous.
3: Le dictionnaire avant, oui, j'avais les deux réponses.
0: Eh bien, écoutez, on va voir si c'est pareil. Alors, première question.
3: On va voir, oui.
0: Question football, vous allez voir.
3: Oui.
0: Alors, une question Coupe du Monde quand même, c'est dans l'actualité. Ce soir, on va jouer contre l'Irak, on a joué contre le Sénégal. Et dans une poule, on a quatre pays, donc là, France, Sénégal, Irak. Et quel est le dernier pays de notre poule?
3: La Norvège.
0: Oh là là, 5 points d'un coup, même pas besoin, mais 5 points. Fan de foot peut-être, Patricia?
3: Un petit peu, oui.
0: Donc ce soir, vous savez ce qu'il vous reste à faire. À 22h30, on écoute.
3: Oui, c'est un petit peu tard, mais enfin, non, ça va finir. Non, mais oui, on va regarder un petit peu.
0: Vous
3: oui,
0: regardez,
3: oui.
0: Mais surtout, vous écoutez quoi à 22h30? Quelle radio?
3: Excusez-moi, mais je suis pas sur ICI Auxerre le soir.
0: Oh, mais vous devriez, vous verrez, parce que les spéciales foot avec ICI Auxerre, c'est quelque chose.
3: Hein. Ah bah si, j'écoute le foot aussi sur, quand j'écoute la JA, oui. J'écoute à la radio.
0: Non, mais ce que vous faites, c'est que vous mettez la foot à la télé, vous coupez le son et vous écoutez ICI Auxerre. Comme ça, tout le monde est gagnant.
3: Et voilà. Oui.
0: Bon, 5 plus 1, on est à 6. Allez, deuxième question. Peut-être un peu plus dure, la question de cinéma. Écoutez bien, Patricia. Comment s'appelle l'acteur principal de Fernand Clochard, film de 1957? Un acteur qui possiblement peut s'appeler Fernand, évidemment. Donc, comment s'appelle l'acteur principal du film Fernand Clochard?
3: Aucune idée, je prends un indice.
0: Alors, il s'appelle Fernand. C'est un acteur français, un humoriste très connu dans les années 50-60. Il a notamment écrit un sketch qui s'appelle Un certain temps. Un sketch très très célèbre.
3: Moi je dirais Fernand Sardou.
0: Et non, c'était Fernand Reynaud.
3: Ah ben j'ai dit t'es entre les deux.
0: Ah là là là là, mais il fallait vous faire confiance. Vous inquiétez pas, bon, on reste à 6 points, 4,5 à battre. Donc là on est au-dessus. Alors qu'est-ce qu'on fait? Est-ce qu'on joue la sécurité?
3: Bah on va faire le cap quand même.
0: Ah là là, je le savais Patricia que vous êtes une joueuse. Alors vous connaissez toujours, là vous les connaissez par cœur les règles, j'ai l'impression, Patricia. Mais pour nos auditeurs et auditrices qui ne connaissent pas le cap ou pas cap, c'est le moment de multiplier ces points par deux. Ou attention en cas de mauvaise réponse, de les diviser. Et vous avez 30 secondes pour me donner une valeur. Je vous guide, plus ou moins, on est bon?
3: Oui.
0: C'est parti, écoutez bien. En Arabie Saoudite, là-bas aussi il fait chaud, comme chez nous, dans Lyon, décidément, il y a un bâtiment, sur cette façade de bâtiment, il y a beaucoup de miroirs. Vraiment beaucoup. Hein. Moi, je ne veux pas le nombre de miroirs, je veux le nombre de la surface totale de miroirs en mètres carrés. Je vous ai dit.
3: En mètres carrés. 3000 mètres carrés?
0: Plus.
3: 5000?
0: Plus.
3: 8000?
0: Plus.
3: 10000?
0: Moins.
3: 9000?
0: Plus.
3: 9005?
0: Plus.
3: 9006?
0: Plus.
3: 9007?
0: Plus.
3: 9008?
0: Moins.
3: 9750?
0: Moins.
3: 9740?
0: Mais du coup, 9740 quoi? Mètres carrés?
3: Mètres carrés, oui.
0: Ah oui, 9740 mètres carrés. 6 et 10, 6 et 6, fois 2, nous sommes à 12 points. Vous êtes la première pour aujourd'hui, pour l'instant, Patricia.
3: Oui, ouais. Pour ouais. Aujourd'hui, mais pour on va voir.
0: On verra sur la fin. Bon, oui. Déjà, on va avoir
3: un autre... Un candidat.
0: Il y a encore un candidat, oui. On verra. Mais déjà, 12 points, très belle performance. 9740 mètres carrés, oui. Le plus grand bâtiment à miroir du monde, c'est le Marriott Concert Hall en Arabie Saoudite. Patricia, je vous souhaite une belle matinée. Peut-être à tout à l'heure. Je vous rappelle si vous avez gagné.
3: Oui, sinon, je vous souhaite une bonne journée aussi. Oui.
0: Et on reste au frais, on n'oublie pas.
3: Oui, on s'hydrate et on reste au frais. C'est ce que je fais. Je ne fais pas grand-chose. Je reste au frais.
0: Et voilà, ça, c'est des bons conseils. Merci, Patricia. Peut-être à tout à l'heure. Le cap ou pas cap continue avec notre dernier joueur, dernière joueuse. Et cette dernière question de sélection. Un fruit bien connu dans notre département, c'est la star de nos étals sur le marché. Est-ce que cette star, c'est la cerise de Lyon ou est-ce que c'est l'ananas iconais? Question vitaminée, vous allez voir. Sélection locale, 03 86 52 23 23. C'est toujours Stéphanie qui vous répond. Et tout de suite, on écoute un peu de musique, tiens.
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0: Et c'est l'un de ses derniers titres sortis sur l'un de ses derniers albums, son dernier album, c'est la superstar Taylor Swift qui nous chante Opelite, 11h47. Uh-huh.

0: Taylor Swift, Opalite, musique que j'ai entendue résonner dans les rues d'Auxerre pendant la fête de la musique hier, oui.
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0: 11h51, le moment d'accueillir notre dernière candidate dans le cap ou pas cap. Je vous rappelle, un pass famille, 4 personnes pour le parc Astérix. Et c'était, vous allez vivre un été gaulois qui va faire des étincelles. Vous allez voir, hein, plus de 370 drones, des lasers, des jets d'eau, des projections pyrotechniques qui vont illuminer le ciel. Ça va être très, très, très joli. Et ça se passe du 11 juillet au 30 août. Donc si vous gagnez ce fameux pass à la fin de la semaine avec le tirage au sort, vous allez pouvoir en profiter en famille jusqu'à 4 personnes. Ce sera peut-être le cas de notre prochaine candidate. Muriel, bonjour.
3: Bonjour Antoine.
0: Comment ça va aujourd'hui, chaudement, j'imagine, du côté de Saint-Aubin-sur-Yonne?
3: Oui, évidemment.
0: Mais il me semble que vous avez une technique assez sympathique, ça concerne une bassine.
3: Alors oui, moi je conseille aux gens de mettre les pieds dans une bassine, ça rafraîchit, ça fait du bien.
0: Mais c'est assez, mais voilà, c'est simple, efficace. On peut même mettre peut-être quelques glaçons. Vous voyez, vous êtes devant la télé, vous êtes en train de lire un livre, vous êtes en train d'écouter ici au cerf, les deux pieds dans l'eau avec une bassine, ça c'est pratique.
3: Tout à fait.
0: Alors, Muriel, parlons peu, parlons bien. Qu'est-ce qu'on déguste généralement dans Lyon? L'ananas ou la cerise?
3: Les cerises.
0: Les cerises, c'est vrai que l'ananas s'y connaît, c'est peut-être un poil exotique. Un premier point pour vous. On est parti sur les questions?
3: Eh bien, allez-y.
0: Allez, en avant, je vous rappelle, deux questions. Vous avez le choix, vous pouvez me donner directement la réponse pour 5 points. Si vous avez besoin d'un indice, ça vaudra 3 points. Sinon, il y aura un choix à faire pour 1 point. Est-ce que c'est clair pour vous, Muriel?
3: Oui.
0: Magnifique. Une question juridique, tiens, pour commencer. Vous allez voir.
3: Oula.
0: En France, depuis 1910, il est interdit de faire quelque chose sur les quais des gares. Mais quoi?
3: Sur les quais ou les gares?
0: Sur les quais des gares de train.
3: Ah, sur le quai des gares.
0: Sur le quai des gares, depuis 1910, il est interdit de faire quelque chose.
3: Eh ben, je vais prendre de... Ah non, ça ne peut pas être ça, je pense pas. Je vais prendre un indice.
0: Alors, c'est une loi censée éviter les embouteillages humains dans les gares. C'est une loi qui peut paraître un peu anti-romantique, on va dire.
3: Oh, alors là, je sais pas trop. Là.
0: Allez, donnez-moi quelque chose, peut-être, si je vous dis le mot romantique, quelque chose d'anti-romantique sur les quais de gare.
3: D'anti-romantique sur les quais de gare.
0: Alors, non, qu'est-ce qui, on va prendre ça à l'envers. Qu'est-ce qui est assez romantique sur les quais d'une gare?
3: De s'embrasser, enfin, je sais pas.
0: C'est une bonne réponse. Peut-être que vous avez entendu le bruit du biseau que Philippe Renaud, notre journaliste, vient de me faire sur la joue, évidemment. Et oui, il est interdit de s'embrasser. Alors, je pense que beaucoup de gens... Oui, il est interdit, depuis 1910, il est interdit de s'embrasser. En fait, ça crée des embouteillages humains. Bah oui, si tout le monde s'embrasse, bah après, si quelqu'un veut son train...
3: Oui.
0: Bon, vous inquiétez pas, ça nous fait quand même...
3: Moi, je vous avoue qu'à la gare, moi, j'embrasse mes fils. Hein. Ça, interdit ou pas, moi, j'embrasse.
0: Ah non, mais alors, je pense que c'est une loi un peu révolue, évidemment. Mais voilà, il faut le savoir quand même, si quelqu'un vous interpelle, c'est illégal. Nous sommes à 3 plus 1, nous sommes à 4 points. Prêt pour la deuxième question?
3: Oui.
0: Nous cherchons un personnage fictif. Personnage fictif, très reconnaissable grâce à des bandes rayées de jaune et de noir. Qui suis-je? Un personnage fictif. Un personnage fictif, très reconnaissable avec des bandes rayées de jaune et de noir. Qui suis-je?
3: Alors, j'hésite entre deux.
0: C'est le but.
3: Je vais vous dire peut-être les Dalton.
0: Aïe, aïe, aïe, non, pas les Dalton, parce que je cherchais un personnage fictif précisément, c'était Ducobu.
3: Ah, Ducobu, ah oui, ah bah non, bah je l'avais pas.
0: Aïe, aïe, aïe, Ducobu, bon, nous sommes à 4 points, malheureusement on ne pourra pas dépasser les 12 points, donc on va devoir s'arrêter là, Muriel, j'en suis désolé. Muriel, je vous souhaite une belle journée, restez hydratée et restez au frais, et surtout, restez à l'écoute d'ici au cerf.
3: Tout à fait, merci beaucoup.
0: Merci, merci à vous. Et tout de suite, du coup, nous avons notre gagnant du jour, Patricia, qui est avec nous. Bonjour Patricia, rebonjour Patricia.
4: Oui.
0: Ah, alors Patricia, oui. Les 12 points sont pour vous, c'est cadeau. Oui. Et ben voilà. Bon, vous avez fait la moitié du chemin. parce qu'il faut encore peut-être être tiré au sort.
3: On va croiser les doigts pour le tirage de vendredi.
0: On va croiser. Vous y allez avec qui si vous gagnez sur ce parc Astérix?
3: Je vous disais, je pense que je vais l'offrir à mon fils qui ira en famille avec ses enfants.
0: Ça, c'est une très bonne idée. Eh bien, écoutez.
3: Parce que moi, non, c'est pas mon truc. Mon mari n'aime pas ça non plus. Donc,
0: mais vous avez raison. C'est un cadeau aussi, un très joli cadeau. Eh bien, écoutez.
3: Aussi, voilà.
0: Peut-être que ce sera pour vous. Je vous dis peut-être à vendredi, Patricia.
3: Oui, peut-être. On va croiser les doigts. Merci. Bonne fin de journée.
0: Merci à vous et bonne journée sur Ici Auxerre. Voilà, un voyage pour le parc Astérix. Ce sera encore peut-être à gagner demain dans le Cap ou pas Cap. Mais pour l'instant, nous, on a un autre voyage à faire. Un voyage en musique, un voyage en Italie avec Lily Cub.
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0: voyage en Italie avec Lily Cub jusqu'à midi ici au Serre.
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0: Et oui, il est midi, alors bon appétit à l'écoute d'ici au Serre. L'actu locale, c'est avec vous, Philippe Renaud. Plus de 40 degrés à l'ombre, ça fait froid dans le dos, entre guillemets.
2: Bon, alors les anciens vous diront qu'ils en ont vu d'autres, des vagues de chaleur. Il n'empêche, depuis la canicule meurtrière de 2003, on n'avait jamais atteint le niveau de vigilance rouge. Il faut dire que l'on va peut-être dépasser dès aujourd'hui les 40 degrés. Et comme les nuits sont également chaudes, 23 degrés par exemple la nuit dernière, et que cela dure maintenant depuis plus d'une semaine, les autorités ont ouvert les parapluies, comme on dit, prévention maximale, notamment pour les personnes âgées les plus fragiles. Dans les EHPAD, par exemple, on a beaucoup appris depuis cette canicule de 2003, et toute une organisation est mise en place pour que les personnes âgées ne souffrent pas trop de ces températures. Hugo Vidal-Rosset est le directeur de l'EHPAD de Saint-Gélien-du-Sault.
3: Nous, on a plusieurs salles climatisées puisqu'il y a plusieurs salles à manger, salles de vie. Et donc, les résidents dans chaque quartier peuvent rejoindre des salles climatisées. On fait des tours d'hydratation, évidemment pendant les repas, les goûters, etc. Mais aussi entre ces moments-là. Les personnes âgées, en plus, n'ont pas nécessairement la notion de la soif. Et donc, c'est très important de les stimuler pour boire. Et puis, on a aussi un chef cuisinier, une équipe de cuisine qui est très inventive, qui propose des pastèques, des melons, des choses qui contiennent beaucoup d'eau.
4: C'est toujours un travail supplémentaire, c'est toujours un stress supplémentaire pour l'équipe.
3: Oui, alors les équipes sont bien habituées à vrai dire, elles n'ont pas de difficultés avec la chose, c'est simplement que pour elles c'est extrêmement physique hein, comme métier, et donc elles, malheureusement elles suent, elles sont dans la chaleur en permanence, et ça c'est très compliqué, il faut aussi les protéger elles, et d'ailleurs je les remercie beaucoup pour le travail qu'elles font.
2: Des propos recueillis par Thierry Boulan, interview à retrouver en intégralité sur ici.fr. Il fait chaud pour tous ceux qui ont un toit, mais pour ceux qui sont dans la rue, la situation est encore plus compliquée. Le soleil, le bitume bouillant, peu ou pas d'ombre, une hydratation déficiente. Pour les soutenir par ces fortes chaleurs, l'association au service des démunis renforce ses maraudes. Parmi les points d'inquiétude d'Abdelaziz Hadji, fondateur de l'association, il y a la déshydratation causée par la consommation d'alcool.
5: C'est une sensation où plus on boit et on a moins chaud. Forcément, c'est comme l'hiver. Hein. On boit beaucoup d'alcool pour se réchauffer. Là, c'est pareil pour se rafraîchir, sauf que c'est l'effet inverse. Donc, on se déshydrate et automatiquement, on risque fort le malaise et puis une hospitalisation pour réhydratation sous forme de perfusion et récupérer de ses pleines forces. Et ça peut mettre plusieurs heures. Donc, on va éviter cela en les sensibilisant et puis en les orientant aussi dans les endroits comme les souterrains, comme les parcs. Et surtout de boire beaucoup d'eau. On leur a donné aussi des points de distribution d'eau, justement, pour qu'ils puissent savoir où ils sont et qu'ils puissent aussi se réapprovisionner en eau.
2: Des propos recueillis par Suzanne Marion. J'ajoute que 66 écoles sont fermées aujourd'hui dans l'Yonne. Des églises sont ouvertes, en revanche, dans plusieurs communes. Pour offrir un peu de fraîcheur, des salles climatisées sont mises à la disposition des riverains, comme par exemple la médiathèque de Saint-Florentin. Même chose dans plusieurs EHPAD. Et puis à Joigny, la piscine est gratuite cet après-midi pour les habitants du Jovinien.
0: Avec cette canicule, les noyades se multiplient.
2: Alors une fois de plus, on vous répète de ne pas vous baigner dans les lieux qui sont interdits. Et préférer évidemment les lieux autorisés et surveillés. Rien que sur la journée d'hier, 10 personnes sont mortes en France. Des chiffres annoncés ce matin par la sécurité civile. Je vous rappelle que le 28 mai dernier, lors du précédent épisode caniculaire, un jeune homme est mort à Vincelotte alors qu'il se baignait dans l'Yonne dans un endroit interdit. C'est rarissime, un bateau de plaisance d'une dizaine de mètres a coulé hier soir à Auxerre. Il était amarré à une autre embarcation le long du parc Roscoff. Et c'est d'ailleurs des frottements avec ce bateau qui a fragilisé sa coque et l'a fait sombrer hier soir. C'est un accident que l'on a du mal à comprendre, en tout cas pour le moment. Après Gilbert, une automobiliste de 65 ans s'est retrouvée sur le passage à niveau au moment où un TER est passé. Elle a percuté l'arrière du train. Le chauffeur du TER ne s'est aperçu de rien. La voiture, évidemment, a été endommagée.
0: Et on termine avec l'actu de ce soir.
2: Le mondial et le foot. Et le deuxième match des Bleus, c'est face à l'Irak. Alors bon, va falloir se coucher un peu plus tard pour les amoureux de foot, puisque le match est à 23h. Enfin, s'il n'y a pas d'orage, parce que ça pourrait être repoussé. En tout cas, si la France l'emporte ce soir, ça sera un billet pour les 16e de finale. chaud.
0: Et l'orage, d'ailleurs, vous en parlez, parce que l'orage aux États-Unis, mais peut-être aussi à partir de 17h, nous, dans Lyon. C'est des épisodes qui sont possibles d'après Météo France. Vous le disiez très bien, Philippe, jusqu'à 40 degrés possiblement. Donc l'alerte vigilance rouge est toujours maintenue. Ce soir, il fera encore chaud cette nuit, hein, jusqu'à 30 degrés, jusqu'à 23h. Donc restez bien au frais. Pour l'instant, ici au CERF continue, avec Valérie Domido, c'est au taquet.
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7: Bonjour la France qui a chaud. Bonjour la France de la canicule, hein. Vous l'avez bien compris, on boit, on se met au frais et on essaye d'aller mieux. Alors, je vous rappelle que, évidemment, la semaine dernière, c'est encore moi qui ai gagné.
8: Oui, alors, ça suffit. J'ai voilà. Décidé, j'en ouais, débarque.
7: Qu'est-ce que t'as décidé?
8: Bonjour, rien, de toute façon, c'est voilà. Pour les chefs. Bonjour allez. À tous, est-ce que je vais gagner comme
7: je sais pas, j'en sais rien
8: au
7: en tout cas.
8: Fois.
7: Oui, bah, en tout cas, plaît. Je sais pas, cette semaine, c'est très sympa ce qu'on vous fait gagner, vraiment.
8: Ah.
7: Oui, cette semaine, mes petits canards, on vous fait gagner 2 places VIP pour assister au concert de Katy Perry.
8: Ah oui, quand même. C'est bien ça.
7: Et oui, ce sera le dimanche 12 juillet au Zénith de Nancy. Donc vous aurez évidemment un accès prioritaire au site, un accueil personnalisé, un espace privatif pour vous retrouver avant et après le spectacle, un cocktail, des boissons. Et évidemment, vous aurez une nuit dans une suite pour 2 personnes avec 2 petits déjeuners au Cottage Nancy Brabois. Et c'est magnifique, hein, donc comment vous dire, c'est pas tout. Eh non, tous les participants à l'émission, c'est-à-dire les gagnants comme les perdants, cette semaine on vous offre 2 places de ciné pour aller voir Les Parfaits Arnaques en famille. C'est un film en partenariat avec votre radio ici, avec Audrey Fleurot et Ramzy Bedia. Voilà. Maintenant, ça c'était pour tout le monde. Le premier prix c'est Katy Perry, le deuxième prix c'est quoi mon canard?
8: Oui, parce que si on perd pas effectivement, il y a toujours un autre cadeau.
7: Bien sûr.
8: Katy Perry, le Zénith de Nancy.
7: Oui.
8: What else? Pour qu'une soirée de l'ambassadeur soit absolument parfaite.
7: Ouais.
8: L'ambassadeur Joe Malongo sera là, dans les loges, aux côtés de Katy Perry et à vos côtés. 32 dosettes, 6 verres en verre, la machine Nespresso. Encore une fois, what's Malongo else?
7: Eh bien ça. Allez, on accueille tout de suite nos 2 candidats du jour, Jean-Pierre et Florence Jungle. Comment ça va les amis?
9: Bonjour.
10: Bonjour, tout va bien?
11: Bonjour.
7: Super. Alors, Jean-Pierre, tu joues avec ici Touraine.
10: Absolument.
7: Tu as 71 ans, tu habites à La Riche.
10: Oui.
7: Donc, t'es un Richard, t'es un Richos, t'es un Richois, t'es quoi?
8: Ça m'intéresse, ça.
10: Un Richois.
7: Un Richois. Alors, est-ce qu'il fait chaud à La Riche? Comment ça se passe, la température à La Riche?
10: Il fait très, très, très chaud, mais on a les ventilateurs et des bouteilles d'eau.
7: Ah, oh, c'est bien, mon petit Jean-Pierre. Alors, tu es en couple avec Dominique.
10: Absolument, bravo.
7: Bravo, t'as vu, je sais plein de trucs sur toi. Tu as un fils qui s'appelle Jérôme.
10: Oui.
7: C'est magnifique. Et t'as des petits-enfants?
10: Oui, j'ai des petits-enfants.
7: Ah, t'as combien de petits-enfants, s'il te plaît?
10: Alors, j'en ai 4.
7: Oup, oup, oup. Alors, eh ben dis donc. Et tu les as souvent, tu les gardes souvent?
10: Oui, écoutez, encore hier, on en a eu un, parce que hier, on en a eu un. Voilà. Enfin, on en a eu une, pardon, excusez-moi, une.
7: Et non, tu connais les noms de tes petits-enfants? Comment ça se passe?
10: Ah oui, oui, je les connais.
7: Ah,
10: je,
7: oui.
10: Connais le nom des, je connais le nom des 4. Il y a Azalis,
7: ouais.
10: Il y a Louise, il y a Aurore et Victor.
7: Ah, voilà, voilà. Bon, ok, d'accord. Alors, tu es retraité, mais tu étais éducateur technique, tu travaillais avec des jeunes pour les métiers du bâtiment. Qu'est-ce que ça veut
10: absolument,
7: dire?
10: Absolument, c'est bien ça.
7: Tu les formais?
10: Le métier du bâtiment, c'est... Pardon, parce que je formais des jeunes, j'étais dans un établissement spécialisé,
7: ouais.
10: Où je formais des jeunes, en fin de compte, en plomberie, en électricité, en peinture.
7: Ah oui.
10: Et donc, voilà.
7: Tu es une bête de bricoleur, quoi.
10: Non, je ne suis peut-être pas une bête, mais je me débrouille, on va dire ça comme ça.
7: Bon, alors, est-ce que tu vas te débrouiller en points? Est-ce que tu vas me marquer le premier point? On va le savoir tout de suite avec la première question, vrai ou faux, et cette petite chanson.
9: dans l'affaire, la Ferrari. C'est pas
7: alors,
9: l'affaire,
7: papa, c'est pas l'affaire. Papa. Alors, je te pose une question très simple. Les Ferrari sont rouges, majoritairement bien sûr, hein, parce que c'était la couleur préférée d'Enzo Ferrari. Est-ce que les Ferrari sont rouges parce que c'était la couleur préférée d'Enzo Ferrari? Vrai ou faux, top chrono, 5 secondes.
10: Je dirais oui.
7: Pas du tout. Ça n'a rien à voir avec les goûts d'Enzo Ferrari, parce que dans les compétitions automobiles, au début du XXe siècle, chaque pays avait sa couleur officielle, et le rouge, c'était pour l'Italie. Voilà, donc pas de points, mais maintenant t'as appris un truc génial.
8: Florence est avec nous aujourd'hui le lundi, avec ici Pete Savoie, qui habite à Chapéry. C'est en Haute-Savoie. Bonjour Florence, comment ça va?
11: Bonjour, ça va bien, merci, vous?
8: Bah ça va, chaudement j'imagine, comment ça se passe du côté de chez toi?
11: Ah, il fait très chaud aussi, hein. Les bouteilles d'eau, brumisateur, ventilateur, on met la totale. Hein.
8: Bien sûr. Et t'es à la maison là? T'es où? Comment tu... T'es où là?
11: Ah là, je suis en voiture en fait, parce que je reviens d'un mariage, on est parti un peu plus tôt que prévu.
8: Ok, ok.
11: Donc, mais on est sur la route du Tarn.
8: Bon, bah sois prudente quand tu dis « on », ça veut dire que t'es avec, j'imagine, Jean-Sébastien, ton chéri?
11: Tout à fait, c'est ça, c'est lui qui conduit.
8: Exactement, c'est avec lui que tu as eu 3 enfants?
11: Non. C'est pas avec lui. C'est 4 ans qu'on est ensemble.
8: Ok. Parce qu'effectivement, t'as 3 enfants. Il y a Dylan, il y a Charline et il y a Isana. Et là, vous êtes ensemble. Donc, depuis 4 ans, on reparlera d'ailleurs de cette rencontre avec Jean-Sébastien. Qu'est-ce que tu fais, Florence, dans la vie? Je t'ai pas demandé.
11: Moi, je suis aide à la personne. Je m'occupe des personnes âgées et puis garde à domicile des enfants aussi.
8: Ok. Donc, encore plus important, surtout en cette période de canicule, hein, pour les personnes âgées. Merci. Avant, rien à voir, tu voulais être dans la police, dis donc.
11: Oui. Enfin, j'étais dans la police quelques années.
8: Voilà, c'est même pas que tu voulais, c'est que t'as été dans la police, police nationale.
11: Non, j'ai été.
8: Tu faisais quoi? Qu'est-ce que tu faisais dans la police?
11: J'étais gardien de la paix, en fait.
8: Gardien de la paix. Et petite, tu voulais être puéricultrice. Donc voilà, entre rêve et réalité. Mais aujourd'hui, bah, finalement, t'es pas loin. T'es dans un métier d'aidant à la personne, puisqu'on l'a dit, tu aides à domicile. Sois la bienvenue, Florence. Voilà. On va tenter de jouer, de t'offrir un premier point. Tu connais Katy Perry? T'as envie d'aller voir Katy en concert?
11: Ah oui, ça serait super, ça nous ferait un super week-end en amoureux, alors on va croiser les doigts.
8: Allez, du côté de Nancy au Zénith, on va évidemment tout faire pour que tu gagnes. Voici une question, elle vaut un point. À l'occasion des épreuves du baccalauréat, en ce moment, hein, voilà, même s'il y a des décalages, les centres d'examen ont reçu des détecteurs, dont contre la triche. Les centres contre la triche. Est-ce que selon toi c'est vrai ou faux? Top chrono, 5 secondes.
11: Moi, je dirais que c'est vrai.
8: Il y aurait des détecteurs d'ondes contre la triche. Eh ben, t'as raison, oui. C'est vrai, ça me paraît fou. Mais pour lutter contre la triche, il y a des centres d'examen qui sont équipés de détecteurs. Alors, ils sont capables de repérer les téléphones portables, les appareils de communication. C'est une manière comme une autre de déjouer tout ce qui est technologique et qui pourrait effectivement aider les étudiants. Ils sont forts, hein.
7: Ils sont forts, ouais.
8: Ils sont forts.
7: Allez, ça fait un point pour Florence, pas de point pour Jean-Pierre. Et là, tout de suite, là, j'ai vraiment 10 ans quand c'est sorti. Hein. Je me rappelle, je la chantais tout le temps. Alain Souffchon, j'ai 10 ans.
8: Eh oui.
7: Je sais que c'est pas vrai, mais j'ai 10 ans. Et voilà, 1974, j'ai 10 ans.

0: Ouais, c'est ce que je me dis tous les jours, de toute façon.
1: Tarte ta gueule à la récré.
0: Je vais gagner. Tarte ta gueule à la récré.
1: Allez,
0: Alain Souffon.
1: Bah oui, jingle.
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0: Il est midi 16.
1: Nous sommes au taquet avec Jean-Pierre et Florence. Alors Jean-Pierre qui habite à La Riche. Jean-Pierre, on l'a vu, hein, il était éducateur pour les jeunes, pour les métiers du bâtiment. Donc du coup, il bricole beaucoup. Tu fais tout. Allez, l'électricité, le carrelage, la menuiserie, tu fais tout chez toi.
3: J'en fais plus beaucoup maintenant. Je suis plus aussi jeune, on va dire ça comme ça. Mais il bricole encore un peu.
1: Ah, quand même. Et dis donc, t'as construit quand même le studio de ton fils.
3: Oui, c'est vrai. Et j'ai fait ma maison.
1: Oh là là, bah dis donc, quand même, c'est pas mal.
3: Oui, c'est pas mal.
1: Bah, sois pas modeste, s'il te plaît, c'est très bien.
3: D'accord.
1: Alors, t'as l'air hyper sympa comme ça, mais il paraît qu'on est hyper maniaque.
3: C'est pas ce qui paraît, c'est une réalité.
1: Ah ouais, c'est une réalité, ouais. Alors Jean-Pierre, il paraît qu'on n'aime pas quand tout traîne, hein. On range tout, tout doit être rangé, on n'a pas le droit de manger dans la bagnole, la bagnole elle doit être propre. Comment ça se passe au quotidien?
3: Ben, ça se passe, maintenant ça se passe mieux qu'avant.
1: C'est-à-dire?
3: Au début c'était compliqué, bon maintenant ça va un petit peu mieux, pas beaucoup mieux même.
1: C'est-à-dire? Tu fais des efforts, ça veut dire?
3: Ah ben je fais des efforts et puis il y a surtout ma conjointe qui en fait beaucoup.
1: Ah ouais, mais elle doit en avoir marre d'avoir un mec aussi maniaque, non? Elle te le doit te le dire.
3: Faut que je lui demande.
0: On connaît la réponse.
1: Hein. On connaît la réponse, hein, t'inquiète. Hein,
0: On la connaît bien.
1: Mais pourquoi t'es si maniaque? C'est quoi le problème?
0: C'est un homme.
3: Voilà. J'ai toujours été, quelque part, même quand j'étais gamin, pour dire un petit peu. J'avais une mobilette, en fin de compte, que j'ai gardée, je ne sais plus, 3-4 ans. Mais au bout de 4 ans, elle était encore neuve. Je l'ai revendue, c'est bien sûr d'occasion. À part les kilomètres au compteur, mais au niveau de l'état, c'est pas une blague. Hein. Il n'y avait pas une griffe.
1: Ouais, mais tu ranges tout. Ouais, mais tu ranges tout.
0: Tu vois, ça vient de l'adolescence. Ça vient de la mobilette. Ça vient de là. Voilà.
1: Et voilà.
3: Là, peut-être auparavant, parce qu'avant la mobilette, il y avait le vélo. C'était déjà pareil avec le vélo. Mais bon.
1: Bah, t'es soigneux. Qu'est-ce que tu veux que je te dise? Voilà, c'est pour ça que t'habites à La Riche. Alors. D'accord. T'es riche. Tu es riche de toutes ces choses que tu conserves. Mon chaton, t'as pas de point. Et Florence, elle a déjà un point. Alors, tu vas me marquer ce deuxième point.
3: Enfin,
1: ce premier point. Tiens, je mets une petite chanson. Alors, on va parler d'oiseaux. Écoute bien cette question. Un albatros, tu vois ce que c'est qu'un albatros?
3: Je vois ce que c'est un albatros.
1: Alors, il paraît qu'un albatros, ça peut voler des mois, voire des années sans toucher terre. Est-ce que c'est vrai ou faux? Top chrono, 5 secondes. Est-ce que Alors?
3: Oui, je dirais oui.
1: Eh ben, t'as bien raison. Parce qu'ils peuvent totalement rester des mois en vol grâce au vent marin, au vol plané. Il y a certains jeunes albatros qui passent vraiment des mois, voire des années sans revenir à terre. Bon, ils se posent parfois sur l'eau et puis ils chopent un poisson, mais c'est vrai. Premier point pour Jean-Pierre.
0: C'est Bernard et Bianca qui volaient sur un albatros, je me souviens.
1: Absolument.
0: Ouais, c'est ça, hein, c'est ça. Bien. Florence, avec ici Pays de Savoie, qui a déjà un point. Ah, Florence, en Haute-Savoie, qui est en voiture, qui revient d'un mariage un petit peu plus tôt. Pourquoi? C'était pas bien le mariage? Ou c'était prévu comme ça?
4: Ah bon. C'était bien, en fait, mais c'est parce que j'ai un rendez-vous chez le dentiste ce soir et il a été avancé le rendez-vous.
0: On est au cœur de vos vies.
1: Un rendez-vous chez le dentiste.
0: C'est sympa, ça, le dentiste.
1: J'ai tellement d'empathie pour toi.
0: C'est une petite vérification ou on est sur. Il va y avoir un peu de bricolage?
4: Non, c'est juste retirer un fil. Hein.
0: Ah bon, ça va, un petit fil, bon, ça va aller. Alors, quelques éléments de ta vie, tu bricoles pas trop, bon, tu sais quand même monter un petit meuble, mais t'es pas plus manuel que ça, hein, Florence, c'est pas
4: non,
0: particulièrement non, ce que tu aimes faire. En revanche, tu adores cuisiner quand tu es dans un état particulier. Lequel?
4: Quand je suis énervée.
0: C'est ta méthode à toi pour te détendre, quoi. T'es vénère, tu vas cuisiner.
4: Voilà, c'est ça, il faut que je me défoule.
0: Alors, tu fais quoi comme plat bien énervé?
4: Quand je suis énervée, ben, je peux faire des ratas, je peux faire un ragoût, un bœuf carotte. Tout ce qui passe dans le frigo, en fait, il faut que je prépare.
0: Ah oui, c'est pas mal, ça, du pain perdu, des plats du Nord.
4: Ouais,
0: pourquoi tu fais de la carbonade flamande et des plats du Nord alors que t'es en Haute-Savoie?
4: Bah, c'est, en fait, à la base, j'étais de Lille.
0: Ah, ok, je comprends. Tiramisu, pudding, cookie, pain perdu, salade de fruits. Joli, joli, tout ça, c'est les bonnes choses que tu sais faire. Florence, sauras-tu marquer un point de plus? On va le savoir tout de suite en écoutant l'idole de ma jeunesse. Avec ses petites chaussettes rouges et jaunes à petits points. On va parler de chaussettes. Écoute bien cette question, Florence, pour un point. Albert Einstein portait toujours des chaussettes dépareillées. Est-ce que c'est vrai ou faux? Selon toi, 5 secondes, top chrono. Albert Einstein portait toujours des chaussettes dépareillées.
4: Ah, moi, je dirais vrai.
0: C'est faux. Albert Einstein ne portait pratiquement en fait jamais de chaussettes parce qu'il trouvait tout simplement ça inutile et ça datait de l'enfance. Donc pas du tout, Florence.
1: Ah oui, non, il portait pas de chaussettes, ça, non. Ça le rendait fou. Bah, oui. Alors Jean-Pierre 1, Florence 1, tout, égalité parfaite. Et là, tout de suite, eh ben, vous écoutez ici et vous vous dites, mon Dieu, mais qu'est-ce qu'on va écouter?
0: Mais oui.
1: Que va-t-elle nous faire écouter? Eh ben, c'était la fête de la musique hier, j'espère que vous avez bien fêté la musique. Amir, la fête, vous écoutez ici, on vous kiffe, à tout de suite.

0: 2020, Amir, la fête, peut-être ce soir avec la victoire de la France face à l'Irak en Coupe du Monde. On a hâte.
1: Jingle, Fred.
2: Bah oui. 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
0: 23h le match.
1: Oui, bah c'est super, 23h, je serai déjà au fond de mon lit avec mon ventilo dans la tronche. Alors, nous sommes avec Jean-Pierre qui joue avec ici Touraine et Florence qui joue avec ici Savoie. Et oui, parce que c'est...
0: C'est quoi ?
1: C'est la France.
0: Oui.
1: La Touraine.
0: Oui.
1: La Savoie.
0: Bien sûr.
1: Et tout le monde a chaud. Voilà, alors Jean-Pierre, il paraît comme ça qu'on a rencontré Dominique grâce à un site de rencontre.
3: Oui.
1: Que le premier rendez-vous, c'était à Paris, parce que vous êtes
3: ici. Oui, également.
1: Voilà. Ouais. Que vous avez été voir au cinéma, vous avez décidé, pour le premier encart, de faire un petit cinoche.
3: C'est vrai, c'est ça.
1: Et qu'est-ce qui s'est passé ? On est des petits ados, on s'est roulé des pelles pendant tout le film.
3: Pas tout le film, quand même pas. Mais trois quarts, oui, on va dire ça comme ça, oui.
1: Oui, voilà, c'était quoi le film ?
3: En fait, je m'en souviens même plus. On a fait connaissance.
1: Oui, voilà, soupe de langue dans le cinéma. Tu te rappelles même pas ce que c'était le film, quoi.
3: Plus vraiment, non.
1: Oui. Ah,
3: attends, voilà. Non, je crois qu'il parlait des fourmis, il semble.
1: Ah, un truc sur les fourmis. Bah, écoute, c'est super. C'était il y a combien de temps ?
3: Pardon ?
1: C'était il y a combien de temps ? Ça fait combien de temps que vous êtes ensemble ?
3: Ça fait 15 ans.
1: Oh là là, 15 ans, l'âge barre.
0: L'âge de raison.
1: De raison à 15 ans.
0: Oui. Bon, c'est bien déjà.
1: 15 ans, t'es un ado. Hein. Si t'es raisonné à 15 ans, consulte. Hein. Voilà. Alors, mon chat, c'est le moment du quiz musical.
0: Ah oui.
1: Ok. Il y a deux titres qui sont enchaînés. Il y a deux artistes complètement différents qui s'enchaînent. Et il y a un international et un français. Bah écoute, c'est parti, écoute bien.

0: Ouais. C'est qui les deux artistes, mon chat? 10 secondes.
1: Alors, je dirais Alan Stevens,
0: ouais,
1: et les Doors.
0: Et mon JP, il est là, mon JP, oui. Bien sûr que c'est ça. Trimartolone, Alan Stevens, La Vallée, non, la la la la. Et The Doors. Eh oui, avec le Jim Morrison.
2: Bien sûr.
0: Oh là là, qu'est-ce qu'il est fort, mon JP.
2: Il est fort, il est
0: et
2: fort.
0: Et à 3, voilà.
2: Bah oui, Florence. Ah, Florence, Florence. Alors, on est en train de me dire qu'on a perdu Florence. Alors, me voilà bien. Je vais vous rappeler que Florence a un point, qu'elle a la possibilité, peut-être, voilà, d'égaliser. Et on est en train de la
0: rappeler. Alors, bah, justement, ça tombe bien. Je vais en profiter parce que on aimerait que vous appeliez le 0810 055 056 si vous avez envie de jouer avec nous, participer à Au Taquet, gagner des cadeaux absolument incroyables.
2: Incroyable.
0: Surtout rire aux vannes. Voilà. Eric Bastien,
2: il en reste.
0: Voilà, donc 0810 055 056, vous vous inscrivez, on vous appelle, vous gagnez des cadeaux. J'en profite pour dire qu'aujourd'hui on a Jacques qui est notre stagiaire en seconde.
3: Bonjour.
0: Comment ça va, Jacques?
3: Ça va très bien.
0: Bon, bah bon, super.
2: J'ai récupéré Florence. Hein,
0: c'est bon, on peut laisser dire Jacques bonjour,
2: bonjour
0: ou pas?
2: Bonjour Jacques, il a dit bonjour Jacques.
3: Bonjour.
2: Voilà. Bah, allez, bonjour. Elle est sourde, on lui prend un rendez-vous chez l'ORL.
0: Oh là là.
2: Florence, tu as dit bonjour à Jacques?
4: Oui, je suis désolée, ça a coupé d'un seul coup.
2: Ouais.
0: Et voilà.
2: Florence, je te présente Jacques.
4: Enchantée, Jacques.
3: Bonjour Florence.
2: Et bah voilà, tout le monde se connaît. C'est beau, taquet. C'est un peu le tour des manèges de 2026. Pff, pourquoi pas, non, mais après tout. Qu'est-ce qu'il y a?
0: Bah, j'en sais rien, pose ta question.
2: C'est gênant. Elle adore les lotos de village, notre Florence. Et d'ailleurs, elle gagne souvent. Et ça me rassure un peu parce que t'as visiblement un peu de chance. Qu'est-ce que t'as gagné déjà?
4: Pardon, j'ai pas compris.
2: D'accord, ça va être pratique cette affaire. Je te demandais ce que t'avais gagné, mais je vois que t'as gagné des voyages, un paddle, que t'as gagné une tondeuse. Enfin voilà, tu n'arrêtes pas de gagner des beaux cadeaux. On va tenter de t'offrir, nous, des places pour le concert.
0: Les concerts,
2: de Katy Perry.
0: Allez.
2: Avec ton quiz musical, allons-y. Deux artistes mixés, à toi de reconnaître de qui il s'agit. Un point par bonne réponse, on y va.
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6: C'est l'honneur, je m'en demi-chaud à passer dans le pré.
7: Il faisait un temps superbe, je me suis assis sur l'herbe, Félicie aussi. Je pensais les arbres bourgeonnent et les gueules de loup boutonnent,
8: Félicie aussi.
2: Allez,
0: et je
2: chrono.
0: Prends un homard, il avait du poil aux pattes, Félicie
2: ainsi. Qui chante?
4: Alors, c'est Fernandel.
2: Oui.
4: Fernandel.
2: Oui. Et
4: le renard est là de la...
2: Tu l'as bien, hein. J'entends le loup, on a la belette.
4: Les
2: juments de Michel. Qui ça? De quoi?
4: Manu.
2: Ah non, c'est pas Manu. Non, non, non. Manu l'a repris, mais c'est Triana. Je vous ai fait une espèce de.
0: C'est pas Manu qui l'a repris, c'est Nolwenn. La jument de Michel aussi.
2: Qu'est-ce qu'ils ont repris, Manu? Ils ont repris.
0: Dans la vallée, le truc d'avant.
2: Ah oui, c'est Trimartolo.
0: Ah là, attends, il y a Fred qui vient de m'insulter. Il vient de me dire ferme bien ta bouche physiquement parce que Manu l'a repris. Voilà. Allez, voilà. Ça fait 3 pour Jean-Pierre. Allez, ça fait 3 Jean-Pierre.
2: J'avais raison.
0: 2 Florence.
2: J'avais raison.
0: Et là, tout de suite, c'est la réclame, mais pas que. C'est l'actualité dans vos régions grâce au 44 local de votre radio ici.
2: C'est le meilleur.
0: À tout de suite.
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0: Je vous rappelle que nous sommes lundi, qu'on démarre une nouvelle semaine, qu'Éric Bastien va tenter de, de qualifier au moins un candidat.
2: Je vais y arriver.
0: Ouais, bien sûr. Le premier prix, c'est deux places VIP pour assister au concert de Katy Perry le dimanche 12 juillet au Zénith de Nancy, avec un accès prioritaire, évidemment des places premium, un parking réservé, 100 euros de carburant pour y aller, une nuit dans une suite pour deux.

0: Mais il y a Nolwenn.
1: Mais on s'en fout, on n'a pas parlé d'elle.
0: Oh, et ça va. Voilà, bon, allez, c'est bon. Je savais pas qu'ils avaient chanté ça à Mano. Je suis désolée. Voilà. Oh. Allez, pour une fois qu'il m'a claqué mon bec, il est content. Allez, Jean-Pierre, t'as 3. Florence, t'as 2. Jean-Pierre, on l'a dit, hein, c'est un gros bricoleur, etc. En revanche, il est nul en cuisine. Du coup, il a mélangé ces deux trucs. Il est nul en cuisine, mais bon en bricolage. Donc, une fois, il a mis le feu à la cuisine. Parce que... Bah, il a mis la friteuse sur le gaz pour faire des frites. Et puis, qu'est-ce qui s'est passé?
2: Eh ben, il s'est passé que je l'oubliais.
0: Mmh. Et du coup
2: et du coup, ça, la friteuse s'est enflammée. Et du coup, ça a mis le feu à la cuisine.
0: Voilà. Et du coup
2: Du coup, il a fallu le refaire.
0: Eh ben, voilà. Donc, t'es nul en cuisine, tu fais des frites, ça brûle la cuisine, tu refais la cuisine, tout le monde est content. Et du coup, comme ça, ta femme voit que t'es nul en cuisine et tu continues à ne rien faire, c'est ça?
2: Exactement.
0: Ah là là là là. J'ai bien compris ton petit truc. Alors, je vais maintenant essayer de te faire gagner 3 points de plus. C'est simple, c'est la question à choix multiple. Je te pose une question, je te fais des propositions de réponses et tu auras 10 secondes pour me donner ton choix. Tiens, je te mets une petite chanson.
3: Coulommiers et Poisses, Bleu d'Auvergne, Beaufort, Livaro. Reblochon.
0: Oui, c'est une chanson sur le fromage.
4: Bien sûr.
0: Voilà, alors écoute bien. Quel chef d'État français a déclaré « Comment voulez-vous gouverner un pays où il existe 246 variétés de fromage ?» Qui a dit « Comment voulez-vous gouverner un pays où il existe 246 variétés de fromage ?» Pompidou, Chirac, De Gaulle, Éric Bastien. Top chrono, 10 secondes. Comment voulez-vous gouverner un pays où il existe 246 variétés de fromage? Pompidou, Chirac, De Gaulle, Bastien.
2: Je dirais De Gaulle à tout hasard.
0: Bah t'as bien raison, bien sûr que c'est De Gaulle. C'est totalement De Gaulle. Puisque déjà le mec avait beaucoup d'humour. Et effectivement, c'est totalement lui, t'as 6.
1: Bien, alors, Florence. Tout à l'heure, Florence, on n'a pas eu, la jument de Michaud, hein, Triade, mais...
0: Michaud.
1: On a bien retenu que Mano l'avait fait, ça, c'est l'information la plus importante.
0: Ah là là là là.
1: Florence qui adore faire des lotos, ça je vous l'ai dit, Florence qui est bénévole l'hiver auprès du Secours Populaire, c'est quand même bien, voilà, c'est bien de le signaler. Florence qui est râleuse, fait partie des petits défauts que tu as, alors ça se caractérise assez fortement ou c'est plutôt râleuse soft?
5: Râleuse soft, on va dire.
1: Soft, voilà, petite râleuse, tranquille. Si tu pouvais déjeuner, là, à 13h dans quelques minutes, avec un homme, de qui s'agirait-il? Et alors, d'autant que, a priori, si j'ai bien compris, ce serait même l'homme de tes rêves. C'est l'homme...
5: Des garous,
1: voilà. Qu'on n'est pas juste sur un déjeuner, c'est... Physiquement, c'est lui, quoi.
5: Ah, tout à fait.
1: Mais ce que je veux dire, c'est que Jean-Sébastien ressemble à quoi, du coup, par rapport à Garou?
5: Il a que les yeux clairs comme lui, c'est tout, mais il a des grandes oreilles aussi comme Garou.
0: Bah écoute, c'est déjà un début,
1: effectivement. Tu l'as vu 2 fois en concert. Ouais, j'imagine que tu en as gardé un beau souvenir. Voilà.
5: Ah ouais, franchement, c'était très émouvant, j'ai adoré. Il était très beau sur scène, donc...
1: Et oui, l'homme de tes rêves. Alors, l'homme de ta vie, et parlons avec romantisme de cette belle rencontre, c'est quand même Jean-Sébastien. Vous êtes rencontrés il y a plusieurs années, grâce à ton meilleur ami, c'est ça?
5: Oui, c'est ça, grâce à mon meilleur ami qui nous a fait faire connaissance, en fait. Il m'avait déjà présenté il y a des années en arrière, mais il était en couple.
1: Ah voilà, il était pris, quoi. Du coup, t'as attendu, t'as patienté?
5: Voilà, j'ai attendu, puis un jour, mon meilleur ami m'a dit, mais tu sais, Jean-Sébastien, ça fait 2 ans qu'il est célibataire. J'ai dit, ah bon, et c'est maintenant que tu me le dis?
1: Ah ouais, donc tu l'avais pas oublié.
5: Pour qu'il l'invite à son anniversaire, et puis on a fait connaissance, et puis voilà, depuis on s'est plus quitté.
1: Oui, donc pendant des années, t'as continué de penser à lui, t'es pas passé à autre chose, tu l'avais bien en tête, quoi. Mmh, voilà, tu voulais aller au bout avec ce garçon. 4 ans que vous vivez ensemble. Bon, une belle histoire. Il t'a demandé, je sais pas, un mariage ou non? Vous restez comme ça, un coup?
5: Non, pas encore. Il aimerait bien qu'on vive ensemble parce que lui, il est sur Lyon, mais pas encore de mariage.
1: Ah,
5: le jour, peut-être qu'on habitera ensemble.
1: Ok. C'est facile quand on est un peu à distance comme ça. C'est plus sympa, finalement. Tu trouves comment cette vie à distance?
5: Il y a les avantages et les inconvénients. En fait, peut-être qu'on se dispute moins.
1: Ah, d'accord.
5: Peut-être. Intéressant. Et

0: Après, on passe vraiment tout le temps des bons moments, quoi. Je veux dire, c'est vrai que c'est appréciable.
1: Bah oui.
0: Et après, c'est triste aussi quand on se sépare et après, on est content de se retrouver.
1: C'est tout mignon, ça. Allez, on va tenter, Florence, de marquer 3 points. Alors, c'est une question avec plusieurs propositions. Écoute bien, petit indice. Générique Top Gear. Parle de
2: top
1: voiture.
2: Quoi, Top Gear.
1: Top Gear.
2: Voilà.
1: Top merci. Gear. Alors, et qu'est-ce que ça veut dire d'ailleurs, Top Gear?
2: Tu sais quoi?
1: C'est top à quoi, Gear? C'est quoi, Gear?
2: Top à la vachette.
1: Ouais, top à
2: allez,
1: la vachette.
2: Pose ta question, va.
1: Gear, on dit que c'est une vitesse. Ah, d'accord, ok. Heureusement, j'apprends plein de trucs, moi. Bah, tu le savais, que... toi, Jacques? Jacques, tu savais que Gear, c'était une vitesse?
2: Non.
1: Ouais, voilà, merci.
2: D'accord, ok.
1: Merci,
2: donc, même les jeunes ne savent plus parler anglais.
1: C'est terrible. Quel pays correspond à la lettre A sur une plaque d'immatriculation? Quel pays correspond à la lettre A sur une plaque de voiture? Est-ce que c'est l'Autriche? Est-ce que c'est l'Albanie, l'Algérie ou bien évidemment notre dami d'Hollande, même si ça commence pas par un A? Top chrono, l'Autriche, l'Albanie, l'Algérie, le dami d'Hollande.
0: Au hasard, l'Albanie.
1: L'Albanie, la lettre A, ce serait la plaque d'immatriculation de l'Albanie. C'est l'Autriche, bien qu'en allemand, le mot Autriche se traduit par, oulala, Österreich. Les plaques autrichiennes comportent la lettre A, qui signifie en anglais Austria, voilà, au lieu de la lettre O, afin d'éviter toute confusion avec le chiffre 0. Désolé.
2: Bien, allez, ça veut dire que ça fait 6 pour Jean-Pierre, 2 oui, oui. pour Florence.
1: Il s'emballe, Jean-Pierre.
2: Oui, bah, il est bon, c'est tout. Oui. Voilà, et maintenant, ah là là, nous allons partir sur les routes avec Francis Cabrel. Ma place dans le trafic. Vous écoutez ici, on vous aime. À tout de suite, mes petits canards. Je

0: Écoute, je ne connaissais pas cette chanson de Francis Cabrel, Ma place dans le trafic, 1981. Je t'ai pas
1: né. Oh là là, allez, jingle.
0: Mais c'est vrai.
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0: un tout petit peu.
2: On est au taquet.
0: Un tout petit peu, mais quoi.
1: Mais t'oublies l'âge que t'as, en fait.
0: J'essaye de l'oublier.
1: Ouais, voilà. Ouais,
0: mieux, hein.
1: Alors, nous sommes avec Jean-Pierre et Florence. Jean-Pierre est en tête avec 6 points, Florence à 2 points. Jean-Pierre joue avec Ici Touraine, il habite à La Riche, il est retraité, il bricole beaucoup, il va au cinéma rouler des pelles à sa fin chérie. Alors, comme ça, si on était un animal, on aimerait être comme dans la chanson ? T'aimerais bien être un oiseau?
3: Ah bah oui, complètement.
1: Mais quoi, quoi?
3: Voir un peu ce qui se passe en dessous, je trouve ça génial.
1: Mais quoi comme oiseau? Attends. Quoi comme oiseau?
3: Ah bah un oiseau assez gros, je sais pas, un oiseau qui... Bah tout à l'heure, on a parlé de...
0: L'albatros.
3: L'albatros. Je trouve qu'un albatros, c'est un bel oiseau. J'aime bien cet oiseau.
1: C'est pas mal, ouais. Et t'aimerais bien, tu voyagerais en l'air, comme ça tu regarderais les pays d'en haut?
3: Oui, aussi, puis le fait de savoir que l'albatros, il peut rester comme ça des jours et des semaines et des mois en vol, je trouve ça génial.
1: Ah bah oui, ça c'est génial, c'est sûr. Mais bon, c'est pas pratique hein, quand même, au bout d'un moment, il doit se fatiguer ce pauvre oiseau quand même.
3: Non mais on s'arrête quand on veut hein, dans ces cas-là.
1: Bah oui, mais toi t'adores voyager d'ailleurs, hein, parce que t'as beaucoup voyagé, Italie, Espagne, Portugal, Suède, Turquie, Vietnam, Cambodge, dis donc, t'as beaucoup voyagé.
3: J'ai un petit peu voyagé, oui. Mais il en reste encore, hein. J'ai pas tout fait.
1: Alors, c'est quoi ton prochain voyage que t'aimerais faire?
3: Ben, à l'Amérique du Sud.
1: Ah, bien. T'aimerais bien aller où, par exemple? Chili, Argentine?
3: Le Pérou.
1: Ah, le Pérou.
3: Le Pérou.
1: Ah oui, le Pérou.
0: C'est cool, le Pérou.
1: Et alors, Dominique, elle a envie aussi d'aller au Pérou?
3: Ah oui, tous les deux, hein. Tous les deux.
1: Ah, tous les deux. Bon, alors, c'est bien, les amis. Vous êtes formidables, dites donc. Alors, tu aussi, attends, il aime les activités à sensation, il fait du parapente, il veut y tourner, tu fais même de la plongée. Mais alors, excuse-moi, tu fais de la plongée, mais tu sais pas nager.
3: Comment non, c'est une erreur, je fais pas de plongée, hein, du tout.
1: Ah, tu fais pas de plongée?
3: Mais, ah, parce non, non,
1: que...
3: non.
1: Ah bah, bravo. Ah,
3: par contre,
1: bah, écoutez,
3: bien
0: une bonne fiche encore.
3: J'aurais bien aimé en faire.
1: Ah, mais comme tu ne sais pas nager, tu ne peux pas faire de la plongée. Très bien. Eh ben, tu vas aller apprendre à nager avec Dominique, comme ça tu feras de la plongée. Voilà. Hop.
3: D'accord.
1: Eh oui.
0: Il est d'accord à tout, lui.
1: Mais oui, il est de bonne humeur, il est super. Alors, tiens, on va passer maintenant au fait que tu vas marquer 5 points de plus. On va absolument jouer ensemble. Tu vas gagner. Et je te mets Edith Piaf.
4: Il portait des culottes, des bottes de moto, un blouson de cuir noir avec un aigle sur le dos.
1: Ça. Alors, comment on appelle un blouson en cuir zippé en biais?
5: Oui, bonjour, vous êtes bien sur la messagerie Florence, désolée.
1: Ouais, alors, souvent associé à une image rebelle, comment appelle-t-on le blouson de cuir zippé en biais, souvent associé à une image de rocker, rebelle, etc. Top chrono, 10 secondes.
5: Le bombardier, c'est
1: pour les aviateurs, c'est le perfecto, mon chat.
5: Oui, je l'ai dit après, mais bon.
1: Ah là. Mais oui, mais comme on prend en compte toutes vos premières réponses, oui. Voilà. Alors, bon, bah, pas de points, mais tu restes en tête avec 6.
0: Et Florence est de retour. On a un peu de mal à joindre Florence. Ça a coupé, mais elle est de retour. Ça va, Florence? T'es bien installée?
6: On est sur l'autoroute et c'est pire que sur l'autoroute.
0: Ben oui. T'es sur quelle autoroute d'ailleurs? Là, t'es où exactement en France?
6: Ah, on arrive à Châteauneuf-Briançon.
0: D'accord. Très bien. On va se faire un petit point comme ça, hein, jusqu'à 13h, sur l'évolution de ton parcours. Bah, tu rentres à la maison, j'imagine, du côté de Chapéry, en Haute-Savoie.
6: C'est ça, tout à fait, ouais. On rentre à la maison, là.
0: Ok. Petite anecdote, tiens, on va penser au camarade Arthur. À l'époque où il était sur Fun Radio, bon, il en a fait des bêtises, hein, sur Fun Radio. Il proposait de faire croire à quelqu'un qu'on connaît, qu'on gagne, que la personne avait gagné un poney. Voilà. Et alors, tout, c'est une idée d'Arthur. Et alors, toi, t'as participé, Florence, et t'as dû faire croire ça à ta maman, à l'antenne. Et qu'est-ce qui s'est passé?
6: Ah ben c'était trop rigolo en fait, parce que maman elle avait pas le moral, et puis ben j'ai téléphoné pour dire que moi je voulais lui faire croire que j'avais gagné un poney.
0: Bien sûr.
6: Ouais. Et en fait, et ben maman elle a pété un câble, elle parlait en patois en plus comme elle est lilloise. Et elle disait j'en veux pas de ta poney, elle l'a envoyé bouder. Et au début c'était pas présenté, puis il disait que c'était le vétérinaire, et elle lui disait bah mets-le à la baraque. Non mais c'était trop drôle, et il lui avait même chanté une chanson. Si elle voulait pas du poney, elle devait chanter. Puis elle chantait « J'en veux pas du poney ». Non, non, non.
0: Ah ouais. Et tu es content, Arthur, ça devait être un bon moment, ça.
6: Et alors... Ah ouais, franchement, et puis il lui offrait souvent des semaines pendant plusieurs mois. Hein.
0: Ouais, parce
6: pour
0: qu'en
6: lui dire
0: fait,
6: que le poney y allait bientôt arriver.
0: Voilà, il s'est moqué gentiment d'elle de façon récurrente pendant plusieurs semaines et il appelait ta maman régulièrement. Et comme ça passe pas très bien, je termine à raconter. Effectivement, Arthur, qu'on adore, qui est super sympa, il envoyait des fleurs très souvent pour son anniversaire ou assez régulièrement. C'est classe de sa part. C'est une belle histoire, ça. C'est une belle histoire.
6: C'est génial.
0: Allez, Florence, on va jouer parce que j'ai trop peur que ça coupe. On va y aller tout de suite. Ça sera mieux comme ça avec un petit extrait.
2: Tu vas y avoir du sport, mais moi je reste tranquille.
0: Bien sûr qu'il va y avoir du sport. Il a 6, si je ne me trompe pas. Il a 6. Voilà, donc ça veut dire que si tu marques les 5 points, tu passes devant. Tu es en tête avec 7, donc il va y avoir du sport. Question. Quelle est la deuxième épreuve d'un triathlon, Florence? Top chrono, 10 secondes. Quelle est la deuxième épreuve d'un triathlon?
6: La deuxième épreuve d'un triathlon?
0: Oui. Vite.
6: Le vélo?
0: Oui, oui, c'est le vélo. Natation, vélo, cyclisme et ensuite course à pied, bravo! Ah, tu repasses en tête, Florence, on avait dit qu'il y aurait du sport.
1: Alors, Jean-Pierre 6, Florence 7, pas mal. Il va falloir bien vous départager sur le bingo. Mais tout de suite, ah là là, c'est le foot en ce moment, hein, vous rappelez?
0: Bien sûr.
1: Ce soir, il y a la France. Alors, Jacques, qui est là, nous disait qu'il y avait des orages, donc c'était décalé.
0: Un spécialiste, Jacques, bien sûr.
1: Oui, hein. Bien sûr. Alors, c'est à quelle heure le match de la France ce soir?
7: À 23h.
1: Voilà.
0: Mais okay. Pourquoi?
1: Parce qu'il y a des orages, je viens de le dire.
7: C'est des orages.
0: Ah, d'accord.
1: Je viens de le dire. Écoute ce que disent les gens.
0: Vous savez quel temps il fait aux États-Unis?
1: Oui, les orages.
0: Vous
1: voilà.
0: Savez quelle température il fait?
1: Bon, allez, Dai Dai, Shakira et Burna Boy. Vous écoutez ici, on est à fond.
0: Les orages.
1: Dai Dai.
0: 30 degrés.

0: Let's go!
1: Ah ouais, die die, l'hymne du mondial avec les Bleus, France-Irak ce soir 23h. Un match à retrouver en direct en intégralité sur ici et ici.fr.
0: Regardez, je suis en train de me ventiler avec
1: un petit
0: éventail. J'espère que je vous envoie de la fraîcheur, la France. C'est la réclame, les petits gars. À tout de suite.
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0: Je rappelle que nous sommes ici avec Jean-Pierre et Florence. Jean-Pierre à 6, Florence à 7. C'est le bingo qui va vous départager, mes petits canards. Vous en êtes conscients?
7: Oui.
0: Alors, mon petit Jean-Pierre, tu as plein de choses que tu écoutes, que tu aimes. Pour t'encourager, une chanson gay. Et franchement, allons-y.
8: Je suis
1: chanson préférée, ça.
0: Ouais, voilà.
7: J'adore.
0: Je suis malade.
7: J'adore. Serge Lama.
1: Pour tous les hypochondriacs.
0: Serge Lama, c'est une chanson pour toi, ça.
1: Exactement.
0: Bon, tu adores. Il était une fois dans l'Ouest. Je peux pas m'empêcher de mettre un peu la musique.
1: On va mettre ça vendredi, tiens.
0: Ah là là, mais moi j'adore. Ça, j'ai vu le film.
7: Ennio Morricone.
0: Mais oui, Ennio Morricone, c'est magnifique. Avec le petit qui joue de l'harmonica pour sauver son frère, il essaye de sauver son frère, c'est
1: terrible. Mais il le sauve pas.
0: Bah non, au bout d'un moment, l'autre fait 80 kilos, il est en train d'être pendu, il meurt.
1: Ah mais il se venge à la fin.
0: Non, sauf qu'il se venge, c'est Charles Bronson.
1: Ouais.
0: Alors, mon petit JP, écoute bien ce bingo. Il est très simple. À mon top chrono, tu auras 10 secondes pour me citer un maximum de villes en M, comme Maman, Michel, Maniac. Un maximum de villes qui commencent par la lettre M, comme Maman, Michel ou Maniac. Attention, top chrono, 10 secondes. Jean-Pierre?
7: Oui.
0: Bah, des villes qui commencent. Alors?
7: Oui.
0: Michel?
7: Excusez-moi, j'ai pas entendu la question.
0: Ah merde, qu'est-ce qu'on fait? Bon, alors, je te
1: réponds. On va renvoyer le chrono exceptionnellement.
0: Alors, on renvoie le chrono exceptionnellement. Max de ville qui commence par la lettre M, comme maman. Un max de ville. Attention, allez. Top chrono.
7: On y va.
0: Vas-y.
7: Met, Mably. Qu'est-ce qu'il y a? Macon.
0: Et je regarde.
1: Stop.
0: Bah, tu m'en as donné 3. Il y avait Marseille, Menton, Melun, Montcuq, Montpellier, Mulhouse, Meaux, Maubeuge, Mont-de-Marsan, Montauban, Milly-la-Forêt. Tu m'en as donné 3.
1: Florence, est-ce qu'on profiterait pas de ça? Oh bah si.
0: Oh ouais.
1: On va pas se gêner. Mais attendez, rien n'est fait.
7: Ouais, c'est ça, ça va être dur.
1: Ouais, rappelons que là t'es en tête depuis pas longtemps, Florence, avec 7. Il a 6, on est au cœur du bingo. Il faut marquer le plus de points parmi vous deux. Et c'est celui-là qui encaisse les 10 points. Il a fait 3, tu fais 4, t'encaisses 10. Voilà, c'est pas plus compliqué que ça. Et comme je sais que t'es hyper chanceuse, je l'ai dit tout à l'heure, je voudrais rappeler que dans un casino à Annecy, qu'est-ce que t'as gagné? C'est énorme, hein.
7: J'ai gagné une
1: voiture décapotable dans un casino. C'est énorme. Mais c'est énorme,
7: oui.
1: Ce cadeau. C'est génial.
7: C'est un gros cadeau.
1: Bah oui.
7: Ah ouais,
1: oui.
7: J'étais très heureuse.
1: Bon, écoute, je te sens très chanceuse. On va t'encourager encore une fois avec Garou, que tu adores. On en a parlé tout à l'heure. L'homme de tes rêves. Florence, voici ton bingo. On reste sur de la géographie et sur des villes. Sur des villes françaises, d'ailleurs. Sur des villes françaises.
7: D'accord.
1: On va te demander un maximum de villes en France qui commencent par une lettre. Je vais te donner cette lettre et le chrono, il part tout de suite après. La lettre, c'est la lettre T. T comme Thierry ou comme Thérèse. C'est clair? Top chrono, 10 secondes.
7: Alors, Toulouse, Tarnas, Toulon, le Tarn, non, c'est une région, Tours,
1: elle y est.
0: Non, c'est bon, 4, ça fait 4, elle en a donné 4.
1: Alors, on est sur du chouïa, mais du chouïa plus, qui fait que tu l'emportes, pour un point.
0: Et voilà,
1: bravo, Florence.
0: JP, je suis désolée, mon chat, mais elle a...
7: Même,
0: Elle a remporté sur le fil. Donc c'est Florence qu'on retrouvera pour la finale vendredi pour gagner soit les places de Katy Perry, soit la cafetière. Toi Jean-Pierre, tu repars avec deux places de cinéma pour le film Ici, Les Parfaits Arnaques en famille. Je remercie Céline à la Réal, Gwen au Savoir, Fred à la Technique, Marian au Standard. Eric Bastien, je sais pas à quoi.
1: Je salue Mano, bien sûr.
0: Allez, on salue Mano et Nolwenn et tutti quanti. Merci Jacques d'avoir participé à cette émission. Bon stage à toi. La France, je t'embrasse très fort. Fais attention à toi et hydrate-toi bien. À demain. Bisous.
1: Bonjour Wendy Bouchard.
8: Bonjour chers amis.
0: Ça va ma petite Wendy Chouchou ?
8: Oh, ça va très bien. On est tout près de vous, comme vous l'avez distillé dans ces messages contre la canicule. Cette France qui souffre, nos plus isolés aussi, que l'on se doit de protéger, d'épauler. Nous sommes avec tous nos invités mobilisés. La ministre de la Santé, Stéphanie Rist, nous en parlera. C'est l'une de nos invités, Thomas France.
0: Bonne émission chérie, à demain.
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1: Allez, prenez soin de vous. Allez les Bleus ce soir à 23h. Valérie, quelle heure est-il ?
0: Il est 13h, c'est l'heure de boire de l'eau. Je vous aime. À demain.
1: Bonne journée à vous tous. Voici Ma France et c'est avec Wendy Bouchard.
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8: Bonjour à tous, merci d'être fidèles à Ma France dans une séquence météo particulièrement difficile. La moitié de notre pays a basculé en vigilance rouge pour forte chaleur. 49 départements en haut niveau d'alerte avec des températures allant jusqu'à 42 degrés à l'ombre aujourd'hui. C'est dur, c'est surtout dangereux et mortel si vous prenez des risques et la solidarité est indispensable à l'égard des plus fragiles qui peuvent aussi mourir chez eux. On est donc à votre service dans l'information sanitaire, dans les bonnes conduites, aussi solidaires et fraternelles. La ministre de la Santé, Stéphanie Rist, vient évoquer cette grande séquence avec nous. Je reçois également des spécialistes de la météo et du climat, des élus qui sont au cœur justement de cette adversité, des médecins, des urgentistes, des pompiers, des représentants de l'éducation nationale. Et puis nos reporters et nos journalistes jusqu'à 14h restent nos guides, comme au quotidien dans Ma France, de Besançon au Gers, de l'Ouest au Berry, de la région parisienne à la Provence. Nous sommes en édition spéciale jusqu'à 14h. Soyez les bienvenus. Mais d'abord, Marine Logénie, on vous écoute avec l'information de la matinée autour de cette question. Qui a failli, Marine, dans l'affaire Liana ?
9: Oui, les réponses sont dans un rapport explosif remis en fin de matinée au Premier ministre et qui vient tout juste d'être dévoilé, Wendy, lors d'une conférence de presse depuis Matignon. Cette mission d'inspection, elle doit faire la lumière sur les dysfonctionnements, les erreurs individuelles dans le traitement du principal suspect, Jérôme Barella, déjà visé par des plaintes, notamment une en août 2025, une de famille qui a déposé plainte contre lui pour le viol de sa fille de 11 ans, qui a été traité comme une procédure ordinaire, hein, selon Stéphane Noël, le chef de l'IGJ, l'inspection générale de la justice. Il indique que 30 entretiens ont été menés et que l'urgence n'a donc pas été prise en compte. Cette enquête n'a pas été traitée comme une procédure prioritaire, pas suffisamment dirigé par la brigade de gendarmerie de Lectoure, ni le substitut d'Auch. C'est ce qu'on retient de cette conférence de presse, Wendy. La plainte d'août 2025 n'a pas été traitée comme une procédure prioritaire dans le Gers. Vous avez tous les détails sur ici.fr.
8: Bien sûr, merci beaucoup Marine Logénie, puis on vous retrouvera avec cette information à 14h.
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8: Plus de 90% d'entre nous vont avoir très chaud. 35 millions d'habitants concernés par cette vigilance rouge dans 49 départements avec une nuit, vous l'avez constaté, qui a été très chaude, autour de 26 degrés par endroit. Une canicule préoccupante qui succède à celle du mois de mai, très précoce et qui a déjà bien éprouvé les organismes. Merci d'être avec nous, Madame la Ministre de la Santé. Bonjour.
10: Merci à vous.
8: Merci, bonjour. Stéphanie Rist, pour parler aussi à nos auditeurs, pour les guider. Après un week-end qui a été meurtrier, Madame la Ministre, 13 noyades avec de très jeunes victimes, en majorité des adolescents, en Ile-de-France, en Indre-et-Loire notamment, souvent dans des lacs, dans des rivières où, par esprit festif et parce qu'ils souhaitaient se rafraîchir, se sont baignés dans des lieux parfois non autorisés. Ça fait vraiment partie de vos inquiétudes du moment ?
10: Oui, alors ça faisait partie de nos inquiétudes avant le week-end. On a essayé de passer ce message de vigilance vis-à-vis des baignades, vigilance pour les parents, surveiller les enfants évidemment, mais aussi, je crois qu'il y a des grands-parents qui nous écoutent, des jeunes, des parents, rappeler que vraiment dans ces moments de chaleur, il y a un double risque. Il y a le risque du choc thermique, l'insolation, comme on appelle. On a chaud à l'extérieur et on arrive dans l'eau, on fait un malaise, le cœur s'arrête. Et puis, il y a aussi le risque que parfois on boit un peu d'alcool avant d'aller se baigner, on est plus fatigué, nos corps sont plus fatigués et du coup on va avoir plus de mal à nager et on prend un vrai risque. Donc, interdiction de se baigner là où c'est pas autorisé. Vraiment, s'il vous plaît, passez ce message parce que je crois qu'il faut qu'on ait une conscience tous du risque. C'est très triste ce week-end sur ce sujet.
8: C'est une responsabilité collective, vous le dites. Et puis, tous les organismes des plus jeunes aux plus âgés sont éprouvés. C'est pas anodin ce que nous traversons, il faut le dire. Bricoler dans son jardin, même à l'ombre, sous 40 degrés, c'est pas anodin, par exemple.
10: Merci de le rappeler. On est face à des chaleurs qui sont très hautes, la nuit et la journée. On est sur une durée de cette canicule qui est déjà très longue et qui va se poursuivre. Et on sait que les corps se fatiguent au fur et à mesure. C'est une quantité de chaleur accumulée qui fait que la température de votre corps a du mal à redescendre. Et il y a une fatigabilité, une fatigue qui s'installe et le cœur aussi devient fatigué. Donc, surtout, retenir bien les mesures de prévention que vous connaissez tous, boire de l'eau, pas d'activité physique, au moins dans les départements qui sont en couleur rouge, et puis éviter les heures les plus chaudes, évidemment, pour faire du sport. On l'a dit, les baignades. Continuez aussi à avoir une alimentation régulière. Beaucoup de gens me disent « bon, moi, je mange pas parce qu'il fait trop chaud ». Il faut absolument continuer à s'alimenter en plus petite quantité, mais s'alimenter.
8: Et on parlera des plus âgés qui n'ont pas forcément ces réflexes-là, Madame la Ministre. C'est à la fois la ministre et la médecin qui vous parle, chers auditeurs, d'ici. Donc, entendez bien aussi ces consignes de vigilance. Je voudrais qu'on entende dans les Pyrénées-Atlantiques un certain nombre de Français dans une zone en vigilance rouge où certains travailleurs souffrent particulièrement, peut-être un peu plus que d'autres, de la chaleur. On a des ouvriers sur des chantiers en dépit des horaires aménagés. Les aides-soignants aussi qui témoignent de cette souffrance dans les EHPAD, comme Séverine, pour ici Pays Basque.
11: La chaleur donc déshydrate, ça peut créer des troubles cognitifs, donc des pertes de mémoire, des malaises, on peut aller jusqu'au décès. On les hydrate régulièrement, toutes les heures, puis il faut les habiller le moins possible, les laisser à l'ombre. Notre direction a fait quelques achats là, cette semaine justement pour équiper les chambres qui étaient sans ventilateur et voilà, on s'adapte au jour le jour comme ça et c'est valable le jour comme la nuit.
12: J'ai 4 enfants là, à domicile en ce moment et voilà, on ferme tout le matin, on va se promener tôt le matin et après on reste à la maison, on fait des jeux, des activités, on revoit l'organisation. Déjà, on mange des salades frais, on boit beaucoup d'eau. Même au niveau des activités, les enfants, ils sont fatigués, ils sont un peu grognons.
13: En extérieur, nous, maçons, on est quand même soumis aux intempéries. En adaptant les horaires de 6h, 14h, bon, au moins, on peut travailler dehors. On essaye de trouver quelques chantiers aussi à l'ombre. On s'adapte, quoi. Comment c'est shorts, chaussures, t-shirts, c'est bon,
8: voilà,
13: une casquette,
8: et
13: on y va, quoi.
8: Travailleurs au micro d'ici, Pays Basque, Stéphanie Risse, qui est avec nous, ministre de la Santé. J'aurais qu'on revienne à Séverine qui travaille dans les EHPAD et qui disait les conseils de précaution. Mais pour les personnes qui sont en résidence, qui sont à domicile, on a vu 3 morts en Gironde entre 83 et 95 ans. Ce sont des personnes seules qui n'ont peut-être pas le réflexe ni de s'hydrater, ni d'appeler le SAMU ou les pompiers s'ils ne sont pas bien face à cette chaleur.
10: Il est très important et vraiment, là aussi, c'est une responsabilité collective que nous avons de solidarité, vous l'aviez dit tout à l'heure et merci pour ça. Nous avons à nous occuper des personnes fragiles et qui sont isolées. Alors nous avons à le faire quand c'est notre famille, nos amis, mais nous avons à le faire aussi quand ce sont nos voisins, passer, dire un petit bonjour, être sûr que tout va bien, apporter un peu d'eau. Mais il faut savoir aussi, et je voudrais le redire ici, toutes les familles qui ont des personnes âgées isolés, qui sont loin d'elles, peuvent les inscrire sur le registre des communes, des villes. Il suffit d'appeler la mairie et de dire, voilà, je suis une personne isolée, je voudrais que vous soyez au courant, ou j'ai ma maman qui est isolée, donc, et les mairies, avec leur centre d'action sociale, prennent des nouvelles, vont voir les personnes âgées isolées. Ça, ces registres-là ont été mis après la canicule de 2003. On a beaucoup appris avec la canicule de 2003. Donc, n'hésitez pas à inscrire vos parents ou vous-même sur les registres de la ville.
8: Ça veut dire que ces personnes décédées en Gironde ne l'étaient peut-être pas, ou il y a une enquête là-dessus, sur ce sujet, Stéphanie Rist ?
10: C'est pas une obligation de s'inscrire sur ces registres, c'est vraiment un conseil, et puis c'est un service qui est proposé par les centres d'action des villes, et ça marche vraiment bien. J'ai des exemples de communes qui, tout le week-end, ont appelé les personnes isolées, ont eu des réponses, et là où il n'y a pas eu de réponse, sont allés voir, sont allés cogner à la porte pour être sûr que les personnes allaient bien. Donc n'hésitez pas à inscrire les personnes isolées sur ces registres communaux.
8: On va avoir un maire avec nous dans quelques instants, le maire de Tours, Emmanuel Denis, ville qui a battu encore un record de chaleur cette nuit. Et j'évoquais les appels au SAMU. Est-ce qu'on a une idée de le SAMU dit aujourd'hui d'un bond de 30 à 40% du nombre d'appels ces derniers jours? C'est conforme aux informations que vous avez, Stéphanie Rist?
10: Oui, les chiffres que j'ai sont entre 20 et 30% selon les régions. En tout cas, il est évident qu'il y a un nombre supérieur d'appels qui sont liés à la chaleur. Il s'agit de malaise. Il ne s'agit pas forcément de gens qui sont hospitalisés.
8: D'accord.
10: Beaucoup de malaise ou de sensations. Donc, beaucoup de conseils aussi peuvent être donnés. SOS médecins aussi. Les médecins en ville ont augmenté leur nombre de passages, leur nombre de consultations. On reste vigilant parce qu'on sait aussi que l'effet de la canicule arrive 5 à 10 jours après le début de la canicule.
8: C'est ça.
10: Donc, cette semaine est vraiment la semaine où il faut être très très prudent dans les jours qui viennent, et puis en fonction de si ça continue ou pas, il faudra de toute façon être vigilant sur les personnes les plus fragiles notamment.
8: Vous disiez il y a quelques heures appeler à ne pas gonfler l'activité des urgences. Alors on sera dans quelques minutes avec Mathias Vargon, urgentiste en Seine-Saint-Denis, mais comment on fait pour ne pas gonfler cette activité, Madame la Ministre ?
10: On a une responsabilité individuelle à adapter nos comportements vis-à-vis de la chaleur. Déjà, pour soi-même, ne pas se retrouver aux urgences ou même de façon plus grave, avoir des conséquences plus graves. Et quand on a pris la mesure avec le Premier ministre de l'arrêter d'interdire l'alcool sur la voie publique pendant la fête de la musique, typiquement, c'était une mesure aussi pour ne pas surcharger nos services d'urgence. Ça veut pas dire, et c'est vraiment important pour les gens qui nous écoutent, si vous vous sentez pas bien, il faut quand même appeler le 15. C'est pas grave,
8: on a augmenté. On se rend pas aux urgences, c'est ça que vous voulez dire aussi, on n'engorge pas nécessairement.
10: Il est préférable d'appeler le 15 d'abord, qui va vous orienter, vous envoyer éventuellement un médecin par SOS médecin, ou vous envoyer aux urgences, vous faire venir une ambulance. Appelez le 15 si vous vous sentez pas bien. Ne vous dites pas que vous allez surcharger le système, parce que les coups de chaud, faut les prendre aussi très tôt. Donc si vous vous sentez pas bien, n'hésitez pas.
8: Madame Stéphanie Rist, vous êtes avec nous, ministre de la Santé dans Ma France. Je voudrais que vous écoutiez le maire de Périgueux. Il s'agit de Michel Cadet, et il regrettait sur ICI que le gouvernement préfère laisser la latitude pour agir au niveau des écoles, aux élus et aux préfets. Écoutez-le.
14: J'aurais aimé des mesures nationales qui soient plus claires en zone rouge, interdire des choses, par exemple la fête de la musique, ou évidemment on rend
15: des choses plus radicales pour
14: plus radicales pour que ça soit plus facile à être opposable. Là, on dit au maire, débrouillez-vous sur le terrain. Certaines écoles ferment, d'autres pas. Donc on est dans un flou.
8: Est-ce que c'est pas un peu facile, en effet, tout en ayant une vision nationale, de dire bah c'est au local de gérer la situation, Stéphanie Rist?
10: Je crois au contraire que c'est indispensable. Pourquoi annuler une fête de la musique si le concert se fait dans une salle climatisée? Pourquoi fermer une école qui a été refaite et dont les conditions ne sont pas un problème de sécurité? Et je crois que c'est vraiment les élus, les maires, avec ils sont pas seuls, puisqu'il y a le préfet, le rectorat concernant l'éducation, et puis avec les agences régionales de santé. C'est une discussion qui doit se faire à plusieurs pour décider en commun de se dire bah oui, là c'est pas on n'est pas en sécurité, il faut fermer cette école ou pas.
8: Mais on a un discours parfois comme parents un peu complexe à entendre. En gros, on nous dit fait 33 degrés dans les classes, dans les salles d'école. Si vous pouvez garder vos enfants, c'est mieux. Sinon, on les accueille, mais ils vont subir cette chaleur de toute façon, ces enfants. Est-ce que vous comprenez finalement cette dimension laissée aussi aux principaux intéressés? les directeurs et les rectorats.
10: Moi, je crois que c'est vraiment indispensable, en fait. Je suis vraiment en désaccord de dire qu'il faut que c'est une mesure nationale. Vous avez des gens qui ont chez eux encore plus de difficultés vis-à-vis de la chaleur qu'à l'école. Et c'est vraiment important. Donc, soit il y a un problème de sécurité dans l'école parce que, par exemple, l'école est en travaux, c'est des Algéco, il fait 50 degrés. Évidemment, c'est un problème de sécurité. Il faut fermer. Ensuite, laisser la possibilité aux parents, parce qu'ils ont la possibilité de garder leur enfant et qu'en plus, ils sont dans un environnement qui est moins chaud que l'école, bah oui. Mais il y a aussi des familles qui n'ont pas cette possibilité-là. Donc, je crois qu'il faut faire au mieux, de façon très, avec du bon sens, en fait. Et ça, le bon sens, pour moi, il est vraiment local.
8: Le bon sens représenté, entre autres, et en l'occurrence par le maire de Tours, Emmanuel Denis, qui nous rejoint dans cet échange. Et après, je vous libère, parce que vous avez fort à faire, Madame la Ministre. Mais bonjour, Monsieur le Maire.
15: Bonjour.
8: Je voudrais quand même que vous réagissiez avec Stéphanie Rist bien à la position, à la politique que vous avez eue, vous, vis-à-vis de vos écoles et des enfants de votre commune.
15: Oui, bah nous on a décidé en concertation avec l'Éducation nationale d'adapter les horaires, puisque on a des écoles qui nécessiteraient des gros investissements, et là on peut parler des difficultés qu'on a à financer ces gros investissements et de la responsabilité de l'État qui aujourd'hui qui un jour développe le budget vert et puis le lendemain le divise par deux. Bon, en tous les cas, nous on a pris nos responsabilités, notre priorité a été la rénovation des écoles, 150 millions sur le mandat passé, mais il y a encore beaucoup de travail à faire et donc on n'est pas capable à 40 degrés d'assurer des conditions qui soient des bonnes conditions et là on rejoint un problème de santé publique et donc on va avoir le même propos avec Madame la Ministre, je crois. À 40 degrés, on peut pas laisser les enfants dans des écoles ni des enseignants et donc on a décidé de fermer les écoles l'après-midi.
8: Oui.
15: On commence un peu plus tôt le matin, donc on fait 8h midi au lieu de 8h30, 11h30, un repas froid et on demande aux parents de récupérer les enfants. Donc on adapte, on essaye de s'adapter. Mais à long terme, il va falloir vraiment des politiques qui soient cohérentes et dans le long terme, hein, parce qu'on est vraiment dans une inertie, je parle pas d'inaction, mais au moins d'inertie sur ces sujets qu'on connaissait. Et aujourd'hui, on nous annonce des baisses de subventions. Je discutais encore de cela avec le préfet il y a 3 jours. Il essaye de trouver des solutions pour nous aider à continuer à rénover lourdement nos écoles. Et je crois qu'il y a deux types de subventions et d'investissements à faire. Les investissements lourds, quand on reconstruit une école ou quand on la rénove fortement. Et puis les investissements bon sens, les investissements low-tech, avec une peinture blanche sur le toit, avec des brasseurs d'air dans les classes, avec des ouvrants sécurisés pour qu'on puisse aérer chaque nuit. Hein, il suffit de mettre des grilles sur une fenêtre. Ça, c'est des petits investissements que l'on devrait aussi nous aider à faire pour permettre de s'adapter à ces périodes très compliquées.
8: Merci pour cette illustration de la manière dont vous vivez les choses à Tours. Record de température battue dans votre ville, comme à Poitiers d'ailleurs, Emmanuel Denis. Un mot de conclusion là-dessus, Stéphanie Rist, sur l'adaptation urgente. Et on en parle suffisamment.
10: Oui, aucun politique, je crois, ne dit pas qu'il ne faut pas adapter notre pays. Moi, j'appartiens à une majorité qui a doublé le budget de la mission écologie et j'espère que ce débat aura lieu pour la présidentielle et notamment de comment on finance cette transition écologique. Ça me paraît aussi important à chaque fois de rappeler aux politiques de expliquer comment ils financent cette transition.
8: Merci beaucoup, Madame Stéphanie Rist, ministre de la Santé. On retrouve les consignes d'usage toute la journée sur les antennes d'ici et puis également sur ici.fr et je retiens aussi ce discours de responsabilité collective que vous livrez ici dans Ma France. Merci beaucoup Madame la Ministre. Un dernier mot avec vous, Emmanuel Denis, parce que vous parliez à Tours de la manière dont vous avez équipé ou adapté en tout cas les écoles. Votre ville envisage sérieusement cette transition climatique?
15: Oui, il y a en fait deux niveaux de réponse. Hein. Le niveau long terme où là, c'est des gros investissements de rénovation et de reconstruction de certaines écoles. On a des écoles type Paillon que l'on ne peut pas rénover. Et donc, on reconstruit et là, on prend les concepts de l'architecture bioclimatique où, avec des solutions de bon sens, avec des isolants de très haute performance, avec une orientation comme il faut des surfaces surfaces vitrées, voilà, on arrive à maintenir des températures qui sont tout à fait acceptables, même pendant les périodes de canicule, sans climatisation, et c'est important de le dire, c'est possible de construire sans climatisation aujourd'hui et d'avoir 15 degrés de moins qu'à l'extérieur quand il fait 40 et qu'on est en canicule.
8: Bah, on retient votre discours aussi en local à Tours, Emmanuel Denis, le maire de Tours. Nous sommes en édition spéciale.
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8: Jusqu'à 14h au cœur de cet épisode de chaleur intense, 42-43 degrés attendus en de nombreux points du territoire. Et nous sommes avec notre consoeur Chloé Nabédian qui, après des années à la météo à France 2, continue de scruter le ciel. La nature qui émerveille, oui, mais la nature qui souffre profondément aussi en ce moment. Bonjour Chloé.
16: Bonjour Wendy, bonjour à tous.
8: Et merci vous aussi de nous éclairer sur cet épisode d'une intensité exceptionnelle. Je voudrais d'abord vous faire réagir parce que vous étiez à l'écoute des propos du maire de Tours, disant bah là la climatisation n'est pas forcément la politique de demain. L'adaptation justement, cette urgence de s'adapter dans les communes. Alors on parle pas nécessairement que des îlots de fraîcheur dans les écoles, mais ça c'est un point très important sur lequel vous travaillez notamment pour la Fondation pour la Nature et l'Homme.
16: Oui, c'est un point extrêmement important et même crucial. Aujourd'hui, on parle beaucoup d'atténuation des émissions de gaz à effet de serre qui sont absolument indispensables, mais on parle très peu finalement d'adaptation. Le premier plan d'adaptation imaginé par le gouvernement ne remonte qu'à 2024. C'était il y a 2 ans et on voit aujourd'hui que pratiquement rien n'a été mis en place. Et je suis tout à fait d'accord avec ce qu'a dit le maire de Tours. Aujourd'hui, on est totalement en capacité de construire différemment et de permettre à des bâtiments et à des nouveaux bâtiments de pouvoir déjà avoir une climatisation naturelle. D'ailleurs, dans les très vieilles bâtisses, dans les vieilles maisons, on arrive d'ailleurs à conserver le froid. Donc avant, les anciens construisaient aussi pour pouvoir se prémunir, soit du froid l'hiver, soit du chaud l'été. Mais là, avec la situation qui est en train d'arriver aujourd'hui, on ne peut plus faire l'impasse sur l'adaptation. Et moi, je trouve que aujourd'hui, le gouvernement, l'État ne sont pas du tout à la hauteur des enjeux. Il faudrait qu'il y ait des milliards qui soient mis sur la table pour permettre à la France de s'adapter.
8: On va parler de ces habitants, mais de cette nature aussi qui souffre profondément. Nous serons avec les pompiers sur les risques d'incendie et puis sur la faune, la flore, avec un représentant de la LPO qui nous dira comment nous pouvons aider cette nature. Vous nous éclairez donc sur cet épisode caniculaire en ce 22 juin 2026, Chloé Nabédian, qui pourrait entrer dans les annales. Ce pourrait être la journée la plus chaude jamais mesurée en France, on en est là.
16: Oui, on en est là. Alors, c'est déjà un événement historique, hein, puisqu'on n'a jamais eu une canicule avec une vigilance aussi étendue. Quasiment toute la France est en vigilance orange ou rouge. On n'a que 7 petits départements en jaune seulement. Et ça va probablement évoluer d'ailleurs à 16 heures avec d'autres départements qui pourraient basculer en rouge et en orange par rapport à la situation qui s'aggrave en fait un peu de jour en jour. Oui. C'est vrai que la semaine dernière, à chaque fois, on pensait que le pic c'était lundi, puis mardi, puis mercredi. Et là, on voit à chaque fois que ça s'étend et que ça dure dans le temps. Et c'est bien ça le problème, c'est que pendant plusieurs jours consécutifs, on pourrait dépasser les 40 degrés dans de très nombreuses villes en France. Et le pire, c'est surtout la nuit, des nuits qui sont absolument tropicales, où on atteint des 27-28 degrés.
8: Un plateau entre lundi et jeudi, on n'est pas encore dans le pic, hein, c'est ce que vous disiez, avec peut-être une baisse quand même attendue des températures à partir de vendredi, Chloé.
16: On attend effectivement une baisse qui pourrait s'amorcer par l'ouest vendredi. Il y aura encore beaucoup de départements en vigilance, hein, puisque pour l'est de la France, ça ne pourrait partir que dimanche, voire lundi prochain. Oui. Et les prévisions ne sont pas encore certaines à 100% pour la sortie de l'épisode. Donc on reste toujours très vigilant avec des valeurs qui vont rester quand même très élevées.
8: Vous étiez venu déjà nous parler notamment de votre podcast formidable qui est une ode à la nature, Amazing Chloé, de cette canicule. C'était une canicule très précoce au mois de mai. On est dans la répétition, mais dans une canicule très intense. Et on commence vraiment beaucoup là à la comparer à la canicule meurtrière de 2003. Est-ce que cette comparaison se tient en tout cas par l'intensité justement des températures ?
16: Elle se tient par l'intensité et par la durée surtout. C'est vrai que l'épisode de 2003 a duré pratiquement 2 semaines. Oui. Là, on voit que sur la durée, même si la canicule a été enclenchée il y a quelques jours seulement, les températures sont déjà très élevées, très chaudes depuis plus d'une semaine. Et là, on voit que la canicule va s'éterniser au moins jusqu'à ce week-end. Donc en termes de durée, c'est particulièrement marquant. En termes d'intensité aussi, on se rapproche vraiment des valeurs de 2003. Mais une chose à pas oublier, c'est qu'en 2003, c'était au mois d'août. On était en plein été. Là, on est à peine le 21-22 juin que déjà, on a des températures dignes d'une canicule d'il y a 20 ans en plein mois d'août. Ouais. Et c'est là où ça doit interpeller. C'est-à-dire que ça confirme vraiment déjà les prévisions par rapport au changement climatique, à l'impact qu'on peut avoir sur la météo en France avec ces étés caniculaires qui pourraient donc démarrer dès le mois de mai, continuer jusqu'en septembre. Et ce qu'on vit aujourd'hui pourrait être un été assez classique finalement d'ici la fin du siècle. Et là, on pourra avoir des pointes non plus à 40, mais plutôt à 50 degrés. Ouais. Donc, il faut vraiment aujourd'hui en avoir conscience, absolument inciter. Et comme il y a les présidentielles qui arrivent, c'est là où on a notre rôle, nous, en tant que citoyens, d'imposer en fait que l'État prenne conscience de ça et agisse pour le bien des citoyens. Ce n'est pas un sujet politique, c'est un sujet de société, de santé, de protection des citoyens avant tout, et aussi pour la biodiversité qui nous entoure. Là, on sait tous qu'il y aura un effet sèche-cheveux au niveau de la végétation entre aujourd'hui et mercredi, puisqu'on a le vent qui va se lever, une humidité extrêmement faible et des températures qui vont dépasser les 30 degrés, et on pourrait avoir aussi la végétation qui brûle et qui fait une sécheresse ultra rapide d'un seul coup et qui pourrait totalement brûler.
8: C'est ça, ultra rapide, là, et ultra précoce. C'est vrai que je ne sais pas où vous êtes là physiquement, mais vous connaissez bien le sud-ouest, notamment dans le Tarn. On a aujourd'hui des prairies qui ressemblent à l'état qu'elles devraient avoir à la fin du mois d'août. Cet effet sèche-cheveux que vous évoquiez avec ce vent extrêmement, extrêmement chaud, qui ne concerne pas d'ailleurs que la France, toute l'Europe de l'Ouest vit avec ces chaleurs extrêmes, les Royaumes-Unis en vigilance canicule rouge, ainsi que le Portugal, que l'Italie, bien sûr. Merci beaucoup, chère Chloé Nabédian, de nous avoir informés. Je renvoie nos auditeurs qui aiment cette nature, qui veulent l'aider, et on verra des conseils très très clairs avec la LPO tout à l'heure. Je renvoie à votre podcast Amazing Chloé sur les réseaux sociaux. Justement, vous mettez en lumière cette belle, si belle nature que nous devons protéger. Merci beaucoup, Chloé.
16: Merci à vous.
8: On se retrouve dans un instant, mais voici le foot.
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8: Et oui, car nous n'oublions pas notre journal du Mondial avec la voix, l'une des voix du foot et du Mondial. Pour ici, c'est Bruno Salomon. Bonjour Bruno.
17: Bonjour Wendy.
8: Finalement, il va être aussi question de météo, mais de possibles orages. Oui. C'est intéressant à suivre du côté de Philadelphie, où la France joue ce soir face à l'Irak. Bien sûr, on va en parler, mais on va déjà attaquer avec les résultats d'hier soir et de la nuit pour les retardataires.
17: Ouais, effectivement, dans le groupe G, avec l'Iran qui a tenu tête à la Belgique 0-0 et l'Égypte qui a battu la Nouvelle-Zélande 3-1. Les Égyptiens, Mossala, son premier de la poule, est quasiment qualifié. Dans la poule H, emmené par son très bon Yamal, il faut le dire, l'Espagne a balayé l'Arabie Saoudite 4-0. Et dans l'autre match, je me permets de faire une petite pause.
8: Allez-y.
17: Voilà, on va aller se poser tranquillement. Je vous emmène au Cap-Vert. Et on va prendre les embruns un petit peu du Cap-Vert. Praia, allez. 90 000 personnes, une plage chauffée à blanc. Et là, tout d'un coup, 21e minute de jeu, le Cap-Vert marque le premier but de son histoire en Coupe du Monde. Kevin Lenini pour ce but, et ensuite derrière ce match face à l'Uruguay, 2-2, magnifique ambiance. Et l'excellente nouvelle pour le Cap-Vert, c'est qu'après avoir tenu l'Espagne 0-0 et avoir accroché l'Uruguay 2-2, ils se sont offerts avec deux petits points en poche. Les Cap-Verdiens, ils s'offrent la possibilité de croire à une qualification pour les 16e de finale si jamais ils venaient à battre dans le dernier match l'Arabie Saoudite.
8: Avec nous sommes aux States, aux États-Unis, où l'hymne américain résonne. C'est le call d'Amérique qui arrive dans notre journal du Mondial, Bruno.
17: Avec Nicolas Perronnet, l'homme qui nous fait vivre cette Coupe du Monde de l'intérieur. Pour ici, Nicolas, que vous allez retrouver pour le match ce soir, France-Irak, avec Charlotte Lorgeret et Pierre Clément à 23h. Mais comme d'habitude, comme toutes les journées qu'il passe là-bas du côté des États-Unis ou du Canada, eh bien, Nicolas nous donne un petit peu de ses nouvelles. Et Nicolas, il a pensé à nous avec cette spéciale, bien évidemment, chaleur, où l'on prend un peu des nouvelles de tout le monde. Bah lui, il avait envie de nous envoyer un peu de fraîcheur, Nicolas.
18: Ah, salut Bruno, salut Wendy.
8: Salut.
18: Je sais que c'est insupportable, en tout cas j'imagine la chaleur en ce moment en France. Alors je vous envoie un peu de fraîcheur. J'ai trouvé le spot pour voir les matchs du Mondial ici. Franchement, s'il y avait un concours des fan zones les plus folles, celle-ci, imaginez un écran géant, des transats, tout ça surplombant les chutes du Niagara. Bah oui, ça existe ici à la frontière entre le Canada et les États-Unis. C'est le Niagara Park qui gère le site, qui a eu l'idée de faire ça. Comme ça, bah, vous regardez le match. Dès qu'il y a un arrêt de jeu, vous tournez la tête à gauche et puis bah, vous regardez les chutes. Et puis si vous voulez vous monter sur un bateau, vous allez vous faire tremper en bas en vous approchant des chutes. Allez, je vous envoie un peu de cette fraîcheur. Je sais que vous en avez besoin. Bon courage, les amis, et allez les Bleus.
8: Ah, ça nous fait du bien cette pause fraîcheur aux chutes du Niagara.
17: Moi,
8: c'est quelque chose.
17: Vous voyez, j'étais bien.
8: Mon Yèbre, on part quand même à Philadelphie, Bruno.
17: Ouais, effectivement, il faut quand même aller à Philadelphie puisque là-bas, c'est les orages qui pourraient nous tomber sur la tête. Important, hein, je vous le rappelle, votre radio va ce soir vous proposer le match France-Irak à 23h jusqu'à 1h du matin. Ça, c'est l'horaire normal si tout se passe bien, car les Bleus pourraient donc devoir composer avec les risques d'orages qui planent en fin d'après-midi sur la principale métropole de l'État de Pennsylvanie. Comme le veut le protocole en vigueur lors de cette Coupe du Monde, la rencontre sera interrompue s'il y a des orages à moins de 13 km autour du stade pendant au minimum une demi-heure. Petite anecdote, pendant la Coupe du Monde des clubs la saison dernière, le match Chelsea-Benfica a été arrêté 2 heures. Ça peut peut-être vous emmener loin dans la nuit ce soir, cette petite histoire. Voilà pour le point météo. Côté football, une victoire et les Bleus auront le billet pour les 16e de finale en poche avec face à cette équipe d'Irak qui est une équipe assez faible sur le papier. Mais attention, bien évidemment, une rencontre où la star Kylian Mbappé va fêter par ailleurs à 27 ans sa 100e sélection. Et en toute humilité, Kylian, il est toujours content.
19: C'est toujours un plaisir de pouvoir avoir l'opportunité de jouer en sélection. Il n'y a pas plus grand que l'équipe nationale. Maintenant, une 100e, c'est un chiffre historique. Encore plus quand c'est en Coupe du Monde, qu'on a l'opportunité de jouer ce match-là. Donc, c'est sûr que ça va être spécial pour moi. Maintenant, l'importance et l'enjeu du match va primer. Surtout, on doit gagner pour se qualifier. C'est clair dans mon esprit. Le plus important pour moi, comme je l'ai dit, c'est d'amener mon équipe le plus loin possible de gagner la Coupe du Monde.
17: France-Irak, 23h, ce sera à vivre sur IC avec Pierre Clément, Charlotte Langeret et Nicolas Perronnet.
8: Qu'est-ce qui nous attend ce soir?
17: Ah, ça va aller très très très vite, France-Irak, on vous l'a dit. Il y aura Norvège-Sénégal aussi à 2h du matin et on termine avec le groupe J. Jordanie-Algérie, 5h du matin, Argentine-Autriche, 19h.
8: Merci cher Bruno pour le journal du Mondial. On se retrouve dans ma France pour notre édition spéciale canicule pour vous informer, pour vous aider, pour vous recommander de l'aide, des visites aux plus vulnérables pour que vous traversiez au mieux ces vagues de chaleur. On va parler des écoles, comment les cours sont assurés, de la situation dans les urgences, des risques d'incendie et de la manière dont vous pouvez aider la nature qui est mise, vous le savez, à rude épreuve ces jours-ci. Ma France avec ici et nos reporters mobilisés et notre information en direct également sur ici.fr pour vous éclairer. En édition spéciale, on se retrouve donc dans quelques instants, chers auditeurs, après ceci.
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8: Pour vous aider, alors que 49 départements sont en vigilance rouge, des records de chaleur ont été battus au petit matin avec des nuits jusqu'à 26, 27 degrés à Poitiers ou à Tours. Faisons attention aux autres, faisons attention à nous. En cet épisode intense, la ministre de la Santé, Stéphanie Ris, nous disait il y a quelques instants qu'un organisme, même jeune, en bonne santé, est éprouvé par ces nuits et ces jours compliqués à répétition. Elle évoquait ce chiffre d'appel au SAMU, aux urgences, en augmentation de 20 à 30%, et j'interrogerai dans quelques instants un médecin mobilisé aux urgences à Saint-Denis, Mathias Vargon. Mais j'évoquais ces jeunes qui se baignent de manière peu informée, souvent inconsciente, et qui risquent leur vie. 13 victimes ce week-end de noyades. Beaucoup d'adolescents dans le Doubs, par exemple. Ils avaient 11 et 13 ans. Ils sont morts, noyés au niveau du parc Mico à Besançon, dans un coin réputé dangereux où la baignade était interdite, un étang que les Byzantins connaissent bien. Alexandre Rubin.
0: Cet habitant de Besançon préfère rester anonyme, il est encore sous le choc.
1: Ça fait toujours chier des gamins qui se noient.
0: Il vient sur les bords du Doubs presque tous les jours pour rafraîchir son chien.
1: Je pêche aliment, je nettoie un peu, je fais de la dépollution. Au vu de ce que je trouve, j'irai pas mettre les pieds dans l'eau. Il y a de la ferraille, des trous d'eau, des courants assez dangereux, et puis il y a beaucoup de munitions dans le Doubs. Obus, balles, mines.
0: Samedi matin, il était là lorsqu'il a vu un groupe de jeunes se baigner.
1: Après, je sais pas si c'est eux ou pas, mais bon, on les a prévenus qu'il fallait pas, mais bon, c'est des gamins, ils s'en foutent.
0: L'un de ses amis que nous appellerons Julien s'est déjà baigné, lui, dans le Doubs, souvent même.
2: Je le fais tous les week-ends.
0: Malgré l'interdiction.
2: C'est un plaisir, ça permet de nager en pleine nature, et après, il faut être conscient des risques et pas nager là où il y a des rapides ou quoi que ce soit, en fait.
0: Selon lui, il manque des aménagements pour se baigner en sécurité à Besançon.
2: Il y a pas mal de possibilités sur des endroits où il n'y a pas de courant, où il y a déjà des bases nautiques qui sont mises en place, donc pourquoi pas aménager une zone à la baignade. Les piscines, ça reste un accès payant et c'est pris d'assaut par les familles. Pour moi, je préfère me baigner dans un cadre naturel que d'aller m'enfermer dans une eau remplie de chlore et de gosses qui courent partout.
0: Une demande reprise au niveau politique, appuyée par les groupes d'opposition à la mairie.
8: Voilà, ces réactions d'habitants de Besançon face à ces comportements en apparence joyeux et festifs, trouver la fraîcheur, mais à quel prix parfois. Et nous sommes en direct avec Mathias Vargon, chef de service des urgences et du SMUR de l'hôpital de La Fontaine à Saint-Denis. Bonjour docteur, merci d'être avec nous. Mathias Vargon, qui n'est pas là pour l'instant, mais qui va nous rappeler. Il est mobilisé au cœur évidemment de ces services d'urgence.

0: du syndicat Le SNALC. Bonjour Jean-Rémy Girard.
1: Bonjour Wendy Bouchard.
0: On entendait tout à l'heure la ministre de la Santé applaudir finalement la politique très locale de l'adaptation des ouvertures, des fermetures, des aménagements d'écoles face à cet épisode. Est-ce que pour vous, il fallait un protocole plus clair sur ces consignes et ces dispositifs adaptés dans les écoles ?
1: Oui, bien sûr qu'il fallait un protocole plus clair. C'est déjà ce qu'on demandait l'an dernier, quand on a eu une vague de chaleur exactement à la même époque. En fait, plus il y a de prise de décision locale, plus ça repose sur les épaules d'un prof, d'un préfet, d'un maire, oui, etc., plus il y a de chances qu'on ait des trous dans la raquette et qu'éventuellement, il y ait un endroit où on fasse pas du tout ce qu'il faut faire. Enfin, aujourd'hui, à 90% du territoire, il fait très très chaud. Il n'y a pas non plus des différences remarquables, j'allais dire, entre une ville et une autre, une école et une autre.
0: Ouais, elle évoquait des écoles qui sont plus ventilées que d'autres, qui sont plus fraîches que d'autres, mais vous considérez-vous qu'on fait prendre un risque, on fait courir un risque à la fois aux élèves accueillis et aux équipes pédagogiques ? Jean-Rémy, ah, on vous a perdu. Il y a un télescopage de lignes, manifestement. Ouais, allez-y, Jean-Rémy, pardonnez-moi.
1: Oui, voilà, est-ce que vous m'entendez ?
0: Très bien.
1: Oui, je disais, s'il y a des écoles qui sont climatisées, il en existe, mais très très très très peu. Là, effectivement, on peut tout à fait faire venir les élèves, mais la plupart du temps, faut arrêter de croire que parce que l'orientation est nord-ouest plutôt que sud-est, ça va faire une grande différence. Une fois encore, les gens qui prennent les décisions ne sont pas dans les écoles, il faut quand même s'en rappeler.
0: Avec des classes à 33 degrés, dont la température grimpe encore, évidemment, quand elles sont pleines. On va prendre l'exemple d'Aix-en-Provence, sur ici, où les enfants passent leur journée à subir ces fortes chaleurs. C'est un reportage de Thomas Bonnet.
2: Pas facile d'aller à l'école depuis plusieurs jours pour Aglaé, 11 ans.
3: Quand on rentre dans la classe, on a très chaud, on a moins envie d'aller à l'école.
2: Et pourtant, l'école Salier, au centre-ville d'Aix, est équipée de ventilateurs pour lutter contre la chaleur.
3: Mais il y a du vent que sur la moitié de la classe, du coup, on a quand même très chaud, il fait très chaud.
2: Les conditions d'apprentissage sont donc délicates pour la petite fille et sa copine Eleanor.
4: C'est plus difficile de se concentrer puisque tu penses que à qu'il fasse chaud et du coup t'oublies un peu ce qu'il faut savoir.
2: Alors que faire quand on est parent ? Utsima essaye de donner des conseils à sa fille pour résister à la chaleur.
5: C'est vrai qu'on s'assure en début de journée que les enfants partent bien avec une gourde qui soit une gourde d'eau fraîche et on leur rappelle de remplir cette gourde aussi souvent que possible durant la journée. Mais mis à part ça, peu d'autres conseils à donner.
2: Ces derniers jours d'école avant les grandes vacances s'annoncent irrespirables en classe. Les températures vont rester caniculaires au moins jusqu'à la fin de la semaine.
0: Et vous aussi, comme professeur Jean-Rémy Girard, vous qui êtes président du SNALC, syndicat pour les écoles primaires, mais aussi les collèges et les lycées, vous subissez. Est-ce que vous considérez qu'en primaire, justement, les profs aujourd'hui font office de garderie, pour être clair ?
1: Alors, oui, bien sûr. D'ailleurs, de toute façon, on fait office de garderie dans de nombreux endroits où, finalement, on dit aux parents de ne pas amener leurs enfants, s'ils peuvent ne pas les amener. Et ce qui est problématique, c'est qu'on n'a même pas dans chaque école une salle fraîche pour pouvoir accueillir les enfants. Il faudrait déjà commencer par ça, par une salle fraîche, juste pour faire l'accueil. Enfin, là, aujourd'hui, on n'est pas à savoir si on va arriver à faire cours ou pas. On ne va pas faire cours quasiment de la semaine dans la plupart des écoles de France. Il faut quand même qu'on s'en rende compte.
0: Oui, là, on parle des élèves en école primaire. On n'oublie pas les lycéens, les oraux du bac qui devaient se dérouler de manière nationale normalement dès aujourd'hui ne le seront pas. Elles sont aménagées, ces épreuves, pour les académies de Bordeaux, de Lyon, de Montpellier, de Nantes et de Poitiers, où ces oraux seront remportés et reportés de quelques jours. Mais quid, par exemple, de l'académie de Normandie où il fait très chaud, de Paris, Versailles, qui n'est pas concerné. Que dites-vous de cette politique-là encore, Jean-Rémy Girard ?
1: Alors, il y a des calendriers académiques sur les épreuves orales, donc ça n'a pas forcément commencé en Ile-de-France aujourd'hui, donc c'est pour ça qu'il n'y a pas forcément d'annonce.
0: D'accord.
1: Maintenant, c'est très important, effectivement, non seulement de repousser, comme on a dit au départ, l'après-midi, mais il faut quand même rappeler que nous, dans nos lycées, qui sont les centres d'examen, on n'a pas la possibilité d'ouvrir les fenêtres la nuit. C'est-à-dire, le seul moyen qu'on a de faire descendre la température, il n'est pas à notre disposition. Donc, la question va quand même se poser très rapidement sur la chaleur qui va faire également le matin, parce que c'est pas forcément sûr qu'on va pouvoir maintenir des températures juste correctes pour les candidats. Je pense aussi au diplôme national du brevet,
0: bien
1: avec
0: sûr,
1: l'épreuve de français. Vendredi matin, non,
0: vendredi
1: matin. Ouais. Moi, je suis pas sûr qu'on pourra la faire passer dans de bonnes conditions. On a alerté le ministre samedi dernier.

0: On va voir s'il y a des décisions qui sont prises ou pas là-dessus, en fonction de l'évolution des prévisions météorologiques. Mmh. Parce que si jamais ça reste sur un plateau dans pas mal d'endroits, c'est pas certain que vendredi, on soit dans des salles qui permettent de faire passer l'épreuve. Il faudra peut-être la reporter dans ces cas-là. Ce qu'on a déjà fait, il faut le rappeler, en 2019.
1: Vous êtes en situation de vigie. Voilà, on évoquait la canicule de 2003, mais il y en a eu une aussi sévère en 2019. Jean-Rémy Girard, professeur de français, président du SNALC, pour la manière dont les professeurs, notamment, s'organisent dans ces fortes chaleurs.
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1: Et nous sommes avec Mathias Vargon, chef de service des urgences et du SMUR de l'hôpital de La Fontaine à Saint-Denis. Bonjour, bonjour Mathias Vargon.
3: Bonjour.
1: Nous recevions il y a quelques instants la ministre de la Santé, Stéphanie Rist, qui évoquait une hausse moyenne des appels aux urgences entre 20 et 30% pour ces appels d'urgence. Est-ce que c'est à peu près les proportions que vous chiffrez pour votre département Seine-Saint-Denis ?
3: Alors, c'est les appels au SAMU.
1: Les SAMU, absolument.
3: Les urgences, on ne reçoit pas les appels, on reçoit des patients. Pour l'instant, il n'y a pas une énorme augmentation d'activité. On s'attend à ce que l'activité augmente à partir d'aujourd'hui ou de demain, une fois que les gens auront passé plusieurs nuits de canicule, en fait.
1: Oui, avec ces chaleurs accumulées qui affaiblissent, et ça, on l'évoquait aussi, les organismes du plus petit, du plus jeune au plus âgé. Là, pour le coup, on est tous à peu près égaux face à cette intensité caniculaire, Mathias Vargon.
3: Pas complètement quand même, c'est les patients les plus âgés et ceux qui sont polypathologiques, et puis les patients les plus jeunes qui vont le plus souffrir de la chaleur, si tant est qu'on fait pas de bêtises, quoi. Évidemment, ceux qui vont courir maintenant à sourcils dehors, oui, mais c'est les patients qui ont des pathologies et qui prennent beaucoup de médicaments aussi, qui peuvent être plus à même de souffrir de cette canicule et de venir aux urgences.
1: Quels sont les risques les plus importants en ce moment pour les organismes que vous voyez d'ailleurs avec les patients que vous accueillez ? Est-ce que ce sont les coups de chaud ? Est-ce que ce sont les maladies cardiovasculaires, Mathias Vargon ?
3: Alors, des coups de chaleur, on n'en a pas tant que ça, pas pour l'instant. Mais oui, les maladies cardiovasculaires, l'aggravation des maladies ou les conséquences des médicaments que les gens prennent, oui, ça a un gros impact, la canicule, sur ces organismes qui, en plus, sont fatigués, avec des gens qui ne dorment pas la nuit, qui sont fatigués, qui doivent quand même sortir faire les courses. Donc, on a des patients, et on l'a déjà eu il y a 3 semaines lors du premier épisode.
1: Oui.
3: On a des gens qui viennent un peu en bout de course, en fait, avec une décompensation de leur pathologie habituelle.
1: Ouais, bien sûr. C'est une vague rouge qui nous rappelle la tragédie de 2003, 15 000 morts emportés par cette canicule terrible. Les spécialistes météo le disent, on compare par l'intensité ce que nous vivons à ce passif terrible. Mais est-ce que vous diriez, vous, au cœur du réacteur hospitalier, que les autorités ont changé vraiment drastiquement de politique depuis ce drame ?
3: Alors, pas tout à fait. En fait, pour ce qui est des personnes âgées, notamment celles qui sont institutionnalisées, dorénavant, on fait attention à leur hydratation ou à leur hyperhydratation. Il y a des salles rafraîchissantes normalement dans les EHPAD. Donc, j'espère qu'on ne va pas se retrouver dans la situation dans laquelle on était en 2003. Et en plus, en 2003, c'est tombé aux alentours du 15 août pour aggraver le tout.
1: Oui.
3: Par contre, les hôpitaux, eux, ne sont pas mieux équipés, ou pas beaucoup mieux équipés qu'en 2003 pour tout ce qui est rafraîchissement et climatisation.
1: Ça, c'est terrible. C'est-à-dire que, par exemple, votre hôpital de La Fontaine, est-ce qu'il y a une climatisation suffisante, à la fois pour vous, soignants, et, y compris pour les patients dans les chambres ? On en est très loin ?
3: Alors, on en est assez loin, mais c'est valable chez moi comme c'est valable dans d'autres établissements.
1: Oui.
3: En fait, on a cru... comme beaucoup de gens, que la climatisation n'était pas nécessaire. On a rafraîchi ces établissements, mais ce rafraîchissement, au-dessus d'une certaine température, il ne change pas grand-chose puisqu'il fait baisser la température que de quelques degrés. Et puis même notre équipement de climatisation, il n'est pas toujours fait pour résister à des températures extrêmes. C'est fait pour résister
1: bien
3: à 32 degrés, pas à 40 degrés.
1: Merci.
3: On ne sait pas jusqu'où on va.
1: Oui, mais écoutez, merci beaucoup. Bon courage pour affronter avec toutes vos équipes ce qui pourrait vous attendre dans les jours qui viennent. Mathias Vargon, chef de service des urgences et du SMUR pour l'hôpital de La Fontaine en Saint-Denis. Nous sommes à Saint-Denis, nous sommes en édition spéciale jusqu'à 14h. Il est 13h44. Et Ma France est aussi auprès de vous pour vous donner des conseils de prudence. prudence dans les transports. Car hier, le patron de la SNCF, Jean Castex, invitait les voyageurs les plus vulnérables, on en parlait à l'instant avec Mathias Vargon, à éviter de prendre le train parce qu'il ne peut pas écarter des incidents sur le réseau qui est mis sous tension par les fortes chaleurs. D'où des suppressions de trains pour beaucoup préventives. Mais qu'est-ce que ça donne ? Bonjour Valentin Bertrand.
4: Bonjour Wendy, bonjour à tous.
1: Qui vous trouvez pour ici, Valentin, à la gare Saint-Lazare, à Paris ?
4: Ah oui, il fait chaud à cette heure-ci, très chaud même. Je regarde mon thermomètre, il indique 42,8 degrés. Ouf, dans ces conditions, l'attente semble interminable pour Tess.
5: Attendre sur un quai en petite banlieue, encore une fois, quand on n'a pas d'ombre et pas de place pour s'asseoir, c'est un peu compliqué, même avec un petit éventail. Et on a envie de prendre ce train parce qu'on a besoin d'aller travailler, donc c'est un peu compliqué. Après, il y a la clim dans le train, donc on ne peut pas se plaindre de tout.
4: Encore faut-il que le train soit au rendez-vous. Celui de Sandrine a été annulé.
6: C'est très compliqué physiquement. J'ai mon train qui est supprimé, donc j'attends pour avoir le prochain train. Là, à Saint-Lazare, j'en ai pour 2 heures de trajet.
4: À peine arrivé, tous se demandent déjà comment rentrer ce soir. Consultant en informatique, Rassim compte lui faire des heures supplémentaires.
7: Je vais essayer de rester un petit peu plus tard et je ferai autre chose entre temps. Et rentrer vers 19h, j'irai tranquillement.
4: Et pour soulager un peu ces voyageurs en sueur, 2 palettes de bouteilles d'eau sont en train d'être distribuées, notamment ce matin par la présidente de la région Île-de-France.
8: Merci beaucoup, madame.
9: Oui, bien sûr.
4: Valérie Pécresse qui le reconnaît, les voies ferrées atteignent là leurs limites.
10: Le réseau de transport, en cas de très grosse chaleur, il est mis à rude épreuve. Un rail ne supporte pas une chaleur au-dessus de 50 degrés. Or, à la fin de la journée, aujourd'hui, eh bien, les rails seront en surchauffe. Il y aura des trains qui ne pourront pas circuler. Nous faisons tout pour que le service soit le plus complet possible.
4: Et il est déjà acté qu'environ 10% des trains ne pourront pas circuler aujourd'hui.
1: Merci beaucoup Valentin Bertrand. Si vous pouvez ajourner vos voyages, vous l'avez bien compris, on n'est pas à l'abri d'un risque sur le réseau face à ces fortes chaleurs en période de canicule. J'ajoute aussi que plusieurs régions sont concernées par une dégradation de la qualité de l'air dans le nord, le centre, l'est et le sud, les villes de Rennes, de Saint-Brieuc, de La Rochelle, d'Auch, de Pau, de Tarbes, mais aussi les Paris et la région parisienne sont aussi largement concernées. 13h46.
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1: Alors que nous ne sommes pas les seuls à souffrir de cet épisode qui touche une partie de l'Europe de l'Ouest, le Portugal, l'Espagne, l'Italie, la Belgique, les Pays-Bas, l'Allemagne et la Grande-Bretagne qui sont aussi terrassés par ces températures. Valentin les évoquait, 42, 43 degrés à l'ombre aujourd'hui, mais aussi mardi, mercredi ou jeudi. On n'attendrait pas une baisse drastique des températures au moins avant vendredi. Et nous sommes avec un représentant de la Fédération nationale des sapeurs-pompiers de France, lieutenant-colonel Jérôme Bonafous est avec nous pour nous éclairer là aussi sur les dangers de la nature. Bonjour, colonel Bonafous.
11: Bonjour.
1: Nous parlions des noyades tout à l'heure, risque terrible, mais vous n'oubliez pas les feux de forêt qui sont aussi, dans ce contexte, l'une de vos immenses inquiétudes, Jérôme Bonafous.
11: Oui, exactement, parce que, bon, comme vous l'avez dit depuis quelques jours sur vos antennes, on est confronté à un épisode de canicule inédit à cette période et qui, avec malheureusement les fortes pluies qu'on a eues au printemps dernier, ont fait pousser ce qu'on appelle la biomasse.
1: Oui.
11: Ce qui fait que donc c'est l'herbe qui est en partie basse de la végétation, qui est en train de se dessécher énormément et qui, en cas de risque de départ de feu, donc nous crée des problèmes et puis peut générer de gros incendies.
1: C'est pour ça que vous travaillez. Oui. On rappelle, Jérôme Bonafous, que 90% des feux sont d'origine humaine et j'imagine que c'est la raison pour laquelle vous travaillez étroitement avec les élus locaux, avec les préfets justement, pour un certain nombre de recommandations ou d'interdictions d'usage dans ces zones.
11: Exactement, hein. À titre d'exemple, en ce moment, donc vu les températures qu'il y a dans le sud, puisque moi je travaille dans le département de l'Hérault.
1: Très bien.
11: Les travaux, notamment de moissonnage, sont interdits à partir de 11h, puisqu'on sait que à partir de 11h jusqu'à après-midi, 16h-17h, c'est là où le risque d'éclosion est le plus important. Et qu'en pensant ces engins, en faisant des travaux agricoles, on peut donc faire des étincelles et générer un départ de feu.
1: Bien sûr, vous évoquiez l'Hérault où vous êtes, dans le Gers, des arrêtés préfectoraux recommandent par exemple d'équiper les moissonneuses et les tracteurs d'extincteurs et de vérifier régulièrement si les machines ne sont pas en surchauffe. Hein. Le travail est rendu difficile par tout cela pour vous. Et la prévention, c'est une histoire collective. Cet appel à la responsabilité collective, elle ressort depuis ce début d'émission avec la ministre de la Santé. C'est aussi ce que vous dites sur nos antennes, lieutenant-colonel Bonafous.
11: Tout à fait. Hein. Nous, ça commence déjà en début d'année, puisque faut savoir qu'un feu, pour qu'il se développe, il faut qu'entre guillemets, il a mangé, c'est-à-dire qu'il faut qu'il ait du potentiel calorifique, donc des herbes qui brûlent. C'est vrai que le débroussaillement est extrêmement important, puisque on a bien vu sur tous les grands feux qui ont touché le sud de la France que lorsqu'on était sur des zones qui étaient débroussaillées, donc le feu se propager au moins vite. Après, il y a des gestes toujours pareil, basiques, mais qu'on rappelle à chaque fois, hein, c'est de pas jeter son mégot par la fenêtre, hein, même si malheureusement les véhicules ne sont plus équipés de cendriers, et puis surtout ne pas faire des barbecues, et puis faire attention, et surtout, ce qui est très important, surtout à cette période avec la canicule, c'est que dès qu'on voit une fumée, faut pas hésiter à faire le 112,
1: c'est ça.
11: ou 18,
1: et voilà. Ouais, il vaut mieux prévenir,
11: attendre que le feu se soit installé.
1: Et ça, c'est une très, très belle consigne aussi que vous faites partager aux auditeurs. Merci lieutenant-colonel Bonafous pour la Fédération Nationale des Sapeurs-Pompiers de France. La nature, on l'évoquait, merci beaucoup. Les animaux souffrent aussi, nos animaux domestiques évidemment, qu'il faut rafraîchir, hydrater avec de la nourriture humide en particulier. Les animaux de ferme sont aussi concernés. Dans les élevages, les vaches par exemple ont beaucoup de mal. Et dans le Périgord, Florent Claudel, qui est éleveur laitier de vaches Primolstein, a allumé des brumisateurs et le ventilateur pour les soulager. Mais il fait tellement chaud que ça ne suffit pas, Jeanne de Butler.
8: Les vaches sont regroupées dans un coin du hangar sous le brumisateur. Un ventilateur géant projette de l'eau sur leur dos.
12: Quand je les vois comme ça, je suis inquiet parce qu'elles devraient être couchées, se lever, manger. Et quand elles sont debout à piétiner, à attendre, elles souffrent. Donc tout le monde essaye de faire au mieux parce que honnêtement, une vache, c'est comme un être humain. C'est pareil.
8: Au fond, il y en a une qui respire fort, la bouche ouverte.
12: En fait, plus elle respire, plus ça se ventile toute seule, en fait. Et entre elles, et après, elles se mettent par groupe aussi pour trouver le courant d'air idéal pour être un peu plus au frais, quoi.
8: Florent rajoute de l'eau dans les abreuvoirs. Depuis le début des grosses chaleurs, il fait des allers-retours pour les surveiller.
12: Une vache, elle est bien entre moins 5 et 20 degrés, quoi. Bon, après, 30, en Nouvelle-Aquitaine, on est habitué, mais quand on tape les 40 pendant 15 jours ou 3 semaines, je dirais que 5-6 jours ça va aller, mais après à force, non, c'est compliqué pour elles, quoi.
8: Comme les humains, les vaches mangent moins et elles produisent moins de lait.
12: Ça y joue surtout, on a perdu entre 2 et 3 litres de lait par vache, hein. Il y a presque 100 vaches à traite, donc ça va vite, hein.
8: Ce qui l'inquiète surtout, ce sont les nuits de plus en plus chaudes. Comme les humains, c'est à ce moment-là qu'elles récupèrent.
1: Et cette nature qui souffre, on l'observe aussi et on la plaint. Cédric Marteau, vous qui êtes directeur général de la LPO, la Ligue de Protection des Oiseaux. Bonjour Cédric.
13: Bonjour Wendy Bouchard.
1: Oui, on la plaint, mais on peut agir pour aider les animaux et la faune sauvage en particulier. Et je voudrais vous faire réagir à ce qu'un certain nombre d'auditeurs nous témoignent, c'est que les après-midi, notamment dans les zones les plus champêtres, sont très silencieux. On n'entend plus, on ne voit plus les oiseaux en ce moment.
13: Alors effectivement, là, les oiseaux qui sont en plus en période de reproduction, c'est-à-dire en période de plus grande fragilité, évidemment, doivent faire face à la chaleur. Donc les adultes se cachent et malheureusement, les poussins tentent de survivre. Les plus impactés sont les hirondelles, les martinets. Ils nichent directement sous les toits, dans les granges. On a entendu cet agriculteur qui témoignait. Et malheureusement, les jeunes ont tellement chaud sous les toits que souvent, ils se jettent complètement du nid, hors du nid, alors qu'ils ne sont évidemment pas encore volants. Ça, c'est vraiment le premier constat que l'on observe sur ces jeunes oiseaux. Le deuxième effet, évidemment, c'est d'autres espèces comme les grenouilles, les crapauds, les batraciens qui voient leur milieu complètement s'évaporer, c'est-à-dire les nappes d'eau, les petites mares qui sont complètement asséchées et donc qui n'arriveront pas à finir leur cycle de reproduction. C'est le cas des têtards et d'un grand nombre de poissons également.
1: Je reviens sur votre exemple des martinets alors, ou des hirondelles. Si on en croise des petits, des blessés, il y a les centres de faune sauvage qui récupèrent aux alentours de votre commune ces animaux. Mais quand on en croise, qui ont souvent le bec ouvert, comment on peut les aider, ces oiseaux, en ces périodes de caniculaire?
13: Alors vraiment, en ce moment, on met de l'eau. Vraiment, c'est très très simple, on peut tous le faire. Ça peut être dans un square en ville, ça peut être évidemment dans nos jardins, ça peut être sur un balcon, une coupelle d'eau, et vous allez pouvoir observer hein, ces oiseaux qui cherchent ces points d'eau et vont venir se rafraîchir. On change l'eau plusieurs fois par jour si on en a les moyens. Sinon, c'est pas très très grave. L'important, c'est mettre des points d'eau. On peut tous le faire et c'est vraiment très très très utile. C'est-à-dire que l'on voit hein, que ces oiseaux qui sont prostrés dans nos haies, dans les arbres, oui, etc. Ben, dès qu'on voit un point d'eau, ils vont évidemment s'approcher pour s'hydrater. Ils sont comme nous, ils ont vraiment besoin de boire, donc il faut absolument le faire.
1: Et même chose dans un jardin pour la faune sauvage et plus terrestre, hein, laisser de l'eau, ça a son importance pour abreuver les hérissons, les renards, et là encore, c'est la technique très simple de la coupelle, Cédric Marteau.
13: Oui, exactement, ça sera très surprenant si vous pouvez les observer, vous verrez toute une faune qui va se déplacer. C'est les abeilles, c'est évidemment tout le cortège d'insectes, c'est le hérisson, vous l'avez cité, mais aussi ça peut être des animaux qu'on ne croit pas avoir dans son jardin. Oui. Ça peut être le renard, ça peut être le blaireau qui cherche ses points d'eau et qui vont venir. Évidemment, la coupelle, c'est le minimum. Si on peut créer un petit réservoir d'eau, une petite bâche, plus grand, un couvercle, vous voyez, un couvercle de poubelle, mmh, ces grandes poubelles de 100 litres noirs, on les retourne, on les remplit d'eau et immédiatement, ça fait son effet fraîcheur pour sauver la faune sauvage.
1: Et ça évite aux animaux sauvages de se noyer de surcroît. Est-ce qu'on les nourrit, les animaux, en dehors de les abreuver, Cédric ?
13: Non, on ne les nourrit pas. Les animaux, aujourd'hui, n'ont pas besoin du tout de nourriture. On a beaucoup de larves, beaucoup de protéines disponibles. Donc, il n'y a pas de nourriture. On n'est pas en période d'hiver, pas de nourriture. Si on trouve des poussins, et notamment martinets et hirondelles, qui sont ceux qui, aujourd'hui, viennent gonfler vraiment tous les centres de soins, on les ramasse, on les met dans des cartons au frais et on va sur le site de la LPO. Il y a tous les centres de soins proches de chez vous qui peuvent être contactés et une organisation va se mettre en place pour venir les récupérer, les alimenter. Ça, c'est les professionnels des centres de soins qui le font. Mmh. Les hydrater, et ce sont pas des oiseaux malades, ce sont juste des oiseaux qui ont des coups de chaud, hein, comme ça peut nous arriver évidemment, et donc ils vont repartir. Le taux de survie est très très fort, il faut le faire.
1: Autre chose, hein, il arrive qu'on retrouve des oiseaux par terre où ils se sont assommés, où ils ont eu chaud, ce n'est pas nécessairement un oiseau mort.
13: Non, ce ne sont pas forcément des oiseaux morts, c'est des oiseaux en difficulté, hein, qui ont besoin de s'hydrater. Alors on le voit, si on voit que c'est vraiment un petit coup de chaud qu'on a à faire, par exemple, à un merle, on peut le mettre dans un carton, tente de lui mettre un peu d'eau, et puis on voit s'il repart. Des fois, ça peut être vraiment des toutes petites choses. Si ce sont des oiseaux qui ne sont pas complètement emplumés, c'est-à-dire des poussins, hein, là, il faut absolument les diriger vers les centres de soins.
1: Oui. Je sors un peu de votre zone de compétence. Pas de votre compétence, mais en tout cas de ce que fait la LPO. Parce que je ne voudrais pas oublier les animaux qui sont dans les refuges. Faire un appel aussi aux bénévoles qui peuvent donner quelques minutes de leur temps, même en grande chaleur, justement, pour aller aider les refuges qui sont en ce moment surchauffés dans des locaux où les chenilles sont parfois très mal exposées. C'est important ça, Cédric Marteau, parce qu'on parle de responsabilité collective tout à l'heure, mais de ne pas oublier ces animaux qui souffrent dans les écuries ou dans les chenilles aussi.
13: Oui, exactement. Il y a évidemment, c'est tout le vivant hein, aujourd'hui qui est en souffrance, et donc on peut vraiment donner la main. Je pense que c'est aussi un acte de contact avec la nature, et puis notre sensibilité, c'est aussi ce que nous devons faire en termes d'éthique. On a toujours proche de chez nous un moyen de donner la main. Et je crois que dans cette période de difficulté que l'on rencontre et qui risque de se répéter, il convient de s'habituer à aller aider aussi bien la faune domestique que la faune sauvage.
1: Alors justement, un dernier petit mot en cet épisode de canicule intense et ces canicules à répétition. Quel message porteriez-vous aux politiques qui sont à l'écoute, Cédric Marteau, pour le compte de la LPO ?
13: Je pense que c'est l'urgence à agir. Je pense qu'aujourd'hui, on ne peut plus se cacher en imaginant que probablement on va trouver des solutions et que ça ne va pas nous arriver. On est complètement dans la crise climatique. Il y a urgence. Il y a encore des correctifs à apporter. Hein. Il y a des haies à planter, les haies permettent de stocker plus d'eau pendant l'été, par exemple. C'est des choses très, très simples. Il y a évidemment la création de mares. Toutes les communes peuvent le faire. Il y a la transformation du modèle agricole. On ne peut plus travailler sur un schéma d'irrigation. On manque d'eau industrielle, d'eau agricole, d'eau potable. Et on en manque d'eau de manière commune, aussi bien nous en tant qu'humains, mais évidemment avec le cortège du vivant. Et donc, il faut revoir l'ensemble de ces politiques. Des solutions sont sur la table. Des chercheurs travaillent sur ces thématiques. Il faut vraiment avancer et on espère être réunis rapidement pour reprendre le chemin de la transition.
1: Merci beaucoup Cédric Marteau, directeur général de la LPO. Et merci à vous de nous avoir suivis. Toutes les informations qui continuent en direct sur ici.fr et à 14h dans quelques instants autour de cet épisode d'une intensité exceptionnelle ce 22 juin qui pourrait rentrer dans les annales comme la journée la plus chaude.
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1: Vous écoutez ici, il est 14h. Merci de votre fidélité et de votre écoute. Voici toute l'info, elle vous est présentée à 14h par Marine Legénie.
16: La plainte d'août 2025 n'a pas été traitée comme une procédure prioritaire dans le Gers. C'est la principale information du rapport dévoilé en fin de matinée sur l'affaire Liana. Qu'est fait la lumière donc sur les dysfonctionnements et les erreurs individuelles dans le traitement du principal suspect, Jérôme Barella, déjà visé par des plaintes, notamment celle-ci donc, déposée par une mère de famille pour le viol de sa fille de 11 ans. L'urgence n'a pas été prise en compte, ni par la brigade de gendarmerie de Lectoure, ni par le substitut d'Oche. Détail sur ici.fr. La canicule, on vient de l'entendre avec cette émission spéciale Ma France, avec cette nuit des records absolus battus dans certaines villes, des températures nocturnes jamais mesurées, tout moins confondu, 24 degrés 8 à Tours, 24 degrés 6 à Poitiers ou encore 23 degrés 2 à Saint-Nazaire. Près de 50 départements sont en vigilance rouge, 40 en orange, 90% de la population française est exposée à ces chaleurs extrêmes. Dans ces conditions, la Fédération française de sauvetage et de secourisme lance un appel. Baignez-vous ou c'est aménagé, sinon n'y allez pas. Il y a eu 13 noyades mortelles ce week-end. Côté transport, un train sur 10 est supprimé en Île-de-France de manière préventive. De manière générale, la SNCF recommande aux plus vulnérables d'éviter les voyages. Une nouvelle cellule interministérielle de crise se tient dans la journée. Et puis la Coupe du Monde de foot, les Bleus vont tenter ce soir à 23h heure française de se qualifier pour les 16e de finale. L'équipe de France affronte l'Irak. Ce sera à Philadelphie.
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17: Et météo dans Lyon, on a des cumulus cet après-midi, il pourrait apporter des orages. Lyon d'ailleurs en vigilance jaune orage, surtout rouge canicule, record historique avec en ce moment des températures qui atteignent au moins les 41 degrés, soit jusqu'à minimum 46 au soleil, un peu plus frais dans le pays d'Hôte, 36, notez que des rafales de vent peuvent parfois atteindre les 65 km/h, vent de nord-est, cette nuit il fera encore 26 à 30 degrés avant minuit, pas moins de 21 vers 4h du mat. Demain, de nouveau vigilance rouge canicule avec des maxi à 39 degrés, 38 attendus pour mercredi, jusqu'à 40 jeudi et pas loin de 38 vendredi et samedi.

0: Sexual Healing, Marvin Gaye, ici au CERF. Soyez les bienvenus dans le 13-37 en musique chaque après-midi. Vos chansons préférées et des sorties dans Lyon. Côté musique, je vous réserve Double, Toto, Françoise Hardy et Ed Sheeran. Ce sera tout ça après votre chanson française à la suite, à savoir Daniel Lavoie, Manon Lisa et puis Renaud. Et puis si vous cherchez des vides-greniers ce week-end, dimanche, il y en a à Blénaud, hein, place Châtaignier, 80 exposants dès 6h du mat, Charny, 40 exposants Allée des Platanes et 100 exposants à Écolive, Sainte-Camille, ici au CERF, tous les jours, au cœur de Lyon.
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1: Ici Express, c'est aussi le moment de vous donner voilà, quelques recommandations avec cette canicule. Alors, un coup de chaud, qu'est-ce que c'est? Comment ça se manifeste? Alors, souvent, c'est accompagné d'une forte fatigue et des maux de tête inhabituels. Donc, si vous commencez à avoir des vacillements, c'est que ça peut présenter les premiers symptômes d'un coup de chaud. Crampes musculaires aussi peuvent apparaître, surtout après un effort et en cas de déshydratation. Vous allez pouvoir peut-être ressentir des nausées, voire des vomissements. Là, on est vraiment sur un signe évident que votre corps ne régule plus bien la chaleur. On fait attention. Sensation de vertige, de malaise doit aussi vous alerter, surtout si on est en plein soleil. Attention à votre peau, elle va devenir chaude, sèche, au contraire très moite aussi, et ça peut être accompagné de rougeur. Donc dans ces cas-là, évidemment, on fait attention, on reste au frais, on essaie de prévenir la personne la plus proche de soi. On appelle le 15, les pompiers, un médecin, c'est le plus important. En cas de symptômes qui s'aggravent, on va à l'hôpital aux urgences, on n'hésite pas. Ici Express, avec Ici au Serre, c'est tous les jours des conseils, notamment pour la canicule.
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0: Den of a Heart sur ici au CER, le groupe suisse. Et puis après la météo locale et les infos de 15h, on aura Daniel Balavoine, Basia Bajan Mass également avant 15h, FR David Louane et Bernard Lavillier sur ici au CER. Fier de vous annoncer que la nouvelle pop française vient prendre l'air à Avallon. Oui, ce samedi 27 juin à 18h30, les terrasses du Bel Air accueillent deux jeunes trios. Lou Cravro, c'est de la pop électro, sensible, dansante. Et puis Lost, idée entre néo-soul, R&B, influence de Madagascar et de la Réunion. Rendez-vous ruelle du Rempart, entrée et participation libre avec empanadas, glace et boissons sur place. Oui, les empanadas, je crois que c'est argentin. Et c'est bon, ici au CER, avec vous tout l'été.
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2: Ici au CERF, soyez les bienvenus, bel après-midi, il est 15h tout de suite, les infos et la météo d'ici.
3: Entre 20 et 30% d'appels en plus au SAMU en moyenne. Chiffre donné par la ministre de la Santé tout à l'heure. Stéphanie Rist, invitée de Ma France en pleine vague de chaleur. Une canicule qui monte d'un cran avec 49 départements en rouge, 40 en orange, 90% des Français concernés. Dans ces conditions, la Fédération de sauvetage et de secourisme lance un appel. Baignez-vous où c'est aménagé, sinon n'y allez pas. Il y a eu 13 noyades mortelles ce week-end. Côté transport, la SNCF, elle recommande aux plus vulnérables d'éviter de voyager. La qualité de l'air est mauvaise jusqu'à au moins demain dans toute l'Île-de-France, selon Air Paris. Près de 850 écoles et collèges sont fermés dans toute la France. Les oraux du bac sont reportés dans 5 académies, Bordeaux, Lyon, Montpellier, Poitiers et Nantes. Dossier complet sur ici.fr, où vous retrouvez également nos astuces pour mieux supporter cette chaleur. La chaîne de protection a failli en raison d'une succession d'erreurs de négligence, d'inaction. Déclaration de Sébastien Lecornu sur le rapport remis ce matin sur son bureau à Matignon sur l'affaire Liana et les erreurs individuelles qui ont conduit au drame, notamment le traitement d'une plainte déposée par une mère de famille pour le viol de sa fille de 11 ans contre Jérôme Barella, le principal suspect. L'urgence n'a pas été prise en compte ni par la brigade de gendarmerie de Lectour ni par le substitut d'Auch. Détail du rapport sur ici.fr. La Coupe du Monde de foot et les Bleus qui jouent une qualification en 16e ce soir, 23h heure française. L'équipe de France affronte l'Irak.
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2: La météo dans Lyon, on a des cumulus cet après-midi. Il pourrait apporter des orages. Lyon est d'ailleurs en vigilance jaune orage, surtout rouge canicule, record historique avec en ce moment des températures qui atteignent au moins les 41 degrés, soit jusqu'à minimum 46 au soleil. Un peu plus frais dans le pays d'Hôte, 36. Notez que des rafales de vent peuvent parfois atteindre les 65 km/h, vent de nord-est. Cette nuit, il fera encore 26 à 30 degrés avant minuit, pas moins de 21 vers 4h du mat. Demain, de nouveau vigilance rouge canicule avec des maxi à 39 degrés, 38 attendus pour mercredi, jusqu'à 40 jeudi et pas loin de 38 vendredi et samedi.
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0: Daniel Balavoine, je ne suis pas un héros dans votre playlist ici au CER. Ensuite, on vous programme Mister Mister, Jane Birkin, Christophe Maé et John Travolta en duo avec Olivia Newton-John. Et puis, vos trois chansons françaises à la suite, ce sera Téléphone, Stilto et Alain Bachung. Avant cela, on vous emmène à Sougères-sur-Sinotte pour une marche au frais quand le jour commence à tomber. C'est ce samedi 27 juin. Moneto Activité Nature qui organise une randonnée semi-nocturne, donc à Sougères-sur-Sinotte, environ 10 km accompagnés. Inscription à la salle des fêtes dès 20h, départ 20h30, participation 3 euros. 1,50 euros pour les adhérents, gratuit pour les moins de 12 ans, pour de l'amitié à l'arrivée. 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
1: Comme promis, ici Express spécial canicule avec quelques conseils pratiques et pour rester en sécurité, bon, peu importe l'âge, nous sommes tous concernés par cette vigilance rouge côté température en ce moment, jusqu'à 39 voire 40 degrés aujourd'hui, je vous le rappelle. Et si comme moi, vous n'avez pas de clim, on pense à d'autres techniques. Tiens, par exemple, se mouiller le corps, garder une serviette ou un gant frais et humide à côté de soi, le soir ou même toute la journée. Et on n'attend pas d'avoir soif pour boire. En cas de vertige, de fièvre, de nausée, appelez immédiatement un médecin ou le 15. Et si vous êtes sur la route, on fait attention également. En cas de long trajet par exemple, on prend le temps de faire des pauses, d'avoir toujours une bouteille d'eau à côté de soi. Évidemment, on ne laisse pas les enfants, les petits-enfants sans surveillance, ne serait-ce qu'une seconde. Ça, c'est ce que ça garantit. Et pour vos animaux, on pense aussi à eux car ils ont besoin de réguler leur chaleur. Évidemment, ici au CR, continue avec des conseils toute la semaine pour prévenir de cette canicule.
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0: Mister Mister, Broken Wings sur ici au CER. Ensuite, on vous calorie à Michael Sambello, Alain Chamfort, M. Pokora et Coldplay. Et pour vos villes greniers ce week-end, il y en a pas mal dimanche. À Malicorne, Paron, Provence, Tonnerre, Villeneuve-sur-Yonne, Ville-Thierry. Et un des plus gros avec celui de Gurgis, c'est à Villiers-Vineux. 120 exposants qui vous attendent à Pointe des Halles dès 5h30. 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
1: Ici au CERF, soyez les bienvenus. Bel après-midi, tout de suite, les infos et la météo d'ici.
2: Enfant retrouvé mort dans une voiture à Carpentras, dans le Vaucluse, en pleine vague de chaleur. C'est le parquet qui l'annonce cet après-midi. Âgés de 2 et 4 ans, ils ont été retrouvés en arrêt cardio-respiratoire sur le parking de la résidence. Pas plus de détails pour l'instant. Près de 50 départements en vigilance rouge aujourd'hui, 40 en orange à la canicule. L'immense majorité des bacheliers passeront leurs oraux à l'horaire prévu. Le ministre de l'Éducation vient de faire un point. Édouard Geffray précise que 1350 écoles et collèges sont fermés. Plus de 4000 ont aménagé les horaires. 90% de la population française est exposée à des chaleurs extrêmes et exceptionnelles en ce moment. À noter que côté transport, un train sur 10 est supprimé en Île-de-France de manière préventive. Dossier complet à retrouver sur ici.fr. L'affaire Liana, avec des défaillances mises en lumière par un rapport rendu ce matin à Sébastien Lecornu. La plainte pour viol sur une enfant de 11 ans déposée en août 2025 contre Jérôme Barella n'a pas été traitée comme une procédure prioritaire dans le GERS, conclut la mission d'inspection demandée par les ministres de la Justice et de l'Intérieur. Un autre rapport intermédiaire doit être rendu le 10 juillet et le rapport définitif le 5 septembre. La Coupe du monde de football, les Bleus vont tenter ce soir à 23h heure française de se qualifier pour les 16e. L'équipe de France, qui a parfaitement entamé son mondial face au Sénégal après une victoire 3-1, affronte l'Irak à Philadelphie. Match à suivre comme à chaque fois sur ici et ici.fr.
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1: La météo dans Lyon, on a des cumulus cet après-midi, il pourrait apporter des orages. Lyon d'ailleurs en vigilance jaune orage, surtout rouge canicule, record historique avec en ce moment des températures qui atteignent au moins les 41 degrés, soit jusqu'à minimum 46 au soleil, un peu plus frais dans le pays d'Hôte, 36, notez que des rafales de vent peuvent parfois atteindre les 65 km par heure, vent de nord-est, cette nuit il fera encore 26 à 30 degrés avant minuit, pas moins de 21 vers 4h du mat. Demain, de nouveau vigilance rouge canicule avec des maxi à 39 degrés, 38 attendus pour mercredi, jusqu'à 40 jeudi et pas loin de 38 vendredi et samedi.
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0: ici au CER avec Aurélia, Soirée Mondaine, le retour de vos chansons préférées avec Police et les Fugees après deux petits bonheurs, du jardin et du foot.
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2: Franck, le prénom, Boli, nom de famille, 22 ans. J'habite à Paris de base, mais je vis à Auxerre depuis maintenant 3 ans. Je suis en R1 à la JO Auxerre. Mon petit bonheur, c'est le football, hein. C'est ça qui me fait vibrer. Ma famille aussi, c'est important pour moi ça. Club préféré, je dirais les deux, Real de Madrid et Paris Saint-Germain. Je suis né à Paris, donc c'est un peu évident. Et puis le Real de Madrid, c'est toujours un club qui m'a fait rêver. Donc voilà, un rêve d'enfant tout simplement. Et mon joueur préféré qui me fait rêver, Cristiano Ronaldo. Un joueur acharné, qui aime le travail, talentueux, mais vraiment travailleur, qui aime ce qu'il fait. Donc ouais, c'est un modèle pour pas mal d'enfants, de jeunes, d'hommes comme moi. Donc ouais, donc Cristiano Ronaldo. Après j'en ai plusieurs, Paul Pogba, Didier Drogba, Karim Benzema.
3: Bonjour, donc Jean-Luc de Sens. Je suis un ancien responsable du service Espace Vert de la ville de Sens, du reste. Et mon petit bonheur, finalement, c'est tout simple. Le matin, je me lève. Comme je suis retraité, je suis pas du tout stressé. Je prépare mon café, je mets du pain à griller et je prends la porte arrière de ma véranda et je fais tranquillement le tour d'abord du potager, des allées et je reviens sur le jardin qui est devant la maison et je regarde un peu tout ce qui a changé par rapport à la veille. Et c'est tout simple, mais c'est vraiment un petit bonheur.
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0: spéciaux. C'est avec The Police, Can't Stand Losing You. La suite de la musique avec Slimane en duo, avec Claudio Capeo. On aura aussi Queen, tout ça après vos trois chansons françaises à la suite. Hein. Diane Tell, Jérémy Frérot et Gérard Blanc sur Ici au Cerf, qui vous relaient d'abord cette info du Secours Populaire de Lyon qui rassemble des milliers de livres et propose des vacances au bout des pages. C'est samedi et dimanche. Le Secours Populaire de Lyon organise en effet sa foire aux livres, hein, dans le cloître de l'abbaye Saint-Germain au Frais, à Auxerre, de 10h à 18h avec des livres de seconde main à petit prix classés par genre. Les recettes financeront des séjours vacances pour des familles accompagnées par l'association Ici Auxerre avec nos associations.
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1: Ici Express, on pense à rester au frais et à s'hydrater dans les prochains jours. Vigilance rouge avec cette canicule dans Lyon et partout en France. Alors donc, on pense à beaucoup boire, de l'eau, mais aussi on pense à bien manger. Et j'ai quelques idées d'aliments riches en eau, justement pour allier l'utile à l'agréable, s'hydrater tout en mangeant. Bon, les deux stars cet été, clairement, ce sont le concombre et la salade. 97% d'eau quand même, et la verdure dans l'assiette, ça fait toujours plaisir. Côté fruits, le record est atteint par la fraise, 90% d'eau. Melon et pastèque font l'affaire également. Personnellement, je préfère le melon en entrée. En entrée d'ailleurs, bah tiens, on peut se faire une soupe, mais une soupe fraîche, avec le fameux gazpacho qui va vous permettre de mixer plein de légumes, avoir beaucoup de vitamines et surtout avoir un repas léger. Bah oui, si on mange trop gras, trop riche, ça coûte en eau, donc on se déshydrate et on se met en danger. Alors, on mange bien et surtout, on boit beaucoup d'eau, tout en s'abreuvant des conseils de votre radio locale, ici au Serre.
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0: Partie aussi avec Slimane en duo avec Claudio Capéo chez toi. Et avant d'écouter Blondie et Aerosmith, on pense à celles et ceux qui passent le bac en pleine période d'examen. Certains jeunes se demandent encore vers quelles études ils vont se diriger. Alors pour les aider à y voir plus clair, Fred Ballard a consulté les plus grands experts dans l'humour en tube.
1: Je pense que c'est important de faire des études qui te plaisent et que tu comprends. Je vous dis ça parce que j'ai fait un master en business consulting. J'ai fait ça 5 ans. Je n'ai aucune idée de ce que ça signifie.
2: Oui, en général, plus l'intitulé du diplôme final est incompréhensible, plus on a de chances de trouver un job qui n'a aucun sens. C'est sûrement pour ça que Paul Mirabel a préféré devenir concepteur fou rire. C'est moins pompeux, mais c'est plus utile.
1: Après, ce qui me rassure, c'est que je pense que les études que tu fais dans la vie définissent pas non plus la personne que tu deviens plus tard. Moi, j'ai un ami qui est ingénieur. Concrètement, son travail, ça consiste à construire des pistes cyclables. Ça veut dire qu'il a fait 7 ans d'études pour te dire « Oui, ben là, là, on peut mettre en vélo, ouais. »
2: Voilà, bah, on espère que les parents qui ont financé les 7 ans d'études de l'ingénieur en piste cyclable ne l'ont pas trop mauvaise quand même. Hein, pour les rassurer, mieux vaut faire 7 ans d'études supérieures que de stagner trop longtemps à l'étage inférieur.
3: Alors, monsieur Biboff, ça fait combien de temps que vous êtes au collège, vous ? 8 ans, ah oui. T'es bien, vous relâchez pas. Hein. Ah ben, vous aurez la prime d'ancienneté avant moi. Hein. Vous avez une explication à ça ? Le

0: Le collège est à côté de chez vous, oui. Allez-y, remettez le doigt dans votre nez.
1: Voilà, bah comme quoi, hein, qu'on fasse un master en consulting en 5 ans comme Paul Mirabel ou un master en redoublement en 8 ans comme Alban Ivanov, au final, on arrive au même résultat. On gagne sa vie en faisant marrer la galerie. Il y a pire hein, comme métier d'avenir.
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0: Blondie, Heart of Glass, la musique qui continue sur ICI Auxerre. Avant les infos et la météo locale, on vous cale Kim Carnes et Amir avec d'abord un arrêt minute à Herry pour visiter la commune par ses détours. Ce samedi 27 juin pour les journées du patrimoine de pays, l'office de tourisme Serein et Armance propose deux visites gratuites à 14h30, découverte du bourg, de ses ruelles et de ses figures locales, puis à 16h, visite de l'église Saint-Sébastien et Saint-Louis. Rendez-vous place de l'église à Herry. 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
1: Soyez les bienvenus sur Ici Auxerre. Il est 17h, les infos, avec Philippe Renaud. Et à la une de l'actualité, la chaleur et les incendies qui se multiplient dans le nord de Lyon.
2: Le feu qui a été stoppé à quelques mètres seulement d'habitation cet après-midi dans le hameau Les Caves, à Saint-Martin-du-Tertre, dans l'agglomération de Sens. 70 pompiers luttent contre les flammes sur les hauteurs de la commune et une trentaine de personnes ont dû être évacuées par mesure de précaution. Le feu est maîtrisé, mais 120 hectares de cultures ont été brûlées, 20 hectares de sous-bois et de forêt. Et s'il n'y a plus de risque pour les habitations, des renforts sont encore attendus sur place. Et cette nuit, environ 100 pompiers seront mobilisés. Incendie en série dans Lyon, avec un autre gros foyer au bord. Cette fois-ci à côté de Villeneuve-sur-Yonne, les soldats du feu qui sont sur tous les fronts et qui ne sont pas assez nombreux. Des renforts d'autres départements sont attendus et espérés. Hier, plus de 60 hectares sont partis en fumée à Bazarne et à Torigny-sur-Oreux. On en reparle tout à l'heure dans le journal de 18h.
1: Puis dans le journal de 18h, nous évoquerons également la canicule.
2: Les écoles fermées, 66 dans le département, les salles climatisées ou fraîches ouvertes un peu partout pour accueillir ceux qui souffrent de la chaleur, c'est-à-dire à peu près tout le monde. Et cette canicule qui va squatter sans doute jusqu'à ce week-end, jusqu'à la fin du week-end prochain. Alors, dans de nombreuses communes, les écoles vont également rester fermées jusqu'à vendredi. C'est le cas, par exemple, à Chevannes ou encore à Moneto, mais la liste n'est évidemment pas exhaustive. La chaleur qui a tué deux enfants à Carpentras, dans le Vaucluse, deux enfants de 2 et 4 ans qui étaient restés dans la voiture de leur famille sur un parking résidentiel. La mère des enfants a été prise en charge par les secours. Elle n'a pas encore été entendue.
1: Et on termine avec la Coupe du Monde de foot.
2: Et la France qui peut dès ce soir se qualifier pour les 16e de finale de la compétition. Pour ne pas avoir besoin de faire de calcul, il suffira d'une victoire ce soir face à l'Irak. Mais ça se mérite une victoire, il va falloir se coucher un peu plus tard que d'habitude pour les supporters des Bleus. Coup d'envoi de la rencontre à 23h et ça sera à vivre et à suivre dès 22h30 sur votre radio. Et on n'en sort pas de cette canicule, hein, et de pire en pire d'ailleurs, hein, parce que on va atteindre 41 peut-être dans les jours qui viennent.
1: On est dans des records historiques. En ce moment, on n'est pas loin des 40, hein, à certains endroits. Effectivement, 45, 46 au soleil. Un peu plus frais quand même dans le pays d'Hôte, avec 36 degrés. Donc on rappelle que Lyon est en vigilance un rouge canicule, demain encore. Mais en plus, jaune orage. Hein, il pourrait y avoir dans la soirée certains orages. 26 à 30 degrés avant minuit. Pas moins de 21 vers 4h du matin. Demain, de nouveau, vigilance donc rouge. Des maxi à 39 degrés. 38 attendus pour mercredi. Peut-être jusqu'à 41 jeudi. Selon les prévisions Météo France, pas loin de 38 vendredi et samedi. Et pour dimanche, Météo France prévoit environ 35. Merci.
2: Il va faire frais.
1: Voilà, c'est ça. On va dire ça. Merci Philippe Renaud. Retour de l'info à 18h.
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1: Tenez, voici l'histoire d'un mec un petit peu égo quelque chose. Égocentrique, égoïste, à vous de juger. En tout cas, ça se chante. Jean Schultes, Confidence pour Confidence. C'est cadeau pour le coup d'envoi musical de ce 17-19 ici Auxerre.

0: chanson à retrouver dans la playlist de la radio web 100% années 80. Ici, bien sûr, Jean Schultes, Confidence pour Confidence. Et dans un instant, Marine.
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0: Des produits cosmétiques faits à base de plantes de chez nous. C'est le concept de Beaucharme Cosmétiques. À découvrir avec une jeune agricultrice dynamique de Lyon. C'est ici la terre. Dernière série de la saison 2025-2026. À découvrir donc après Escrow Marine. Soyez les bienvenus sur la radio la plus proche de vos agriculteurs.

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1: Marine qui parle de ce sentiment d'imposture qui arrive parfois, même quand tout réussit. Escroc, c'est son titre sur Ici au Cerf. Et puis dans 3 minutes, place à Lewis Capaldi et Frédéric Goldman-Jones. Avant tout, on va vous présenter une plante délicate qui n'aime pas la concurrence. L'animateur Ludovic Schaap se trouve devant des centaines de plantes à fleurs faites pour nos cheveux et notre peau. Bienvenue à Montillo, dans les champs de Marie-Vonne de Capelle, de Beaucharme Cosmétiques, qui fabrique des cosmétiques à la ferme en bio. Ici la Terre, donc votre rendez-vous ici au Cerf qui met les agricultrices et agriculteurs à l'honneur. Dernière série cette semaine pour la saison 2025-2026, l'animateur du Ludovic Schaap rencontre pour vous donc Marie face à ses plantes.
2: Devant nous, nous avons de la camomille romaine. Donc, c'est une petite plante qu'on cultive donc assez basse, qui fait 10 à 30 cm de haut une fois qu'elle est bien lancée et qu'on récolte pendant l'été, fin d'été, pour ses propriétés pour la peau, pour les cheveux, qui est très connue dans le milieu cosmétique.
3: Alors, c'est bon pour la peau, c'est bon pour les cheveux. Est-ce que ça pousse bien ici chez nous ?
2: Ça pousse bien. C'est une plante, en revanche, qui n'apprécie pas la concurrence, hein, comme beaucoup, et donc qui nécessite pas mal d'entretien.
3: Ça veut dire du désherbage.
2: Voilà, du désherbage et manuel, parce qu'elle se reproduit notamment par les racines. Et donc, on ne peut pas y aller à la bineuse, ce qui pourrait risquer finalement d'abîmer les plants.
3: Combien de plants on a devant nous, là ?
2: Donc, au total, là, on en a 1000. C'est pas énormissime, mais ça représente du boulot déjà.
3: Je vois. Là, mais là, elles sont encore toutes petites et on voit les toutes petites feuilles là, ici. C'est marrant, on dirait presque.
2: De l'aneth, du fenouil, ça a des feuilles toutes fines.
3: Voilà, des feuilles très très fines, ouais.
2: Oui, tout à fait.
3: Et ça sera récolté en fin d'été ?
2: Ouais, fin d'été, c'est ça. Lorsque les petites fleurs blanches seront toutes bien écloses et qu'on pourra en dégager l'huile essentielle pour la confection des produits.
3: Et juste à côté ici, vous avez semé des graines de calendula et de bleuet, c'est ça ?
2: Tout à fait, c'est très bien.
3: J'ai bien retenu la leçon.
2: Nickel. Ça, on a semé la semaine dernière. Le calendula, c'est une plante qui est très réputée pour les bienfaits envers les peaux sensibles. On retrouve très souvent des baumes de calendula pour les enfants, pour les personnes qui ont pris le soleil aussi. En après solaire, ça vient vraiment apaiser les brûlures. Donc les brûlures même d'ailleurs autres que le soleil. Et pour tout ce qui est problème d'eczéma, psoriasis, etc., c'est très bon. Le bleuet, lui, va être très bon pour ce qui est problème d'yeux. On applique des compresses d'eau florale de bleuet. Ça vient apaiser un petit peu, notamment les conjonctivites. C'est aussi très bon pour la peau, c'est un bon nettoyant, astringent.
3: Et un peu plus haut, là, sur la partie haute du champ, on a du lavandin. Le lavandin, ça sent bon, mais ça a aussi des propriétés.
2: Oui, tout à fait. C'est une plante qui est apaisante, pour la peau, mais aussi pour l'esprit. Et un petit peu cicatrisante, ça vient vraiment calmer les inflammations lorsqu'on a des plaies, etc. Donc, le lavandin, on le cultive là depuis quelques années, il est en place. Et on le distille pour en obtenir de l'huile essentielle et de l'eau florale également.
1: Et Marie-Vonne de Capelle de Beaucharme Cosmétiques, donc à Montillo, dans Ici la Terre, à réécouter sur ici.fr avec les photos. Et avant de vous suggérer des conseils canicule, on va écouter Renaud, Laurent Voulzy, Lewis Capaldi et cette très belle chanson de Frédéric Goldman-Jones, c'est-à-dire Carol Fredericks, Jean-Jacques Goldman et Michael Jones. Bienvenue sur Ici au Cerf.

0: fragilité et pudeur. Une chanson douce mais peu confortable, et la voix de la fille du musicien du blues Taj Mahal. Vous venez d'entendre juste avant Lewis Capaldi, Carole Fredericks avec Jean-Jacques Goldman et Michael Jones. Et là, c'était Lewis Capaldi. Puis juste après, deux infos essentielles sur le Tour de France. L'équipe de France de football, on va vous réserver Renaud et Gesh Paty, dont on vient d'apprendre le décès. La chanteuse Gesh Paty, interprète du sulfureux tube Étienne à la fin des années 80, est morte à l'âge de 80 ans. Et d'après un communiqué de son agence, l'artiste, danseuse et comédienne est décédée donc cette nuit des suites d'une longue maladie. On va écouter Étienne dans moins de deux minutes pour lui rendre hommage.
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0: Un hommage à Gesh Paty avec son tube Étienne, la chanteuse qui vient de nous quitter à l'âge de 80 ans. Renaud Mistral gagnant tout de suite sur ICI Auxerre. Et dans quelques minutes, ce sera l'info musicale. On aura des nouvelles d'Azaf Avidan, encore Jennifer et les Enfoirés.
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0: Les bonbons, le temps qui passe. Renaud qui écrit une chanson pour son enfant et qui parle à tout le monde. Hein. C'est Mistral gagnant sur Ici au CR. Et puis, entre Les Innocents et Charlotte Cardin, dans l'actu musicale, Émilie Mazoyer évoque Jennifer qui passe en mode Dalida. Pourquoi pas?
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2: À partir de 65 ans, on est tous plus sensibles aux fortes chaleurs. Alors, une astuce côté fraîcheur sans la clim. Vous vous mouillez le corps avec le ventilateur. L'effet n'en est que plus efficace. Et puis, si vous êtes pris de fièvre, de nausées, de diarrhée, il faut immédiatement appeler un médecin ou le 15. L'eau, elle est aussi dans les piscines. L'entrée à la piscine Philippe Auberger de Joigny, je vous le rappelle, est gratuite aujourd'hui de midi à 19h pour les habitants de la communauté de communes du Jovinien. Il faudra un justificatif de domicile quand même pour entrer librement. Et pour les autres visiteurs, l'accès reste ouvert mais payant. Et puis, si vous prenez la voiture, alors essayez de l'utiliser aux heures les plus fraîches, c'est toujours mieux. Il ne faut pas hésiter non plus à faire plus de pauses sur les longs trajets, notamment pour boire de l'eau et vous rafraîchir. Prenez soin des passagers, les humains comme les animaux. Ne laissez pas vos enfants seuls même quelques minutes. Protégez leurs fenêtres avec des films ou des tissus, leurs sièges. Protégez-les du soleil avec un voile coincé dans la vitre. C'est toujours efficace et il faut le faire, c'est important.
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0: Une belle orchestration avec Charlotte Cardin qui s'amuse encore avec un mélange qui lui va si bien entre élégance, sensualité, puis une pointe de danger. Son titre s'intitule The Way We Touch. Et puis avant Bobby McFerrin et Les Innocents, c'est avec Minnie Mazoyer qu'on va apprendre plein de choses sur l'actu musicale. C'est Décibel la chronique. Salut Émilie.
1: Salut tout le monde. Émilie au rapport pour votre dose quotidienne d'actualité musicale. C'est l'anniversaire d'un chanteur-auteur aventurier aujourd'hui. Allez, on plante le décor.

Sirkis, née à Antony dans les Hauts-de-Seine le 22 juin 1959, comme Stéphane Sirkis, son regretté frère jumeau mort bien trop jeune à la fin des années 90, avec qui il a vécu les débuts et les premiers succès d'Indochine. En soufflant ses 67 bougies, aujourd'hui Nicolas pensera à lui, c'est sûr, et à l'avenir d'Indochine, qui a reçu il y a quelques semaines un triple disque de platine pour l'album Babel Babel et bouclé une tournée record, 1 200 000 tickets vendus, 110 concerts complets, en route vers le futur, comme il le chante si bien.

Jennifer a travaillé avec Orlando, le frère de Dalida, sur un album de reprise qu'elle souhaite festif et disco et qu'elle présentera dans tous les Zéniths en 2027 lors de son DJ Tour. La billetterie a ouvert ce matin. Loin de Paris et sans Patrick Bruel, les Enfoirés version 2027 restent mobilisés pour soutenir le travail remarquable et indispensable des Restos du Cœur. Les premières infos sur le nouveau spectacle viennent de tomber. La bande des Enfoirés s'installera au Zénith de Strasbourg pour 7 spectacles du 12 au 18 janvier prochain. Et n'oubliez pas, on compte sur vous.

Merci Émilie Mazoyer, l'actu musicale ici au CR Décibel, la chronique, et ce soir ce sera 20h Décibel l'émission. Vous allez recevoir le jeune phénomène québécois avec ses 250 millions de streams, j'ai nommé Freds, et puis après Bobby McFerrin et Les Innocents, les gens d'ici avec le directeur des grottes d'Arcy-sur-Cure, il va faire frais au moins.

0: Quel être humain n'a-t-il pas ressenti un jour un minimum de bonne humeur grâce à cette chanson avec Bobby McFerrin, Don't Worry, Be Happy, sur ici au Serre. Et puis avant Earth, Wind & Fire, on va faire une pause fraîcheur. Alors non, on n'est pas au Mondial de foot, mais dans les grottes d'Arcy-sur-Cure, dans les gens d'ici, Emmanuel Delavarande est directeur des grottes d'Arcy-sur-Cure, donc des grottes qui sont exceptionnelles hein, grâce aux peintures préhistoriques qu'elles renferment, des peintures uniques en France, des grottes qui sont la propriété privée de la famille d'Emmanuel Delavarande. Alors imaginez un tout petit garçon découvrant cet espace de jeu totalement unique.
1: Je devais avoir 4 ans, je pense, 3 ans. Mon grand-père habitait ici, et moi j'habitais au Canada. Et je venais tous les étés, donc voir mon grand-père, et voilà. Et même là, j'étais très ému. Donc moi, j'ai repris un peu la direction après le Covid. Donc j'habitais encore au Canada à ce moment-là. Et j'ai décidé d'aider mon père. Donc il y a eu une période de transition, et maintenant il est de moins en moins présent, mais il reste toujours en arrière.
0: Et c'est tout un univers, toute une histoire qu'Emmanuel Delavarande a découvert en prenant la direction des grottes d'Arcy-sur-Cure. Et c'est surtout la vie des hommes préhistoriques qui l'a fasciné.
1: Les hommes préhistoriques vivaient pas dans la grande grotte, c'était plus un sanctuaire préhistorique. Ils vivaient plus à l'entrée ou le long de la rivière. Donc il y a une petite balade à faire le long de la rivière après votre visite. Vous pouvez voir d'autres grottes, c'est plus des abris, donc des abris d'habitation, où là, l'homme préhistorique habitait. Sanctuaire, parce qu'il y a plusieurs raisons pourquoi les hommes peignaient dans la grotte, mais c'est pour des raisons aussi religieuses ou juste pour s'amuser. Mais le sanctuaire, on a nommé ce terme parce que c'est au fond de la grotte. Donc pour arriver au sanctuaire, il fallait faire 450 mètres, sans beaucoup de lumière. Nous, aujourd'hui, on a l'électricité, mais il faut s'imaginer à l'époque, avec des animaux dans la grotte, etc. Donc, c'était pas un parcours de tout repos pour aller peindre.
0: Emmanuel Delavarande, directeur des grottes d'Arcy-sur-Cure, les grottes d'Arcy qui sont ouvertes à la visite hein, tous les jours, sauf le mercredi à 10h, 18h. Les gens d'ici à réécouter quand vous voulez sur l'appli ici. Le projet financier de la JOCR a-t-il satisfait la DNCG, la Direction nationale du contrôle de gestion? Réponse dans la chronique de la JA, ce sera vers 18h10. La musique tout de suite, Earth, Wind & Fire.

0: Et zéro temps mort avec ce titre d'Earth, Wind & Fire à Boogie Wonderland. Et puis juste après Gaëtan Roussel sur ICI Auxerre, c'est le journal de 18h. Un suivi de votre météo. Lyon qui va rester en vigilance rouge canicule au moins pour demain.
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0: Nathan Roussel, tout s'en va dans la playlist ici au CERC qui revient après les infos avec Gala, histoire d'encourager les Bleus pour ce soir.
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0: Ici au CERC, soyez bienvenus, les 18h. L'info avec Philippe Renaud. La chaleur, la sécheresse, les moissons.
2: Et des incendies en série aujourd'hui. Très gros coup de chaud pour les pompiers du département qui ont dû se déployer sur plusieurs départs de feu, en particulier dans le nord de Lyon. Deux foyers sont très virulents et concentrent les secours à Borde, à côté de Villeneuve-sur-Yonne et à Saint-Martin-du-Tertre, dans l'agglomération de Sens. Renaud Candelier, bonsoir.
3: Bonsoir Philippe, bonsoir à tous.
2: Vous êtes en direct du hameau Les Caves, sur les hauteurs de Saint-Martin-du-Tertre. Plus de 120 hectares de culture sont partis en fumée et des riverains ont dû être évacués.
3: Oui, je me trouve effectivement au centre de commandement des pompiers. On voit une centaine de mètres de nous cette colonne de fumée grisâtre qui s'échappe de la forêt. Tout est parti d'une moisson en début d'après-midi. Deux agriculteurs qui travaillaient ensemble. Ils ont essayé tant bien que mal d'éteindre ce départ de feu à l'aide d'un extincteur, mais évidemment, ça n'a pas suffi. Vu le vent, on s'est dit que ça allait aller très vite, me confie un des agriculteurs, Sébastien Saligaud. En 3 heures, 120 hectares de culture et 20 hectares de sous-bois sont partis en fumée. Le feu a été arrêté à quelques mètres des habitations, 30 à 40 personnes évacuées temporairement. S'il y avait une maison qui prenait feu, c'était la nôtre, me dit Laetitia, encore sous le choc. Je ne pensais pas que ça pouvait arriver dans Lyon, raconte cette femme originaire du Sud-Ouest. Actuellement, le feu est maîtrisé, hein, nous disent les pompiers dans leur jargon, mais toujours en propagation. Les effectifs de pompiers vont augmenter pour atteindre jusqu'à une centaine durant la nuit, car il va falloir continuer à travailler sur cet incendie. Un drone a été envoyé d'Auxerre pour appuyer les opérations. Il y a de nombreux foyers qu'il va falloir éteindre, notamment dans les sous-bois, dans des zones qui sont parfois escarpées.
2: Merci beaucoup René Candelier, en direct donc de Saint-Martin-du-Tertre. Et j'ajoute que les pompiers attendent des renforts, vous venez de le dire, qui doivent venir notamment des départements voisins. Hier, ce sont plus de 60 hectares de culture qui ont été brûlés à Bazarne, cette fois-ci au sud d'Auxerre, et à Torigny-sur-Oreuse.
0: La vigilance rouge canicule a encore demain et sans doute aussi jusqu'à la fin de la semaine.
2: Les températures devraient peut-être baisser ce week-end avec un petit 35 degrés pour dimanche. Bon, ça veut dire qu'on n'est pas prêt d'en voir le bout de cette canicule. Devant un phénomène qui dure en longueur, de nombreuses communes ont décidé de prolonger la fermeture des écoles jusqu'à vendredi. Décision prise par exemple à Moneto, à Chevannes ou encore à Soucy, à Trémery-Péreux, Sainte-Colombe. École ouverte, mais juste le matin jusqu'à vendredi. Et puis à Joigny, les écoles restent ouvertes pendant cette période de canicule. Sur les 833 enfants qui composent les 7 écoles maternelles et primaires publiques de la ville, 235 étaient à l'école ce matin, selon la commune.
0: La chaleur qui a tué deux enfants à Carpentras dans le Vaucluse.
2: Deux enfants de 2 et 4 ans qui étaient restés dans la voiture de leur famille sur un parking résidentiel. La mère des enfants a été prise en charge par les secours et n'a pas été encore entendue. Que s'est-il donc passé hier au passage à niveau de Pré-Gilbert? Les gendarmes ont ouvert une enquête pour démêler le vrai du faux, ou en tout cas essayer de comprendre comment une automobiliste a pu entrer en collision avec l'arrière d'un TER alors que les barrières étaient baissées.
0: Vous connaissez la colchique, la fleur, vous savez, dans les prés.
2: Oui, bien plusieurs millions de médicaments à base de cette fleur vont être produits à Auxerre. L'usine Galien a inauguré aujourd'hui ses toutes nouvelles lignes de production. C'est ici, dans le nord de la ville, que sera produit la colchicine, un médicament utilisé principalement contre la goutte. Cela s'appelle prendre ses adversaires politiques de vitesse. Le député de Lyon, Julien Odoul, lance une pétition pour réclamer de meilleures conditions de transport dans le TER. Le chef de file du Rassemblement National dans le département dénonce les mauvaises conditions de transport entre La Roche-Migène et Paris. Et demain, autre initiative, cette fois-ci de la ville de Sens et du conseil départemental, pour dire à peu près la même chose. Les deux collectivités appellent les voyageurs à prendre des photos des problèmes récurrents qui se posent lors de leur trajet et en faire une exposition au mois de septembre prochain.
0: Ce serait un beau petit cadeau pour ces 27 ans.
2: À la Coupe du Monde de foot, les Bleus peuvent se qualifier pour les 16e de finale de la Coupe du Monde. Pour cela, il suffit de battre l'Irak. Enfin, il suffit, c'est évidemment une façon de parler. Après sa victoire face au Sénégal, l'équipe de France est en bonne position et par favori, donc, face à un adversaire réputé bien plus faible sur le papier. Kylian Mbappé, le capitaine, fête donc aujourd'hui ses 27 ans et sa 100e sélection ce soir en équipe de France. Et pour le capitaine des Bleus, l'important, c'est pas tellement son anniversaire, c'est avant tout la qualification.
4: C'est toujours un plaisir de pouvoir avoir l'opportunité de jouer en sélection. Il n'y a pas plus grand que l'équipe nationale. Maintenant, une 100e, c'est un chiffre historique. Encore plus quand c'est en Coupe du Monde, qu'on a l'opportunité de jouer ce match-là. Donc, c'est sûr que ça va être spécial pour moi. Maintenant, l'importance et l'enjeu du match va primer. Surtout, on doit gagner pour se qualifier. C'est clair dans mon esprit. Le plus important pour moi, comme je l'ai dit, c'est d'amener mon équipe le plus loin possible de gagner la Coupe du Monde.
2: L'équipe de France de foot opposée ce soir à l'Irak, le coup d'envoi est à 23h et c'est un match évidemment à suivre sur Ici Auxerre à partir de 22h30.
0: Kylian Mbappé, je vais vérifier, mais il me semble le 20 décembre 1998 à Paris, sa naissance. Voilà.
2: Attends,
0: mais ça lui fera plaisir quand même.
2: Bon, écoutez, d'accord.
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2: Encore beaucoup de chaleur, hein, Olivier.
0: Oui, alors jusqu'à encore 25-30 degrés un peu avant minuit, c'est-à-dire que vers 3-4 heures du matin, on sera plus vers 21-22 degrés, au mieux 20 degrés dans les endroits les plus frais. On avait quand même 5 degrés de moins à peu près dans le Pays d'Hôte cet après-midi, donc peut-être que dans le Pays d'Hôte, on sera en dessous des 20 degrés. Demain, on va encore frôler les 41 degrés, vous le disiez, hein, la canicule continue, on reste en vigilance. Vigilance rouge, au moins pour demain, mais très certainement jusqu'en fin de semaine. On va perdre 2 degrés peut-être après-demain. Et puis jeudi, on prévoit encore du 40 degrés. Et du coup, eh bien, il y a des piscines hein, qui adaptent leurs horaires. On voulait vous en parler parce qu'il y a par exemple la médiathèque de Saint-Florentin qui espère attirer du monde hein, dans son espace entièrement climatisé avec des salles d'EHPAD également qui sont ouvertes à des non-résidents, hein, Philippe Renaud.
2: Ouais, et vous savez combien chez vous en ce moment dans votre appartement?
0: Alors moi, si c'est dans la cave, j'ai à peu près 5-7 degrés de moins, mais au-dessus, c'est super chaud. Dans ma chambre, c'est le plus chaud. Je devais avoir du 27-28 hier à 23h.
2: C'est rien du tout. Imaginez être hospitalisé et vous retrouver dans une chambre où il fait 35 degrés à 9h du matin. Bah, ça se passe en ce moment à l'hôpital d'Auxerre, dans certaines chambres. Ce sont les syndicats qui en parlent. Et on imagine que, évidemment, c'est loin d'être idéal pour certains patients. Et on vous en parlera demain matin, notamment avec notre invité. Et dans la matinale d'Ici Auxerre à partir de 6h.
0: Merci.
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0: Allez, on va s'en lancer l'heure avec un refrain taillé pour les tribunes. Freed from Desire. Bah oui, parce que ce soir, vous l'avez dit, les Bleus défient l'Irak en Coupe du Monde. Coup d'envoi à 23h, avant match dès 22h30 en direct sur Ici. 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

0: Et donc s'il gagne ce soir, eh bien normalement les premières notes devraient vite retentir après la victoire. Gala, Freed from Desire, sur Ici Auxerre. Et après la chronique de la GIA, en vocal, Lilywood and the Prick et Benjamin Biolay.
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0: Le festival Catalpa J-4, ici Auxerre, qui sera en direct un vendredi soir entre 17 et 19h pour vivre ensemble le coup d'envoi du festival auxerrois. Et dans 5 minutes, l'invité du 17-19 ici Auxerre, c'est un bénévole qui vient nous présenter notamment le village et la place gourmande. D'abord, la chronique de la GIA, le correspondant de la GIA, Lucien Denis, dans la matinale ici Auxerre avec Julien Rullier. Voici la rediffusion.
3: Enfin, une période beaucoup plus calme pour la GIA. Une vraie bonne nouvelle, importante et rassurante, suite à un avis favorable émis par le gendarme financier du football. La DNCG a validé les comptes du club, ainsi que le budget prévisionnel de la saison prochaine.
4: Oui, dans un contexte assez incertain, hein, en ce qui concerne les finances du football, Baptiste Malherbe a présenté l'ensemble du projet du club. Il a été accepté par la Direction Nationale de Contrôle de Gestion, la fameuse DNCG. Il a émis un avis favorable pour les finances du club, les finances de la saison dernière, celle de la prochaine saison, et notamment l'agrandissement du Stade Abbé Deschaux qui sera porté sa capacité à 20 000. Donc voilà, c'est un projet intéressant pour le club. Ça va peut-être amener un peu plus de sérénité pour préparer la prochaine saison.
3: On l'espère, effectivement. Alors après l'incertitude d'une intersaison contrariée, la JO Auxerre peut dorénavant avancer avec un peu plus de sérénité. L'arrivée d'un nouvel entraîneur, l'option d'achat validée pour Daniel Namazo et le probable nouveau prêt de Romain Fèvre prouvent la stabilité du club.
4: Oui, et la capacité de recruter sans aucune restriction, ça c'est aussi intéressant. Donc effectivement, il y a des possibilités de voir Romain Fèvre revenir à Auxerre pour une saison, c'est très intéressant. Ce garçon était arrivé au mois de janvier à court de forme, il pourra faire la préparation d'ensemble ce qui est très important. Et puis Daniel Namazo a prolongé son contrat, il sera auxerrois pour les trois prochaines saisons, ça aussi c'est intéressant. Et lorsqu'on est footballeur professionnel, qu'on voit un club sain, avec des joueurs qui prolongent leur contrat, on a envie de venir, souhaitons que ce soit les meilleurs qui arrivent à Auxerre.
3: La JO Auxerre, tout le peuple auxerrois, ses supporters et l'ensemble du football ont aussi appris avec une immense tristesse la perte d'un personnage authentique, respecté et aimé par tous ceux qui ont salué son parcours et son immense courage.
4: Oui, ceux qui aiment le football et qui nous suivent auront bien compris qu'il s'agit d'Éric Roy, l'entraîneur du Stade Brestois, décédé le 17 juin dernier à l'âge de 58 ans. C'était un personnage important. Il avait amené le club Brestois en Ligue des Champions. Il avait porté les couleurs de Troyes en 2001 notamment. Et c'est effectivement une perte. On avait eu la perte de Roland Courbis en janvier dernier. Ce sont deux personnages, deux ambassadeurs qui sont partis. Alors, on a bien sûr une pensée pour le club finistérien, pour ses supporters. Et puis on s'est dit, Julien, que les petites racades de la JO Auxerre sont bien futiles à côté de ce que vivent les supporters brestois.
0: Merci pour cet hommage à Éric Roy, donc Lucien Denis, Julien Rullier, dans la chronique de la JA. Retrouvez chaque matin 7h20 et sur ici.fr. Et puis après, Benjamin Biolay. Ici Auxerre est avec un bénévole du Catalpa Festival, 4 jours avant le coup d'envoi de la nouvelle édition.

Dans le jargon professionnel, on dirait qu'il y a une sacrée prod là-dedans. De la mélancolie en plus, sans tristesse, hein, mais sans voiler la face non plus. Tout le dernier Benjamin Biolay sur Ici au Serre. Alors ça, c'est le son de Lilywood and the Prick, tête d'affiche du festival Catalpa ce week-end au parc de l'Arbre Sec, donc à Auxerre. Lilywood and the Prick, on va écouter en intégralité dans quelques secondes. On vous rappelle donc que le Catalpa Festival, qui est revenu après le Covid, pour notre plus grand plaisir, c'est 2 jours de concert en plein air, c'est gratuit. Ça ouvre ce vendredi à 18h, fermeture donc à 2h du matin, vendredi et samedi, et cette année encore, concerts, villages, bars, restauration, animation, prévention, stand associatif, avec une grosse mobilisation bénévole. Et l'invité du 17-19 ici au Serre, ce soir, c'est Sylvain Briand, donc du Catalpa Festival, qu'on va retrouver juste après Lilywood and the Prick, Prayer in Sea, donc le remix de Robin Schulz.

0: Dude and the Prick avec donc ce titre mondialement connu, A Prayer in Sea, le remix de Robin Schulz. C'est une des têtes d'affiche du festival donc Catalpa en partenariat avec ici au Serre, et nous sommes avec Sylvain Briand, donc un des organisateurs du Catalpa Festival. Sylvain Briand, bonsoir.
1: Bonsoir à tous.
0: Alors on va d'abord faire un honneur aux bénévoles, hein, parce que ils sont déjà sur le terrain depuis ce week-end. Ils passent des nuits blanches depuis vendredi, donc sur le parc de l'Arbre Sec. Racontez-nous un petit peu ces nuits là pour préparer ce festival tant attendu.
1: Alors, les conditions climatiques ont un petit peu bouleversé notre planning initial. Là où on devait commencer vendredi soir et puis prolonger sur le week-end et puis être dans un rythme assez tranquille entre guillemets depuis aujourd'hui. Les conditions climatiques, évidemment, la chaleur nous oblige à travailler plutôt la nuit, tôt le matin et tard dans la nuit. Voilà, ça provoque aussi des petits retards par rapport aux prestataires qui doivent s'enchaîner les uns après les autres, et ils enchaînent quand le chantier du précédent est terminé. Donc là, on est un petit peu en décalage, là où le planning était tout en vert, il est dorénavant tout en rouge. Donc c'est un petit peu la course. On va essayer de rattraper le temps perdu, mais évidemment ça se fait sous des températures caniculaires, et on peut pas exposer non plus de manière sanitaire, mettre en danger les prestataires, nos permanents et les bénévoles. C'est il faut trouver des dispositifs, il faut s'accommoder, faire preuve d'agilité. Je pense que cette configuration-là se reproduit de plus en plus souvent. Ça risque de devenir et malheureusement la norme de nos étés. Donc il faut faire preuve de souplesse, et c'est ce qu'on essaye là avec nos prestataires, nos partenaires et avec nos bénévoles. Oui.
0: Donc on imagine que les téléphones sonnent souvent en ce moment. L'équipe de bénévoles de Catalpa, ce sont des gens très différents, avec plusieurs fonctions, parce que il y a par exemple, je sais pas moi, le bar, tout ce qui est orientation, point info, propreté, accueil, coulisses. Quels sont d'après vous les postes les plus invisibles?
1: Alors il y a plein de choses à faire sur un festival, on se rend pas toujours compte, mais le confort, l'accueil confortable qu'on peut proposer aux festivaliers repose en grande partie sur le travail de toutes ces petites mains qui sont derrière depuis quelques temps déjà. Et les bénévoles chez nous, ça va de 18 à presque 77 ans. Il y a des gens qui sont parfois juristes, avocats, d'autres qui sont en recherche de travail. Voilà, c'est intergénérationnel. Il y a toutes les CSP, tous les gens sont les bienvenus, et ça crée cette communauté qui est vraiment hyper intéressante à vivre. Et je pense que on a autant de bénévoles aussi pour ça. C'est cette qualité de communauté qui est autour du bénévolat sur le Catalpa. Il y a plein de postes, évidemment. Au bar, ça c'est la partie la plus visible, c'est les gens qui servent, qui sont en interaction directe avec les spectateurs. Donc ça c'est les gens qui sont visibles. Mais derrière, il y a les runners, il y a les gens qui font les transports des artistes, parfois pour aller chercher des artistes à Paris, à la gare, les emmener à l'hôtel, parfois au restaurant, parfois jouer une partie de tennis pour vous détendre dans l'après-midi. Enfin voilà, il y a plein de cas de figure. Il y a parfois des gens aussi au merchandising avec nous pour vendre les produits dérivés, soit des artistes, soit le nôtre. C'est des gens qu'on voit pas toujours, mais ils s'occupent des stocks, ils s'occupent de gérer l'achalandise des points de vente. Il y a aussi des gens au point info qu'on voit pas toujours, mais qui doivent connaître tous les tenants et les aboutissants du festival pour pouvoir renseigner et orienter tous les festivaliers, que ce soit quelqu'un qui a besoin d'un petit coup de main suite à un coup de chaud éventuellement, ou peut-être quelqu'un qui a besoin d'infos sur un autre festival partenaire du territoire. Voilà, donc il y a toutes ces tâches multiples, et On fait en communauté et tous en équipe, tous ensemble.
0: Et on a bien compris donc la diversité de ceux qui composent l'équipe de bénévoles, un petit peu à l'image du public, très familial, mais aussi de la programmation musicale. Cette année, l'affiche mélange rap, pop, électro, folk, hyper pop, des sons venus d'ailleurs. Vous pouvez retrouver d'ailleurs toute la prog sur le site officiel de Catalpa Festival. Et puis, des artisans, des associations présents sur cette édition. Et puis, il y a tout le côté aussi, je tiens à rassurer notamment tous les parents qui disent « Ah, moi, je viens pas avec mes tout-petits-enfants, leurs oreilles et tout, tout est prévu, les bouchons à oreilles, il y a même des éthylotests. » Mais encore, si le...
1: Alors, les éthylotests, c'est pas pour les plus jeunes, évidemment.
0: Non, et merci de la précision.
1: Mais voilà, non, l'idée, c'est vraiment qu'on ait un espace safe, sécure, que les gens se sentent bien. Le parc de l'arbre sec, c'est notre joyau à tous. Hein. Quand il fait chaud comme ça, on a tous envie de se rapprocher de l'eau, de l'ombrage des arbres de l'allée des Catalpas. C'est l'arbre sec qui est vraiment un lieu emblématique pour un festival, déjà. Et puis évidemment, on a tous ces petits services qu'on offre pour que chacun puisse se sentir chez soi, à l'aise. Et puis on est tous là pour apprécier la musique dans les meilleures conditions possibles. Donc vous évoquiez effectivement les bouchons d'oreilles, les éthylotests. Voilà, on peut se tester. Il y a aussi des stands de sécurité routière. Voilà, on essaye quand même de s'occuper des gens. C'est important de faire la fête, évidemment, de se retrouver. Mais c'est aussi important de le faire dans les meilleures conditions possibles et notamment de sécurité.
0: Et c'est donc
1: ça, il y a aussi les services de police municipale, de la police nationale qui nous accompagnent et qui sont là aussi pour créer ce cadre sécure pour tout le monde.
0: Le Catalpa Festival, donc on le rappelle, c'est à partir de vendredi, 18h. Nous, ici au CER, on sera là dès 17h pour un spécial Catalpa Festival Radio Partenaire, donc en direct du parc de l'Arbre Sec à Auxerre. Deux soirées de concerts gratuits. Ouverture du site dès 18h avec une entrée par l'avenue Hiver. Toute la programmation à retrouver sur le site catalpa-festival.fr. Et merci à vous, Sylvain Briand, d'être venu raconter les coulisses bénévoles du Catalpa, entre autres.
1: Avec plaisir, et puis merci encore ici au CER.
0: Ici au CER, oui, le son du territoire et de ceux qui le font vivre, en l'occurrence ici, c'est vous. Et puis après France Gall, on va vous expliquer les prémices typiques des coups de chaud. Oui, que vous soyez à Catalpa ou pas, plein de conseils pour, si jamais vous êtes en danger à cause de la chaleur, reconnaître ces dangers pendant qu'il est temps.

0: titre à réécouter sur la radio web, ici 100% années 80, France Gall débranche sur ICOCR. Et puis après Jean-Louis Aubert, on entendra Anne-Sophie Pic, la chef la plus étoilée du monde, qui intègre un feuilleton de TF1.
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4: Ici Express, c'est aussi le moment de vous donner quelques recommandations avec cette canicule. Alors un coup de chaud, qu'est-ce que c'est? Comment ça se manifeste? Alors souvent, c'est accompagné d'une forte fatigue et des maux de tête inhabituels. Donc si vous commencez à avoir des vacillements, c'est que ça peut présenter les premiers symptômes d'un coup de chaud. Crampes musculaires aussi peuvent apparaître, surtout après un effort et en cas de déshydratation. Vous allez pouvoir peut-être ressentir des nausées, voire des vomissements. Là, on est vraiment sur un signe évident que votre corps ne régule plus bien la chaleur, donc on fait attention. Sensation de vertige, de malaise doit aussi vous alerter, surtout si on est en plein soleil. Attention à votre peau, elle va devenir chaude, sèche, au contraire très moite aussi, et ça peut être accompagné de rougeur. Donc dans ces cas-là, évidemment, on fait attention, on reste au frais, on essaie de prévenir la personne la plus proche de soi, on appelle le 15, les pompiers, un médecin, c'est le plus important. En cas de symptômes qui s'aggravent, on va à l'hôpital, aux urgences, on n'hésite pas. Ici Express, avec Ici Auxerre, c'est tous les jours des conseils, notamment pour la canicule.
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0: titre à réécouter sur la radio Web ici, 100% des 80. Oui, c'était Jean-Louis Aubert, temps à nouveau. On aura dans quelques instants Anne-Sophie Pic, bah oui, la chef la plus étoilée du monde, qui intègre un feuilleton TF1. Pourquoi? Eh bah parce que c'est l'heure de retrouver Patrice Gascoigne avec ses coulisses télé. Vous en avez de la chance, Patrice, quand même. Vous êtes donc allé à la rencontre de cette chef la plus étoilée du monde. Ouais, elle intègre un feuilleton sur TF1, mais expliquez-nous, je comprends rien, moi.
1: C'est un feuilleton de TF1 qui a le goût, l'odeur, la texture d'une émission de cuisine.
2: Je trouve que vous en êtes très bien sorti en remplaçant le fenouil par de la poire. Quant au poivre long, il amène une belle complexité boisée. Alors c'est différent de la fraîcheur anisée attendue, mais tout aussi intéressant. Félicitations. Je vous mets 17.
1: Merci, chef Clotilde Armand, chef de fiction, bien sûr, puisqu'il s'agit d'un personnage incarné par la comédienne Elsa Lunghini dans le feuilleton quotidien de TF1, Ici, tout commence. Mais figurez-vous que cette grande école culinaire fictive, le fameux Institut Auguste Armand, a vu débarquer une vraie chef depuis la semaine dernière, et pas n'importe laquelle, Anne-Sophie Pic, la chef la plus étoilée au monde, que l'on a déjà vue notamment dans Top Chef sur M6. Jusqu'à vendredi, elle joue son propre rôle dans Ici, tout commence. La voilà en charge des examens de fin d'année de l'Institut Auguste Armand. Inutile de vous dire que cela met la pression aux élèves. Anne-Sophie Pic, je lui ai passé un petit coup de téléphone pour lui demander pourquoi elle avait accepté cette nouvelle expérience, jouer devant les caméras. Anne-Sophie Pic.
3: Alors tout d'abord, j'ai répondu à une invitation pour participer à quelques épisodes. Et puis d'autre part, c'est vrai que c'est le challenge et finalement la curiosité et le défi que constituait cette proposition. Moi qui suis fan de cinéma, je trouvais intéressant d'aller dans un domaine finalement que je connais très peu.
1: Mais étiez-vous déjà téléspectatrice de Ici tout commence, Anne-Sophie Pic?
3: Alors oui, c'est exact que depuis le début 2020, j'ai suivi le feuilleton et je continue à le suivre. En fait, j'ai regardé cette série aussi parce que Catherine Marchal, elle avait choisi ma veste de cuisine et qu'elle suivait quelque part un peu mon parcours pour s'en inspirer. Et aussi, troisième raison, mon fils commençait à se projeter à l'Institut Life, anciennement Institut Paul Bocuse, et que donc cette série était assez dans l'esprit de ce qu'est l'Institut Life aujourd'hui, une école quelque part de commerce, mais pour nos métiers de cuisine et d'hôtellerie.
1: Anne-Sophie Pic, une vraie grande chef qui joue dans une école de cuisine fictive. C'est tous les jours jusqu'à vendredi à 18h30 dans Ici tout commence sur TF1. À demain, car ici, tout commence par des coulisses télé.
0: Oui, bah demain, ce sera LCP pour le programme Chaque voix compte. Quant à la musique ici au Cerveau Programme, le grand slow d'Xtreme avant de se mettre au frais dans les grottes d'Arcy-sur-Cure.

0: c'est peut-être le titre le moins représentatif du groupe, et pourtant c'est son plus grand succès, More Than Words, Extreme sur ICI OCR et avant Zazie et les Eurythmics. On va chercher la fraîcheur ce soir dans le rendez-vous Actu que la rédaction ICI OCR regarde de près. C'est Minute Papillon avec Thierry Boulan dans un trésor archéologique qui a bien failli complètement disparaître.
1: Longtemps, la grande grotte d'Arcy était surtout connue pour ses impressionnantes concrétions calcaires, ses stalactites et ses stalagmites. Les préhistoriens y ont bien cherché des traces du passé, mais sans trouver de fresques comme celle de Lascaux.
2: Allez, on rentre, ouais, là, venez.
1: Ils auraient bien pu d'ailleurs ne jamais plus rien découvrir du tout, car à partir de 1976, les parois sont régulièrement nettoyées au jet d'eau haute pression et à l'acide chlorhydrique pour les rendre plus blanches et présentables aux visiteurs qui viennent découvrir les méandres de cette caverne.
3: Là, c'est du propre.
1: Une grotte donc littéralement passée au Karcher. Mais en avril 1990, coup de théâtre. Lors d'un tournage de télévision dans la salle des vagues, un puissant projecteur éclaire la silhouette noire d'un bouquetin. Sous les yeux médusés des personnes présentes ce jour d'avril, la préhistoire ressurgit de l'ombre, comme une bouteille rejetée par la mer après 30 000 ans de navigation.
4: Nom de Zeus !
1: Cette découverte n'est que le début de l'aventure. En reprenant les fouilles et en dégageant délicatement la calcite qui masquait les parois, les scientifiques mettent au jour un véritable bestiaire.
5: C'est pas une bête.
6: Si, c'est une bête.
7: Moi, si je peux me permettre, je suis un peu de l'avis de tout le monde.
1: Une multitude de bêtes. Mammouths, rhinocéros laineux, bouquetins, mégalocéros, ours des cavernes, mais aussi des oiseaux et même des poissons apparaissent peu à peu.
8: Si des bêtes se mettent à attaquer dans les grottes maintenant...
1: Au fil des années, des centaines de peintures et de signes préhistoriques sont identifiés. Ce qui semblait perdu renaît peu à peu. La grande grotte d'Arcy-sur-Cure retrouve son éclat et s'impose aujourd'hui comme l'un des plus anciens sanctuaires artistiques de toute l'Europe.
0: Et ça, on en est fiers. Minute Papillon avec Thierry Boulan, à retrouver tous les jours sur l'appli ICI et dans ICI Matin à 8h20. Côté musique, voici Zazie et les Eurythmics. Et puis à 19h, les infos suivies de la météo d'ICI Lyon qui demeure en vigilance rouge, canicule demain et sûrement jusqu'à la fin de la semaine.

0: Zazie qui part d'une querelle de voisinage et qui finit par parler de nous tous, peu importe son dernier titre. Et dans 3 minutes, Pascal Obispo avant les infos de 19h.
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0: Pascal Obispo sur Ici Auxerre. Belle soirée à vous.
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0: Soyez les bienvenus sur Ici Auxerre, il est 19h. Et c'est l'heure des infos.
2: La température moyenne aujourd'hui a atteint 29,2 degrés, ce qui fait de ce lundi la troisième journée la plus chaude jamais mesurée en France. 5 départements supplémentaires vont basculer en vigilance rouge canicule demain, soit un nouveau record de 54 départements en rouge, 35 en orange. Et derrière les chiffres du jour, ce drame à Carpentras dans le Vaucluse, 2 enfants sont morts, retrouvés inanimés dans une voiture en pleine chaleur. Ça s'est passé en début d'après-midi à Delbossard.
3: C'est la mère qui a alerté les pompiers un peu après 13h. Ces deux garçons de 2 et 4 ans étaient inanimés dans la voiture, stationnée devant le pavillon d'une impasse du quartier du Bois de Lubac. La piste de la canicule est privilégiée, indique la procureure de la République de Carpentras. Le département est en vigilance orange depuis midi. Il faisait environ 35 degrés aujourd'hui à la mi-journée. Les circonstances exactes pour l'heure restent floues. L'enquête confiée à la police devra déterminer si la mère a oublié ses enfants dans la voiture en rentrant des courses ce matin, ou si les deux enfants sont d'eux-mêmes retournés dans cette voiture après être revenus des courses. Le maire de Carpentras, dans un communiqué, adresse ses condoléances à la famille. Il se dit abasourdi par ce drame.
2: Adèle Bossard, ici Vaucluse. 90% de la population française est exposée à ces chaleurs extrêmes. Sébastien Lecornu va présider une nouvelle cellule interministérielle de crise à Beauvau demain matin. Pour faire face, les écoles, les collèges ferment leurs portes. Plus de 1350 aujourd'hui, selon les derniers chiffres du ministère de l'Éducation, et en Touraine, à jouer les tours. Le matin, les écoles étaient ouvertes pour tous et l'après-midi uniquement pour les enfants dont les parents travaillent ou ceux qui vivent dans des appartements mal isolés. Malgré cette mesure, beaucoup ont préféré garder les enfants à la maison, Yvan Planteil.
4: Sur les 255 élèves de cette école de Jouer-les-Tours, moins d'une dizaine est restée cet après-midi. Nathalie habite en face et comme la majorité des parents, elle préfère avoir sa fille Mélina avec elle.
5: Là, je bois et je me renverse de l'eau sur moi.
6: Moi, en étant à la maison avec elle, je la force à boire régulièrement. Je la rafraîchis. Si elle accepte d'aller à la douche, elle va faire une petite douche.
4: Son appartement est une bouilloire thermique. Chaque pièce a son ventilateur, les volets sont fermés. Et il fait pourtant une trentaine de degrés dans le salon. Nathalie a donc finalement prolongé son arrêt maladie pour être auprès de sa fille.
6: Oui, il faut qu'on travaille, il n'y a pas de problème. Mais aussi un enfant qui est en classe, dans une classe où il fait 41 degrés, il fait trop chaud. Donc je ne vois pas ce que ma fille va faire à l'école.
4: Et on aimerait bien rénover nos 14 écoles, rétorque le maire de Jouer-les-Tours. Mais Frédéric Ogis pointe des procédures trop lourdes et trop longues.
7: On a lancé des audits, mais il faut 2 ans. Parce que sinon, vous vous retrouvez dans une situation où, comme vous n'avez pas su tout le protocole, on vous dit vous avez droit à des subventions. Sauf qu'on va investir 1 million par école. Vous voyez, qu'il y ait quelques subventions, ça va aider le budget communal pour aller plus vite.
4: Et la ville avait bien installé des ventilateurs l'été dernier dans ses classes. Ils ont tous disparu l'année suivante, regrette le maire.
2: Yvan Planteil, vous retrouvez un dossier complet sur cet épisode caniculaire sur ici.fr et l'appli Ici. L'urgence n'a pas été prise en compte dans l'affaire précédant la mort de Liana. C'est la principale conclusion du premier rapport d'inspection de la gendarmerie et de la justice remis aujourd'hui, qui se concentre sur le traitement de la plainte de Rosa, 10 ans, accusant Jérôme Barella d'une cinquantaine de viols. Le parquet d'Auch et la gendarmerie de Lectoure, dans le Gers, sont pointés du doigt. 19h03, vous écoutez Ici dans un peu moins de 4h maintenant. Les Bleus jouent pour une qualification en 16e de finale de la Coupe du Monde de foot. Ce soir, 23h, heure française contre l'Irak. Nicolas Perronnet, vous êtes à Philadelphie aux États-Unis pour Ici. L'équipe de France a parfaitement entamé son mondial face au Sénégal. C'est le choc des extrêmes ce soir, Nicolas.
8: Oui, choc des extrêmes entre les Bleus qui font partie des grands favoris, on sait, de cette compétition. Et puis cette équipe d'Irak qui a arraché le tout dernier billet, le 48e, pour vivre ici aux États-Unis la deuxième Coupe du Monde de son histoire, 40 ans après. Alors aucun joueur connu, aucune star dans cette sélection irakienne, qui a largement perdu son premier match face à la Norvège, 4-1. Donc oui, a priori du tout cuit pour les Bleus qui seront, vous l'avez dit, qualifiés en cas de victoire pour les 16e de finale. Il faudra sans doute avant tout quand même braver les éléments ce soir pour atteindre ce premier objectif, car Philadelphie est menacée par la météo. Il y a une alerte en cours ici et les médias locaux sont assez alarmistes sur les conditions dans lesquelles vont se jouer cette rencontre, avec donc de fortes pluies sans doute et un risque d'interruption du match, puisque les règles fédérales américaines imposent que ce soit le cas si un éclair frappe dans un rayon de 8 miles, donc environ 13 km. Le protocole impose dans ce cas-là que la rencontre soit interrompue durant 30 minutes.
2: Et on espère que les éclairs seront dans le jeu des Bleus. Merci beaucoup Nicolas Perronnet avec les moyens techniques de Geoffroy Marianne devant le stade de Philadelphie. On vous retrouve donc si tout va bien 23h pour commenter cette rencontre sur ici et ici.fr ainsi que sur notre chaîne YouTube.
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0: La météo dans Lyon, le département qui est en vigilance jaune orage, en plus du rouge canicule, record historique après les températures très élevées d'aujourd'hui. Eh bien, notez que des rafales de vent peuvent parfois atteindre les 65 km par heure, vent de nord-est qui rafraîchit vraiment pas l'atmosphère en fait. Cette nuit, oui, il fait entre 26 et 30 degrés avant minuit, pas moins de 21 vers 4 heures du mat. Demain, de nouveau vigilance rouge canicule avec des maxi à 39 degrés, 38 attendus pour mercredi, jusqu'à 40 jeudi et pas loin de 38 degrés vendredi et samedi.
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9: Bonsoir à tous, très heureux de vous retrouver comme chaque soir pour repartir dans les années 80. Ah, pour moi, c'était mes débuts à la radio, l'époque des radios libres. Et peut-être qu'on a partagé pendant cette période-là quelques-uns des tubes choisis ce soir. Ça commence comme ça.

0: YouTube, c'était New Year's Day.
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0: Ah, dans les années 80, on peut dire qu'on a eu la chance de découvrir ce groupe irlandais et très rapidement de devenir fan, notamment grâce à ce titre sorti en janvier 83, extrait de l'album War, sur lequel figurait Sunday, Bloody Sunday, et qui va installer U2 dans l'univers du rock engagé. New Year's Day, c'est une chanson inspirée par le mouvement polonais Solidarność. Et depuis, bon, bah, on est resté fan de U2, on attend le prochain album à la rentrée. Pour patienter, on change de registre, on garde un petit accent anglais, Jane Birkin. Quoi ?
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0: c'était Noé Wyler, Toi femme publique. Un tube, un seul pour Noé Wyler, numéro 1 du top 50 en 85 et beaucoup de passages radio à l'époque pour cet artiste qui a commencé sa carrière dans les années 70 et qui a même été en première partie de Juliette Gréco à l'Olympia. Eh ouais. La suite de 100% années 80, c'est avec un groupe qui lui aussi nous a offert de nombreux tubes dans les années 80. Just Around the Corner, Cock Robin arrive dans un instant.
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1: Comme promis, ici Express spécial canicule avec quelques conseils pratiques et pour rester en sécurité, bon, peu importe l'âge, nous sommes tous concernés par cette vigilance rouge côté température en ce moment, jusqu'à 39 voire 40 degrés aujourd'hui, je vous le rappelle. Et si comme moi, vous n'avez pas de clim, on pense à d'autres techniques. Tiens, par exemple, se mouiller le corps, garder une serviette ou un gant frais et humide à côté de soi, le soir ou même toute la journée. Et on n'attend pas d'avoir soif pour boire. En cas de vertige, de fièvre, de nausée, appelez immédiatement un médecin ou le 15. Et si vous êtes sur la route, on fait attention également. En cas de long trajet, par exemple, on prend le temps de faire des pauses, d'avoir toujours une bouteille d'eau à côté de soi. Évidemment, on ne laisse pas les enfants, les petits-enfants sans surveillance, ne serait-ce qu'une seconde. Ça, c'est ce que ça garantit. Et pour vos animaux, on pense aussi à eux, car ils ont besoin de réguler leur chaleur. Évidemment, ici au CR, continue avec des conseils toute la semaine pour prévenir de cette canicule.
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0: le duo Jermaine Jackson et Piazzadora, When the Rains Begin to Fall.
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0: Ah, quand on replonge dans les clips des années 80, comme celui du duo Jermaine Jackson et Piazzadora, on se dit que c'est la décennie des couleurs bien pétantes, des coiffures bien pétards. Il y a du volume et du flashy sans limite. Autre exemple, le duo Modern Talking, dans le genre brushing monumental, ils sont les rois. Et ça marche avec leur musique. Durant l'été 86, c'est Brother Louie qui les installe au top du top. Ils y resteront d'ailleurs jusqu'en septembre. Et ici, on s'en prive pas, surtout pas.
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0: Baltimora avec Tarzan Boy. Encore un coup des Italiens dans les années 80, l'Italo Disco frappe régulièrement très fort. Ce Tarzan Boy du groupe éphémère Baltimora va rencontrer durant l'été 85 un énorme succès international. Et pour danser, c'est vrai, c'était idéal. Bientôt 20h, l'heure de Décibel. Ce soir, Émilie Mazoyer reçoit le chanteur belge Fredz. Mais en attendant, c'est Bonnie Tyler qui arrive avec Total Eclipse of the Heart juste après ça.
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2: Oui, il est 20h et c'est Décibel, toute l'actualité musicale avec ce soir. Tenez-vous bien, un artiste québécois qui n'a chanté ni dans Notre-Dame, ni dans Starmania, mais oui, ça existe et vous allez adorer ça. J'ai pas...

0: Il s'appelle Fred, il a 24 ans, Big Flo et Oli sont fans. Charlotte Cardin l'a invité à faire les premières parties de sa tournée et il va sortir l'année prochaine son 5e album. Il est grand temps qu'on fasse connaissance. Fred est ce soir pour la première fois dans Décibels.
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0: Salut à toutes, salut à tous et bienvenue dans ce premier Décibels de la semaine. On est le 22 juin, c'est la dernière semaine d'école pour Décibels, mais croyez-moi, on va vous gâter, on va avoir une semaine folle qu'on terminera à Rochefort en direct du festival Sœurs Jumelles avec tout un tas d'invités. Et puis ce soir, donc on est avec Fred, que vous allez rencontrer, un Québécois que vous allez adorer. Ce soir également, c'est l'anniversaire de Nicolas Sirkis, le chanteur d'Indochine. Donc un petit indo et évidemment, à la fin de l'émission. Notre coup de cœur du jour, c'est la toute nouvelle chanson de Kali qui reviendra en septembre avec un nouvel album. Il vient d'en dévoiler un premier extrait. Et puis, on va jouer au blind test aussi avec les chansons qui parlent d'histoires, de belles histoires ou d'histoires tristes. Ça, vous verrez bien. En tout cas, si c'est un thème qui vous inspire, vous pouvez déjà appeler Sadika au standard pour jouer avec nous. Le numéro, le 0810 055 056. Et bonsoir Fred.
3: Bonsoir Émilie.
0: Bienvenue dans Décibels. Fred, votre vrai prénom c'est Frédéric, donc on vous appelle Fred dans la vie. Mm-hmm. Mais Fred, avec le Z à la fin, c'est un peu la version de vous, super-héros qui monte sur scène. C'est ça l'idée?
3: C'est exactement ça, tu l'as très bien résumé. Je vois vraiment comme deux Fred, mais Fred en tout cas a des pouvoirs que j'ai clairement pas.
0: Ah, bon, moi je sens plein de pouvoirs là dans ce studio, je sens que c'est Fred qui est là aussi, mais Fred qui me sourit gentiment. Alors pour être totalement transparent, Fred, ça fait un moment qu'on en parle dans Décibels, qu'on se dit on aime beaucoup ce garçon parce que sur le troisième album en 2024, Demain il fera beau, dessus il y avait cette chanson assez dingue qu'on a beaucoup chantée dans les couloirs de la radio.

Il était grand temps qu'on invite Fred dans Décibel. Donc ça, c'était le troisième album. L'année dernière, 2025, le quatrième album est sorti. On s'enverra des fleurs. Et dessus, il y avait Extraordinaire.

0: C'est bien, juste avec ces deux extraits, le stade est extraordinaire. On peut commencer à essayer de dessiner le portrait artistique de Fredz, quelque part entre le rap, j'ai l'impression que c'est votre une de vos bases musicales, mais aussi la pop, mais aussi le piano, mais aussi la guitare. Dans quelle case je peux vous ranger?
1: Ah, ça c'est une grande question, ouais, Emily. Je pense que c'est vraiment à la frontière, comme vous l'avez dit, du rap et de la pop.
0: Ouais.
1: Parce que j'ai commencé avec vraiment en écoutant beaucoup de rap et en étant persuadé que je pouvais pas chanter parce que j'avais peur de mal chanter. J'avais l'impression que je chantais
0: mal. Comme Orelsan. Il a dit pareil, lui. Il a mis du temps à oser chanter, même sur ses propres refrains, tout ça. Ouais.
1: Exactement, même chose. J'étais complexé par ma voix. Donc pour moi, je voulais m'exprimer, donc c'était en rap que j'allais le faire. Et puis ensuite, ça m'a pris 2-3 années pour me convaincre que premièrement, l'autotune, ça marche bien.
0: Oui, c'est vrai. Et tout le monde sent ça, il n'y a pas de raison.
1: Voilà, et que malgré tout, quand même, je pense que j'arrive à chanter.
0: Alors, votre parcours artistique, il est super intéressant parce que vous commencez vraiment tout seul, devant un ordinateur, avec des tutos, des vidéos sur YouTube. Vous avez d'abord appris la guitare, c'est ça, quand vous aviez 15 ans. Donc, c'était à moins de 10 ans.
1: Ouais, c'est ça. Ça fait 7 ans que j'ai sorti ma première chanson.
0: Ouais.
1: 10 ans à peu près que je joue de la guitare.
0: Ouais.
1: Et que j'ai peut-être même désappris la guitare parce que j'ai mis ça de côté pour me concentrer sur les paroles.
0: Ouais. Et qu'est-ce qui vous attirait au départ? C'était vraiment pour être tout seul dans votre chambre, gratter de la guitare, etc. Ou est-ce que déjà vous vous êtes dit, ok, la musique, ça va être mon moyen d'expression à moi, ado à l'époque, qui ait des trucs à dire?
1: Ouais, en fait, c'est venu après une séparation amoureuse.
0: Oh, ah oui.
1: Qui a été très douloureuse et qui m'a donné envie de m'exprimer. Puis ça a été vraiment la case départ pour moi de la musique. Donc de raconter mes peines d'amour, ça a déjà commencé par ça, vraiment des chansons qui parlent beaucoup de peines d'amour, notamment le stade.
0: Oui. Personne n'est à ce stade, Fred, ne vous en faites pas.
1: Non, okay, merci.
0: Et alors, ce qui est drôle, c'est que donc une peine de cœur fait éclore finalement un talent musical, donc ça c'est plutôt chouette, et une pandémie vous fait sortir de votre timidité et commencer à partager vos chansons, puisque c'est pendant le Covid que vous avez commencé à partager sur Instagram des chansons, vos premières chansons, des freestyles, ouais, on dit, dans votre métier. Là encore, c'est fou, c'est-à-dire en fait, vous, il vous faut de l'adversité, il vous faut un malheur pour passer des étapes, c'est marrant.
1: Ouais, je pense. Ben, en tout cas, j'avais beaucoup de temps à tuer durant la pandémie.
0: Oui, c'est vrai.
1: Donc,
0: mais il y en a qui ont fait des banana bread. Pourquoi vous avez des freestyles sur Instagram?
1: Et je pense que je l'ai fait au bon moment parce que j'avais pas peur du regard des autres, vu qu'on était tous un peu... on savait plus vraiment c'était quoi le regard des autres. Pendant 2-3 ans, on se voyait plus. Donc, j'en ai profité, j'ai sorti mes chansons, j'avais du temps... Puis en fait, j'ai rapidement pris goût juste au fait de sortir des projets créatifs et d'avoir des retours.
0: Ouais. Alors aujourd'hui, on est ensemble parce que vous commencez à préparer la sortie de votre 5e album déjà. Il arrivera au premier trimestre 2027. Et dessus, il y a cette chanson « Mademoiselle ».
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0: être.
1: Alors, c'est assez dingue quand même, 5 albums en 6-7 ans. Vous travaillez tout seul très rapidement, vous avez une équipe qui est aussi rapide que vous. Comment vous fabriquez votre musique?
2: Ben, je commence par me confiner chez moi. Okay. Pour me remettre dans l'état d'esprit de la pandémie.
1: Ouais.
2: Parce que c'est là où tout commence.
1: On recrée le... Ouais, ouais, ok, très bien. On remet un masque.
2: Ouais, non, pas ça, Dieu merci. Et puis ensuite, ben, en vrai, je dois être dans mes affaires. Je dois être chez moi, je dois être dans un safe place. Et j'écris beaucoup, beaucoup, tout le temps, constamment. J'écris d'abord sur des suites d'accords qui me viennent ou que je trouve sur YouTube, tout simplement. Et puis, dans un second temps, on s'enferme avec les compositeurs. Puis là, on va vraiment créer la chanson. Mais les paroles vont déjà être écrites et voilà.
1: Et donc, chez vous, tout part du texte. Donc ça, c'est, ouais, ça, c'est intéressant parce que c'est pas tout le monde. Et j'imagine, comme beaucoup d'habitants du Québec, je pense à Charlotte Cardin, mais à plein d'autres, vous êtes autant à l'aise en français qu'en anglais. Sans doute, en tout cas vous comprenez bien. Pourquoi est-ce que c'est finalement du côté des Français? On a cité Orelsan tout à l'heure, je sais que vous citez aussi volontiers Nekfeu comme une de vos influences et tout. Pourquoi est-ce que vous avez regardé du côté de la France quand, en étant au Québec, vous avez une scène rap américaine énorme et foisonnante? Qu'est-ce qui a fait que vous avez regardé plutôt vers chez nous?
2: Ben, j'ai toujours été persuadé que le français, c'était la plus belle langue. Puis que c'était la langue qui pouvait exprimer le plus de choses et avec le plus de nuances possible. Ça, c'est la réponse longue. La réponse courte, c'est que je suis nul en anglais.
1: J'aime bien les deux réponses, en fait.
2: Voilà.
1: J'aime bien les deux. Non, mais voilà. Mais en même temps, ça va dans ce sens-là que l'importance du texte pour vous. Parce que moi, quand j'avais 14 ans, je parlais pas anglais, mais ça m'empêchait pas de beugler du Wu-Tang Clan ou du Jay-Z. Voilà, hein, c'était pas un souci. Donc oui, le texte est si important qu'en fait, il faut que vous compreniez les paroles pour apprécier une chanson.
2: Il faut que je maîtrise le moindre détail parce que les meilleurs textes, c'est vraiment dans la subtilité, c'est dans les figures de style, les métaphores que je me vois pas trouver en anglais.
1: Ouais, ouais.
2: Tout simplement.
1: Je comprends. Alors, pour celles et ceux qui n'ont pas encore rencontré Freds, je vous propose d'écouter la chanson grâce à laquelle on est tous tombés amoureux de sa plume, oui, et de son chant également, de son rap, bien sûr. C'est la chanson Le Stade. C'est son premier tube en France et c'était il y a 2 ans déjà, tiré de l'album Demain, il fera beau. Freds est dans Décibels.

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1: Fred's, le stade. Eh, c'était il y a 2 ans, vous m'avez dit au début de la chanson, pendant qu'on l'écoutait. Vous avez l'impression que c'était hier.
0: C'est fou.
1: Tout va très vite pour vous, c'est ça que ça veut dire peut-être?
0: Ouais, je pense que le temps passe tellement vite et c'est entre autres parce que j'ai des souvenirs de fou grâce à la musique et des expériences de que j'aurais pas pu imaginer.
1: Et ouais, et là on y est en plein. Alors, pour essayer de comprendre le phénomène Fred's, il faut que je vous donne un chiffre, les amis, c'est 250 millions. De dollars sur son compte. Non, 250.
0: J'aimerais
1: bien. 250 millions de streams. Ça veut dire que toutes les chansons que vous avez sorties, si on cumule le nombre d'écoutes, elles ont été écoutées 250 millions de fois. Est-ce que ça veut dire quelque chose pour vous en tant qu'artiste? Est-ce que vous arrivez à l'envisager ce chiffre ou est-ce qu'il est trop gros?
0: Oh my god, je sais pas, je peux pas.
1: Non.
0: J'arrive pas à imaginer. Par contre, 100 personnes dans une salle, je sais très bien c'est quoi. Et 100 personnes qui chantent mes paroles, pour moi, ça veut dire beaucoup plus que 250 millions de quoi que ce soit.
1: Ouais. Mais quand même, 250 millions de streams, c'est pas rien. Non, mais ça prouve que voilà, ça y est, on vous a remarqué, on vous a adopté dans votre vulnérabilité aussi, parce que c'est ça qui est chouette. En tout cas, en ce qui concerne la France, que ce soit le stade qui nous ait fait craquer pour vous, c'est intéressant parce que on est quand même un gros pays de machos. Et le fait que ce soit des paroles où vous vous montrez vulnérable, pas non plus en victime, mais vous montrez vos failles et votre cœur brisé et qu'on vous adopte là-dessus, ben voilà, c'est pas tout le monde. Donc bravo.
0: Merci beaucoup.
1: Bravo d'avoir fait ça. Alors, il faut qu'on parle de votre communauté. C'est incroyable. Les gens qui vous suivent, les fameux 250 millions d'écoutes, bah, ils en sont évidemment une grande partie. Vous avez un rapport très, très proche avec les gens qui écoutent votre musique, qui vous suivent sur les réseaux. Est-ce que vous pouvez essayer de m'expliquer ce que vous vivez avec ces gens-là, c'est-à-dire votre premier cercle?
0: Je leur parle presque plus qu'à ma famille. Puis c'est pour ça que j'aime bien dire que c'est comme une deuxième famille. Parce que déjà, ils sont là depuis longtemps. Je réponds à tous mes messages. Les réseaux sociaux, c'est vraiment grâce à ça que j'arrive à tisser un lien serré. Donc, que ce soit via les messages, les commentaires, n'importe quoi. Je suis vraiment proche de mon public.
1: Ça prend beaucoup de temps.
0: C'est un choix que j'ai fait aussi de prendre ce temps-là. Que j'aurais pu passer à faire de la musique ou mais on dirait que le feedback puis le retour qu'ils me donnent, c'est très important pour moi. Puis c'est comme ça que je construis. C'est aussi pour ça que j'ai déjà sorti 4 albums, c'est parce que j'ai besoin du feedback constant du public.
1: Et c'est-à-dire que leur feedback, leur retour, ça peut vous influencer sur une chanson sur laquelle vous êtes en train de travailler, par exemple. Vous pouvez même être inspiré par ce que vous dit votre public.
0: 100%. Même, il y a des chansons que j'ai terminées, que j'avais jamais pensé terminer parce que le public me le demandait. Et à l'inverse, des chansons que j'ai pas terminées parce que le public présentait pas vraiment d'engouement. Donc, c'est dans les deux sens.
1: Incroyable. Alors, public, vous qui nous écoutez, il faut aller voir Fred's en concert. Il y a déjà des concerts en France là dans les jours qui viennent. Hein. Cette semaine, vous êtes au festival Lucé en fait, à Musique et Terrasse aussi à Verdun, à la Ferrière Béchet, ça sera le 27 juin. Le festival au Champ en Corrèze le 10 juillet, puis les Arènes de Nîmes, le festival de Carcassonne ou encore le Son by Toulon au mois de juillet. Vous avez plein de dates évidemment au Québec. Je vais pas citer toutes les dates, mais voilà, si vous passez par Saint-Zotique, Gatineau ou La Malbaie, les amis, ou Mont-Tremblant au Québec, bah vous pourrez aller applaudir Fred's. Non, il y a surtout une grosse tournée française qui se prépare pour l'automne. Ça va être votre première grosse tournée chez nous. Est-ce que les gens avec qui vous discutez, justement, ce premier cercle de public qui est très fidèle, il y a beaucoup de Français ou c'est plutôt des Québécois?
0: Ah, c'est 100% des Français.
1: Et c'est pas vrai.
0: Oui.
1: Mais fou. Enfin, mais j'adore. Expliquez-moi.
0: En fait, c'est pas ma première tournée en France. Heureusement, ça va être ma 5e.
1: Ah pardon.
0: Ouais, mais c'est pas de souci.
1: Mais Parce que là, c'est une sacrée tournée quand même. Vous passez partout. Enfin, le bikini à Toulouse, le transbo à Lyon, etc. Ou encore l'espace Julien à Marseille. Mm-hmm. Et ben, j'étais passée à côté, pardon. C'est votre. Ah oui, en fait, à chaque fois que vous sortez un disque, vous tournez en France.
0: Exactement.
1: D'accord.
0: Ça, depuis la fin de la pandémie.
1: OK.
0: Mais là, par contre, c'est la plus grosse.
1: Ouais.
0: Étant donné qu'il y a le plus de dates et c'est des plus grandes salles. J'ai vraiment hâte parce que c'est vraiment un public qui est européen et donc que je connais pas tant que ça, ouais. Vu que moi je suis québécois. Donc j'adore tracer les différences entre le public québécois et le public français. Il y en a beaucoup.
1: C'est vrai. Vous pouvez m'en donner quelques-unes que je comprenne. Il paraît que les Français, nous, on tape dans les mains toujours pas comme il faut, sur le mauvais temps. Est-ce que ça, vous l'avez remarqué?
0: Ah, j'ai pas remarqué ça.
1: Faites gaffe à ça. Il paraît qu'on tape sur le mauvais temps, ça énerve les musiciens.
0: Bon, je vais porter une attention à ça, mais non, mais c'est un public qui est plus intense. Vous êtes un public qui est beaucoup plus investi dans le spectacle, mais ce qui fait aussi que je dois le travailler plus, le spectacle. Il doit être parfait pour que le public le reçoive bien, selon moi en tout cas. Donc il y a ça, il y a aussi l'âge. Au Québec, j'ai un public qui est très très large, qui touche tous les âges, et là, ici en France, c'est peut-être plus des gens de mon âge.
1: Ouais.
0: Mais là, ça se diversifie doucement, peut-être aussi grâce à Décibel.
1: Ah bah oui, là, oui. Hey. Les quadras sont avec Fred. Et Quinca et plus. Mais oui, en tout cas, donc votre cercle le plus fidèle de public, c'est des Français qui ont plutôt votre âge, 24-25 ans.
0: Ouais, c'est ça. Puis c'est aussi eux qui sont là depuis le début.
1: Ils sont là depuis 2020, depuis vos premiers freestyles et tout?
0: Ouais, depuis le tout début. Avant même d'être connu par le Québec, c'était d'abord un public français.
1: Ça, c'est merveilleux quand même. Voilà une histoire qui n'aurait pas pu exister avant Internet. Donc, on dit souvent que la dématérialisation de la musique et les réseaux, c'est néfaste. Mais là, vous, dans votre cas, c'est du pain béni, c'est génial.
0: Ben, tout à fait. En fait, sans ça, j'y serais jamais arrivé à être sur un autre marché, à être dans un autre pays. Et puis, c'est pas quelque chose que j'ai choisi aussi. Ironiquement, c'était pas nécessairement un rêve de percer ailleurs qu'au Québec. Moi, je voulais juste être écouté. Mais ça donne que le public français a été plus vif.
1: C'est ça. Mais alors, qui a choisi? Est-ce que c'est les Français qui vous ont choisi? Est-ce que c'est l'algorithme qui a choisi de montrer vos contenus aux Français? Enfin, c'est quand même très mystérieux, ça.
0: Ben, je pense qu'il y a l'accent, déjà, que moi j'ai choisi, mais un accent qui m'est... Est-ce que tu l'entends, mon accent québécois?
1: Alors, en parlant un tout petit peu, parce qu'il n'y a pas d'équivalent dans le monde entier, mais dans les chansons, pas du tout.
0: Non.
1: Je ne les entends pas. Non, je ne l'entends pas. Il y a un accent dans les chansons ou pas?
0: Ben, beaucoup de gens me disent que non.
1: Je n'ai pas l'impression.
0: Non, il n'y a pas d'accent. En fait, les gens sont surpris que je sois québécois.
1: Oui, c'est ça, ça ne s'entend pas. Oui, dans les chansons, ça ne s'entend pas. Mais dans les chansons de Céline Dion non plus, ça ne s'entend pas.
0: Effectivement.
1: Et pourtant, quand elle parle, elle a un accent quand même très prononcé québécois.
0: Ouais.
1: Mais quand elle chante, on n'entend pas.
0: Ouais. Ben, t'as raison. Donc, je pense que déjà ça a permis au public de juste pas se poser la question,
1: oui,
0: puis de tout comprendre. Puis ensuite, l'algorithme, c'est puissant et mystérieux. Peut-être qu'il y a ça qui est pour beaucoup.
1: Je sais pas. En tout cas, merci, que ce soit l'algorithme ou l'accent ou que ne sais-je, qui nous a amené Fred jusqu'à nous. On va écouter une chanson qui s'appelle Mademoiselle parce qu'elle annonce la suite, hein,
0: oui.
1: Le cinquième album qui arrivera au début 2027. Donc ça tombe très bien puisque Fred aura joué dans tous ces endroits merveilleux que je vous ai cités au mois d'octobre, à Chartres, à Mulhouse. Pardon, à La Roche-sur-Yon, Caen, Toulouse, Lyon, Marseille, Montpellier. Toujours au mois d'octobre prochain, Lille, Nancy, Auxerre. Et puis deux belles dates à Paris, au Bataclan. Il y jouera forcément cette chanson donc. Elle s'appelle Mademoiselle. Fred's est dans Décibels.

0: Mademoiselle Fred, alors comme tout à l'heure, on a appris que le stade, c'était un vrai cœur brisé. Est-ce que Mademoiselle, c'est une vraie rencontre, Fred?
1: C'est que la vérité. Hein.
0: Tout est vrai, tout le temps, c'est vrai ça? C'est une règle dans vos chansons?
1: C'est une règle que j'ai jamais menti dans une chanson.
0: Alors, sans aller jusqu'au mensonge, mais on peut inventer, on peut être inspiré, on peut se dire, tiens, je vais écrire l'histoire d'un mec qui rencontre une fille. Ou... Non, il faut que ça vous soit arrivé à vous.
1: Ouais, il faut que ça me soit arrivé, puis c'est pour ça que j'écris toutes mes chansons, parce que j'arriverai pas à inventer un truc.
0: Mais alors, si dans vos chansons, il y a des gens de la vraie vie, du coup, quand les chansons, elles sortent, ces gens, ils se reconnaissent, ils vous appellent? Ça, c'est une vraie question, je me pose la question. Ou est-ce que quand même, vous les grimez un peu pour qu'on les reconnaisse pas?
1: Non, c'est un de mes problèmes. Je dois gérer... Je dois gérer certaines relations après mes sorties, mais écoute, c'est...
0: J'adore l'idée, c'est-à-dire qu'en fait, il sait qu'il va sortir un album début 2027, donc il a déjà une liste de numéros de téléphone à bloquer.
1: Non, mais généralement, c'est le même.
0: Bon, ah bah ça va alors.
1: Oui, ça va, ça va.
0: Tout va bien. Mais on embrasse cette personne. Et je vous propose, les amis, de revenir dans 2 secondes avec Fred, parce qu'on a envie d'en savoir un peu plus. Et puis on va écouter Extraordinaire aussi, parce que je sais que vous l'aimez cette chanson. À tout de suite.
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0: Et merci d'avoir choisi ici pour passer votre lundi soir. L'anniversaire de Nicolas Sirkis, le chanteur d'Indochine, la toute nouvelle chanson de Kali, un blind test autour des histoires et Julien Doré au cinéma. Ça fait partie de l'actu musicale du jour. Mais je file, j'ai un Québécois sur le feu. Fred, c'est lui qui chante Le Stade.
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0: Vous aviez 22 ans quand cette chanson est sortie, Fred, vous en avez 24. Aujourd'hui, vous préparez la sortie de votre 5e album qui va arriver. J'ai évoqué tout à l'heure très rapidement Big Flo et Oli, mais je sais que c'était important comme contact avec vous et comme contact avec des artistes français. Vous avez beaucoup échangé avec Big Flo et Oli?
1: Oui, en fait, depuis le début, ils me suivent, ils me donnent des conseils. Ils ont même vu mon spectacle plusieurs fois, ils m'ont conseillé des trucs. Donc, je leur dois beaucoup, vraiment beaucoup.
0: C'est drôle parce qu'en fait, vos inspirations, que ce soit Stromae en Belgique, Orelsan en France. Donc vos inspirations sont européennes. Votre public est majoritairement européen. Enfin, il se passe vraiment un truc avec l'Europe en général, la France en particulier. Vous allez bien finir par venir habiter chez nous.
1: Émilie, je ne peux pas.
0: Pourquoi?
1: Je ne peux pas.
0: Pourquoi, Fred? Je veux savoir.
1: Parce que j'aime trop le Québec.
0: Ah oui.
1: Je suis un vrai Québécois. Moi, j'aime les gens du Québec et j'adore l'Europe. Il y a quelque chose de très enivrant. Mais quand je dois me reposer, c'est vraiment chez moi que je peux le faire.
0: Et s'inspirer aussi, sans doute.
1: Et m'inspirer, ouais. Il y a de l'espace. On peut respirer.
0: musique. C'est comment? Tiens, d'ailleurs, nous, on ne peut pas imaginer. J'imagine que vous habitez vers Montréal.
1: J'habite à Montréal.
0: Ouais. À Montréal, ouais. Ok. Un musicien, on imagine, nous, en France, voilà, les musiciens parisiens, bon, bah, qui se retrouvent, j'en sais rien, des salles de répète, des bars, etc. Voilà. On sait qu'il y a beaucoup de musiciens français qui sont partis pour trouver des studios de répète ou des espaces plus grands. Ils sont partis vivre en Belgique ou même en Allemagne, etc. C'est comment la vie de musicien à Montréal? Est-ce qu'il y a justement des espaces mm-hmm. dédiés pour vous rencontrer, pour rencontrer des compositeurs, des producteurs? Et comment cette petite scène?
1: Ben, on est très soudés parce qu'il n'y a pas beaucoup d'artistes québécois, mais on se connaît tous et c'est comme une école, tout le monde se connaît, tout le monde se rencontre, on fait beaucoup de collaborations. Mais ça, je pense qu'en France aussi, vous en faites beaucoup.
0: Alors, j'ai remarqué, moi, surtout les filles entre elles, oui, qui se, vraiment, qui se serrent les coudes. Toute cette nouvelle génération d'artistes, les Yoa, les Marguerite, etc. Elles travaillent beaucoup ensemble, Clara Luciani, Angèle, etc., qu'on aurait adoré mettre en concurrence et qui, en fait, ont beaucoup travaillé ensemble. Mm-hmm. Mais après, chez les gars, alors, si, après, dans le rap, évidemment, il y a la culture du feat.
1: Ouais.
0: On invite un artiste sur son album. Vous allez le faire là sur le cinquième album? Vous avez envie d'inviter des artistes?
1: J'aimerais ça, mais je dis ça à chaque album. Ouais. Je me dis que je vais inclure des feats, mais à chaque fois je trouve ça tellement difficile parce que une chanson c'est tellement personnel. Mes chansons sont souvent parlent de ma vulnérabilité, parlent de mes sentiments, puis j'ai beaucoup de mal avec partager ça. Mmh. Avec quelqu'un d'autre, en dehors du public.
0: Ou si peut-être on vous invitait, alors sur l'album de quelqu'un d'autre, vous viendriez faire un couplet que vous auriez écrit.
1: Avec grand plaisir. Mais je suis quand même très sélectif.
0: Ok, donc tentez votre chance, mais misez pas tout sur Fred.
1: c'est pas ce que je voulais dire, mais...
0: Non, mais c'est intéressant. Mais en même temps, oui, enfin, il faut être exigeant. Sinon,
1: Ouais, c'est ça. Je suis tellement exigeant envers moi-même aussi qu'on dirait que... Comme je peux pas l'obliger à quelqu'un d'autre, tu sais, d'être exigeant. Ouais. Donc, je préfère être très sélectif, on va dire.
0: Ouais. Et les thèmes, alors, puisqu'on l'a dit, voilà, c'est quelque chose de très personnel, les chansons. Un cinquième album, il y a donc toutes les choses qui vous arrivent dans la vie, vous l'avez dit, et qui se retrouvent systématiquement dans vos chansons. Est-ce que l'état du monde, l'actualité, forcément, vous êtes un jeune homme de 24 ans, vous voyez bien qu'on traverse une période compliquée. Est-ce que c'est quelque chose qui va rentrer dans vos textes, ou alors est-ce qu'au contraire, vous ne voulez pas que l'actualité dramatique du monde vienne de contaminer votre musique?
1: Je pense que je veux pas ça. Puis c'est aussi un reproche que je me fais, mais mes chansons se veulent très personnelles, puis c'est pour ça aussi, je pense, qu'ils plaisent à des gens de différents âges, différents milieux. C'est que le point commun, c'est avant tout les émotions et les sentiments. Donc, je préfère garder ça sans référence temporelle et voilà, vraiment parler de ce que je ressens. Par contre, il y a beaucoup de mouvements dans ma vie amoureuse et ça continue de m'inspirer bien assez. Pas besoin d'actualité.
0: J'adore. Je sens qu'il va être croustillant ce cinquième album.
1: Je vous le promets.
0: Alors oui, on n'a pas encore de date exacte, mais on sait que ce sera au début de l'année 2027. Donc vous aurez déjà fait un paquet de dates là à l'automne 2026 chez nous. Ça veut dire que vous allez profiter de cette tournée pour dévoiler les nouvelles chansons?
1: Je vais le faire, oui. Je vais clairement découvrir. Mais aussi, je vais avoir sorti quelques chansons d'ici là. Mais je vais en tester, c'est certain.
0: En tout cas, le format album, vous voulez continuer à faire ça, sortir 12, 13, 14 chansons d'un coup. Parce qu'en vrai, si tout le monde vous suit comme ça depuis 2020, vous pourriez trouver d'autres formats, faire des EP, etc. Mais là, vous, le format album, il vous paraît toujours pertinent.
1: C'est un kiff, en fait. C'est clairement un kiff d'artiste, je pense. Et c'est aussi un point de rencontre pour mon public et une date où on célèbre quelque chose de peut-être plus gros qu'un EP ou une chanson. Donc, je continue d'en sortir, même si je sais que c'est peut-être pas la technique. Mais écoute, moi, je pense que ça fait du bien à mon public et ça marque aussi une temporalité avec des airs.
0: Oui, c'est ça, et des étapes qu'on passe.
1: Et des étapes, voilà.
0: Ouais.
1: Et tu vois, là, je sens déjà que je suis en train de changer doucement d'étape, donc il est temps que je sorte l'album.
0: Il est temps que l'album sorte. Il va s'appeler comment, on sait déjà ou pas?
1: Absolument pas. Et c'est la dernière étape que je trouve à chaque fois. Le titre, c'est quasiment un ou deux jours avant la livraison.
0: Ok, bon, alors en pleine recherche.
1: Si vous avez des idées, n'hésitez pas.
0: N'hésitez pas, vous avez compris, Fred, de toute façon, il lira votre message sur les réseaux. Donc proposez des titres, et puis vous avez eu, voilà, Mademoiselle, qui vous donnait peut-être un avant-goût de ce à quoi cet album va ressembler. Là, on va écouter Extraordinaire, une chanson, alors pour le coup, voilà, on parlait de chansons personnelles et de vulnérabilité, etc. Si vous n'êtes pas extraordinaire, Fred, est-ce que vous admettez, là, aujourd'hui, du haut de vos 24 ans, avec votre cinquième album dans les starting blocks, et un public au Québec, un public en France, que votre destin, il est l'air d'être parti quand même pour être extraordinaire?
1: Ah, c'est gentil. Je pense que je m'en rends pas trop compte, parce que sinon, j'ai peur que ça se produise pas.
0: Bon.
1: Mais je suis très reconnaissant, parce que c'est un truc de fou, ce qui se passe.
0: Ok. Alors, on dit rien, on veut pas. Moi, on veut pas gâcher. Merci d'être venu nous voir, Fred.
1: Merci à toi, Émilie.
0: À bientôt.
1: À bientôt.

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0: extraordinaire, tout est dans le titre. Il s'appelle Freds. J'étais ravie ce soir d'enfin le rencontrer.
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0: Ah, lui, il est déjà venu dans Décibels, hein. C'est un des chouchous de l'émission, Julien Doré. Vous le savez, il a fait une tournée absolument incroyable, hein, la tournée des

0: Kiss Me Forever, c'était sur Bichon, le deuxième album de Julien Doré. Alors attention au coup de pelle, il est sorti il y a 15 ans. Je n'en reviens pas. Et tout le monde a vieilli, sauf Julien Doré. Vous pourrez vous en rendre compte en le voyant sur grand écran et en 4K dans tous les cinémas de France. Le dernier Pestacle, projection unique le jeudi 2 juillet avec Ici.
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0: Et on va jouer au blind test. Hein. Le thème de ce soir, ce sont les histoires. Bah oui, qu'elles soient d'amour ou d'amitié, les grandes histoires, les petites histoires, les histoires joyeuses ou tristes. Et les histoires en chansons, c'est elle qui nous donne le thème du blind test de ce soir. Et pour jouer avec nous, il y a Benoît. Bonsoir Benoît.
2: Bonsoir.
0: Bienvenue dans Décibel, ça va ?
2: Oui, ça va très bien, merci.
0: Bon, bienvenue. Et puis, David aussi qui est avec nous. Salut, David.
3: Salut, Émilie.
0: Comment ça va ?
3: Ben, moi, ça va. Ben, j'ai pris un coup de pelle, 15 ans, là, avec Julien Doré. Écoute, ça va, quoi.
0: Désolé, c'est 2011. J'ai recompté tous mes doigts trois fois et ça fait 15 ans. Il n'y a rien à faire, cette live.
3: Ouais, ça passe.
0: Oui, c'est ça. Sauf sur lui, hein, parce que vraiment, il y a toujours la même tête qu'il y a 15 ans, quoi. Mais c'est comme ça.
3: Ben, oui, c'est agaçant. C'est comme pareil, William, en fait. Voilà, les enfants, je crois.
0: Pharrell Williams, il y a un truc, lui. Non, mais c'est une sorcellerie.
3: Avec l'intérêt.
0: Oui, voilà. C'est, bah voilà, on est d'accord. Voilà, on n'est pas dans la même catégorie humaine.
3: Non.
0: Alors, les cadeaux de ce soir. Il y a une jolie sélection de livres musicaux des éditions Point et du Cherche Midi, notamment sur la carrière d'Eddie Barclay et sur la chanteuse et autrice, très important, Anne Sylvestre. Donc voilà, messieurs, vous allez être gâtés ce soir. Puisque je le rappelle, génial. Tout le monde gagne au blind test. Hein. Il n'y a pas de perdant dans cette émission. C'est très important. Alors, les histoires en chansons. Benoît et David, je vous rappelle comment on procède. On va vous envoyer des chansons et il va falloir retrouver le plus rapidement possible le nom de l'interprète de la chanson et surtout bien donner votre prénom avant de donner la réponse. Sinon, l'arbitre...

0: ne pourra pas valider le point. Je vous le dis,
1: ça marche. Très
0: c'est
1: bien.
0: Important. Benoît et David, première chanson qui raconte une histoire. Mais dites-moi, qui donc chante ça ?
1: David.
0: David et Benoît ont dit leur prénom en même temps. Ah là là, attendez. Alors, vous allez me donner la réponse en même temps aussi. On va tenter une cascade. 1, 2, 3.
1: Michel Seguin. C'est une belle histoire de Michel Seguin.
0: Oui.
2: C'est

0: Michel Fugain et son Big Bazar, une belle histoire. David et Benoît, vous êtes très forts, vous avez trouvé la réponse en même temps. Alors, bon, en même temps, comme tout le monde gagne, hein, j'ai pas une pression de ouf pour vous départager. Je remarque quand même que vous êtes très fort.
1: Je suis un sale gosse, moi je veux gagner.
0: Ah bon, d'accord. Eh ben David, accroche-toi alors, parce que Benoît, il n'est pas là pour acheter du terrain.
2: Ouais, j'aime,
0: moi voilà.
2: J'aime pas perdre non plus.
0: Allez, on continue. Une deuxième chanson. Alors, elle est très connue. Elle est très connue. Ça a été un immense succès, mais je ne sais pas si immédiatement dans votre cerveau, l'info sera disponible avec le nom et le prénom du chanteur.
1: Gérard Blanc.
0: Oh, oh.

0: il faut m'expliquer. David.
1: Je ne vais pas chanter là. Ben oui.
0: Explique-moi, c'est pas possible. En une seconde.
1: Ben, c'est l'intro, mais moi, ben, parce que j'ai. Écoute, elle était dans un film il n'y a pas très longtemps et il y a Gaëtan Roussel qui l'a repris. Ah. Et je me disais que c'est vrai que cette chanson-là, voilà, c'est. Enfin, enfin, moi, je la trouve bien, quoi. Enfin,
0: elle est
1: voilà,
0: merveilleuse.
1: On la passe pas assez, donc. Ben oui. Ouais.
0: Elle est très très belle. Voilà. Et donc, c'est bien Gérard Blanc ben, ouais. qui la chante. Et Gérard Blanc, qu'on avait connu dans Martin Circus, quand même.
1: Exactement.
0: Voilà. Je m'éclate.
1: Oui, sur l'album Sentiment d'Océan, d'ailleurs. Il y a, ouais.
0: Non, mais elle est merveilleuse, cette chanson. Vraiment. Et bravo, David. Quelle mémoire. Benoît, on avait Gérard Blanc ou pas aussi?
2: Ah, ça remontait tout doucement. Donc, ouais, non, ça serait pas arrivé aussi.
1: Ah, tout doucement, ça, c'est Bibi. Ça
0: c'est Bibi. Tout doucement. Allez, on continue. Alors, après la belle histoire de Michel Fugain et une autre histoire de Gérard Blanc, attention, celle-là, vu le niveau de mes participants ce soir, je pense qu'elle va tomber très, très vite. On cherche
1: la pression,
0: l'interprète, David, Benoît, on y va.
1: Ah,
0: Benoît, oui.

0: David et Benoît, en fait, ils ont été synchro pendant tout le blind test. C'est un truc merveilleux. Vous devriez partir en vacances ensemble, vous faire un road trip et chanter par cœur toutes les chansons. C'est pas possible.
1: Pourquoi pas?
0: Franchement, vous êtes trop forts tous les deux, Benoît, David. Bravo, bravo, je vous félicite.
2: Merci beaucoup. Et
1: merci
2: bravo,
1: à toi, Amélie. Merci, Benoît.
0: Merci.
1: Merci, Benoît. Merci, Amélie.
0: Et surtout, merci à vous d'être venu jouer avec nous, parce que c'est vraiment un bonheur, cette séquence Blind Test, tous les soirs. Benoît, David, je vous repasse Sadika au standard pour vos cadeaux. Et je vous propose une histoire incroyable, une histoire en chanson, peut-être d'ailleurs... Allez, je me lance, je me mouille, et je vous dis que, selon moi... C'est peut-être la plus belle intro de tous les temps de la chanson française. On est en 1957 et c'est Dalida qui chante l'histoire d'un amour.

0: quelle beauté cette chanson Histoire d'un amour d'Alida en 57 qui adapte une chanson de 1955 qu'on doit au musicien panaméen Carlos Eleta Almaran, pardon pour mon accent, vous le savez, j'ai fait allemand en LV2 et lui était panaméen. Et dédicace à Francis Blanche qui signe les paroles en français de cette merveille que nous venons d'écouter.
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0: Kali est de retour, oui mes amis, 23 ans après son premier album, L'Amour Parfait, il sortira son 10e album au mois de septembre. Le premier extrait vient de sortir et il s'appelle Encore. L'album de Kali, lui, s'appellera Kali Siouri. C'est son vrai nom de famille à lui.

0: album au mois de septembre, une tournée des festivals d'été qui a déjà démarré et puis sa tournée à lui, un petit peu partout en France, démarrera le 6 novembre prochain. De toute façon, on l'invitera fin septembre dans Décibel pour la sortie de son album. Il va tout vous raconter.
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0: Aujourd'hui, c'est l'anniversaire de Nicolas Sirkis, le chanteur d'Indochine. 1,5 million de spectateurs pour leur dernière tournée. C'est absolument incroyable, le groupe de tous les records. Nicolas Sirkis a 67 ans aujourd'hui. Quelle chanson choisir pour fêter ça? Eh bien, une chanson d'Alice et June, 10e album d'Indochine, qui fête ses 20 ans. Ouais, les 20 ans d'Alice et June. Et les 67 ans de Nicolas Sirkis et une des intros à la guitare les plus chouettes du rock français. Bravo, Oli de Satt et vive Indochine. Bon anniversaire, Nicolas!

0: Ah mon Dieu, ces guitares, ça fait du bien. Alice et June, Indochine, merci les amis d'avoir écouté Décibel et merci à l'équipe de l'émission. Il y avait ce soir Iris Guitoni, Elodie Blanca Maria, Sadi Karaou, Franck Moilier, Flo Hanoun et Kinan Lageli.
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0: Et la musique continue sur votre radio ici. Il est 21h les amis. Bonne soirée.
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0: Saviez-vous que le plus gros succès de Christophe Willem a été écrit par un chanteur déjanté qui ne voulait surtout pas le chanter lui-même ?
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0: En 2006, Christophe Willem vient de gagner la Nouvelle Star et tout le monde l'attend au tournant. Il demande à Zazie de lui écrire un texte, mais il cherche aussi une mélodie qui bouge. C'est là que Philippe Catherine entre en scène. Il a dans ses tiroirs une chanson un peu décalée intitulée « Double jeu ». Christophe Willem s'en empare et y ajoute sa voix cristalline.

titre s'écoule à plus de 900 000 exemplaires. Christophe Willem, que l'on surnommait la tortue pour sa posture timide, prouve ce jour-là qu'il est une véritable bête de scène.

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2: Bonsoir à tous, il est 22h30. D'habitude, à cette heure-ci, on est en train de regarder la fin de la mi-temps d'un match. Et là, on commence l'avant-match du match entre la France et l'Irak. C'est évidemment la J2 des poules de la Coupe du Monde. Et je peux vous dire que je me suis cogné ce matin le Irak-Norvège et que ça va être loin d'être facile ce match contre les Irakiens. Avec moi autour de la table pour vous faire vivre cette soirée incroyable qui va peut-être nous emmener jusqu'à 4h, 5h du matin. On va vous expliquer pourquoi. Charlotte Lorgeret, ancienne joueuse, tout juste retraitée, excellente commentatrice de foot. Salut Charlotte.
3: Salut Pierre, salut à tous.
2: Ça va Charlotte?
3: Très très bien, en forme pour cette heure très tardive.
2: Alors moi, devant l'Irak ce matin contre la Norvège, j'étais pleine d'énergie sur mon canapé. Ils m'ont un peu fait lever de mon canapé, les Irakiens, parce que j'ai trouvé qu'ils proposaient vraiment des trucs très intéressants. Est-ce que ce soir, on va être aussi enthousiaste en les voyant réussir leurs attaques? Je sais pas. Est-ce que t'es sereine toi pour l'instant?
3: Bah alors, j'ai envie de me dire que les Français ont bien travaillé ce match-là, ont vu cette équipe et ce match contre la Norvège où je te rejoins complètement. Équipe très unie, très sérieuse. Ouais. Voilà, ils jouent sur leur qualité. Donc les Français, ne pas réitérer cette première période contre le Sénégal, on va en parler tout à l'heure. Mais non, je pense qu'il faut être serein.
2: En face de toi, Charlotte, dans le studio, c'est notre Bruno Salomon. Bruno Salomon qui est la voix du Paris Saint-Germain sur ICI Paris-Île-de-France depuis 18 ans. Salut Bruno.
4: Salut Pia et salut Charlotte. Heureux de vous retrouver toutes les deux. Je vous ai vu lundi. Il y avait notre petit jeune, je le salue, c'est Lucas, qui a tenu la baraque de 20 mètres. Et voilà, heureux de vous retrouver pour ce match.
2: Tu sais Bruno qu'on avait bâché Lucas lundi parce qu'il n'avait pas mis contre le Sénégal.
4: Tout à fait.
2: Parce qu'il n'avait pas mis de maillot. J'ai envie de te bâcher aussi.
4: Eh ben oui.
2: Parce que t'es venu en chemisette.
4: Tout à fait.
2: Chemisette manche courte.
3: Chemisette manche courte.
4: C'est ça, merci. Bon, allez, je me tire. Allez, salut.
2: Alors Bruno, on parle de chemisette, évidemment, pour les gens qui sont derrière leur poste de radio.
4: Oui.
2: Comme ça, ils peuvent te visualiser. Mais ce qui est très cool, c'est que désormais, on peut aussi nous voir en vrai.
4: Tout à fait.
2: Et voir comment Charlotte et moi, on a vraiment mis des vêtements aux couleurs des bleus.
3: Exactement.
4: Oui, parce que c'est vrai que tu as un beau maillot bleu de l'équipe de France. Idem pour Charlotte avec une tenue équipe de France. En tout cas, on le rappelle désormais sur ICI, notre ICI, notre chaîne YouTube. On vous propose le live de cette rencontre. On va vivre cela ensemble avec les premiers messages qui vont arriver dans quelques instants. Et puis, vous allez pouvoir aussi appeler le 01 42 30 10 10. Ça c'est pour nous appeler au standard. On va prendre voilà celui qui veut
2: 0810 055 056. Bruno,
4: tout à fait. Ben il y en a plusieurs pour
2: oui,
4: le standard.
2: Alors pour Paris c'est celui
4: c'est
2: que
4: ça,
2: tu viens de donner, mais pour tous les autres ici c'est pas celui-là.
4: Tout à fait,
2: donc c'est 0810 055 056.
4: En tout cas écrivez-nous aussi sur le WhatsApp de votre local. Bref, n'hésitez pas, toute la communauté, venez nous parler de cette rencontre et commencez à commenter. Par exemple, on a Dreadmax qui nous dit allez les bleus, en espérant que le match va aller au bout parce que
2: Et justement, on va en parler avec celui qui est sous les orages actuellement, ou en tout cas sous les pluies, ou peut-être pas, si ça se trouve la pluie s'est arrêtée. C'est Nicolas Perronnet qui a la chance d'être à Philadelphie, et pour accueillir Nico, on a une petite musique spéciale Philadelphie. On aime bien se mettre un petit peu au diapason. The States. Bye bye Philadelphia, c'est un morceau d'un chanteur qui s'appelle Peter Cincotti. Salut Nicolas Perronnet.
5: Salut les amis, comment ça va?
2: On va très bien Nico, on est content de t'accueillir en musique parce que ça nous met un peu dans l'ambiance américaine. Alors raconte-nous Nicolas, comment ce que tu vois toi là où tu es et quelle soirée tu es en train de vivre du côté de Philadelphie?
5: Eh ben, il fait chaud déjà, il fait chaud et il fait humide, alors on prend pas la pluie pour l'instant parce que c'est vrai que c'est ce dont on a sans doute plus parlé que le match ces dernières heures ici, c'est la météo. Pour vous faire un petit peu le tableau, j'ai à ma gauche la skyline de Philadelphie qui se dessine, on le voit vraiment de ce stade parce qu'il est comme tous les stades de NFL, c'est le stade des Eagles de Philadelphie. Ici il est très ouvert, donc on voit à l'extérieur depuis le haut de la tribune de presse où je me retrouve, donc on voit un petit peu la skyline. Et puis en fait on est sur un site vraiment dédié au sport américain avec le stade de baseball qui est là, peut-être à quoi, à 200 mètres. Il y a la salle aussi des Sixers de Philadelphie, l'équipe de basket, des Flyers de Philadelphie, les hockeyeurs. Donc tout ça est regroupé sur un petit site qui est vraiment une espèce de temple du sport US. Et oui, on regarde autour de nous et on regarde aussi au-dessus de nous parce que le temps est orageux, effectivement. Et ici, on est dans un pays, vous savez, où on plaisante pas avec la météo, les tornades, les inondations, on sait ce que c'est. Et il y a une alerte météo en cours, qui est toujours en cours à l'heure où l'on parle, même si l'orage semble être passé, qui bien pourrait perturber cette rencontre. Et en fait, il y a un protocole qui est très très strict ici aux États-Unis. C'est pas du tout la FIFA qui a mis ça en route, c'est tout simplement les lois fédérales américaines pour les manifestations qui accueillent du public. En cas d'éclair dans les 8 miles, les 8 miles, c'est-à-dire les 13 km de rayon autour du stade, s'il y a un éclair ou un coup de tonnerre, on arrête le match pendant 30 minutes. Voilà, donc c'est vrai que c'est un petit peu inquiété tout le monde. Pour l'instant, ça va, il fait 28 degrés, c'est hyper humide, c'est pas très agréable, une chaleur un petit peu lourde, étouffante, mais il pleut pas. On a eu une averse tout à l'heure qui a un petit peu retardé l'entrée du public, mais franchement, il y a fait 3-4 gouttes. Donc voilà, je vais pas vous dire qu'on va passer au travers, parce que tout à l'heure, justement, avant cette averse qui nous a un petit peu mouillé, je disais aux copains de la radio, non, mais ça va rien faire, on a un petit peu ouvert le parapluie trop grand, puis 5 minutes après, on s'est pris les seaux d'eau. Donc voilà, je vais quand même rester tranquille, mais pour l'instant, ça va, et en tout cas, il n'y a pas de gros nuages autour de nous, mais c'est vrai qu'on va beaucoup regarder aussi le ciel, c'est une vraie, vraie problématique pour ce soir.
2: Voilà, donc si le match commence bien, comme c'est prévu, à 23h entre la France et l'Irak, on ne sait pas à quelle heure il va terminer. Parce que voilà, tout est possible, il suffit d'un éclair pour dans les 8 miles, dans les 13 km de rayon, pour faire pour chambouler notre soirée. On ne sait pas jusqu'à quelle heure on va rester en studio avec Charlotte Lorgeret, avec Bruno Salomon.
4: C'est pour ça, les bonbons, c'est pour tenir côté du sucre.
2: Attends, vanne pas parce que c'est toi qui les as apportés. Donc... Bruno, on a déjà une réaction sur le live de la chaîne YouTube.
4: Oui, effectivement. Claude Durand, 79-45, nous dit « Salutations sportives à toutes et tous. Victoire obligatoire ce soir. 3-0 pour les Bleus. Chaque match ne se ressemble pas. C'est pourquoi nous allons vivre une superbe belle soirée. Allez, les Bleus, de la part de Claude. »
2: Alors c'est vrai qu'on l'évoquait tout à l'heure, Charlotte, le premier match de la France contre le Sénégal, la France a montré vraiment deux visages. C'est évident que là, contre l'Irak, il faut montrer le visage de la deuxième mi-temps.
3: Oui, clairement, je pense que même les joueurs, le staff savent qu'il faut mettre beaucoup plus d'applications techniques. Je pense que c'était très très pauvre techniquement. Après, est-ce que les jambes étaient un petit peu lourdes, les terrains aussi sont pas faciles à aborder, c'est presque un peu comme du synthé, donc c'est vrai que c'est très différent que des terrains qu'ils connaissent très bien en Europe. Donc voilà, ils le savent, ils ont regardé plusieurs fois le match. Kylian Mbappé l'a dit qu'il avait regardé deux fois aussi, bien analysé ce qui allait, ce qui allait pas, et voilà, il y a eu plus d'ingrédients en seconde période, il y avait plus d'envie, et puis
2: plus de Michael Olise.
3: Plus de Michael Olise, exactement.
2: Voilà, on va y revenir évidemment. Nico, juste un petit mot sur la pelouse du côté de Philadelphie, est-ce qu'elle est meilleure que celle qu'on avait connue dans le New Jersey?
5: Ouais, carrément, il y a pas photo. C'est vrai que c'est assez aléatoire, hein, parce que c'est comme dans le New Jersey, un stade de NFL et de football américain, avec c'est un petit peu complexe à chaque fois. On ne sait pas trop s'il y a une dalle en dessous, s'il n'y a pas de dalle, comment pousse finalement cette terre, parce que c'est synthétique, pas synthétique, un mélange, etc. Mais là, elle est vraiment, en tout cas, de visu, même si on est un peu loin, de bien meilleure qualité a priori que celle de New York. Je pense qu'il y a quand même un problème assez localisé sur New York, parce que dès qu'on entend parler de qualité de la pelouse, c'est ce stade qui ressort, et c'est dommage parce que c'est quand même le stade de la finale. Donc il y a peut-être une solution, en tout cas on l'espère, qui va être retrouvée. Mais c'est vrai que Didier Deschamps, notamment, à chaque fois qu'il parle de l'état de la pelouse, il fait référence à ce match contre le Sénégal. Donc moi, j'ai fait des matchs à Toronto, la pelouse elle est nickel, mais là-bas c'est un vrai stade de foot, et là franchement ça a l'air d'aller, en tout cas de visu, elle a l'air de bien meilleure qualité qu'à New York, ça c'est une certitude. Elle est en train d'être arrosée un petit peu de part et d'autre, cette pelouse, actuellement. Et je vous confirme que le coup d'envoi, parce qu'on parlait de la météo, pour l'instant le coup d'envoi est bien maintenu à 23h.
2: Bah tant mieux, écoute, on a vu les joueurs s'échauffer et puis ensuite s'encourager les uns les autres, se prendre dans les bras. Nico, est-ce que tu peux nous révéler la compo que Didier Deschamps a choisi de mettre sur le terrain ce soir pour l'équipe de France?
5: Exactement, avec Mike Maignan dans les buts, Upamecano, Saliba en charnière centrale, Koundé sur la droite de la défense. Donc vous aurez compris, pour l'instant ça change pas, mais il y a quand même un changement en défense, un des trois changements.

0: En numéro 10 derrière Kylian Mbappé devant lui et donc Ousmane Dembélé exilé sur le côté droit. Donc trois changements par rapport au Sénégal, les titularisations de Manu Koné, Barcola et Lucaline.
1: Trois changements et même quatre si on considère que le fait d'aligner Dembélé comme titulaire sur l'aile droite, c'est aussi un changement par rapport au 11 de départ de la dernière fois. Charlotte, Barcola, Manu Koné, Digne ou Dembélé à droite, lequel de ces changements te donne envie de parler?
2: Bah, j'ai envie de parler un peu plus de Bradley Barcola, même si je trouve que la plus grosse des surprises, c'est Lucas Digne, vraiment. Mais Bradley Barcola, je pense que c'est vraiment en termes de profil. Lui, il va vraiment rester plus sur le côté, il va utiliser cette largeur, il va laisser un petit peu travailler à l'intérieur du jeu Michael Olise et Ousmane Dembélé, et aussi Mbappé avoir cette liberté. Donc je pense que c'est vraiment un choix de profil. Après, il faut dire que Désiré Doué a aussi énormément de temps de jeu dans cette fin de saison du côté du PSG.
1: Oui, c'est vrai.
2: En championnat et en Ligue des Champions, même s'il a été blessé longuement. Mais ouais, je pense que c'est un petit turnover, mais là, pour moi la plus grosse surprise, c'est Lucas Digne.
1: Alors pourquoi ça te surprend Lucas Digne?
2: Bah j'ai envie de dire pourquoi changer. Ça, la défense, Hernandez, il a pas fait un non match, il a été costaud comme un peu mieux que Jules Koundé, je trouvais dans son positionnement. Lucas Hernandez a fait du Lucas Hernandez, donc clairement. Mais moi je te l'avais dit, Pia, dès le départ, moi je veux mettre
1: Théo
2: Lucas Digne.
1: Théo Hernandez.
2: Je veux mettre Lucas Digne.
1: Ouais, c'est vrai.
2: Pour
1: ouais.
2: moi dans son profil, dans sa connexion avec devant lui, peu importe ce qui peut se passer, il va s'adapter et je le trouve très serein. Donc oui, il va peut-être un petit peu moins vite que Théo Hernandez, mais moi je l'aurais mis mes titulaires bien depuis le début de la Coupe.
1: Donc t'es surprise mais satisfaite?
2: Je suis très satisfaite.
1: Ça, c'est bien ça. Nico, on peut se poser la question par rapport à Bradley Barcola de la raison pour laquelle Didier Deschamps a choisi Barcola plutôt que Désiré Doué. Après, quand on voit jouer l'Irak, on se rend compte qu'il joue pas du tout en bloc bas et que du coup, peut-être que Barcola, pour aller trouver des espaces dans le dos des Irakiens, ça peut être une meilleure solution que Désiré Doué. Qu'est-ce que t'en penses?
0: Une équipe qui ferme pas le jeu, paradoxalement. Ouais. Enfin, en tout cas, le sélectionneur de l'équipe d'Irak qui est australien, qui s'appelle Graham Arnold, il ferme pas le jeu. Voilà, donc il est fidèle à ses principes de jeu. Effectivement, ils vont jouer à 4 derrière les Irakiens. Donc effectivement, il y aura sans doute des espaces. Il y en aura peut-être d'ailleurs, paradoxalement, plus que lors de la première période face au Sénégal. Donc oui, aller bouffer un petit peu les espaces là-bas sur le côté gauche. Oui, pour Bradley Barcola. Après, il a fait une entrée. Tony Truant, il est buteur face au Sénégal. Désiré Doué était un petit peu plus en retrait quand même sur ce match-là. Alors, on n'en est pas encore à faire des ajustements tactiques, mais un petit peu quand même, quoi, parce qu'il faut bien se dire que la France, est, même si cette équipe d'Irak est à prendre au sérieux, et même s'il y a une qualif à aller chercher, et c'est quand même pas rien, évidemment, pour les Bleus, il y a quand même un monde entre l'équipe de France et l'équipe d'Irak. Donc c'est aussi quelque part ce deuxième match l'occasion pour Didier Deschamps d'aller peut-être chercher encore des petits bouts de réponse qui lui manquent, et c'est ce qu'il a choisi de faire. Alors ça concerne surtout effectivement Lucas Digne et Barcola, parce qu'Aurélien Tchouaméni, c'est vraiment pour le faire souffler. Il a été très clair là-dessus. Il n'y a pas eu de coup hein, pour Aurélien Tchouaméni. Il n'y a pas d'alerte musculaire, mais on va dire que c'est une espèce de fatigue générale qui l'a poussé sur le banc et à être remplacé par Manu Koné.
1: Alors je rappelle que vous pouvez interagir avec nous à tout moment, soit en nous parlant sur le chat du live YouTube, Bruno, qu'on peut trouver où?
3: Oui, de la chaîne ICI, ICI, que vous retrouvez donc sur YouTube. Vous pouvez aussi nous appeler au 0810 055 056. Il y a le standard aussi parisien si vous le voulez, 01 42 30 10 10. N'hésitez pas à nous mettre les messages. Juste vous dire que de nombreux internautes se posent la question, mais pourquoi encore et toujours Koundé, puisqu'on voudrait aussi le changement à droite plutôt que le changement à gauche. Je sais, j'arrive sur le terrain de Charlotte, voilà, avec Koundé, mais voilà, certains même demandent Warren Zaïre-Emery ou Malo Gusto, mais de faire quelque chose et un changement.
1: Alors, c'est vrai que, je te donne la parole juste après Charlotte, mais sur le journal Le Parisien, aujourd'hui, il te permettait de fabriquer toi-même ta compo, et ensuite, une fois que tu avais fait ta propre compo et que tu l'avais validée, tu pouvais voir les trois compos préférés des gens qui avaient voté, et dans les trois, il y avait Warren Zaïre-Emery, que ce soit au poste de latéral droit ou au milieu de terrain. Charlotte, il est encore pas là. On n'a vraiment pas l'impression qu'il soit ni dans l'équipe A ni dans l'équipe B pour l'instant. Est-ce que tu penses qu'il aurait eu sa place dans le 11 de ce soir à la place de Jules Koundé notamment?
2: Tu parles de Warren?
1: Ouais.
2: Non, je pense que Didier Deschamps à aucun moment, sauf si tout le monde qui est blessé en défense, il le mettra, mais il le considère vraiment comme milieu de terrain. Donc effectivement, pour moi, il devrait avoir du temps de jeu, mais il y a tellement de très très bons joueurs dans tous les compartiments du jeu, mais à droite absolument pas. Après, je rejoins un peu l'avis de tout le monde. Malo Gusto, pour moi, doit jouer dans cette Coupe du Monde. Il a un profil athlétique, physique.

0: qui permet de monter à haute intensité, de revenir à haute intensité, même si on a l'impression qu'il est un peu nonchalant, que de temps en temps il est un peu déconcentré, qu'il fait un peu des gris-gris, mais il a beaucoup plus de qualité que Jules Koundé. Mais Jules Koundé, il a fait un euro, on le rappelle, où l'équipe de France de manière générale était complètement un euro raté à part lui. C'était le seul rescapé un peu de cette équipe à l'euro. Donc il y a des stabilités que Didier Deschamps, voilà, ils se connaissent très très bien. Jules Koundé, c'est un mec qui triche jamais, qui fait toujours les efforts, et en fait il est pas assez bien servi parce qu'il fait pas assez de différence athlétique, alors que Malo Gusto, à partir du moment où t'as des joueurs qui font des appels avec de l'intensité, on a envie de leur mettre, sauf que Jules Koundé, il a l'intensité qui est un peu plus basse.
1: Alors on va évoquer ensemble, puis ensuite on parlera évidemment de l'effectif irakien, qui est vraiment une équipe intéressante et surtout agréable à avoir joué. C'est pas forcément ce à quoi on s'attendait comme ça quand on connaît pas cet effectif. On va évoquer le cas de Michael Olisée, dont le talent explose à la face du monde depuis 2 ans, c'est assez impressionnant. C'est la bénédiction de l'équipe de France. L'ange qu'on n'attendait pas, qui est arrivé du ciel et qu'on n'avait pas vu arriver. Il a fait une deuxième mi-temps absolument incroyable, axiale, en numéro 10 avec l'équipe de France contre le Sénégal. On va écouter Kylian Mbappé hier en conférence de presse, qui a évoqué leur connexion, qui pour le coup sautait vraiment aux yeux, la connexion technique et tactique d'Olisée et d'Mbappé. On écoute Kylian Mbappé.
2: Maintenant, on a eu cette connexion avec Michael parce qu'on a réussi aussi à être parfaitement coordonnés, les quatre, en attaque, en termes de mouvement, en termes de rotation, en termes d'animation. Ce qui a permis, bien sûr, sur ce match-là, on a plus vu Michael et moi, mais je pense que avec ce type d'animation où il y a beaucoup de mouvements, beaucoup de rotations, peut-être que demain, on verra 2 autres joueurs en attaque qui brilleront plus. C'est l'avantage de cette équipe, c'est d'avoir autant de talents qui sait qu'un jour, ça peut être le jour de l'un, un autre jour, ça peut être le jour de l'autre. Et on est très conscient de la qualité qu'on a devant. Maintenant, Michael, c'est un joueur super, et bien sûr qu'il a la possibilité, la qualité à chaque match de créer quelque chose, de faire quelque chose de différent. Et on est très content de l'avoir avec nous.
1: Voilà, ça sent bon quand même, Charlotte, quand on entend ça.
0: Ah oui, bien sûr. Après, il a défendu longuement Ousmane Dembélé notamment. Il a parlé de l'utilisation de 100 ballons. Et c'est vrai qu'Ousmane Dembélé, sur ce match contre le Sénégal, il a été très très peu trouvé balle au pied, entre les lignes. Il a essayé de se rendre disponible, mais il a étiré le bloc, il a essayé de créer des espaces justement pour faire briller les autres. Et après, en seconde période, forcément, les adversaires sont plus fatigués. Donc Michael Olisée, je me souviens, il était souvent au milieu. Il avait juste à faire une prise de balle où il se retournait et trouver Kylian Mbappé qui partait en profondeur. Donc voilà, il n'a pas fait un non-match Ousmane Dembélé, mais je pense que Michael Olisée, il est tellement à l'aise partout, tu peux le mettre partout. Je pense que même arrière central, il est flamboyant. Donc non, à voir, c'est pas sûr que Dembélé soit à droite et que Michael Olisée soit numéro 10, attention.
1: Attention, on verra ce qu'a décidé Didier Deschamps au début du match. Dans un instant, on sera avec Alexandre Berthaud, qui est avec, pour nous et avec vous, à la Fan Zone, qui est à la Villette, à Paris, dans le 19e arrondissement de Paris. On arrive dans quelques secondes.
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1: France-Irak, c'est dans 12 minutes maintenant. Charlotte Lorgeret, ancienne joueuse et consultante ici, est avec nous ce soir en face d'elle. Bruno Salomon qui lit vos messages sur les réseaux sociaux. Nicolas Perronnet est au stade à Philadelphie pour nous faire vivre le match France-Irak qui s'annonce. Et notre journaliste Alexandre Berthaud est à vos côtés dans le 19e arrondissement de Paris, dans la fan zone de la Villette. Salut Alexandre!
5: Salut Pia, c'est pas une fan zone en fait, la fan zone de la Villette elle est fermée, donc je me suis rendu dans le 10e arrondissement parce que je voulais voir comment les gens prenaient le frais avant de voir le match. Et là on est au bord du canal Saint-Martin, vous savez c'est la zone qui est baignable, en tout cas en journée, et donc il y a pas mal de personnes, de supporters qui ont pris le frais en faisant, on va dire, l'apéro, voire la baignade plus apéro, le long des quais, dans le canal, et qui ensuite se rendent dans les bars. Là, je suis devant un bar où on a les petits brumisateurs. Donc, malgré la chaleur, les plus de 30 degrés encore, là, dans le 10e où on se trouve, ça devrait le faire en termes de supportable, on va dire. Je suis avec 2 supportrices. Comme prénom, s'il vous plaît.
6: Élise
5: et
6: Lou.
5: Supportrice, confiante, à fond pour ce match France-Irak. C'est quoi votre état d'esprit là?
6: Ouais, en vrai, on est à fond. comme à chaque match. Et on espère qu'on va gagner. Ouais, ce soir, j'ai aucun doute sur la victoire de la France, je crois. Je suis assez confiante et j'ai confiance en nos joueurs.
5: Pourquoi aucun doute? Parce que c'est l'Irak ou parce qu'ils sont forts?
6: Ah non, pas du tout. Parce que la France est forte et que je pense qu'on va, avoir du mal à nous battre.
5: Ok, donc très très confiante. Vous, c'est la même chose?
6: Ouais, ça va.
5: C'est quoi votre maillot? C'est Mbappé?
7: Barcola.
5: Ah non, c'est Barcola. Ouais, pas mal, il est titulaire ce soir.
6: Ouais, je sais pas.
5: Ouais,
6: j'ai
5: si
6: pas
5: je vous
6: regardé.
5: Le dis. Je vous le dis, il est titulaire. Et donc, Pia, bah là, on s'installe petit à petit en terrasse pour vous donner l'ambiance. Sur les quais, vraiment bord canal, il n'y a pas d'écran, donc on ne peut pas regarder le match. Mais petit à petit, on afflue dans le quartier, dans les bars, et on essaye de plutôt se mettre en terrasse pour avoir le courant d'air. Comment vous le gérez, la chaleur, vous?
6: Ça va, on achète des bouteilles d'eau très fraîche toute la journée et on se rafraîchit comme ça, en fait.
5: Okay.
6: On prend 3 douches par jour.
5: Et pas trop d'alcool, du coup, le soir, parce que c'est ça qui est
6: important. Si, mais on alterne un peu entre l'eau et l'alcool et ça va. Beaucoup d'eau, un verre d'alcool et ça va.
5: Ok, ça se passe bien.
1: Mais bah, bravo.
5: Je suis obligé de dire avec modération, mais il faut se décrire ce qu'il y a devant moi quand même. Ceci dit, si je regarde les tables, je vois plus de coca que de bière.
1: Bah ouais, il fait vraiment évidemment chaud dans toute la France. Hein. Tout à l'heure, Nicolas Perronet nous disait qu'il faisait 28 degrés à Philadelphie. Voilà, à Paris, c'est 38, 10 de plus à Paris et dans toute la France. Parfois, ça atteint les 43 degrés à Nantes aujourd'hui, par exemple. Merci à Élise et à Lou qui étaient avec vous, Alexandre Berthaud. On retrouve Nicolas Perronet qui est à Philadelphie pour nous faire vivre le match France-Irak. Nicolas, les joueurs sont dans le couloir.
8: Ouais, exactement, avec Mike Maignan qui va entrer derrière son capitaine Kylian Mbappé dans les secondes qui viennent, avec pas mal de supporters français dans les tribunes, hein, qui sont pour certains là juste devant moi levés et qui ont sorti les appareils photo pour faire les selfies, évidemment immortaliser ce moment, parce que bah oui, c'est un match de Coupe du Monde et beaucoup de ces supporters ne l'ont jamais vécu. On a les deux immenses drapeaux, on a l'habitude désormais, le drapeau bleu blanc rouge sur la gauche, le drapeau irakien sur la droite, et les joueurs qui sont en train d'entrer sur cette pelouse. Beaucoup de supporters français quand même, pas mal de maillots bleus, même si officiellement on va dire seulement 4000 supporters tricolores ont fait le déplacement jusqu'à Philadelphie, mais ça ce sont les chiffres fédération. Il y a tout ce qui est billetterie directe, il y a tous les expatriés également français, il y a beaucoup de français qui vivent à Philadelphie et dans la région, donc on a quand même un stade avec une dominante assez bleue, je trouve, même si on a tout un virage là-bas avec du vert, avec du blanc sur ma droite, qui est celui des supporters irakiens, parce qu'il y a une grosse communauté irakienne aux États-Unis, 250 000 Irakiens qui vivent ici, à peu près 100 000 également au Canada, et d'ailleurs dans les rues de Philadelphie, que ce soit du côté des marches de Rocky Balboa, vous savez qu'on est dans la ville où a été tourné Rocky, donc tout le monde va faire son petit footing, son petit selfie à côté de la statue, que ce soit du côté de la cloche également, ce qui est le symbole de l'indépendance des États-Unis. Ben, on a croisé ces dernières 24 heures beaucoup de supporters irakiens, c'est franchement une chouette ambiance, et les deux équipes sont en train de prendre place de part et d'autre du rond central pour les deux hymnes qui vont résonner ici dans ce stade de Philadelphie qui est plein comme un œuf d'ici quelques secondes maintenant.
1: Nicolas Perronet, est-ce que tu peux nous donner les compos des deux équipes et qu'on dise maintenant un mot sur l'équipe irakienne?
8: Mike Maignan pour commencer par les bleus dans les buts, avec Upamecano en charnière centrale, Koundé et Digne sur les côtés de la défense, Koné, Rabiot au milieu de terrain, puis le quatuor offensif ce soir, Olise, Dembélé, Barcola plutôt que Désiré Doué, derrière le capitaine Kylian Mbappé qui fait sa 100e sélection ce soir. Les Irakiens sont emmenés par le gardien numéro 2 parce que le gardien numéro 1 a fait quelques petites boulettes face à la Norvège. C'est donc Basile qui est dans les buts, Hachem et Tassen en charnière centrale, Ali sur la droite, Doski à gauche, Ismaël, Alamari, Iqbal, Bayesh au milieu de terrain, Ahmed Kassem sur le côté gauche de l'attaque, et puis la star de cette équipe c'est Ayman Hussein. On aura le temps d'en reparler après la Marseillaise.

0: Et Charlotte avait la main sur le cœur pour la Marseillaise. Hein.
1: Bah, bien sûr.
2: Elle a une cape quand même en équipe de France.
1: Vous savez que ce match-là, j'étais la seule. Je chantais et j'avais le sourire aussi. J'articulais même pas tellement que j'étais heureuse de la chanter. J'ai quasiment les larmes aux yeux. Bah ouais, parce que quand on chante devant 24 000 personnes, que ton papa et ta maman regardent, tout ça, c'est dingue. Hein.
2: Bah, c'est ouf, c'est fou.
0: Nicolas Perronel, l'hymne irakien.

0: Ah, l'émotion, hein, quand même, pour cette équipe irakienne. Ça fait 40 ans que cette team n'avait pas été jouée en Coupe du Monde. Je vous parlais d'Aymen Hussein, qui est le capitaine et la star de cette équipe. On l'a vu longuement savourer cette hymne national irakien. Image très forte, effectivement, que celle de cette équipe irakienne qui va jouer son quatrième match seulement de Coupe du Monde. Une participation 1986, trois défaites. Et désormais, ce match face aux Bleus, le sélectionneur australien Graham Arnold nous disait hier que ces joueurs n'avaient jamais, pour la plupart, affronté des joueurs du calibre de ceux de l'équipe de France. Cette équipe qui a été façonnée par la diaspora scandinave, hein, et notamment suédoise. On a à peu près 40% de l'effectif qui est issu de la diaspora, des joueurs qui sont nés ou qui ont grandi en Scandinavie, où leurs parents avaient fui la guerre au début des années 2000. Et voilà, l'Irak de retour grâce à cette génération qui a été quand même, hein, pour beaucoup de joueurs formés en Europe. Voilà, l'Irak de retour en Coupe du Monde. Alors oui, c'est vrai que quand on regarde l'effectif, c'est pas clinquant. On a quatre des titulaires qui jouent dans le championnat irakien, dont Aymen Hussein, le meilleur buteur, dont on reparlera beaucoup sans doute ce soir. On a des joueurs qui jouent en Pologne, du côté de Szczecin, à Cracovie. On a du Victoria Pilsen. On a des joueurs également en Arabie Saoudite, évidemment aucun nom connu, aucune star, mais ils sont allés chercher le tout dernier ticket pour cette Coupe du Monde, le 48e. Ils sont franchement allés chercher avec les dents en allant gagner un barrage hyper compliqué au Mexique face à la Bolivie, mais surtout dans des conditions terribles, parce que c'est quelques jours après le déclenchement de la guerre en Iran qui a déstabilisé toute la région. Alors leur voyage pour aller là-bas, ça avait été une tannée pas possible. Ils ont mis 26 heures et ils sont allés chercher ce ticket-là. Donc oui, ça a créé quelque chose. Ils ont eu 21 matchs, hein, une épopée de 21 matchs pour se qualifier, pour arriver ici à cette Coupe du Monde aux États-Unis. On a vu vraiment ce que ça voulait dire, tout simplement, dans les yeux de ces joueurs il y a quelques secondes pendant cette hymne.
1: Et c'est ce qui est magnifique dans le foot. Et tu parlais, Nicolas, de Aymen Hussein, le capitaine, le buteur de cette équipe. Charlotte, il est vraiment fort, Aymen Hussein, hein. Il est fort de la tête.
2: Bah oui, parce que il a des capacités, mais face à la Norvège, ils faisaient tous 1m90, hein, les Norvégiens, donc
1: oui,
2: arrivaient à s'en sortir. Ouais,
1: et
2: encore,
1: et
2: c'était petit,
1: 1m90, c'est le plus petit de l'équipe.
2: Et en plus, il met un super but, donc non, il va avoir beaucoup de vigilance à avoir par rapport à ça, au coup de pied arrêté. Surtout, je trouve que c'est l'une des faiblesses de l'équipe de France, que ce soit offensivement ou défensivement. J'espère que ça va me faire mentir aujourd'hui, que sur les coups de pied arrêtés, on va être décisif, mais se méfier grandement de cette équipe d'Irak.
1: Et là, sur l'antenne d'M6, c'est Ousmane Dembélé qui a annoncé dans l'axe et Michael Olise à droite. Ça va être intéressant, Nicolas, dès les premières secondes du match, de voir qui se place où. Bah, d'ailleurs, tu les as sous les yeux maintenant.
0: Ouais, ils sont en train de se placer. C'est encore difficile de vous le dire parce que Ousmane Dembélé, il prend la même direction que Michael Olise. C'est en train de se mettre en place. On vous dira ça très rapidement. On va être fixé très vite, hein, de toute façon, alors que les Irakiens, là, ils sont tous en cercle dans leur moitié de terrain avant ce coup d'envoi. On parlait effectivement d'Aymen Hussein. Il y a une petite surprise, je vous parlais du gardien. Donc c'est le gardien numéro 2 qui a été sélectionné par le sélectionneur de l'Irak. L'autre petite surprise, c'est Ali Al-Mahdi qui joue à Luton Town, Détroit anglaise, qui d'habitude forme justement le duo d'attaque avec Hussein, un duo qui est d'ailleurs, vous l'avez dit, effectivement assez souvent dangereux. Et il est sur le banc, Ali Al-Mahdi, et il est remplacé par Ahmed Kassem, qui est un joueur qui connaît les pelouses américaines puisqu'il joue à Nashville en MLS. Voilà, pour faire un petit peu le tour de ce 11 irakien qui va donner le coup d'envoi de la droite vers la gauche, tout en blanc, face à une équipe de France tout en bleu. Et je pense que Ousmane Dembélé va bien aller rejoindre le côté droit. En tout cas, il est sur la droite de Michael Olise pour l'instant.
1: Ils ont gardé le suspense jusqu'à la fin.
0: Ouais, on va voir comment ça se déploie. Là, c'est très très clair. Il va au petit trot se coller à sa ligne de touche sur le côté droit. Et donc Michael Olise, qui a été si performant suite à son replacement dans l'axe, débute ce match dans l'axe également face à l'Irak. C'est parti, les amis, pour ce deuxième match qui enverra peut-être les Bleus en 16e de finale de la Coupe du Monde. Pas de blague, évidemment. On sait que les petites nations, clin d'œil et petit regard du côté de l'Espagne, ça peut parfois quand même créer des surprises et des petits grains de sable. Donc faire le boulot pour les Bleus qui partent tranquillement avec cette première attaque placée dans leur moitié de terrain. Upamecano pour Saliba, on va revirer Fiesa. Ouais, Ousmane Dembélé sera à droite, hein, y a pas de souci. Et Michael Olise qui va débuter donc Penax. C'est passé là-bas côté gauche, le premier centre de l'équipe de France, donc de la gauche vers la droite, et le petit dégagement déjà en catastrophe, c'est récupéré par Manu Koné. La première frappe et la première situation avec Kylian Mbappé qui passe pas très très loin là de récupérer ce ballon un petit peu court, le capitaine des Bleus, sur cette frappe trop croisée de Manu Koné, un petit peu écrasée la frappe pied gauche de Manu Koné. Ben voilà, on a vu la première situation dans la surface de réparation irakienne, le dégagement en panique derrière la récupération, Manu Koné, la frappe, et Kylian Mbappé qui, ça y est, honore officiellement sa 100e sélection à 27 ans seulement, qui est déjà allé afficher un petit peu sa frustration d'avoir été trop court sur ce ballon. Et ben oui, parce que Kylian Mbappé, il voit quand même Léo Messi faire la une des dernières actualités sportives, ouais. Puisque Léo Messi est désormais le meilleur buteur de l'histoire de la Coupe du Monde.
1: 5 buts en 2 matchs, hein, c'est quand même pas mal.
0: Et un petit triplé de Kylian Mbappé lui permettrait de revenir à niveau de Léo Messi. On est évidemment certain qu'il a ça dans un coin de sa tête. Oui, bien sûr.
1: Quand on sera à 1-1 à la 80e, on se dira oh là là, on verra. Hein.
0: Allez, Kylian Mbappé justement qui est en possession du ballon. Il a le petit dédoublement là de Lucas Digne. Alors sur un petit crochet simplement extérieur, pied droit, il a fait lever tout le stade. Kylian Mbappé, on sait que c'était une superstar. Voilà, passe de Michael Olise, laser comme il sait le faire. La plein axe qui est interceptée. Vraiment une extrémiste par la défense irakienne. Il y avait un bel appel. Surveillé comme le lait sur le feu, évidemment, Michael Olise et Ousmane Dembélé. Cette fois-ci, c'est sûr et c'est certain. Et on va entériner l'affaire. Eh bien, sur son côté droit. Et Michael Olise, bien en soutien. Bon, a priori, c'est quand même une certaine logique, quoi. On voit mal comment Didier Deschamps a pu revenir en arrière.
1: Évidemment. Je pensais, c'est logique, Charlotte.
2: Ah, c'est logique, oui, non, parce qu'on se souvient, Olise, au tout début qu'il arrive sous l'ère Deschamps, il était à ce poste-là, donc où c'était intéressant, mais sans plus. Et au fur et à mesure, comme au Bayern, il est sur le côté droit, bah, il l'a remis logiquement sur le côté droit. Donc je pense que c'était vraiment pas forcément un non-match du côté de Dembélé, mais juste on l'a pas trouvé. Mais là, ce qui va être intéressant avec Barcola, c'est qu'il y aura beaucoup plus de liberté avec Kylian Mbappé, qui va être un peu plus à l'intérieur du jeu et qui va pouvoir se retourner balle au pied, et Barcola proposer en profondeur. Et Lucas Digne aussi, là, on l'a vu juste avant, qui s'est projeté aussi, c'est intéressant.
0: La première offensive irakienne qui est stoppée là par la bonne défense des Bleus. Malheureusement, derrière, le contre est mal négocié. La passe pas très bien assurée là, justement sur le côté droit. Celui d'Ousmane Dembélé, c'est Ahmed Kassem là qui est allé un petit peu mettre le bazar tenter de le mettre plutôt dans la défense des Bleus, qui a été bien stoppé. Les Irakiens qui vont récupérer à nouveau le ballon et effectivement qui ne sont pas positionnés en bloc bas, hein. On voit Ayman Hussein là qui est en pointe avec son numéro 18, qui est en train de naviguer là entre William Saliba et Upamecano. On sait qu'il peut être un relais, hein, par sa taille, son jeu de tête, vous en avez parlé, qui fait les appels. Et les Irakiens qui ont décidé de jouer, d'aller le chercher, justement Hussein là qui est bien pris, ouais, très rapidement pris par William Saliba dans un premier temps, et Manu Koné dans un deuxième temps, facilement récupérer ce ballon pour les Bleus. Allez, il y a un petit peu de champ là, faut y aller. Jules Koundé à le 1-2, mal négocié, la première passe était belle vers Ousmane Dembélé, mais alors derrière c'est pas le bon tempo là, la passe d'Ousmane pour Jules Koundé qui avait de l'espace pourtant devant lui. C'est pas grave, on va le récupérer ce ballon, on récupère facilement les ballons, et ça c'est une bonne nouvelle, hein, dans ce début de match. 4 minutes de jeu, toujours 0-0 dans ce deuxième match de la Coupe du Monde entre les Bleus et l'Irak, et l'équipe de France qui va repartir à l'attaque avec Ousmane Dembélé cette fois-ci après la mauvaise passe. C'est le mauvais contrôle d'Ousmane Dembélé qui était parti un petit peu dans l'axe, qui avait quitté sa ligne de touche, qui a été trouvé par Jules Koundé et qui réussit pas à se mettre ce ballon dans le bon sens.
1: Nico, c'est vrai qu'il a... Ouais. On récupère vite les ballons, mais on les perd vite aussi, Charlotte.
0: Oui.
1: Hein.
0: Oui, et puis deux fois du même côté là.
2: Ouais, après là il s'est mal coordonné, il s'est mal orienté Ousmane Dembélé, mais on l'a vu contre la Norvège, à partir du moment où les Norvégiens ont récupéré beaucoup plus rapidement le ballon, c'est là qu'ils étaient en difficulté, les Irakiens. Donc là c'est quelque chose à prendre en compte, et les Français sont très très forts à la réaction dès la perte de balle. On a 5-6 secondes pour récupérer le plus rapidement le ballon parce que l'adversaire est en déséquilibre. Donc là ça peut faire mal.
1: Et Nico, on sent que les Français, ils sont activés, hein. Ils sont physiquement, ils sont alertes, ils sont bien, ils n'ont pas envie de faire de détails ce soir.
0: Bah, il y a aussi le début de match face au Sénégal, hein, peut-être qui trotte un peu dans les têtes. Ils ont été critiqués, ils ont reconnu eux-mêmes au cours des derniers jours là qu'ils étaient quand même passés à côté de leur sujet, de leur entrée dans la Coupe du Monde, en tout cas en ce qui concerne la première période évidemment, parce qu'en deuxième c'était festival. Donc oui, il y a forcément des intentions avec Kylian Mbappé là qui récupère le ballon de l'espace pour Kylian Mbappé. Il y a faute sur Kylian Mbappé, il y a grosse faute même sur Kylian Mbappé. Premier carton jaune de cette partie, il est pour Alamari, le milieu de terrain là qui a été complètement dépassé par la vitesse et le crochet extérieur de Kylian Mbappé qui avait de l'espace, qui est allé prendre 10-15 mètres et derrière faire parler la vitesse sur c'est là qu'on voit peut-être la différence entre des joueurs d'expérience, de niveau international, et puis d'autres qui peuvent laisser traîner, faire une grosse faute, parce que là franchement sur l'accélération il était complètement dans le vent à la marée, il a laissé traîner le pied. C'est tout à fait logiquement que l'équipe de France se procure ce coup franc qui va être rapidement joué par Michael Olysée. Deuxième poteau, la tête elle est bleue, ouais, et bien ce ballon, il y a pénalty peut-être parce qu'on s'écroule dans la surface de réparation. Non, c'est Ousmane Dembélé me semble-t-il qui s'est écroulé. Non, c'est Upamecano par contre qui était monté, qui est allé s'écrouler dans la surface de réparation. Il n'y aura rien du tout, le ballon restera bleu et ce sera pour Kylian Mbappé derrière en première intention. Le centre, c'était pas facile ça de la part de Kylian Mbappé, longue transversale de la droite vers la gauche dans la surface de réparation. Kylian Mbappé qui a tenté de remettre ce ballon en première intention avec son pied gauche vers Ousmane Dembélé. C'était compliqué, ça a été dégagé par la défense irakienne. Ils se sont parlé, les deux ex-coéquipiers au Paris Saint-Germain. Un petit clin d'œil de Kylian Mbappé vers Ousmane Dembélé, l'air de dire bon, la prochaine fois celui-là je te le mettrai mieux que ça. Et Kylian Mbappé en tout cas il est très très actif effectivement, à l'image c'est vrai de toute l'équipe de France dans cette dans ces 7 premières minutes de jeu. Le premier corner de cette partie de la gauche vers la droite, c'est Ousmane Dembélé qui a traversé le terrain là-bas pour aller le frapper. Il va le jouer finalement à deux avec Michael Olysée, servi à nouveau Ousmane Dembélé qui va les provoquer. Ouais, il se fait déposséder du ballon un petit peu trop facilement, il y aura une touche derrière qui restera bleue, mais un petit peu téléphoné là, le dribble de Ousmane Dembélé s'est bien défendu en tout cas par Iqbal, et derrière c'est Lucas Digne qui va du même côté pouvoir centrer, mettre ce ballon dans la surface de réparation. Le dégagement des deux points un petit peu en catastrophe, c'est pas terminé. La première frappe de Lisée, la deuxième frappe de Kylian Mbappé cette fois-ci côté droit qui passe à côté et largement début de Ahmed Basile, mais voilà, ça commence à chauffer un petit peu dans la surface de réparation de l'Irak.
2: On sait plus quoi faire hein, du côté de l'Irak, tellement dès que la possession du ballon est au français, ça va beaucoup trop vite. Donc là, ils mettent de l'intensité. C'est très intéressant parce qu'ils sont très bien équilibrés, coordonnés les Français. Donc à partir du moment où on sait même pas si on doit défendre à droite, à gauche, devant, derrière, ça nous donne le tournis. Très très bonne. Ça fait 8-9 minutes. Les Français sont en bonne posture.
0: Ils sont étouffés complètement les Irakiens. Ils perdent ballon sur ballon. Manu Koné encore là en patron au milieu de terrain. Le coup de sifflet, il vient pas des tribunes, il vient pas du terrain, il vient des tribunes. Ça joue. Attention, Michael Olysée là qui le perd ce ballon qui reste à terre. Ça va aller pour Michael Olysée qui se relève. Et les Irakiens vont tenter effectivement d'aller un petit peu calmer le rythme, de mettre un petit peu le pied sur ce ballon, de faire 2-3 passes de suite. Ce sera pas sur ce coup-là. L'ouverture directement en première intention pour aller toucher les attaquants trop profondes. Et Mike Maignan à la limite de sa surface de réparation pour s'emparer de ce ballon après une bonne lecture du jeu. Ouais, il est bien parti là-bas, mais il y a faute non quand même sur Barcola. Il le réclame ce coup de sifflet. Bradley Barcola, il y avait une ouverture côté gauche, Lucas Digne, Bradley Barcola. Il y a un petit bloc là, la salle des Sixers de Philadelphie est pas très loin, mais ça en basket ça peut être autorisé. En foot il y avait peut-être un petit quelque chose, en tout cas cela n'a pas plu à Bradley Barcola qui a réclamé la faute. Rien du tout, dit l'arbitre de cette rencontre, on n'en a pas parlé. Il s'appelle Drew Fisher. Il est canadien et c'est lui qui a donc donné le coup d'envoi il y a de cela 9 minutes, toujours 0-0 entre la France et l'Irak. Mais grosse domination des Bleus, pas d'occasion hyper franche, mais de grosses situations pour les hommes de Didier Deschamps. Le voilà encore.
2: Mais je pense qu'il y a des consignes auprès des arbitres. On laisse énormément jouer.
1: Ouais,
2: vraiment.
1: C'est très
2: les petits
1: agréable,
2: blocs, les petits tirages de maillot, on laisse jouer. Et même, je trouve que les joueurs, ils se relèvent beaucoup plus rapidement que d'habitude. Donc, c'est intéressant pour nous, les spectateurs.
0: Allez, Michael Olysée dans l'entrejeu. Ousmane Dembélé sur son côté droit. Il va aller cette fois-ci, il passe Ousmane Dembélé, le coup de rein, un joueur éliminé, deux joueurs éliminés, le 1-2 avec Michael, avec Jules Koundé. C'est pas terminé, le centre qui ne donnera rien, ça continue pour les Bleus. Adrien Rabiot cette fois-ci dans l'axe, on va tenter côté gauche le petit débordement pour Lucas Digne à la passe de Barcola. Il y avait de l'idée mais un petit peu trop profonde là aussi dans ce geste-là pour aller vraiment chercher Lucas Digne. Mais vraiment il y a panique, hein. Panique à bord dans la défense irakienne. Ils sont dépassés par les petits jeux à deux, les petits jeux à trois de l'équipe de France. Allez, il faut aller marquer très rapidement dans ce match. Kylian Mbappé aux 30 mètres, la transversale côté droit pour Ousmane Dembélé. Il va être conservé ce ballon entre Jules Koundé et Ousmane Dembélé, perdu désormais ce ballon. C'est on perd, ça fait quand même trois ballons de suite là, sans énorme pression autour des deux qu'on perd dans la connexion Koundé-Dembélé. C'est vrai que tu l'as dit, hein, Pierre, on va récupérer des ballons rapidement, mais on les perd rapidement et on les perd quand même pas mal sur ce côté droit. Mais en tout cas, Dembélé, même si ça manque un petit peu de précision, il est actif, hein, très clairement dans ce début de match. On le voit, il essaie de provoquer, il met de la vitesse.
2: Non. On perd des ballons, Nico, parce qu'on veut jouer en première intention, beaucoup de spontanéité, et c'est pour ça qu'il manque un petit peu de justesse technique. À partir du moment où on joue en une touche de balle, c'est très compliqué pour mettre du rythme. Justement, ce qu'on voit, les Irakiens qui ont un peu le tournis, mais un peu plus d'application, il manque que ça.
0: Allez, le dégagement à mettre Basil pour mettre ce ballon loin devant. Là, il y a peut-être un petit quelque chose en faveur de l'Irak. Ben non, on laisse encore jouer cette fois-ci, c'est tant mieux pour nous. Lucas Digne qui va remonter ce ballon là-bas sur le côté gauche. Non, il écoute William Saliba qui est sur sa droite, qui lui dit de calmer. Et on va repartir du côté du rond central avec Koupa Mécano qui dépasse la ligne médiane, qui va aller chercher côté droit Ousmane Dembélé. Il a du champ cette fois-ci, Ousmane Dembélé, le relais avec Michael Olise. Allez, Ousmane Dembélé qui se met sur son côté gauche. Ouais, il a perdu la vitesse là. Ousmane Dembélé, mais pas le ballon cette fois. Et on va donc repasser derrière avec une phase de possession de la droite vers la gauche, puis de la gauche vers la droite pour tenter de trouver la faille, la solution dans ce bloc irakien. C'est vrai qu'on a dit qu'ils jouaient beaucoup les Irakiens, et c'est vrai, bah, là ils ont compris peut-être qu'il fallait se replier un peu plus parce que sinon ils allaient en prendre un rapidement après 12 minutes de jeu. Et c'est vrai qu'on a quand même une équipe irakienne qui est très très regroupée derrière et qui tente surtout de résister aux assauts des Bleus. Ousmane Dembélé dans la surface de réparation, le centre d'Ousmane Dembélé, ouais, ils ne se comprennent pas là, le gardien avec son défenseur direct. Pourtant le ballon était facilement captable pour Ahmed Basil, mais c'est le symbole de la panique qui gagne la défense irakienne. Ils se sont mis dans le jus tout seul et ils se dégagent quand même, mais laborieusement. Ballon encore dans les pieds des Bleus avec Manu Koné derrière Upamecano. Michael Olise qui est passé cette fois-ci sur le côté droit, ouais, qui a tenté là d'aller chercher son capitaine. L'appel de Kylian Mbappé, il va le récupérer, Kylian Mbappé, ce ballon avec un petit peu de réussite, le petit crochet extérieur derrière de la surface de réparation. Michael Olise, il va frapper. Michael Olise dans sa situation préférentielle, légèrement désaxé sur le côté droit, il a ouvert son pied gauche. Combien de fois il est allé chercher le petit filet extérieur dans cette position là notamment du côté du Bayern Munich, mais là la frappe de Michael Olise a été contrée. Ouais, c'est des vagues bleues, hein. Franchement, ça n'a n'arrête pas d'aller et venir dans la surface de réparation. Le voilà encore, Michael Olise avec Kylian Mbappé. La frappe de Mbappé, le but! Le but exceptionnel encore une fois de Kylian Mbappé. Pied gauche, limite de la surface de réparation. La frappe sèche, 1-0 pour l'équipe de France. Ça devait finir par arriver pour l'équipe d'Irak qui subit. Et Kylian Mbappé qui vient marquer son 15e but Coupe du Monde avec l'équipe de France pour sa 100e sélection. La petite frappe, pied gauche, il nous avait déjà mis un missile face au Sénégal, pied droit, et bien celle-ci vient pied gauche et elle vient récompenser un début de match largement à la faveur de l'équipe de France. France 1, Irak 0, le but à la 14e du capitaine des Bleus.
1: Ouais, Charlotte Langeret, elle a mis les mains sur sa tête, hein, quand elle a vu le but de Kylian. Charlotte, c'est du Kylian tout craché, mais de la droite.
2: Ouais, en fait j'aime beaucoup parce qu'il se déplace énormément, il essaye, ouais, de se rendre disponible, et là en fait il se pose pas de questions, il se met sur son pied gauche, il est bien orienté, il est bien équilibré, mais ses épaules vers l'avant, la prise d'information aussi, et puis le gardien qui est un petit peu masqué. Je pense qu'il était mal positionné, là on le voit un petit peu trop proche de son premier poteau, mais après trop dur, hein, pour un gardien, pour Basile, pour toucher ce ballon. La prise de balle, la prise d'info, elle est parfaite, et il savait très bien, après il est un petit peu contré peut-être par Almari. Mais vraiment, à partir du moment où on met les intentions, où on met les ingrédients, où on veut récupérer le ballon vers l'avant le plus rapidement possible, on fait la différence à chaque fois.
1: Bruno Salomon, excuse-moi Nico, juste sur les réseaux sociaux et sur le chat de la chaîne YouTube ici, est-ce que ça réagit au
3: bout de Kylian ? Effectivement, ça réagit sur la chaîne. N'hésitez pas, vous venez vous abonner, vous venez réagir sur cette soirée. Le Kiki Mbappé est en forme, nous dit Claude. Maxence nous dit et Baum après sur les réseaux. J'ai le Kix est en mission, ça c'est Abligno qui nous annonce ça. De toute façon, c'est clair, il a un lièvre devant qui s'appelle Messi, il va aller le chercher. Ça c'est autre chose, mais ça c'est une réflexion perso. Mbappé, quand il entend la Marseillaise, il est injouable. Ça c'est Valoupe qui dit ça, etc., etc. Gloire au dieu Kiki, c'est en tout cas ce qui est en train de déferler sur les réseaux sociaux.
1: Nicolas Perronnet à Philadelphie.
0: Avec l'équipe de France qui est déjà repartie à l'attaque, hein. Vraiment ils ont l'intention d'aller plier ce match rapidement, les Bleus. En tout cas ils profitent du début de match très très compliqué de l'Irak là, qui a du mal vraiment à se dégager, encore là à l'image de ce dégagement qui est récupéré vraiment 20 mètres par Manu Koné qui joue quasiment comme un Michael Olise, tellement les ballons sont facilement récupérés par l'équipe de France. Ils ont envie d'aller mettre le deuxième très très rapidement, les Bleus. Je suis complètement d'accord moi avec toi Bruno, je pense que Kylian Mbappé, il a qu'une envie, c'est d'aller chercher Léo Messi. Et moi je vous l'annonce, hein, le triplé ce soir de Kylian Mbappé, parce que franchement il nous a dit tout le contraire hier lors d'une conférence de presse. Il nous a fait une conférence de presse, mais alors masterclass encore Kylian Mbappé, il a été incroyable, il a déminé tous les sujets, il a été intéressant sur tout. C'est vraiment un exercice dans lequel il excelle, et forcément il nous a fait des réponses à la Kylian Mbappé, certes, mais en nous disant que pour lui c'était pas très important d'aller chercher ce record de but en Coupe du Monde. Évidemment que si, que ça l'est, évidemment qu'il a toutes les statistiques qui défilent dans sa tête, et évidemment qu'il était au courant avant ce coup d'envoi que Léo Messi avait mis son quatrième but en deux matchs et qu'il avait délogé Miroslav Klose de ce classement des buteurs. Et évidemment qu'on va avoir là entre les deux l'une des histoires de cette Coupe du Monde. En tout cas ça fait quand même 3 buts en deux matchs pour Kylian Mbappé, qui, on l'a dit, hein, fait sa 100e sélection ce soir. C'est quand même hallucinant, il a 27 ans seulement Kylian Mbappé. On sait que c'est devenu le patron de cette équipe de France déjà depuis belle lurette, puisque c'est sa 3e Coupe du Monde. Mais juste un chiffre, alors on va quand même regarder le débordement de Michael Olise avant de vous le donner. Le centre de Michael Olise, ça donnera rien. Juste un chiffre, si la France va en quart de finale, Kylian Mbappé à 27 ans, il aura plus de sélections que Didier Deschamps en tant que joueur. Voilà, c'est quand même hallucinant. Wow. De se rendre compte du poids qui est en train de prendre, évidemment, Kylian Mbappé dans cette équipe de France. C'est une surprise.
1: Et hier en conf, il disait qu'il avait joué sa première Coupe du Monde au poste d'ailier droit, la deuxième au poste d'ailier gauche et la troisième au poste de numéro 9. Il a mis son but au poste d'ailier droit, hein, Charlotte, ce soir.
2: Oui, parce qu'il a vu qu'il y avait beaucoup d'espace et qu'il était très très libre, parce que les autres joueurs autour de lui lui ont fait un gros gros travail. Et puis je sais pas, là j'ai l'impression qu'il s'est dit bon allez, là c'est ma Coupe du Monde, c'est la mienne, et c'est avec l'équipe de France que
1: ma compétition,
2: c'est ma compétition.
3: Il a pas le choix. Il n'a pas le choix, c'est ce qu'il doit le rattraper pour sa saison.
2: Il a tellement été critiqué là ces dernières semaines.
3: À juste titre, il a voulu la lumière.
2: Et il le montre sur le terrain, clairement.
3: Tout à fait.
1: Nicolas Perronnet, ce sont les Irakiens qui ont le ballon.
0: Ouais, et c'est plutôt rare, donc on va voir ce qu'ils en font. Ils sont dans leur moitié de terrain avec une Ola à la 18e minute de jeu qui est en train de se déployer dans cet immense stade de Philadelphie. 68 000 places. Totalement rempli, évidemment, pour aller voir l'équipe de France face à l'Irak. Ouais, elle est belle, cette transversale là-bas pour Bradley Barcola. Elle est magnifique, Bradley Barcola dans la surface de réparation, qui se met sur son pied droit. La frappe peut-être, non, il repart sur son pied gauche. Il va s'enfermer, c'est un petit peu compliqué. Que va-t-il nous inventer? Le centre de Bradley Barcola. Oh, il laisse passer Kylian Mbappé. Il avait peut-être mieux à faire, parce que derrière lui, il y avait Ousmane Dembélé. Ouais, ils se sont peut-être pas tout à fait compris, là, les deux hommes. Mais Bradley Barcola qui nous a fait un petit peu son petit festival. Il s'est allé s'enfermer. C'est dommage, peut-être qu'il avait mieux à faire lui aussi. En première intention, mais alors la transversale pour aller le toucher là, Bradley Barcola, elle était super belle de la part des Bleus. Ça en revanche est trop profond, et ça va permettre à l'Irak encore une fois de se dégager. Effectivement, les Irakiens avaient le ballon, mais ils n'en ont pas fait grand chose. Ils n'existent absolument pas dans cette partie, ça doit être un cauchemar pour eux.
2: Non, parce qu'ils sont surtout entre deux. Qu'est-ce qu'on fait? Est-ce qu'on presse un petit peu plus haut? Mais du coup ça donne là l'opportunité Upamecano ou Saliba de mettre des longs ballons vers Barcola ou Kylian Mbappé sur le côté gauche, ou est-ce qu'on a un bloc médian bas, mais du coup on va falloir exister parce que là on perd 1-0. Donc là ils sont vraiment dans l'entre-deux, ils se font des petites passes là à 10 mètres et ils avancent pas du tout, les Irakiens.
1: Et on vient de voir Ousmane Dembélé presser le gardien comme il a l'habitude désormais de le faire avec le Paris Saint-Germain, Nicolas.
0: Ouais, l'ouverture, ouais, Michael Olise, la plein axe, mais la passe vers Kylian Mbappé qui était mal assurée, c'est pas la meilleure idée qu'il ait eue là pour le coup, Michael Olise, parce que celle-ci était un petit peu trop lisible, mais il y a quelqu'un qui fait un gros match aussi, je sais pas si vous serez d'accord, en tout cas un bon début de match, c'est Manu Koné. Il récupère, alors il ratisse un nombre de ballons au milieu de terrain, il se projette hyper vite derrière, il trouve la solution très rapidement. Et Barcola aussi, la vitesse de Barcola sur son côté gauche là-bas, encore limite de la ligne de sortie de but, comme on le connaît, hein, Bradley Barcola, quand il lance son ballon loin devant lui là, qui fait la différence avec le coup de rein, avec la vitesse. Cette fois-ci, bah, il avait mis dans le vent encore son défenseur direct, mais derrière, le centre était pas très bien assuré. Le centre, celui-ci, est mieux assuré. C'est dégagé par le gardien de l'Irak, récupéré par Manu Koné, encore lui derrière, et Ousmane Dembélé, cette fois-ci sur le côté droit, qui va le perdre. Ce ballon, attention à la transition irakienne. C'est bien couvert, ça, par Upamecano, pas de souci. Qui est venu donner un petit coup de main à Jules Koundé, s'il en était besoin, pour récupérer ce ballon devant la tentative irakienne d'aller toucher Ibrahim Bayesh sur le côté gauche de l'attaque irakienne. On est de retour dans la moitié de terrain de l'Irak avec Bradley Barcola, Adrien Rabiot. Bradley Barcola encore qui n'est pas en situation de hors-jeu, qui va se mettre sur son pied droit, le centre de Bradley Barcola, il y avait Michael Olise, c'est tout dans la surface de réparation, dégagement en catastrophe encore de la défense irakienne, récupération Michael Olise, Adrien Rabiot plutôt, avec Saliba désormais sur son côté droit. Tous les joueurs sont dans les 40 derniers mètres dans l'attaque, le secteur de l'attaque de l'équipe de France. Un petit peu de champ là peut-être pour Ousmane Dembélé. Non, il va choisir le centre, pied gauche. Et Kylian Mbappé là qui va peut-être en rajouter un petit peu sur son contact. Il était un petit peu balancé. Oui, Kylian Mbappé, mais alors avec les premières. Enfin, en tout cas, à première vue, disons, il a fait tellement de mouvements avec les bras que je me dis qu'il en a peut-être rajouté un petit peu. Kylian Mbappé, deuxième poteau.
2: Barcola, il faut qu'il tente, hein. Il faut qu'il tente un peu plus, il rentre dans la surface, il fait la différence, on n'arrive pas à le prendre. Moi je pense qu'il faut qu'il tente, là. Il essaie de trouver un partenaire, mais il a la qualité de frappe, hein, Bradley Barcola, il a l'opportunité.
1: Il faut dire qu'il y a beaucoup de, quand même, d'attaques qui passent par le côté droit de l'équipe de France pour l'instant. Hein.
2: Oui, parce par que Ousmane. Oui, par Ousmane, il colle bien la ligne aussi, c'est intéressant. Et là, on a un peu mieux coordonné avec Jules Koundé, parce qu'on se souvient contre le Sénégal, c'était un peu plus compliqué de trouver des automatismes avec Michael Olise.
1: C'est l'heure de la pause fraîcheur. Vous écoutez ici, on est en train de commenter ensemble le deuxième match de poule de la Coupe du Monde entre la France et l'Irak, 1-0 pour les Bleus.
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1: Avec Charlotte Lorgeret, ancienne joueuse et consultante ici pour cette Coupe du Monde, Bruno Salomon qui lit vos messages sur les réseaux sociaux, Nicolas Perronnet qui nous fait vivre ce match depuis le stade à Philadelphie, ce 1-0 entre la France et l'Irak. D'abord, je vais me tourner vers toi, Charlotte. Globalement, ce premier carton du match, puisque désormais il faut parler de carton, comment tu l'analyses, ce premier carton des Bleus? On est très très loin de ce qu'ils avaient proposé en première mi-temps contre le Sénégal.
2: Il y avait zéro intention, hein, dans cette première période contre le Sénégal, vraiment ronronnant, on savait pas trop ce qu'ils voulaient faire.
1: Tremblotant même,
2: ouais,
1: peut-être.
2: Oui, bah, techniquement c'était déjà pas bon, mais on a l'impression que en fait ils se sont dit bon bah comme on a des individualités de dingue, on va faire la différence. Mais là je vois vraiment tout le monde de A à Z, que ça part de Mac Maignan à Kylian Mbappé devant, ils sont tous concernés, concentrés, et il y a cette efficacité très rapidement trouvée par Kylian Mbappé, donc ça fait la différence.
1: Quelles sont les réactions sur les réseaux sociaux, Bruno Salomon?
3: Alors déjà on va attaquer avec notre chaîne YouTube sur ICI. Ici vous êtes de plus en plus nombreux à nous rejoindre et à
1: Welcome.
3: Commenter cette rencontre. On a par exemple Joe XFR qui nous dit bien le bonsoir. Voilà, c'est toujours sympathique de se présenter.
1: En vrai, il dit que bonsoir,
3: oui, mais
1: bon,
3: voilà, moi je rajoute bien le bonsoir.
1: Il enjolive.
3: Mais oui, mais c'est... bonsoir, ça fait un peu sec.
2: Ah ben, vous êtes d'accord. Vois,
3: donc bien le bonsoir, c'est voilà, c'est une espèce de formule qu'on essaie de mettre un peu en place. Il y a aussi Nadège qui nous dit bonsoir. Juste, est-ce qu'on va avoir que les commentateurs en vidéo ou est-ce qu'on va avoir les images? Ben non, c'est ça aussi les matchs sur YouTube, c'est de vivre la rencontre avec Nicolas au stade et avec nous aussi en studio qui sont en train de.
1: Ce qui vous empêche pas d'avoir les images sur M6. Hein. En fait, ce que font les supporters, c'est qu'ils mettent les images de la télé et ils écoutent sur notre radio sur ici et en pouvant commenter et en pouvant interagir avec nous en direct.
3: Claude qui est l'animateur de la soirée pour l'instant
1: c'est
3: sur
1: clair.
3: Notre chat.
1: Claude, il est
3: à fond, il est à fond, il veut un triplé de Kylian Mbappé. Il veut en fait faire taire Nicolas parce que tout à l'heure il a dit qu'il est peut-être pas faire de passes décisives. Bah si, Kylian va aussi faire des passes décisives selon Claude. Ça c'est pour les messages et puis sur les réseaux sociaux, il y en a un qui est mis en avant. C'est Dayot Upamecano sur ses relances. Gros travail. Alors j'aime beaucoup le nom du gars, c'est Jean Bombeur qui nous dit les relances de ce mec sont quand même incroyables. Le défenseur le plus complet d'Europe. Ça c'est pour la petite réflexion. On a aussi avec les supporters. Alors il y en a qui, il y a Bobo par exemple qui dit que pour l'instant Barcola est un peu un agneau dans tout ça, que c'est un peu trop tendre pour cette équipe de France. Et Dembélé aussi ramasse un peu quelques grêlons par exemple avec Haaland. Alors non, ce n'est pas le joueur norvégien puisque la Norvège joue à 2h du matin face au Sénégal, mais mon Dieu que Dembélé c'est faible ce soir.
1: Oulala.
3: Dembélé qui est il est attendu sur ce genre de match et pour l'instant ça passe pas.
1: Nicolas Perronnet, il y a eu du changement, le jeu a repris, il y a eu du changement du côté de l'Irak.
6: Oui, effectivement, avec la sortie d'Aymen Hussein, le capitaine, c'est sans doute un problème, j'imagine, musculaire, physique,
1: ouais,
6: enfin, je sais pas quoi.
1: Il grimaçait en sortant.
6: Mais voilà, je vois pas comment l'équipe d'Irak pourrait faire sortir dans ces conditions-là.
1: Non, le capitaine,
6: son meilleur
1: buteur,
6: joueur et capitaine, ouais. Effectivement. Et le joueur dont on parlait tout à l'heure, hein, qui a débuté sur le banc, qui d'habitude est son partenaire dans le duo d'attaque de la sélection irakienne, c'est Ali Alamadi, joueur de Détroit anglaise du côté de Luton Town qui est entré sur la pelouse. Ça n'a pas arrangé franchement les affaires irakiennes qui sont en train de prendre l'eau vraiment cette sélection et qui en plus perd son meilleur joueur. Le voilà justement Alamadi dans la surface de réparation et ils vont peut-être me faire mentir parce qu'ils vont peut-être se créer leur première situation les Irakiens avec le centre, deuxième poteau et la tête irakienne, ouais, elle a été trouvée et il y aura un corner à suivre pour l'équipe d'Irak. C'est justement Ali Alamadi, dès son entrée sur la pelouse, là, qui était à la réception de ce corner de la gauche vers la droite. Ah non, bah non, finalement, il n'y aura pas de corner. Ça a été corrigé par l'arbitre central. C'est Mike Maignan qui va pouvoir dégager son camp. Je voulais juste vous dire que la pause fraîcheur, pour une fois, elle avait bien porté son nom parce qu'effectivement il fait chaud. On a vu tous les joueurs vraiment s'hydrater. Il fait chaud et en plus il fait lourd. Vous savez, cette fameuse chaleur d'orage là qui est vraiment assez insupportable. Et la deuxième chose, c'est que ça, on va en reparler pendant la Coupe du Monde. Les pauses fraîcheurs, elles commencent à être, mais alors sifflées, huées dans tous les stades. Et pour que ça s'entende pas, en fait, la FIFA met la sono à fond. Voilà. Dès qu'on voit
1: connaît le truc. Hein,
6: oui, on connaît l'astuce. Mais alors moi, j'ai fait Toronto, j'ai fait New York et là du coup Philadelphie et dans tous les stades on sent que c'est un mouvement qui est en train de monter. À chaque pause fraîcheur, vous avez le stade qui siffle. Voilà, et c'était le cas encore pour celle-ci.
3: Et on est avec eux.
1: Oh, exactement, j'allais dire je masse aussi. Je sais pas si Charlotte t'es fan des pauses fraîcheurs ou pas.
2: Quand on parle des joueurs, oui, quand on aime bien avoir ces pauses fraîcheurs. Donc après, c'est vrai que s'il fait 12 degrés, ça sert à rien les pauses fraîcheurs. Donc je peux comprendre la polémique, mais après, peut avoir un remaniement tactique, peut avoir un joueur à un moment donné, il a besoin de plus de récupération. On se dit quelques mots. En fait, c'est important aussi pour les joueurs de se réunir. Après, c'est vrai que pour le spectacle, ça casse un peu le rythme, mais pour les joueurs, des fois, ça peut être très important.
1: Ouais.
6: Et il était très bon là-dessus, Kylian Mbappé, en conférence de presse. Hein.
1: Ouais.
6: Il était très bon. Ah, ouais. Il nous a dit, moi j'ai pas forcément d'avis. Enfin, ça voulait dire qu'il en avait quand même un. Mais il a dit, moi si à la 25e, je suis carbo, qu'on est mené, qu'il y a rien qui va, je suis bien content d'avoir une petite pause, quoi. Et c'est vrai. Donc nous on n'aime pas, mais les joueurs, eux, voilà,
1: ils n'ont
6: pas le choix. Ils n'ont pas le choix, mais ils ont ce regard-là, je pense,
1: aussi. Si tu prends le bouillon, ça fait du bien, la pause fraîcheur. En tout cas, on embrasse Gauthier qui est dans l'avion pour Dublin et qui nous écoute depuis l'avion.
3: Oui.
1: Donc ça, c'est trop cool.
3: Et ils sont nombreux aussi, hein, puisqu'on a aussi Anne-Marc qui nous dit bonsoir à toute l'équipe. Là, c'est bon, je l'ai bien lu.
1: Tu l'as lu.
3: Là, c'est en entier. Nickel, j'ai pas rajouté rien.
1: Il y a Mouyoulou qui nous dit on va gagner 5-0 aussi.
3: Très bien.
1: Ah, c'est pareil, on l'a lu tel quel. Nicolas Perronnet.
6: Attention avec les Irakiens là, qui vont tenter de réagir un petit peu côté droit et de mettre des ballons dans la surface de réparation. Ça va passer par des centres et cette fois-ci il y aura bien corner confirmé pour l'équipe d'Irak sur ce centre contré par Luke Hadding, donc qui s'est passé là-bas de l'autre côté du terrain sur le côté droit de l'attaque irakienne.
1: On les laisse s'approcher de notre surface là, Charlotte.
2: Parce qu'on
1: deux
2: fois. Plus, ouais. Attention de ne pas être coupé en deux. Là, on utilise le jeu en profondeur. Donc, il ne faut pas que la défense recule absolument et que les attaquants soient en pressing. Mais s'il faut un mauvais pressing, il faut qu'ils reviennent avec le bloc. Donc, attention.
3: Je peux me permettre, venez regarder la chaîne YouTube. Venez sur ICI parce que Charlotte, en fait, vous fait la démarche en nous disant avec les bras, elle dit voilà, elle fait la tactique à droite.
1: Et Bruno,
3: à gauche.
1: Il a voulu faire comme Charlotte, il a fait tomber sa bouteille d'eau sur son iPhone.
3: Pour ça, du coup, je suis vachement content.
2: Nicolas, j'ai un téléphone à vendre.
3: Je sais, tu me l'as déjà proposé.
1: Nicolas.
6: Allez, le corner, là, c'est Alamari qui va s'en charger de la droite vers la gauche. La discute entre l'arbitre et défenseur avec Kylian Mbappé, qui est également venu aux informations. Il va être tiré pied gauche, rentrant ce corner. Première situation dangereuse pour l'Irak. Deuxième poteau, c'est mal tiré. Heureusement, c'est trop long et ça va pas être sauvé. Si, ça a été sauvé, dans une première fois en tout cas, par l'Irak. Et derrière, eh ben, c'est Jules Koundé qui est allé sécuriser ce ballon dans son duel face à Ibrahim Bayesh. Et Michael et Jules Koundé va se charger également de la touche proche de son poteau de corner, donc de l'autre côté.
1: C'était Manu Koné qui avait sécurisé le ballon.
6: C'est Manu Koné, ouais, d'accord. Oui, c'est ça. Et Manu Koné et Jules Koundé.
1: Parce qu'il y a un seul Jules Koundé sur le terrain, normalement. Normalement.
6: Alors, c'est comme à New York, on est hyper loin
1: de cette
6: pelouse.
1: Avec ces stades.
6: Ils sont bien ces stades, mais voilà. Ils
1: ont trop grand.
6: Ouais, voilà, c'est
1: tout simplement.
6: Et pourtant, en capacité, c'est pas non plus. Enfin, c'est 68 000, quoi. Mais en fait, ils sont tellement évasés, il y a tellement d'espace qui sont faits aussi pour que tout le monde puisse bien consommer comme il faut, avec des stands pour acheter de la nourriture. Vous imaginez bien un petit peu de partout, et puis pour pouvoir voir le match quand même. Donc, c'est vrai qu'ils sont immenses, mais en capacité, c'est pas non plus complètement dingue. Allez, les Bleus, là, sont à proximité de la surface de réparation irakienne, avec Ousmane Dembélé qui est passé côté gauche, là, pour aller se. Avec Kylian Mbappé, ou à tenter de porter le danger à nouveau. Kylian Mbappé qui a encore accéléré, qui s'est cette fois-ci mis le ballon sur son pied droit. Il y a une bonne sortie irakienne pour empêcher le capitaine des Bleus d'aller inquiéter à nouveau le gardien de la sélection
1: irakienne. Mais c'est pas grave parce qu'il y a Manu Koné derrière et il récupère le ballon, comme d'hab.
6: Ouais, il ratisse, mais alors un truc de malade quand même. Manu Koné là, dans ce début de partie, bon, faut dire qu'il n'a pas forcément les. Voilà, il peut le faire, quoi. C'est quand même, on a quand même un niveau, on va dire, du côté de l'Irak, on s'y attendait, mais qui est quand même, du point de vue technique, en tout cas, de la conservation de ballon, c'est là qu'on voit quand même peut-être le chemin qui reste à parcourir face à des top joueurs qui composent l'équipe de France. Il y a plein de qualités dans cette équipe d'Irak, mais alors la conservation du ballon sous pression, et quand c'est Manu Koné qui vous met la pression, c'est quand même un petit peu compliqué. Allez, Barcola. Manu Koné encore, qui a un petit peu de chance, on va pouvoir frapper Manu Koné, non, il se met sur son pied droit pour aller chercher Michael Olise en première intention. Michael Olise en une touche pour Kylian Mbappé, ça passera pas pour cette fois. Le centre va venir de la gauche là-bas, Luke Hadding. La tête irakienne, premier poteau, la tête irakienne, deuxième poteau, et cette fois c'est bien joué, ça a bien senti avec du sang-froid du côté de l'Irak pour mettre ce ballon dans les gants de leur gardien qui va pouvoir dégager. Et ils sont très très hauts là, les Bleus. On a Michael Olise, on a Ousmane Dembélé qui sont en train de parler là justement à Manu Koné. Ils sont en train d'organiser le pressing là, les trois, même les quatre avec Kylian Mbappé. Et c'est Ousmane Dembélé qui est en train de donner un peu comme un défenseur en fait, un peu comme un défenseur central qui parfois parle forcément à ses coéquipiers avec la main, gère l'alignement. Bah là, il gérait le pressing Ousmane Dembélé, un peu comme on a l'habitude de le voir avec le Paris Saint-Germain, pour vraiment aller mettre la pression sur le dégagement irakien qui se fait à chaque fois de manière assez courte. Ils n'allongent pas en fait, ils n'allongent pas Ahmed Basile. Ah bah là cette fois il va me faire mentir parce que bah justement le pressing est tellement haut qu'il va aller tenter de chercher plutôt son attaquant tout à là-bas. Et encore Manu Koné, ouais, quel boulot il a là-bas pour récupérer ce ballon et trouver derrière lui Adrien Rabiot.
1: Et alors que
6: dans la moitié de terrain.
1: On a vu plusieurs tentatives de jouer, de faire jouer Bradley Barcola dans la profondeur là, ces dernières minutes, Charlotte.
2: Oui, parce que là, on est en train de voir, ils sont en train d'identifier. Hein, Nico le disait, Ousmane Dembélé fait des gestes avec les bras parce qu'en fait, ils voient que leur adversaire, ils n'arrivent plus à respirer. Et que techniquement, tactiquement, c'est très compliqué. Donc, continuez. Là, ils savent qu'ils sont sur un temps fort. Il ne faut absolument pas relâcher la pression.
1: Là, c'est vraiment le lot infesté de requins pour les Irakiens. Ils ont des bleus partout qui n'arrêtent pas de permuter dans tous les sens. Et Nico, si on essaye de suivre les attaquants, c'est vraiment à gauche, à droite, dans l'axe, partout, derrière, devant, c'est fabuleux quoi.
6: Ouais, Ousmane Dembélé, on l'a vu tout à l'heure côté gauche. Ouais. On voit du Michael
1: Olise
6: un petit peu de partout.
1: Il n'y a que Barcola qui bouge pas de son côté gauche.
6: Il est assez libre, Ousmane Dembélé, mais en fait, il a été, même quand il était sur un rôle qui se rapprochait d'un rôle de numéro 10, il a toujours été très libre aussi, Ousmane Dembélé. Donc c'est vrai que là, il a débuté ce match côté droit. Mais de toute façon, Didier Deschamps, il le répète, et c'est pas le seul, tous les entraîneurs le disent, oui, l'animation, quoi, les postes maintenant désormais. Ouais. Et pour le coup, Ousmane Dembélé du côté du Paris Saint-Germain, il sait quand même avec Luis Enrique ce que ça veut dire. Ils savent faire en fait. Et ça aussi, c'est quand même un atout du côté quand même dans la manche de l'équipe de France, d'avoir des joueurs qui peuvent quand même comme ça désonner, aller mettre le bazar, passer à droite, à gauche, faire donner le tournis vraiment aux adversaires quand ils le font en club et quand vous avez quand même une grande partie de l'attaque et du pouvoir offensif des Bleus qui est aussi celui du Paris Saint-Germain, forcément ça aide à trouver des connexions et des schémas, et puis aussi ça aide aussi à oser peut-être ce que feraient peut-être pas des joueurs qui se connaissent moins, même avec un sélectionneur comme Didier Deschamps. Donc c'est vrai qu'ils sont complètement perdus, les Irakiens. Ils n'arrivent pas à sortir de leurs 30 mètres. Nous, on est quand même un peu moins dangereux que dans les 20 premières minutes, je trouve. Mais voilà, il faudra aller mettre le deuxième, évidemment, avant la mi-temps, parce que la domination, elle est quand même outrageuse de la part de l'équipe de France. On le rappelle, 1-0 pour les Bleus depuis la 14e minute de jeu. Le but de Kylian Mbappé, la frappe puissante, pied gauche à l'entrée de la surface de réparation. Et voici la pluie, les amis, qui
1: La pluie, ça va, le problème, c'est les éclairs.
6: Ouais, et ça a été célébré comme un but. Et là, on voit tout le monde se lever à mettre les ponchos, et même certains à aller partir là, du côté du public, dans les coursives, pour se mettre à l'abri, parce que le problème de ce stade, c'est qu'il est ouvert, quoi. Alors nous, on est franchement privilégiés. Je vous disais tout à l'heure qu'on était super haut, mais alors franchement, je préfère être super haut et être à l'abri du mini toit là qui est juste au-dessus de nous et qui protège une toute petite partie des tribunes latérales, que un peu plus bas, et comme 90% des spectateurs, être là sous le déluge, parce que alors c'est venu d'un coup. Mais alors, d'un coup, comme si vous preniez un seau et que vous le versiez sur la tête. Il n'y a pas eu de signe annonçateur, de petites gouttes de pluie. Et là, tout le monde est en train de mettre ses ponchos.
1: Les images sont assez sympas. On voit
2: C'est dingue que les gens partent comme ça. Tout,
7: ça brasse dans tous les sens.
1: Ouais. Il y a eu une réaction unanime.
6: C'est pas des gouttes de pluie en fait, c'est des très grosses gouttes de pluie. Attention, avec Michael Olise dans la surface de réparation qui a failli être trouvé par Bradley Barcola, qui cette fois-ci a fait le boulot plein axe. Mais c'est vrai qu'on voit les tribunes changer de couleur, parce qu'en fait tous les gens mettent leur poncho. Il y en a des blancs, il y en a des jaunes. C'est toujours très très très mode, hein, les ponchos, ça va très bien. Mais là c'est un peu
1: le point mode de Nicolas Perrault.
2: C'est toujours à la mode.
6: Non mais c'est voilà, et c'est vrai qu'il y a des gens qui sont en train de se mettre à l'abri tout simplement dans les coursiers, mais c'est rare, hein, des stades qui sont sans toit du tout et sans protection du tout. Là, c'est pas qu'on n'a pas mis le toit, il y a juste pas de toit rétractable. Alors c'est aussi dans la culture américaine de la NFL, parce que vous savez, ici le foot américain, c'est un sport de saison, c'est un sport en fait d'hiver, et on revendique ça d'aller jouer quand il fait froid, quand les pelouses sont gelées. Quand c'est compliqué, voilà, ça va avec la culture du sport US, ça va aussi avec la culture des États-Unis, qui est habitué à faire avec le climat. On parlait tout à l'heure de l'alerte météo et de ce pays qui est habitué aux des inondations, des tornades, etc. La météo quand même assez violente, avec des phénomènes météo assez virulents, c'est quelque chose qui fait partie du quotidien des Américains. Et puis il y a aussi ici dans le nord des États-Unis, pour les équipes de NFL, des choix clairement tactiques qui sont faits, parce que sur des pelouses où il fait -12 à Buffalo ou ici à Philadelphie ou à Chicago, quand on joue au football américain et qu'on accueille Miami et des équipes du Sud, et ben c'est un avantage certain de jouer dans ces conditions. Donc voilà, tout ça mélangé avec évidemment des mesures économiques aussi, parce que ça coûte très cher de faire des toits rétractables, on le sait, dans ce genre de stade, et ben font que ces stades de foot américain sont comme ça ouverts aux quatre vents et soumis à la pluie. Le public en tout cas on subit les conséquences avec cette averse qui est en train de tomber. Kylian Mbappé, milieu de terrain, le but extraordinaire peut-être, non, c'est au-dessus. Ouais, il a pris sa chance en première intention. Kylian Mbappé, limite du rond central, qui a vu le gardien avancer. Ouais, ça passe assez largement.

0: sa 100e sélection en bleu, Kylian Mbappé, d'une frappe sèche au quart d'heure de jeu.
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3: Ah, on a eu du mal à le placer ce jingle, Nicolas Perronet. Ça faisait 5 minutes que j'avais le bras en l'air. Nicolas Perronet sous la flotte à Philadelphie pour vous faire vivre le match de la Coupe du Monde. Deuxième match de poule entre la France et l'Irak. 1-0 pour la France. Charlotte Lorgeret, ancienne joueuse et consultante d'ici pour cette Coupe du Monde, est avec nous. Bruno Salomon est là pour faire remonter vos messages sur les réseaux sociaux. Bruno, on nous écoute d'un peu partout. Hein.
4: Ouais, effectivement, ça me plaît beaucoup, par exemple, quand Son nous dit on est derrière les Bleus ici à Montréal. On veut le triplé.
5: Kylian Mbappé dans la surface de réparation peut-être. Désolé Bruno, mais on est obligé d'y aller parce qu'il s'est emmené ce ballon. Finalement, ils s'en sortent encore, les Irakiens. Désolé.
4: Eh ben justement, Son voulait le triplé de Kylian. On en est encore loin. Il en manque encore deux pour avoir le triplé. On nous écoute aussi. C'est Chris Tapin qui nous écoute de Nairobi où il est minuit 40. Go la France. Il y a Choco Mbana qui nous dit moi il faut leur mettre une manita à ces Irakiens, pour l'instant c'est pas parti là-dessus. Et puis il y a Alexandre qui dit je rigole, donc il a l'air de passer un bon moment avec nous. Voilà pour les messages, n'hésitez pas à vous abonner sur notre chaîne YouTube ICI, ICI, rejoignez-nous et puis likez ce live et partagez ce live, bien sûr dites à vos amis qu'on est ici pour cette soirée.
3: Nicolas Perronet à Philadelphie, les Irakiens le ballon.
5: Oui, et
3: pas pour longtemps.
5: Pas mal, hein, franchement.
4: C'est un beau rideau de pluie.
3: Ils sont vraiment trempés, les joueurs. Là. Ah, et Didier Deschamps aussi.
4: Est-ce qu'on peut savoir les commentateurs aussi? Comment ça va, Nico?
5: Non, mais nous, ça va. Parce que je te dis, on est sous cette espèce de mini-toit. Parce qu'on dit qu'il n'y a pas de toit. Mais pour nous, il y a quand même. Allez, il s'avance sur quoi? Peut-être sur une quinzaine de mètres. Voilà, donc on est. La tribune de presse, nous on est à l'abri et franchement on fait partie des privilégiés comme ceux qui sont à notre hauteur, mais c'est une toute petite partie du stade en fait. Tout le stade sinon il se trempe, mais alors totalement, et tu parles de rideau de pluie, c'est le cas parce que là les gouttes qui tombent, ben laisse tomber, c'est des gouttes à l'américaine. Il pleut incroyable. C'est ça, c'est de la pluie transgénique là qui est en train de tomber. Et en plus on voit vraiment la pluie tomber avec les projecteurs là de manière un petit peu n'importe quoi, qui est totalement balayée par le vent. On rappelle que voilà, s'il pleuve, à la limite c'est pas très grave, c'est très gênant malheureusement pour les spectateurs et puis pour les joueurs, mais bon ça ils sont habitués. Mais il faut surtout pas qu'il y ait de tonnerre ou d'éclair dans cet orage là qui est en train de nous passer au-dessus de la tête, parce que sinon c'est interruption du match et là on n'est pas bien les amis. On va déjà essayer d'atteindre la mi-temps sans que ce soit le cas. Il reste 2 minutes à jouer. Les Bleus sont devant et on va revenir au match parce que le pressing, eh ben, il est toujours en place de la part de l'équipe de France. Petite question, Charlotte. J'imagine que tu en as vécu, toi, des rincés comme ça. Quand on est sur un terrain et que d'une minute à l'autre, les conditions changent totalement comme ça. Est-ce que on s'habitue, on ne s'habitue pas, on fait avec. Est-ce qu'on reste dans son match? C'est compliqué, non?
6: Alors moi, j'ai joué dans des équipes où c'était que des bleds, où il pleuvait
3: alors,
6: tout le temps.
3: Alors attends, Saint-Etienne, Guingamp, Metz, Nantes, Lens. Heureusement que tu as joué à Toulouse. Hein.
6: J'ai vu très peu de la lumière pendant 15 ans. Non, c'est compliqué les 5 premières minutes parce qu'en fait les prises de balles sont pas les mêmes, même la prise d'info dans le sens où en fait tout va plus vite avec la pluie qui fuse pas mal. Donc non, c'est chiant les premières minutes, mais après ça va, on s'adapte. Mais par contre, quand il y a la pluie, il y a beaucoup plus de duels parce qu'il y a beaucoup plus d'approximations techniques. Donc là, attention aussi de pas faire d'erreurs en tant que défenseur. Parce qu'on a vu qu'il y avait pas mal de rouges dans cette Coupe du Monde.
5: Allez, la dernière minute du temps réglementaire. En tout cas, on va surveiller le temps additionnel. Il y a du pancho aussi du côté des bandes touches, hein, très clairement.
3: Manu Koné a l'air de s'être fait mal sur un duel avec un joueur irakien.
5: Ouais, c'est relevé, mais il boite un peu, ouais. Il va se replacer, je pense que ça va aller pour Manu Koné, mais oui, il y a eu contact.
3: Peut-être au niveau du torse ou du ventre, avec un crampon peut-être.
5: Ouais, non, ça, je pense que ça va aller. Effectivement, c'est un coup, c'est un contact et c'est un coup franc en tout cas à venir pour l'Irak. Allez, on est à quoi? Une bonne trentaine de mètres. Début de Mike Maignan et ça va être mis au point de pénalty. Ça va plonger, hein, attention là-bas. Point de pénalty ou peut-être second poteau. On est bien concentré de la part de la ligne défensive de l'équipe de France. Ce sera deuxième poteau. Oui, il était bien tiré ce corner et il est bien dégagé par la défense de l'équipe de France en deux temps.

0: et ce ballon il est mis loin devant là-bas. Et c'est Michael Olise tout seul qui va aller s'occuper du pressing. Ouais, et qui se demande un petit peu pourquoi ses coéquipiers là tardent à le rejoindre. Voilà qui est fait. Il y aura 3 minutes de temps additionnel dans cette première période. La pluie s'est un petit peu calmée. Ça c'est une bonne nouvelle hein, qu'elle se calme, oui, mais surtout qu'il n'y ait pas eu la fameuse alerte que tout le monde redoute ici. C'est-à-dire qu'il pleut, mais que pour l'instant, l'orage en lui-même se tient quand même à distance de ce stade de Philadelphie. On rappelle la règle, dans les 13 km, s'il y a un éclair, on n'est pas bien, c'est match arrêté. Allez, les dernières minutes de cette première période. Avec les Irakiens qui vont un petit peu mieux là. Franchement, depuis la pause fraîcheur, alors est-ce qu'il y a eu petit réajustement tactique, est-ce qu'on ose un petit peu plus, mais c'est vrai qu'ils ne se montrent pas excessivement dangereux.
1: Les Bleus ont levé les pieds aussi, non,
0: Charles aussi, ouais.
2: Bah, je pense que surtout, ils ont pris le but, les Irakiens, ils se sont dit, bon, bah, on n'a pas envie d'en prendre 5 en 10 minutes, donc ils étaient beaucoup regroupés, donc les Français ont mis beaucoup d'intensité en 5-10 minutes à très haute intensité, donc je pense que là, ils lèvent un petit peu le pied, mais faut être vigilant, il faut mettre le deuxième but, mais avant la mi-temps, ce serait bien, mais bon, là, ça va être compliqué.
0: Allez, les Irakiens qui justement sont en possession du ballon, 1:30 à jouer avant la pause, qui va permettre de sécher un petit peu tout le monde. Ouais, ça c'est bien joué, faut être là. William Saliba, oui, non, bah ce sera non parce qu'il est récupéré ce ballon derrière par les Irakiens. Ouais, il commence à négocier un petit peu mieux les situations pas dans les zones de vérité, mais dans les 30-40 mètres. Il commence à se montrer un petit peu plus dangereux, mais pas mis en danger, hein. Il n'y a pas de souci pour l'instant, c'est bien stable, bien rigoureux du côté de la défense des Bleus, mais voilà, quand même, on les laisse peut-être s'approcher un petit peu plus. Et comme on l'a vu tout à l'heure, ça peut donner des coups de pied arrêtés, ça peut donner des situations qu'on pourrait quand même s'éviter. Allez, les Bleus pour remonter ce ballon. Manu Koné avec Ousmane Dembélé qui va aller chercher ce ballon très très bas là-bas, avec la liberté dont on parlait tout à l'heure, parce qu'il est allé chercher plein axe en redescendant loin dans sa propre moitié de terrain. Sur le côté droit où on retrouve désormais Kylian Mbappé, illustration de la permutation permanente du quatuor offensif avec Adrien Rabiot. Voilà, on laisse passer là, les dernières secondes. Je pense qu'on va essayer de mettre une dernière petite banderie du côté des Bleus avant la pause et tâcher de la défendre du côté irakien. Pas de solution encore là dans les pieds d'Ousmane Dembélé, mais le ballon est toujours bleu. La longue séquence de possession sous la pluie, toujours un peu moins soutenue mais toujours présente ici à Philadelphie. William Saliba, tous les joueurs sauf Mike Maignan sont dans la moitié de terrain irakienne. Et ben on n'ira pas plus loin finalement, c'est la mi-temps sifflée ici. Alors on rentre au vestiaire mais au pas de charge, en fronçant un peu les sourcils, en étant complètement rincé, non pas physiquement mais par la pluie qui s'est invitée dans la fin de cette première période. Bonne première période de la part des Bleus, même si elle a mieux commencé qu'elle ne s'est finie, parce que l'Irak, mine de rien, est allé montrer le bout de son nez. Et puis dans les 20 dernières minutes, on n'a pas montré grand chose, mais alors le début de match, il a été parfait de la part de l'équipe de France et récompensé par cette ouverture du score à la 14e minute de jeu de la part du capitaine Kylian Mbappé. La frappe pied gauche qui permet de l'extérieur de la surface de réparation de donner l'avantage aux Bleus. 15e but en Coupe du Monde pour Kylian Mbappé, le 3e déjà ici du côté des États-Unis, son 59e en équipe de France. C'est la pause ici à Philadelphie et les Bleus sont devant, tout va bien.
1: Merci beaucoup Nicolas Perronnet, pour toi aussi c'est la pause, tu peux aller te mettre à l'abri sous tes 15 mètres de toi. Et nous on reste avec Charlotte Lorgeret et avec Bruno Salomon pour vous accompagner pendant cette mi-temps. Vous êtes les bienvenus aussi au téléphone 0810 055 056. On serait très heureux de pouvoir discuter football avec vous évidemment, ou autre chose hein, si vous avez envie de parler d'autre chose, mais c'est vrai qu'on est plus foot, on va pas se mentir. Voilà, 0810 055 056.
3: On peut parler plus, parce que sur les réseaux sociaux il y a beaucoup de jalousie de la part des Français qui sont sous la chaleur de voir toute cette pluie. Ils aimeraient que ça vienne un tout petit peu du côté de la France. Voilà, voilà. Vous indiquer.
1: C'est vrai que ça fait envie, parce que on a clairement crevé de chaud et c'est loin d'être fini, donc voilà, on a très très chaud en France. Vous êtes donc les bienvenus, 0810 055 056. Vous pouvez aussi rejoindre notre chat sur la chaîne YouTube ICI, ICI, c'est le nom de notre radio hein, au cas où vous n'auriez pas encore compris ICI. Et on revient tout de suite ici avec Charlotte Lorgeret et Bruno Salomon.
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1: On était en train de chanter de la clarinette pour notre rédacteur en chef.
2: Elle nous inclut, mais c'est tu.
1: Qui est clarinettiste, voilà. Charlotte Lorgeret et Bruno Salomon sont avec moi. Vous êtes évidemment les bienvenus au 0810 055 056. On va commencer par toi, Charlotte. Globalement, l'équipe de France a été tourbillonnante en début de match, mais c'est un peu endormi sur ses lauriers sur le deuxième carton.
2: Ouais, mais quand même satisfaite. Hein. Faut pas oublier cette première période contre le Sénégal. Je pense qu'elle a trotté dans la tête pendant plusieurs jours avant ce match contre l'Irak. Donc l'intensité, techniquement aussi, c'était beaucoup plus juste. J'ai bien aimé aussi le fait qu'on savait pas vraiment si c'était Dembélé ou Olise qui était à gauche ou dans l'axe. Donc c'était intéressant. Semer le doute, en fait. C'était super intéressant. Barcola qui mangeait vraiment de sa cette ligne pour laisser travailler justement les autres joueurs et lui prendre cette profondeur. J'ai beaucoup aimé aussi cette première période de Kylian Mbappé, de à peu près tout le monde, même si c'est vrai que les Irakiens, au fur et à mesure, ils se sont dit bon, on essaye d'avoir un peu plus le ballon, un peu plus de maîtrise, et les Bleus forcément qui ont baissé un petit peu de rythme. Peut-être c'était tactiquement aussi pour se dire on n'a pas envie de jouer contre un bloc bas, ne pas avoir d'espace, donc laisser un peu le ballon aux adversaires pour ensuite jouer en transition. Ça peut être aussi une des armes en seconde période.
1: Voilà, il s'est passé beaucoup de choses, hein. Vous l'entendez dans ce que dit Charlotte. Tactiquement, ça a été un match aussi très intéressant à regarder du côté de l'équipe de France. Bruno Salomon.
3: Faut qu'on aille voir Nicolas tout de suite.
1: Ah, Nico, qu'est-ce qui se passe?
0: Ouais, on doit évacuer les amis. Ce qui devait être arrivé est arrivé. Message, effectivement. Tout le monde est en train de quitter le stade. Je vais vous le faire en français parce que c'est en anglais, mais il y a une sévère tempête qui est en approche. Voilà ce qu'on peut lire sur les écrans géants du stade. Et donc tout le monde est appelé à se mettre à l'abri. Ça veut dire quitter les tribunes et aller se mettre dans les coursives. Donc ce qu'on va faire, on va le faire, hein, parce qu'évidemment ça nous concerne aussi. Et puis on va se reconnecter depuis les coursives, depuis l'intérieur du stade ou la salle de presse. Et puis on suit cette situation. Mais en tout cas, il y a assez peu de chances qu'on reprenne dans 10 minutes maintenant, parce que c'est la pause ici qui a commencé depuis 5 minutes. Je pense qu'a priori on est parti pour une demi-heure d'interruption, mais au conditionnel, je vous confirme tout ça dès que je peux.
1: Merci beaucoup Nicolas Perronnet. Va te mettre à l'abri, c'est vraiment évidemment la priorité. Bien sûr, dès que tu peux revenir vers nous, on te reprend évidemment pour que tu nous expliques tout ce qui se passe. On voit les images, Bruno Salomon, du stade qui est en train de se vider, tous les ponchos qui sont en train de partir. Là, on est parti potentiellement jusqu'au bout de la nuit, Bruno.
3: On a fait des réunions depuis ce matin. Ouais. On a commencé à dire ça pourrait, peut-être, on ne sait jamais.
1: Et on y est.
3: Effectivement, le message a été passé. Et ce qui est assez fou, c'est de voir ce stade de plus de 68 000 personnes qui s'est évacué en deux temps, trois mouvements. Vraiment, il ne reste plus grand monde, à part les journalistes qui sont en train de dégarper aussi. Mais effectivement, alerte météo du côté de Philadelphie. Les orages arrivent sur Philadelphie et c'est pas une bonne nouvelle pour cette rencontre.
1: Alors, on rappelle le protocole. Si le stade a été évacué, c'est sans doute qu'un éclair a été repéré à moins de 13 km de rayon autour du stade. Dans ce cas, il faut qu'il y ait un délai d'une demi-heure entre le dernier éclair et la reprise du match. Ça veut dire que tant qu'il y a des éclairs qui sont enregistrés sur cette zone, le match ne reprendra pas. Et quoi qu'il arrive, il faudra attendre ensuite encore une demi-heure avant la reprise du match. Donc autant vous dire que...
3: Les yeux de Pierre en train d'annoncer le règlement.
1: On n'est pas prêt. On n'est pas prêt de voir la deuxième mi-temps. Mais ce qui est trop bien, et ça c'est quand même quelque chose d'incroyable, c'est qu'on va quand même la vivre ensemble. Oui. C'est-à-dire que quoi qu'il arrive... même si mort doit s'en suivre, on va rester dans le studio.
3: Même si on doit terminer la boîte de bonbons.
1: On a une boîte de bonbec, on a des bouteilles d'eau, on a Charlotte Lorgeret, donc c'est pas grave, on va parler de foot toute la nuit.
3: On va mettre des disques.
1: C'est là que vous, les auditeurs, vous avez un rôle à jouer, parce que vous avez le choix, en gros, entre... De toute façon, on va continuer évidemment à discuter avec Charlotte et avec Bruno et à débriefer la première mi-temps. Il y a plein de choses à dire, bien sûr. Mais après, il y a un moment où potentiellement, on va se mettre à mettre des disques. Et si on met des disques, on ne le fera pas si vous nous appelez pour discuter avec nous. Donc, si vous préférez nous parler qu'on écoute des disques, bah, vous nous appelez au 0810 055 056. Bruno, qu'est-ce que tu veux dire ?
3: Et on a reçu un message, justement, sur le 0810 055 056 de la part de Diego d'Italie qui nous dit « Merci pour votre très belle émission ». Voilà, c'était...
1: Oh, merci ça, Diego.
3: Merci. Voilà.
1: C'est quoi déjà la chanson Diego ?
3: Libre dans sa tête.
1: Tu vois, oui. Il a des bons goûts.
3: Ah, France Gall et Johnny. Ouais. Qui vous voulez, la version que vous voulez, ça peut.
1: En tout cas, merci.
3: On fait
1: Diego.
3: Un blind test musique.
1: On va nous éclater. Ah,
3: voilà, c'est parti là.
1: Enfin, après, si on part sur le hip-hop, t'as aucune chance.
3: Oui, effectivement,
1: bon.
3: Comme nous l'a dit Clément le chef, c'est Michel Berger qui a écrit.
1: Évidemment, Diego, libre Diego, dans sa tête, voilà. Bien sûr.
3: Gall,
1: et le message, c'est Diego d'Italie. Enfin,
3: oui,
1: ne pas confondre les Diego. Bon, tout ça, on a le temps.
2: L'année va être très longue, mes amis. Ça va. Moi, je suis bien.
1: Charlotte, elle n'est pas prête. Bon, Charlotte, tu nous mets Bruno et moi dans un studio et tu nous donnes 3 heures d'antenne. Il n'y a pas de souci, on va tenir le crachoir. Alors, la bonne nouvelle, c'est qu'on n'est pas que nous trois. Évidemment, Nico Perronnet, on va le retrouver dans quelques minutes quand il aura pu reconnecter une ligne depuis Philadelphie, depuis le stade. Mais Alexandre Berthaud, notre journaliste, est aussi avec nous. Il est dans le 10e arrondissement. Tout à l'heure, il était près du canal Saint-Martin avec Élise et Lou, deux supportrices qui étaient en train de s'hydrater et de passer une très bonne soirée. Alexandre, raconte-nous comment ça se passe autour de toi.
8: Alors, ambiance. J'ai changé de pub, je précise. Donc là, on est à l'intérieur.
1: Ouais.
8: Donc, il fait bien chaud. On n'est pas très content globalement que la mi-temps dure plus longtemps que prévu. Hein, on va pas se mentir, on serait bien allé se coucher plus tôt. J'ai un supporter qui me disait il y avait fête de la musique hier. Là ce soir on va se coucher encore à 1h du matin. Ça commence à bien faire.
1: Il y a l'Algérie qui joue à 5h du mat, les gars, si vous voulez faire la nuit complète. Hein.
8: Faut faire une nuit blanche après. Non mais voilà, l'ambiance, je vais demander, j'ai un groupe de supporters. Vous êtes des supporters lyonnais, c'est ça, non ? De base, c'est vous qui êtes les supporters lyonnais
9: non,
8: ou pas ?
9: Parisien.
8: Oula, n'importe
1: Alexandre,
8: quoi.
1: Alexandre.
8: J'ai confondu, ça va, il y a plusieurs groupes. Mais ils sont tous pour la France ce soir. Je commence à ma gauche, là, ils sont 5, ils sont réunis, ils sont tournés face à l'écran. Vous inquiétez pas, vous allez rien rater, je vous cache l'écran, mais ça va pas reprendre tout de suite. Vous appelez comment ?
10: Moi, je m'appelle Paul.
8: Paul, qu'est-ce que vous avez pensé de la première mi-temps des Bleus ?
10: Je me suis un peu emmerdé, mais j'étais content du but de Kylian.
8: Langage, hein. Attention.
10: Ah, je me suis un peu embêté.
1: Merci.
10: Ouais, je vais faire une... comment il s'appelle ?
8: Mais content du but de Kylian qui se rapproche de Messi.
10: Voilà, c'est ça. Et on est très content. On s'est un peu embêté, mais c'est normal, c'est l'Irak. On s'en mettra moins ensuite contre la Norvège.
8: Ouais, ils ont mis un peu le bus, les Irakiens voisins de droite qui s'appellent.
11: Non, mais c'est Mathias, mais c'est toujours compliqué de jouer contre des équipes entre guillemets un peu moyennes, outsiders. Mais bon, bah, voilà, je pense que la seconde mi-temps va être meilleure. On est l'équipe est belle. On va y arriver. Ça va être une belle deuxième mi-temps.
8: On va marquer ou pas ?
11: Ouais, je pense. Il y a Olysée qui peut marquer. Il y a Barcola, il y a Dembélé. C'est une équipe de feu. Oui. Mais bon. Mais il faut changer les choses à la mi-temps, je pense, oui.
8: Ah, faut changer les choses carrément.
1: Ah ouais.
8: Faire du coaching.
11: Après Cherki, j'adore, moi. Dembélé, il n'a pas trouvé sa place encore, mais on l'adore, c'est un génie quand même. Cherki, qui.
8: Les gens qui. Des qui on met. Ils disaient 4-0. On disait 4-0, le voisin.
10: Il n'y aura pas 4-0. Non, il n'y aura pas 4-0. Ça va être assez ennuyeux. À la rigueur, il y aura un deuxième but en deuxième mi-temps, mais les entrants vont faire du bien, je pense. Les entrants vont faire du bien, ça va redynamiser, je pense.
12: La fraîcheur sous la pluie, à mon avis, va tout changer. Ça, c'est sûr. La pause fraîcheur sous la pluie, c'est un imbloquable.
8: Je vois vos visages, vous l'auriez bien prise, la pause fraîcheur, vous aussi, là, si on avait eu la petite averse.
13: Oui, on crève un peu de chaud, mais non, ça va, en vrai.
12: C'est une honte, les pauses fraîcheurs.
13: Ouais, c'est un scandale, les pauses fraîcheurs, franchement.
8: Ah, ça dénonce, vous n'êtes pas les premiers qui me dites ça.
12: C'est que pour mettre de la pub, les pauses fraîcheurs.
13: Ça dénature l'ambiance du foot.
12: Gianni, Infantino et Trump, c'est des mauvaises personnes.
8: Voilà. On reste poli, bravo, ils ont retenu la leçon. Bon,
1: bravo, les garçons.
8: Et vous, deuxième mi-temps, on va quand même marquer. Ouais, vous disiez les entrants.
13: Oui. Doué, les entrants. Mais Mbappé, je le vois bien aussi recoller encore un petit but ou deux, même. Je m'avance un peu là-dessus. Hein. Ouais, y a de l'argent en jeu. Hein. Le tonton, là, il peut gagner 400 balles ce soir. Là, c'est la France gagnante. Bon, merci. Le tronçon, c'était Mathias.
1: Merci voilà, à Paul et Mathias.
13: Bon enfant.
1: C'est, j'adore. Ils connaissent rien au foot, par contre, Paul et Mathias. On va maintenant, on va les tailler en pièces avec Charlotte et avec Bruno.
13: Ah, c'est pas beau. Hein. Mais merci. C'est moi qui prends après.
1: Vous leur direz pas. Merci beaucoup, Alexandre Berthaud. Merci de nous avoir fait vivre ce moment très sympa et très chaleureux avec Paul et avec Mathias, donc des supporters de l'équipe de France qui sont en train de s'hydrater aussi, comme Élise et comme Lou qui s'hydratent beaucoup.
3: Ils
1: apparemment.
3: Bien hydratés.
1: Bien hydraté, Paul et Mathias. Alors, de tout ce qu'ils ont dit, Charlotte, j'étais d'accord avec strictement rien.
2: Il faut prendre avec le sourire. Parce
1: mais
2: que,
1: oui,
2: parce
1: mais, non, que... mais c'est bien parce que tu vas pouvoir expliquer de si toi, qu'est-ce qui t'a parlé dans ce que Mathias et Paul ont estimé après cette première mi-temps. Ah, si tu n'as pas parlé.
2: Bah non, mais parce qu'on a envie du spectacle, on a envie qu'il y ait 30 frappes, qu'il y ait des choses extraordinaires. Mais quand tu joues face à une équipe de France, tu prends un but qui est sorti de nulle part avec des individualités de fou, avec un collectif qui est bien huilé. Bah, en fait, tu n'as pas envie de t'en prendre 5 avant la mi-temps. Donc, en fait, logiquement, tu mets un peu plus le bus. Et logiquement aussi, bah, quand tu as tout le temps le ballon comme l'équipe de France en première période, eh ben, à un moment donné le rythme il baisse un peu, et puis aussi le fait qu'il y a énormément de pluie, ça c'est un fait à prendre en compte aussi. Il faut un petit peu aborder les choses différemment, mais après oui, on a envie de voir des buts, on a envie de voir des actions, on a envie de voir des trucs assez spectaculaires. Mais les joueurs, ce sont des humains, hein, c'est pas même s'ils ont des capacités physiques, à un moment donné faut rester, ouais, sur terre.
1: Ils peuvent pas être au taquet pendant toute une mi-temps avec l'intensité qu'ils ont mise au début du match.
2: Après, encore avec la pause fraîcheur, faut se rappeler aussi que la condition pour cette Coupe du Monde, c'est d'aller beaucoup plus vite. Donc dans les 6 mètres, les coups francs, les arbitres, ils mettent énormément d'ordre par rapport à ça.
1: Puis, du coup,
2: donc,
1: comme il y a moins de fautes sifflées, il y a moins de pauses, ça court tout le temps.
2: Mais parce que combien de fois on attend au moins 6 minutes que le joueur il se relève parce qu'on lui a marché sur le pied. Alors là, c'est, excusez-moi, mais c'est la pause fraîcheur, c'est dans 3 minutes. Tu peux parler avec ton collègue à gauche et aller aux toilettes pendant 2 minutes, c'est exactement la même chose. Donc oui, c'est pour de la publicité, c'est de l'argent, mais nous, qu'est-ce qu'on veut voir? On veut voir du foot. Donc je trouve qu'il y a pour l'instant, il y a pas d'incident.
1: Bon, alors Charlotte, en face de toi, tu vois l'image d'un cheval qu'on empêche de débuter sa course.
2: Heureusement qu'il est loin de moi,
1: parce qu'il est pas
2: me balancer.
1: Bruno Salomon, je vous dresse un peu le portrait pour ceux qui nous écoutent depuis ailleurs que l'Île-de-France. Bruno Salomon, c'est un peu une légende. Hein,
2: c'est une légende.
1: Ouais, voilà. Merci, on peut le dire maintenant. Parce que c'est la voix des matchs du Paris Saint-Germain sur ici Paris-Île-de-France, donc la locale parisienne d'ici. Bruno, tu as l'habitude de parler pendant tout le match. Mmh. Et là, tu es dans un autre rôle. Et depuis tout à l'heure, tu te frises la moustache.
3: je te
1: dis, mais tu veux parler? Tu me dis, attends, laisse-moi monter en puissance. Maintenant, on ne sait pas qu'on va reprendre le match.
3: Ouais,
1: tu as 20 minutes. Loisir de nous dire ce que tu as pensé de la première période.
3: Moi, je suis désolé, on ne peut pas être satisfait d'une mi-temps comme celle-ci. Oui, j'entends le début de la rencontre, mais je trouve que cette équipe est vraiment sur courant alternatif. Quand tu vois ce qu'a proposé Dembélé ou Barcola, pourtant, ce sont des garçons que j'aime beaucoup et qui sont de ma chapelle, mais je trouve que dans leur rendement, ce n'est pas bon. Barcola, dans son couloir, est collé à gauche et pour l'instant, il n'a fait aucune différence. Alors oui, la connexion Olise Mbappé, mais même en début de rencontre, je trouve qu'elle était même forcée, c'est-à-dire que Olise voulait absolument servir Mbappé alors qu'il y avait d'autres choses à faire. Moi, je trouve que pour l'instant, on n'est pas simple en fait dans ce qu'on fait, à part sur le but. En fait, sur le but, oui, ça a combiné comme il le fallait, comme on l'attend. Mais après, sur le reste, je trouve que c'est un peu plus fouillis. Et surtout, quand on parle de pause fraîcheur, tu disais tout à l'heure, Charlotte, ben, j'entends ce que tu dis en tant que, quand on est sportif, on veut que ça s'arrête peut-être pour des réglages. Et ben là, en fait, je trouve qu'on s'est déréglé. Et qu'en fait, cette équipe de France, le tempo qu'on a essayé de mettre en place, et ben, face à cette équipe d'Irak, l'Irak a repris un petit peu le dessus dans cette rencontre. En tout cas, ils sont revenus avec d'autres intentions.
1: Ils ont sorti la tête de l'eau.
3: Et je trouve qu'on n'a rien eu. Et quand je parlais tout à l'heure de manque de simplicité, Kylian Mbappé, ça frappe à 45 mètres de n'importe quoi. Il y a des trucs sur les réseaux sociaux, parce que je suis les réseaux sociaux là pour ce soir. Il y a des trucs qui nous disent elle est partie sur la lune. Je pense qu'elle est avec le ballon de Gabriel lors de la finale de la Ligue des Champions du côté de Budapest.
1: Ils sont partis au même endroit.
3: C'est ça le dernier tir. Mais voilà, ce que je veux dire par là, c'est que je trouve que il y a plein de choses à dire, et moi ce que j'aimerais maintenant, c'est des changements, c'est-à-dire que et faire rentrer, sors-moi Rabiot, fais-moi rentrer.
1: Mais t'es d'accord en fait avec Mathias et Paul?
3: Oui, mais c'est
1: mince,
3: pour ça.
1: Mais toi, je peux pas dire que tu connais pas le foot.
3: Mais non, mais c'est pas grave. Mais après, j'entends ce qu'ils veulent dire en fait.
1: Vas-y, Charlotte.
2: Mais quand est-ce qu'on s'est régalé de voir l'équipe de France jouer du début à la fin contre n'importe quelle adversité?
3: Je suis d'accord.
2: À quel moment, en fait, il ne faut pas avoir cette exigence-là. On a envie parce qu'on a des joueurs de fou.
3: Ah oui.
2: On se dit, mais purée, mais on devrait marcher sur tout le monde. On devrait jouer en une, deux touches de balle. Ça devrait être tellement fluide. Mais en fait, c'est pas c'est pas le jeu du Paris Saint-Germain. On est trop habitué en France parce qu'on a des joueurs du PSG. En fait, ils ont même pas besoin de se regarder, en fait, tu vois. Et en équipe de France, en fait, quand on est en équipe de France, l'objectif de Didier Deschamps, c'est de trouver une cohésion. C'est même pas d'avoir une tactique. Moi, j'ai jamais compris la tactique de Deschamps. Si, à part défendre et jouer en transition. Mais quand on a des joueurs comme ça, on a envie d'avoir du beau football. Et aujourd'hui, on peut plus avoir l'exigence, alors que j'adore, je suis quelqu'un de très exigeant. On peut pas avoir cette exigence de marcher sur tout le monde. Il y a toujours des zones floues. Il y a toujours à un moment donné, il y en a un qui fait moins les efforts. Barcola, je suis d'accord. Il colle la ligne, mais il colle la ligne parce que pour faire jouer les autres. En fait, il y a un peu plus de choses derrière tout ça. Mais en fait, on est tellement exigeant parce qu'on a des joueurs extraordinaires qui devraient faire mais largement mieux. Et je te rejoins, Bruno, à 100%. Mais moi, je pense qu'à un moment donné, on ne peut pas être exigeant avec ce qu'a envie de proposer Didier Deschamps.
3: En fait, et donc, il faut faire des changements. En fait, moi, j'ai envie de ça.
1: Juste, Charlotte, pour que je synthétise un peu ce que tu viens de dire, en gros, tu nous expliques que, par exemple, contrairement à l'Espagne, où la majeure partie des joueurs jouent dans le championnat espagnol, quand on a des joueurs qui jouent dans les meilleures équipes allemandes, espagnole, anglaise, française, etc., ce qui est le cas de l'équipe de France, c'est hyper dur d'avoir une espèce d'idée commune de jeu.
2: Exactement.
1: Quand tu te retrouves en sélection, c'est ça, oui, hein, j'ai bien compris.
2: Oui, parce que là, en France, on a tellement de capacités, on peut tout jouer. Mais moi, je pense qu'à partir du moment où on a des joueurs comme ça, on doit jouer en possession, style un peu à l'espagnol. Mais sauf qu'on n'a pas cette mentalité-là, parce que c'est pas ça, l'air de Didier Deschamps.
1: C'est pas l'ADN du foot français non plus, quoi.
2: Bah, c'est pas, ouais.
1: Jusqu'à
2: c'est
1: l'arrivée
2: pas
1: de Luis Enrique.
2: Oui, exactement. Et c'est pour ça qu'on se dit, purée, mais on pourrait jouer comme ça, parce qu'il y a énormément de Français dans l'équipe du PSG aussi. Il y a une certaine ossature avec des joueurs exceptionnels portugais un peu de partout. Mais je pense qu'on est trop exigeant sous l'ère des Deschamps.
3: En tout cas, moi, ce qui est sûr, c'est que je reviens sur mon idée de changement au vu de l'état.
2: Tu fais quoi comme changement?
3: Là, au vu de l'état du terrain.
1: Attends, moi, je vais sur. Non, ouais, mais parce qu'il y a encore plein de sujets avant déjà d'évoquer les changements.
3: En tout cas, pour revenir sur l'animation offensive, oui. Pour terminer sur l'animation offensive, moi, ce que j'attends d'une équipe de France, là, on veut des automatismes, on veut voir des choses. Et à part la combinaison sur le but, où effectivement, on a un Dembélé qui prend la profondeur dans l'axe, on a un Olise qui s'est mis finalement sur la droite et qui va servir Mbappé, et donc là, il y a combinaison, mais pour le reste, je trouve que quand on a 4 offensifs, on combine pas du tout. Et en fait, moi, c'est le problème depuis le départ avec l'équipe de Deschamps, c'est que je suis un peu embêté sur le fait d'être parti avec cette tactique à 4 qui n'était pas prête, en fait. On n'est pas prêt à se développer comme ça.
2: Il faut s'attendre à jouer face à des blocs très compacts, très bas, et c'est très très compliqué.
3: Ah oui.
2: Par exemple, le Bayern, ils ont énormément, ou le Barça, ils ont énormément l'habitude de jouer contre des blocs bas. Ils ont cette habitude-là. En France, le PSG maintenant, à part sous l'ère où il y avait Ibra, etc., où c'était, ils jouaient que contre des blocs bas, bah au fur et à mesure, les équipes, ils ont pris un peu plus de risques et un peu plus d'adversité. Donc ça, c'était super. Mais quand on a des équipes qui veulent pas jouer le jeu, bah en fait, tu dénatures un petit peu ton jeu et tu commences à te casser la tête. Et là, tu fais des trucs un peu qui sortent de cette simplicité que tu recherches.
3: Non, c'est juste pour vous dire, en fait, sur la chaîne YouTube, ça réagit de plus en plus. Ils sont de plus en plus nombreux à nous rejoindre. N'hésitez pas à vous abonner à la chaîne ici. 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On fait le match en live et on a par exemple Niabali qui nous dit bonsoir ici, mais il est temps vraiment que Dembélé nous montre de quoi il est capable. C'est vrai que c'est la grande frustration de la part. Et puis il y a Matar Endur qui vient un peu nous taquiner avec le Sénégal. Il croise les doigts ce soir contre la Norvège.
1: Parce que évidemment, là il est minuit 9, la France et l'Irak n'ont pas encore terminé leur match. On est à la mi-temps et on ne sait pas quand ça va reprendre à 2h du matin, et ça commencera normalement à l'heure. La Norvège et le Sénégal, les deux autres équipes de notre groupe, vont s'affronter. Ça va être un match très intéressant, vraiment très intéressant, parce que c'est difficile même de le pronostiquer. Justement, la question de Niabali, qui s'appelle, ou je pense que Oumar, ça c'est plutôt son prénom, qui dit qu'il est temps que Dembélé nous montre de quoi il est capable. Moi, j'ai envie qu'on parle d'Ousmane Dembélé, parce que je suis désolée d'aller à contre-courant de un peu tout le monde, sauf peut-être Charlotte, je sais pas, mais j'ai beaucoup aimé sa première mi-temps, mais vraiment beaucoup aimé. Et j'ai du mal à comprendre toutes ces critiques qui disent qu'il a pas bien joué, alors que il a été hyper collectif, il a fait du pressing, il a énormément combiné avec ses partenaires, il était à droite, dans l'axe, mais derrière, devant. Mais en fait, pour moi, c'est lui qui a fait jouer l'équipe plus qu'Olysée.
3: Pierre, qu'est-ce qui se passe actuellement en France?
1: Oui.
3: C'est-à-dire que Kylian Mbappé peut pendant 80 minutes ne rien faire et mettre un doublé, tout le monde va dire qu'il est extraordinaire. De l'autre côté, Ousmane Dembélé, il a un problème. C'est qu'il a 60 matchs en équipe de France et il a à peine 7 buts. Et il a 4 passes décisives et il ne fonctionne pas avec
1: Mbappé. Tu vois, Bruno, il y a eu une action juste avant le but de Mbappé, peut-être 2 minutes avant. Il y a une action où il y a, je ne sais pas, peut-être Olysée qui fait une passe vers Dembélé. Et Dembélé laisse passer pour son coéquipier qui est juste derrière. Et ça, c'est quelque chose qu'il a déjà fait avec le Paris Saint-Germain dans des matchs décisifs en Ligue des Champions. Et c'est quelque chose qui a fait gagner des matchs au Paris Saint-Germain. C'est le seul joueur qui est capable de faire ça dans cette équipe de France.
3: Oui, mais pour l'instant,
1: parce qu'il joue collectif comme aucun autre.
3: Il est sacrifié. En fait, en
1: il
3: gros,
1: se sacrifie.
3: Oui, mais les gens ont besoin de lui, de stats. Il est ballon d'or.
1: Oui, mais quel genre? Mais quand tu connais le football et que tu vois sa mi-temps, tu peux pas dire qu'il a fait une mauvaise
3: avec
1: mi-temps.
3: Ce genre de statut, avec ce genre de statut, on attend plus. Et donc, attendre plus, c'est la passe décisive. Et effectivement, son appel à vide, sans rien, il embarque deux joueurs avec lui, il libère l'espace pour Mbappé qui peut aller frapper derrière. Bien évidemment que ça, c'est une action de génie, mais le grand public va se dire, ah ben regarde, il a pas fait de passe décisive, la passe décisive elle est pour Olysee et le but il est pour Mbappé, il est pas pour Dembélé.
1: Et sur le chat de la chaîne YouTube ici, il y a Blanchard qui nous dit Dembélé n'a jamais été un joueur d'action et Dams qui nous dit gardons confiance, on est large quand même, ce qui est pas faux. Charlotte, sur le débat Dembélé.
2: Alors, est-ce que vous vous souvenez de Dembélé au Barça?
1: Bah ouais.
2: C'était quoi? C'était Je dribble, je vais dans le mur et je rentre
1: et
2: sur mon pied gauche
1: et je
2: tire sur le stade qui est à côté. En fait, on avait cette exigence-là. On se dit, mais il a des qualités de fou. Quand est-ce qu'il va se réveiller? Quand est-ce que ça va se révéler au fur et à mesure? Et après, à un moment donné, on l'a complètement oublié. Donc, il était là en équipe de France, il était là au Barça, tranquillou, c'était bien. Il arrive au PSG et il trouve enfin un équilibre, un entraîneur qui le comprend. Il remet de l'exigence. Là, il est rentré dans une équipe où fallait être exigeant dans son hygiène de vie, à l'entraînement et sur les matchs. Et après, le déclic, c'était de lui avoir fait changer de poste. Mais je me souviens qu'au tout début, la première année de Dembélé, il l'avait fait jouer un petit peu en 10, attaquant, et c'était un flop total. Parce qu'il n'avait pas encore dans l'état d'esprit, en se disant je dois jouer d'une certaine manière parce que je ne suis plus sur le côté. Et on attend cette exigence. Mais là, maintenant, quand on est une star, quand on est ballon d'or, les gens du grand public, ils ne regardent que les stats, malheureusement.
1: Mais pour un joueur justement qui a autant métamorphosé son jeu ces deux dernières saisons, c'est hyper difficile qu'on te sorte de ce contexte où l'équipe est hyper huilée, où autour de toi il n'y a que des stakhanovistes de ce football-là, et on te met dans une équipe de France où au niveau tactique c'est un peu le bazar. Et tu sais pas trop ce qu'il faut que tu fasses. Et c'est un peu ça qu'on voit aussi.
3: C'est la vraie problématique. Après, dans sa rencontre, d'aujourd'hui, c'est 8 premières minutes, il y a beaucoup de pertes de balles, ça combine pas très bien avec Koundé, donc il est pris un peu par ça. Après, il fait son travail de l'ombre, et dans la partie où la pluie est arrivée, on l'a vu un peu disparaître. En fait, si on fait une globalité, bien sûr qu'il travaille dans l'ombre, et après, c'est un joueur, peut-être c'est un joueur de club, pour l'instant, en équipe de France, il a pas les stats que l'on attend de lui, on n'a pas... Citez-moi 5 gros matchs d'Ousmane Dembélé chez les Bleus. Il y a pas, c'est pas possible. On va pas. Tu sais, Mbappé, Olysée, t'as des marqueurs. Même pour Olysée, tu commences à avoir des marqueurs pour lui sur le côté. Ah ouais, tel match, telle frappe.
1: Nous en avait mis plein les yeux.
3: Dembélé, il a pas ça. Et le vrai problème, c'est que il est un peu sacrifié et tout le monde. Et il a un statut. Il a un statut de Ballon d'Or. Et le Ballon d'Or, on attend d'autres choses. 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Vous êtes plus de 200 à tchatcher là, à minuit, et on est peut-être parti pour très très très longtemps, puisqu'on le rappelle. Franchement, on le dit, ce sont des rideaux de pluie qui sont en train de s'abattre sur le stade de Philadelphie.
1: Si vous débarquez, voilà la situation. On a joué, l'équipe de France et l'Irak ont joué la première mi-temps deuxième match de poule. Le match a été arrêté, ou plutôt n'a pas repris à la mi-temps, parce qu'il y a eu un orage de l'eau, enfin de la pluie, des trombes d'eau, et sûrement des éclairs dans un rayon de 13 km autour du stade. Il n'y a aucun moyen de savoir dans combien de temps le match va reprendre. Charlotte?
2: C'est marqué la reprise du match dans quelques minutes.
1: Mais je pense que c'est pas Je pense c'est marqué sur les encarts de M6, mais je pense que ça veut simplement dire ça va bientôt reprendre.
3: Mais pour être très clair, hein, pour expliquer.
1: Là, vu l'eau qui tombe.
3: Ouais, vu l'eau qui tombe, ouais. on a même. On voit des. Ça brasse beaucoup. Il y a beaucoup de vent, du vent tourbillonnant, des rafales de vent énormes. Très franchement, le public qui est resté dans le stade, bravo à eux, hein, parce qu'il faut avoir le courage. Et ça brasse très fort. Donc, la reprise. Et, on va attendre, hein.
1: Et apparemment, donc on a un journaliste sur place, hein, Nicolas Perronnet, qui commentait le match avec nous et qui commentera évidemment la deuxième mi-temps avec nous quand il aura pu retrouver sa place. Pour l'instant, dans les coursifs du stade où il a dû se réfugier, il ne peut pas être en ligne avec nous. En revanche, il nous a fait passer le message qu'un coup de tonnerre avait été entendu dans le stade. Donc l'orage est au-dessus du stade. Donc je pense qu'on est vraiment pas prêt du tout de retrouver d'assister à cette deuxième mi-temps de l'équipe de France. Il y a encore beaucoup de joueurs dont on n'a pas parlé. Moi, je peux débattre de cette première mi-temps pendant les 48 prochaines
3: Allons-y,
1: heures.
3: Parce qu'en plus, il y a de plus en plus de monde qui arrive sur la page.
1: Il n'y a pas de souci.
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1: Ah ouais,
3: c'est pas mal.
2: Sympa la bosse.
1: On est très. Ben justement, il y a Thibaut qui dit Bruno va finir Mister Météo. Et là, il est au-delà. Il est déjà dans le cosmos.
3: Dans l'infini et l'au-delà. Ouais, l'infini et l'au-delà, c'est ça.
1: Il est déjà dans le cosmos. Bon, on a beaucoup parlé d'Ousmane Dembélé. Ah oui, j'ai oublié de dire qu'évidemment, vous qui êtes sur le chat ou qui nous écoutez à la radio, bien sûr, vous pouvez rejoindre la discussion. 0810 055 056. C'est Yanis qui vous accueille au standard. Tout à l'heure, j'ai eu l'impression qu'il y a eu des petits bugs de standard et que ça marchait pas, mais maintenant, normalement, ça fonctionne. Donc 0810 055 056. Si vous voulez venir faire de la radio what the fuck, comme on pourrait dire, c'est-à-dire on commence mais on sait pas où on s'arrête, mais c'est ça qui est génial, on adore.
3: Charlotte avec, se dit mais qu'est-ce qu'on est embarqué.
1: Qu'est-ce que c'est que ce bourbier.
2: Charlotte, je vais mettre une semaine à m'en remettre.
1: T'inquiète. Charlotte Lergeret qui est avec nous, donc, et bien sûr Bruno Salomon, ceux qui ont l'habitude d'écouter les matchs du Paris Saint-Germain sur l'antenne d'ici ont bien sûr reconnu sa voix. Bruno qui est avec nous. Ah, bah on a un jingle, bah trop bien. Et après, on va parler de Manu Koné parce qu'il y a aussi beaucoup de choses à dire sur la mi-temps de Manu Koné. Pour le coup, il a fait le job, Manu Koné, qui remplace Aurélien Tchouaméni dans le 11 de départ ce soir en équipe de France. Jingle
7: 100% bleu. France, Irak.
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1: On a Spark dans le chat, Bruno, qui nous dit reprise du match à 1h du matin. C'est-à-dire dans 43 minutes.
2: Et bah, on va le faire, ce karaoké.
3: Mais oui, on va le faire. Préparez-vous, karaoké géant, ça va mal se terminer.
1: Alors, Manu Koné, j'espère que vous avez des petites billasses sur Manu Koné parce qu'on a le temps. Manu Koné, t'en as parlé plusieurs fois, Charlotte Lorgeret, dans la première mi-temps. T'as apprécié son match?
2: Oui, j'ai apprécié. Il est égal à lui-même. C'est un joueur qui est dans le collectif. Et là où il a une patte par rapport à Aurélien Tchouaméni, c'est qu'il a cette projection. Il a son volume de jeu. Il met de l'intensité dans ses courses. Et en fait, il récupère énormément de ballons. En fait, Aurélien Tchouaméni aussi, il récupère beaucoup de ballons. Mais c'est vrai que il a fait une grosse saison. Il a énormément joué au Real cette saison. Donc Manu Koné, je trouve qu'il a pris un peu plus le lead par rapport à Adrien Rabiot, qu'on a un petit peu moins vu, dû aussi à ce que Kylian Mbappé, en fait, il lui volait un petit peu la place à Adrien Rabiot. Donc dans ces cas-là, c'est à lui de prendre cette profondeur. Mais Lucas Digne, il prenait aussi cette profondeur. Donc Adrien Rabiot, il a manqué un petit peu d'espace. Mais Manu Koné, voilà, il a fait du Manu Koné très satisfaite. Et je pense que c'est un joueur sur qui on peut compter au fur et à mesure de cette Coupe du Monde.
3: Et ce qui est intéressant, c'est qu'il fait le match. En fait, il vient dire à Tchouaméni aussi, garçon. Bah,
2: je peux faire ton travail défensivement, voilà. Mais offensivement, regarde ce que je suis capable de faire.
3: J'apporte plus, et c'est ça qui m'intéresse aussi dans son attitude. Tu vois, par exemple, un Lucas Digne ce soir, alors oui, peut-être que le couloir Barcola-Lucas Digne est pas flamboyant et combine pas très très bien, mais Manu Koné, lui, il vient dire à Deschamps, pardon, mais moi aussi, peut-être que t'as voulu que deux milieux de terrain terrain, mais moi je veux prendre la place de Tchouaméni et c'est plutôt sain finalement et c'est moi j'ai beaucoup aimé cette prestation là. Il a été impactant contre ces Irakiens et d'entrée le nombre de ballons récupérés quand vraiment au tout début de la rencontre ces Irakiens étaient complètement asphyxiés, n'arrivaient pas à se dégager. On avait l'impression que le ballon était aimanté soit sur Koné ou Dayot ou Upamecano qui récupérait bien ses ballons.
2: C'était pas la même adversité face au Sénégal aussi.
3: Bien évidemment.
2: Tu t'adaptes un petit peu aussi à ton adversaire, surtout quand t'as les quatre fantastiques et tu te dis purée, il y a des espaces de partout, donc je dois quand même maîtriser un petit peu l'équilibre de cette rencontre. Donc on espère qu'il sera peut-être titulaire contre la Norvège, où il risque d'avoir plus d'adversité au milieu de terrain.
1: Ouais, parce que un des milieux norvégiens, Bergø, il fait 1m95, je crois. Et les deux défenseurs axiaux, c'est 1m98 et 1m93. Donc ils sont tous comme ça.
2: Sur les coups de pied arrêtés, comme ils mettent tête et demie à tout le monde.
1: Oui, mais pour le coup, Hussein, l'Irakien, a réussi à mettre une tête et à marquer de la tête, alors qu'il était entouré par trois défenseurs d'1m95.
2: C'était le centre et le sens du timing.
1: Ouais,
2: c'est cette capacité et qu'on n'a pas nous en équipe de France. Je vois pas un Kylian Mbappé ou un Ousmane Dembélé.
1: On n'a pas de bons joueurs de tête.
2: Non, offensivement non.
3: Ça.
1: Non. C'est pour ça que attention, il va bâcher Kylian Mbappé. Je connais mon Bruno.
2: Il a mis des buts de la tête. Hein.
3: Ah oui, ça arrive une fois, ouais, c'est ça.
1: Ouais,
3: une fois
1: on ne peut pas dire ça,
3: là,
1: Charlotte.
3: Je veux bien essayer de défendre.
2: C'est vrai, parce qu'en équipe de France, des fois, il mettait des buts de la tête et même lui, il était choqué parce qu'il n'en met jamais.
3: Ah ouais. Ça doit lui faire tout bizarre.
1: En tout cas, Manu Koné, pour terminer sur le dossier Manu Koné, il a touché 44 ballons sur cette première période. Il a réussi 97% de ses passes, ce qui est vraiment excellent. Il a perdu seulement 4 ballons sur 44, donc c'est vraiment des très très bonnes stats. J'ai pas vu zéro interception, pas possible. Ah non, il a récupéré 5 ballons. Voilà, il a récupéré 5 ballons. En tout cas, voilà, il a fait une bonne première mi-temps. Mais alors justement, en parlant de Manu Koné et surtout en parlant du positionnement d'Adrien Rabiot, Charlotte, t'as évoqué le fait que Kylian Mbappé, en dézonant, gênait en fait Adrien Rabiot parce qu'il venait jouer dans sa zone. Ça, c'est quand même une grande constance chez Kylian Mbappé, c'est que quand tout à coup il se dit je vais jouer collectif, je vais regarder ce qui se passe autour de moi, en fait il arrive dans ta zone et il attend que tu bouges pour aller ailleurs.
3: C'est ça.
1: Et c'est quand même il a des fois une conception du jeu.
3: Ça s'appelle un coucou, tu sais, dans le monde animalier, c'est-à-dire que le coucou rentre dans le nid de l'autre et lui dit vas-y dégage, je prends ce que t'as fait. Ça s'appelle un coucou.
2: Non mais après quand on n'a plus Olivier Giroud. Qui est un homme de base et qui fixe un petit peu la défense, que ce soit de la part de Michael Olise, de Ousmane Dembélé ou de Kylian Mbappé, ils aiment pas avoir ce rôle-là entre les deux défenseurs centraux. Donc oui, forcément, ça va dézonner. Et Kylian Mbappé, on le rappelle, il est droitier, il aime énormément être côté gauche. C'est pour ça que je le répète, peut-être je redoute un peu, mais Barcola, il colle la ligne justement pour que Kylian Mbappé vienne ici être trouvé. Barcola qui fixe cette défense dans la ligne, qui fixe le latéral, et ensuite c'est à Lucas qui l'a fait une ou deux fois en première période où c'était intéressant, où il a eu le ballon. Et après, c'est Adrien Rabiot, mais du coup, on ne l'a pas trouvé offensivement, alors qu'il aime, hein, Adrien Rabiot, monter comme ça, faire quelques percées, faire des longues diagonales, un petit peu comme Fabien Ruiz qui peut le faire au PSG. Mais là, pour l'instant, ouais, Kylian Mbappé prend énormément de place.
3: Kylian Mbappé qui a marqué seulement son 5e but du gauche en équipe de France, c'est son 59e but avec l'équipe de France et seulement son 5e but du gauche. Juste pour quelques stats pour cette rencontre, 31 ballons pour Kylian Mbappé qui a beaucoup décroché à gauche. Alors lui qui veut jamais aller à gauche, maintenant sur ce match-là, il veut bien se mettre à gauche et se mettre dans le secteur de Bradley Barcola. En tout cas, il a beaucoup dézonné. Sa heatmap se retrouve avec la heatmap, c'est voilà cette carte où on peut voir à peu près où le joueur s'est déplacé, où il a touché les ballons. Et donc il a touché 6 ballons de moins que face au Sénégal, mais il a beaucoup décroché pour venir toucher le ballon. Et c'est vrai que ça fait toujours un petit peu bizarre parce que il donne des consignes. Il est très je sais pas si t'aimais ça les joueuses comme ça sur un terrain, Charlotte, mais en train de donner des consignes, en train de dire à gauche, à droite, vas-y, fais ci, fais ça. Et c'est ce qu'il a un petit peu fait sur le terrain. Voilà pour les stats.
1: Ousmane
3: en tout cas,
1: le fait aussi, mais ça énerve moins Bruno.
3: Non, mais c'est parce que c'est pas son poste. Moi, pour moi, depuis le départ, il devrait être. Pour moi, il est tout à gauche, il est à 30 mètres, 40 mètres du but, et on n'a pas de présence devant le but, alors que normalement, c'est d'arrêter notre numéro 9.
1: Oui, mais après, il a marqué un très beau but. Après, quand il dézone tous, et que qu'ils échangent leur poste, etc., et que c'est fait de façon liquide, de façon intelligente et en étant vraiment ouvert sur ce qui se passe autour. Moi, personnellement, j'apprécie ce genre de football et je trouve que quand même, on commence à voir ça chez nos offensifs et c'est quand même agréable.
3: Nicolas, je crois qu'il est là.
1: Et tout à fait. J'allais juste te dire qu'il y a Utas Kanaki qui dit Bruno rentre en deuxième mi-temps aux côtés d'Mbappé. Ah bah, mais on avait aussi un internaute.
3: L'entente est très bonne.
1: Qui suggérait que Charlotte aille mouiller le maillot aussi si jamais ça n'allait pas.
3: Ça sera beaucoup plus impactant avec Charlotte qu'avec moi, je vous le dis tout de suite. Hein.
1: Il y a des chances. C'est un métier quand même le foot, on va pas se mentir. Oui.
3: Avec une championne en plus de padel qui continue à se.
1: Alors pendant ce temps, on a Nicolas Perronnet qui est au stade en train de se faire flotter et qui nous écoute raconter n'importe quoi et qui aimerait bien intervenir. Nicolas Perronnet, raconte-nous ce qui se passe autour de toi là.
9: Alors, information numéro 1, je suis trempé. Information numéro 2, ça va pas reprendre pour l'instant. En tout cas, on n'a pas le feu vert pour retourner dans le stade. Donc en fait, vous avez tout le stade qui est réuni dans ces coursives. Alors ils sont un petit peu faits pour ça, ou en tout cas on s'adapte plutôt à la configuration des stades de NFL. C'est-à-dire que les coursives sous les tribunes, entre les tribunes, sont en fait d'immenses espaces qui pour le coup eux sont couverts. Alors sont couverts, oui, mais sauf qu'il y a du vent et donc on se fait quand même tous un petit peu mouiller. Donc tout le monde patiente. Il y a eu un petit compte à rebours tout à l'heure à la fin théorique de la première de la mi-temps en fait, mais qui était complètement théorique parce que personne n'a pour l'instant l'autorisation de retourner à l'intérieur du stade. Et en fait c'est vrai, quand on regarde ce qui se passe autour dans le ciel, c'est quand même pas très encourageant. Là, il y a vraiment du brouillard, une situation très orageuse. L'aéroport a été fermé. Ça commence à être un petit peu inquiétant cette histoire. Donc après, on est dans le protocole. C'est vrai qu'entre la position où on est, où on commente, et là où je suis, c'est-à-dire réfugié juste au niveau du début du centre média, où on a pu se mettre à l'abri vers des ascenseurs en fait qui descendent au centre média, pour tout vous dire. Donc on a quoi, j'ai traversé une cinquantaine de mètres à travers cette foule qui attend, et j'ai croisé plusieurs Français qui vivent ici, en fait, qui vivent aux États-Unis, et en fait ça les étonne pas parce que ce protocole il est connu ici, et tous me disent on peut pas continuer dans ces conditions. Moi j'ai des gamins qui jouent au foot, quand c'est comme ça, même un match de minime, quand il y a une pluie comme ça joue pas, on interrompt.
1: Bah oui.
9: Et surtout oui. Donc en fait ça nous étonne surtout nous, ce protocole, mais en fait ici ça étonne finalement pas grand monde. Et effectivement, quand on discute avec ces Français d'Amérique, on peut dire, qui vivent ici, ils nous disent tous la situation comme elle est, avec le risque comme il est, même si on n'a pas un orage au-dessus de la tête, mais c'est vrai qu'on a entendu à un moment donné le tonnerre, donc forcément dans ce fameux rayon des 13 km, donc allez hop là, vous rajoutez 30 minutes, eux ça les étonne pas quoi. Donc on est quand même potentiellement parti pour longtemps.
1: Et Nico, Bruno va te poser une question dans un instant, mais d'abord un message sur le chat de la chaîne YouTube ici de Chris Tapin qui dit: vu les conditions climatiques et les horaires, c'était donc bien une connerie d'organiser la Coupe du Monde aux USA. Je suis au regret de dire que je ne peux pas attendre 2h30 du mat, heure au Kenya. Et c'est vrai que, alors après, il y a des gens, par exemple aux États-Unis, pour qui justement on est à l'heure normale pour regarder les matchs et ça les change un peu. Mais c'est vrai que, en tout cas, vu d'Europe et visiblement vu du Kenya, c'est pas des horaires qui satisfaisent.
3: Il y a beaucoup de gens sur les réseaux effectivement qui se plaignent en disant on va finir à point d'heure pour ce match de l'équipe de France.
1: Tu regardes les supporters algériens, leurs matchs ils sont à 3h, 5h et 3h.
3: Ouais.
1: Comment tu peux suivre ton équipe?
3: C'est compliqué. C'est ça aussi la beauté de la Coupe du Monde. Enfin,
1: on n'est pas le centre du monde, Bruno.
3: Attends, on s'est pas réveillé.
2: Et encore, on a de la chance. Hein, nous, c'est 21h, 22h, 23h.
1: Ouais, c'est vrai que nous, on est.
3: La personne de grand âge dans les années 1986, j'étais content de regarder les matchs au Mexique qui étaient à point d'heure. C'était super, c'est des grands moments.
1: T'avais effectivement, au moins 32 ans en 86.
3: Non, là, sérieusement.
1: Ah non, Bruno, t'avais une question pour Nico Perron.
3: Non, je veux juste savoir, Nico, il y a un moment donné, est-ce que ça peut être définitivement arrêté et de se dire on se revoit demain, ou on va attendre et on va attendre?
9: Ça dépendra, je pense, de l'évolution de la situation. Là, pour l'instant, vous savez que le record quelque part, c'était à la Coupe du Monde des clubs, le Chelsea-Benfica l'été dernier, situation exactement similaire, 4h38. Ça avait duré le match.
1: Waouh.
9: Ce que je peux vous dire, c'est que ça peut aller jusqu'à 4h38 après, mais attention. Et info importante quand même, info importante qui nous vient de l'équipe de France, qui nous vient du vestiaire de l'équipe de France. Pour le moment, sortie du vestiaire à 18h40 pour 20 minutes d'échauffement. Voilà, donc dans 10 minutes, a priori, les joueurs sortent. 20 minutes d'échauffement, donc on est théoriquement à 30 minutes là, à l'heure actuelle de la reprise du match. Et je vous dis bien le mot qui est important dans ce message qui nous vient du staff de l'équipe de France, c'est pour le moment. Voilà, pour le moment, sortie du vestiaire à 18h40, 20 minutes d'échauffement. Donc la situation peut évoluer, mais on a quand même une évolution à venir d'ici 10 minutes déjà. Et puis ensuite, on verra quoi. Mais le problème, c'est que le protocole, il sera appliqué. C'est-à-dire que si il y a de nouveau un phénomène très orageux dans ce fameux rayon, s'il y a un éclair, s'il y a un coup de tonnerre, on repart. Après, j'imagine que s'ils donnent le feu vert pour revenir des vestiaires, c'est que il y a quand même une situation peut-être une tendance peut-être légèrement favorable sur les radars météo. Voilà. Mais là, je m'avance un peu. En tout cas, voilà ce qu'on peut dire pour l'instant. Dans une demi-heure, a priori, reprise théorique du match.
1: Bon, eh ben écoute, on espère que ça va bientôt reprendre. Hein. C'est sûr que tous les médias s'accordent à dire que ça devrait reprendre dans une demi-heure. On a Clément Comte, qui est le rédacteur en chef de l'émission, qui est un peu stress pour nous de
3: vous
1: se dire qu'on va
3: sa tête
1: de
3: quand
1: dire
3: on a
1: qu'on va
3: annoncé 4h30
1: qu'on va devoir tenir une demi-heure avant la reprise. Clément me dit vas-y, on peut envoyer de la musique. Et moi, je vous propose un truc à vous qui nous écoutez et vous qui êtes sur le chat de la chaîne YouTube. Je vais vous donner deux titres et vous allez choisir lequel on va s'écouter tous ensemble. Si vous votez pas, je vous mets le pire des deux. à vous de me dire lequel c'est le pire. Non, je vous donne les deux titres et vous me dites, je préfère le 1 ou le 2 et ensuite on l'écoutera ensemble et vous pourrez nous voir danser, ça va être très sympa sur le live YouTube. Donc, le premier titre, c'est un classique en Coupe du Monde, évidemment, Waka Waka de Shakira. Voilà, Shakira, est-ce que c'était elle à l'ouverture de la Coupe du Monde ou est-ce que c'était son sosie ?
3: Je ne dirai rien.
1: Je ne sais pas.
3: Je ne répondrai pas.
1: Je ne sais pas. Mais en tout cas, on vous propose d'écouter Waka Waka de Shakira. Deux salles, deux ambiances. La deuxième proposition, Je marche seul de Jean-Jacques Goldman.
3: Alors, c'est déjà un peu toi. C'est un peu un bel hommage à Pia.
1: Je ne marche pas du tout seul. On est ensemble, Charlotte et Bruno. Charlotte, tu voterais pour quoi, toi ?
2: Shakira, 100 fois.
1: Shakira, 100 fois. Et toi, Bruno ?
3: Allez, Jean-Jacques va.
1: Jean-Jacques, c'est ton ghetto. Ok, on a Thibaut qui nous dit Deftones ou Offspring. On n'est pas parti là-dessus, Thibaut.
3: Ça veut dire que Thibaut écoute ici Paris Île-de-France.
1: Il te connaît.
3: Voilà.
1: Donc, Lucas.
3: Et merci pour tous les messages parce que c'est en train de venir un peu de partout. Il y a Sapien de Tokyo qui nous écrit. Il y a Cérine qui dit on ne peut pas arrêter les matchs là, quand il y a la pluie comme ça du côté des États-Unis. En tout cas, voilà. Il y a aussi en Guadeloupe Didier qui nous dit que lui, il regardait les matchs à 4h du matin quand c'était la Coupe du Monde.
1: Attends, Didier, il nous dit, perso, ça ne me dérange pas, je suis en Guadeloupe et il n'est que 18h30.
3: Et voilà,
1: il est à l'heure de l'apéro, Didier, il est bien.
3: Il est tranquille.
1: Mais Didier, qu'est-ce que tu fais sur YouTube avec nous, j'ai envie de te dire. 18h30 en Guadeloupe, qu'est-ce que tu fais là?
3: Il y a Michel qui nous dit, de son côté, allez-vous commenter la deuxième mi-temps? Mais bien évidemment, Nicolas va se préparer. Il va aller s'échauffer, lui aussi. Didier Deschamps lui a dit de se préparer, il va rentrer pour la deuxième mi-temps.
1: Voilà, on a Pascal qui dit, Pia, il faut meubler. Bah, j'étais au courant, Pascal. J'avais noté ce détail. Et on a Céline qui dit salut les copains, bon courage, on patiente avec vous. Thibaut qui dit ni l'un ni l'autre au sujet de Shakira et Jean-Jacques Goldman. Bah écoute Thibaut, il va falloir choisir un moment. Et puis Amar qui nous dit Shakira porte la poisse à l'équipe de France. Thibaut qui dit qu'en Guadeloupe c'est l'heure du tiponche à 18h30. Bah ouais, mais sauf que nous il est minuit 33, donc j'ai envie de te dire que c'est l'heure du White Russian normalement. Mais non, on en est au bon moment.
3: Avec modération.
1: Bon, écoute, il y a eu un vote. J'ai l'impression que c'est Jean-Jacques qui a gagné.
3: Mais voilà.
1: Jean-Jacques Goldman. Désolé, Chacha.
3: Le peuple a suivi.
1: Le peuple a suivi Bruno.
3: C'est ça.
1: Tu penses que tu leur fais peur?
2: Parce que c'est la légende.
3: Non,
1: Non, ils ont peur. Ils sont intimidés par le monsieur. Donc, on va vous passer.
3: J'ai
1: Je marche seul.
3: En 1986. Si ça t'intéresse. Oui, en concert.
1: Le jour de tes 34 ans.
3: Ah, ça va, arrête.
1: Allez, je marche seul, Jean-Jacques Goldman. Nous, on se sent pas seul, on peut tenir encore, je vous assure. Parce que, attends, on vous a pas encore expliqué ce que c'était que cet objet qu'on a sur la table du studio, Bruno, explique-nous. Ouais, après, on écoute Jean-Jacques.
3: On a reçu des petites peluches. Voilà, et donc en fait.
1: En forme de sandwich.
3: Franchement, tu me fais partir sur un truc. Tu veux pas lancer le 10. En fait, c'est une petite peluche qui nous a été envoyée par la ville de Philadelphie.
1: Quand même,
3: c'est plutôt rigolo. Et donc, cette peluche ressemble.
1: Un sandwich.
3: C'est un sandwich et c'est le fameux cheese steak de Philadelphie. Le sandwich steak fromage. C'est gras, c'est bon, il n'y a que du bon dedans.
1: T'as 27 secondes pour parler du sandwich.
2: La nuit va être très longue.
1: Quand même, attends, on est coincé en studio avec des peluches de sandwich. Bon, c'est Jean-Jacques Goldman qui arrive. Elle est petite.

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2: Et elles sont en galère, Charlotte Lorgeret et Pierre Clément. Mais comme vous, j'ai envie de vous dire, parce que, par exemple, on a Fred sur le chat de la chaîne YouTube sur ICI qui nous dit « Je suis en Thaïlande, grosse galère à 5h30 du mat et là je vais dormir, mais quelle galère !» On a aussi Thomas qui nous dit « Bonjour de Melbourne, il est 8h30 ici, mon fils Gaël va devoir regarder le match après l'école, quel dommage !» Charlotte et moi, on est dans le studio, on ne sait pas jusqu'à quelle heure puisque le match n'a pas encore repris entre la France et l'Irak. Actuellement, la France met 1-0 face à l'Irak sur un but de Kylian Mbappé. Nicolas Perronnet est avec nous pour nous à Philadelphie et il commente le match. On est à la mi-temps qui dure depuis trois quarts. Voilà, merci Nico. On va dire qu'elle est longue. Ça, depuis combien de temps on est en mi-temps là?
3: C'est une bonne question. Je t'avoue que je suis allé parler un petit peu avec des gens, voir les ressentis, etc. On a essayé de se rebrancher pour qu'on puisse se parler. Ça fait, je sais pas, mais il
2: est.
3: À
2: peu près quoi, 40 minutes.
3: 21h45. Ouais, même un petit peu plus que ça. Hein. Ça fait 35-40 minutes. Ouais, pratiquement 50 minutes maintenant. Ouais.
2: Bon, enfin, de toute façon, voilà. c'est long. Alors, est-ce que tu peux réexpliquer, Nico, exactement ce qui s'est passé et pourquoi on est en train d'attendre tous ensemble?
3: Et ben juste à la mi-temps, justement, la pluie était en train de tomber depuis quoi? Allez, une bonne dizaine de minutes quand même, hein, de manière assez intense sur la pelouse. Et on a eu dès que les joueurs sont rentrés dans le vestiaire, un message sur les écrans géants comme quoi une tempête, un orage était en approche et qu'il fallait évacuer le stade et se mettre à l'abri. Donc tout le monde a quitté son siège, le public comme nous ici dans la tribune de presse. On s'est tous mis dans les coursives et puis on a attendu tout simplement. Tout le monde s'est fait un petit peu mouiller parce que effectivement la pluie était quand même assez dru. Et puis petit à petit le message est passé qu'on pouvait rejoindre les tribunes, donc c'est ce qui est en train de se passer. Information principale quand même, c'est qu'il ne pleut plus. Donc voilà, ça nous a bien mouillé cette histoire-là, mais là il ne pleut plus. Et donc les joueurs de l'équipe de France et de la sélection irakienne devraient sortir d'ici, allez quoi, 5 petites minutes maintenant à peine des vestiaires. Il va y avoir un nouvel échauffement parce que l'interruption a été très longue évidemment. Donc

0: sans mouvement de panique, et c'est quand même assez important de le signaler. Et le ciel est quand même en train de se dégager, hein. C'est beaucoup plus clair aux alentours du stade. Là, on voit à nouveau la skyline de Philadelphie, là, sur ma gauche. Vous savez, les buildings qui émergent un petit peu à l'horizon. On les voyait plus du tout tout à l'heure quand on était dans le rideau de pluie et vraiment avec l'orage au-dessus de notre tête. Donc, voilà, la tendance est quand même plutôt favorable. Mais j'espère qu'on va pas se reprendre la même chose en seconde période, quoi. C'est surtout ça, parce que
1: on repart pour une.
0: Il y a un protocole, hein, voilà, oui, un éclair ou un coup de tonnerre dans les 8 miles, dans les 13 kilomètres, et le match pourrait être à nouveau interrompu pour la même durée d'une demi-heure. Là, ça fera une grosse demi-heure. En fait, ça va faire demi-heure plus mi-temps, quoi. Ça va faire, comme on l'a dit, 45 bonnes minutes plus échauffement. Donc, on va approcher, voire même dépasser l'heure d'interruption de jeu. Donc voilà, on en est là, et le public est en train de reprendre possession des sièges qui sont, comme tu peux l'imaginer, plutôt mouillés.
1: Bah oui, forcément. Ça, c'est sûr que les fesses vont être mouillées à la fin du match. On a Boubacar qui nous dit qu'il est 22h37 au Sénégal. Donc là, pour le coup, c'est un horaire idéal. Bruno Salomon, qui était avec nous aussi tout à l'heure, quand on a repris l'antenne, j'ai pas redonné son nom parce qu'il n'était pas dans le studio, parce qu'il était allé me chercher un petit café.
2: Tout à fait.
3: Donc, qu'il avait oublié.
1: Bah, que je lui avais déjà demandé trois fois.
2: Merci, et la balance,
1: et voilà.
2: Ça suffit.
1: C'est clair, c'est
2: sérieusement.
1: Balance,
2: non, mais ça suffit.
1: Surtout qu'en plus, c'est Charlotte qui a dit à Bruno.
2: Attention.
1: Mais ça fait trois fois qu'elle te dit qu'elle doit.
2: Non, j'aimerais vraiment, une petite attention, tout ça.
1: Tes
2: voilà.
1: Petits oignons, c'est adorable.
3: T'es le plus gentil du monde.
1: Mais oui. Bruno, ce qui est trop marrant, c'est que pendant cette interruption de trois quarts d'heure où on a raconté n'importe quoi et on a bien rigolé, les commentaires ont explosé sur le chat de la chaîne YouTube.
2: Ouais, tout le monde a envie de profiter.
1: On a eu des messages du monde entier de gens qui me demandent aussi si j'ai ramené ma fourchette. C'est Pascal au Pérou qui me demande, parce que d'habitude, j'ai toujours un petit truc à manger, j'oublie souvent ma fourchette. J'ai pris des petites cacahuètes, donc il n'y a pas de souci de fourchette aujourd'hui, t'inquiète pas Pascal. Bruno, on a plein de gens qui nous parlent.
2: C'est en fait, en gros, il y a vraiment énormément de gens. Je vous rappelle le fonctionnement, vous nous rejoignez sur la chaîne YouTube d'ICI, ICI. Alors vous nous écoutez à la radio, mais venez aussi nous voir en studio avec ma petite mascotte Cheesy Steak qui m'a rejoint sur mon micro. Et de l'autre côté, eh bien, il y a effectivement beaucoup de messages. Thibaut qui est en train de discuter par exemple avec Joanie, ils sont en train de se saluer puisqu'en plus il y a une espèce de fraternité qui est en train de se mettre en place. On a Christophe, Christapin qui est toujours sur ces histoires d'horaires qui ne sont pas très adaptées.
1: Très sympa son nom.
2: Oui, c'est ça, depuis tout à l'heure.
1: On va l'appeler Chris.
2: Ouais, il s'est fait un peu tailler par tout le monde. Il y a Fred Legros qui nous dit moi je suis en Thaïlande, grosse galère, il est 5h30 du mat, il faut vraiment que j'aille dormir. Et là ça pousse un peu trop loin.
1: Le problème, c'est que quand t'es allé chercher le café, j'ai déjà lu ce message.
2: Là, oui,
1: on est mal. On est mal, chef.
2: C'est pas grave.
1: Tu pouvais pas le savoir.
2: Là, tu m'as mis dedans. Tu m'as envoyé au Bourbier pour manger tes cacahuètes en plus. Donc, si tu veux.
1: Bon, trêve de plaisanterie.
2: Juste, il y a Pierre-Yves qui demande et qui pose une question. Et là, revenons un petit peu sérieux. Et qui pose une question à notre Nico National, notre homme trempé. Pierre-Yves nous demande dans quel état est la pelouse. Est-ce qu'on est avec une pelouse qui est gorgée de flotte, où ça va être compliqué de jouer au foot, ou est-ce qu'on est avec ces fameux stades, voilà, où c'est drainé, où l'eau est évacuée facilement?
0: D'où je suis, je pense que c'est plutôt pas trop mal drainé. Après, on va voir sur les premiers contacts, les premiers tacles. On va voir aussi comment le ballon va rouler un petit peu sur tout ça. C'est ce qu'on disait un petit peu avant le match, hein, c'est que cette pelouse ici à Philadelphie, elle est plutôt de bonne qualité. C'est pas du tout ce qu'on a vu à New York par exemple. Donc je pense que ça va aller. Pour le coup, là, ils sont habitués à gérer ce genre de situation avec le foot US, j'imagine en tout cas. Encore une fois, on le répète, hein, s'il n'y a pas de toit ici sur les stades américains, c'est une volonté de faire face aux éléments, faire avec. Ça va dans la culture du sport américain aussi. Donc forcément, on fait en sorte, quand il y a des matchs de NFL ici, que ce soit praticable. Donc je pense qu'il y a quand même un système, même si je suis pas spécialiste, je suis pas penché précisément sur la question, qui va faire en sorte que ça, plus le protocole FIFA qui accompagne quand même le traitement des pelouses, plus ou moins bien, on l'aura compris, puisqu'à New York ça le fait pas, je pense que ça va aller. Mais ça, on aura la réponse des échauffements, en tout cas de loin, encore une fois, parce qu'on est vraiment sur un perchoir ici, on est très très loin. Ça nous a un petit peu sauvé au début de la panique, parce qu'on a été préservé des grosses gouttes de pluie, il y a un mini toit au-dessus de nos têtes, mais on est vraiment quasiment tout en haut, tout au sommet de ce stade de Philadelphie.

0: je vois pas de flaque, je vois pas de choses un peu irrégulières comme on pourrait
1: expert en drainage,
0: je vois,
1: Nico.
0: Je vois personne, non mais je vois personne non plus sur la pelouse. Et des fois on voit des gens qui évacuent avec des espèces de
1: petites raquettes.
2: Là il y a ça, c'est les stades en France, ça, mon brave monsieur.
1: Les gars qui débarquent avec des raclettes,
2: slatch, et là t'es là, mais qu'est-ce qu'ils sont en train de faire, c'est la catastrophe.
0: Ça m'a l'air pas mal, quoi. Enfin voilà. Mais c'est vraiment mon avis d'expert assez limité, ouais, quoi. En pelouse.
1: Non, mais t'as bien fait le job d'expert. Voilà. On a une question pour toi de la part de Didier, et puis ensuite on partira au Pérou discuter un peu avec Pascal, et ça c'est trop cool. Mais d'abord, Didier pose une question très intéressante. En cas d'annulation du match pour cause d'intempérie, la première mi-temps sera-t-elle prise en compte ou bien on repart de 0 à 0 ? Haha.
0: Une question pour moi ?
1: Bah oui, l'expert.
0: Non, je pense qu'on partira à 0. Enfin, je pense,
1: ah bon,
0: faut la regarder. Non. Bah non, tu crois pas ?
1: Bruno.
2: Je reviens.
0: Je sais pas.
1: Attends, Bruno va aller regarder et on va vous apporter la réponse.
0: Ouais, on va regarder ça, ouais.
1: Ouais, on va aller.
0: Non, j'en sais rien. Franchement, je sais pas quel est le règlement en vigueur là du côté de la FIFA, si ça se passe comme ça, j'en sais rien. Franchement, on va regarder ça, on va vous dire.
1: Bon, en tout cas,
0: on est quand même sur une tendance à la reprise. Hein.
1: Oui, clairement, parce que le ciel, bon, alors le ciel est quand même bien noir encore, mais il est quand même moins, il pleut plus déjà, c'est déjà pas mal.
2: Les images en Philadelphie sont magnifiques avec le ciel un peu sombre comme ça, ouais. Et vu du stade, pardon.
1: Non, c'est vrai, t'as raison, on aime la poésie. Oui, c'est ça. Bono caresse la petite peluche de sandwich de Philadelphie, c'est très sympa. C'est touchant. On a Jean de Dieu qui nous dit qu'il est 23h47 au Gabon où il nous écoute. Et alors, on a parmi les fidèles des chats de nos chaînes YouTube pour suivre les matchs de foot, on a donc Pascal qui vit au Pérou, qui est très souvent sur le chat quand on commente les matchs du Paris Saint-Germain, Bruno. C'est Pascal qui savait que j'avais tendance à oublier ma fourchette, par exemple, Charlotte. Donc, il nous connaît bien, il connaît nos petites névroses. Et Pascal est en ligne avec nous. Salut Pascal!
2: Salut Pascal.
3: Salut
1: Pascal. Merci
3: d'être. Salut l'équipe, salut tout le monde, Charlotte et Pierre.
1: Merci beaucoup Pascal.
3: Et Nico devrait aider à construire le futur Parc des Princes, alors du coup. Hein.
2: C'est ça.
1: Bah oui, parce qu'il est expert en drainage, donc bah oui, évidemment.
2: Expert, ouais. Pierre,
1: bien sûr.
2: Je vous invite à réécouter la présentation du stade de Nico la semaine dernière du côté du New Jersey. Franchement, il est vraiment. Et puis il a l'œil. Il vous démonte un stade en 3 secondes.
1: C'est vrai que Nico, il t'avait pas plu le match du New Jersey à New York.
0: Non mais il est horrible. Non mais franchement, non mais c'est pas que moi. Hein. C'est unanime. Hein. Tout le monde dit que c'est le pire stade de la Coupe du Monde. Alors il est pas beau, puis il est surtout pas pratique, quoi. Celui-là à Philadelphie, franchement, tu viens en métro. Il y a pas non plus des kilomètres de parking autour. Bon, c'est pas une œuvre d'art quand on le regarde de l'extérieur, mais voilà, il y a rien à dire sur ce stade. Non, New York, franchement, c'est assez terrible quand même. Hein. Non, ça va pas.
1: Bon, en tout cas, on est en ligne avec Pascal. Alors Pascal, toi, t'es au Pérou pour vivre cette Coupe du Monde. Est-ce que tu peux nous raconter un peu comment tu la vis, cette Coupe du Monde ? Déjà, quels sont les horaires pour toi ? Et est-ce que les gens la suivent ou est-ce que tout le monde s'en fout ?
3: Alors, la plupart des matchs, ça commence à 11h. Il y a 11 ou midi. 11h du matin.
1: Ok.
3: 11h, midi, 14h, 15h, 20h et 22h.
1: Okay, donc
3: il y a quand même des matchs à
1: 22h. Tu ne travailles plus, quoi, Pascal. Tu n'as plus de vie professionnelle. Tu regardes des matchs toute la journée.
3: Là, je suis parti. Là, exactement. J'ai quitté le boulot. J'ai dit à mon patron et je lui ai dit bah, désolé, j'ai le match à 4h. Il m'a fait attendre un peu pour me payer, quand même. Mais j'ai réussi à prendre mes sous et on va filer, quoi.
1: Ah, bah bravo.
3: Parce que, ouais,
1: bah oui, bah, équipe de France, quoi. Qu'est-ce que tu as pensé de la première
3: mi-temps? J'ai raté le premier but.
1: Oh, bah, pas de bol.
3: Il a été très rapide, voilà, il a été un peu rapide.
1: Ouais, c'est pas de bol.
3: Je trouve que les premières mi-temps, elles sont un peu lentes, ça manque de quelque chose, quoi. Je trouve, hein, et tout se débloque en deuxième mi-temps, la plupart du temps.
1: Bah, c'est ce qu'on espère, hein, Charlotte. C'est ce qui va se passer aujourd'hui, normalement.
4: Oui, c'est ce qui va se passer. Bon, après, ils ont fait quand même, Pascal, 15-20 premières bonnes minutes où ils ont marché sur leur adversaire. Ils n'arrivaient pas du tout à trouver où était le but des Français. Et au fur et à mesure, les Français qui ont baissé de rythme. Mais en fait, l'équipe de France n'a pas le droit de baisser de rythme contre une équipe comme ça. Ça, c'est clair et net.
3: Voilà. Alors, voilà, c'est ce que j'allais dire. C'est quand même l'Irak. Hein. C'est seulement l'Irak. Hein.
1: Ouais, alors après, on l'avait dit en avant-match, l'Irak contre la Norvège, ils ont fait vraiment un bon match. Ils avaient fait 0-0 contre l'Espagne en match de préparation, mais c'est évident pour tout le monde dans ce studio et ailleurs que l'Irak n'est pas au niveau de l'équipe de France. Donc effectivement, ce serait une faute professionnelle de se laisser piégée par l'Irak, évidemment. Charlotte, quand
3: une
1: on est...
3: Ambition, oui.
1: Oui, attends, je pose juste une question à Charlotte. Pascal, quand on est joueur et qu'on doit arrêter comme ça en plein milieu d'un match pendant une heure et se reconcentrer, comment on fait? Comment t'aurais fait, toi?
4: Bah en fait, tu dois refaire un petit peu une routine dans les vestiaires. Le staff médical, les kinés, ils te prennent en charge individuellement. Donc après, c'est se remobiliser aussi dans la tête. Donc essayer. Et puis là, en fait, l'Irak, ils vont peut-être avoir un regain d'énergie aussi. Donc ça va peut-être être en défaveur des Bleus. Mais je pense qu'il faut repartir comme s'il y avait 0-0 et vraiment repartir sur les 15-20 premières minutes de cette première période. Mais c'est vrai que c'est très compliqué parce que quand on a l'ascendant sur le match, même si là on a vu les stats un petit peu en possession, c'est 46% je crois pour les Français, donc c'est vraiment on pensait plus, on pensait plus. Ouais, je crois que j'ai vu la possession, il n'y avait pas eu possible. Bruno, j'avais vu passer
2: c'est le chiffre est pas loin, mais on n'a pas tenu le ballon bien que ça et on n'a pas dominé non plus.
1: C'est 58% pour la France.
4: 58%
2: c'est pas non plus fou.
1: C'est pas fou du tout, mais c'est quand même pas moins que l'Irak. Juste on va aller voir Nicolas Perronnet parce que Nicolas, qui est à Philadelphie au stade, a des infos, Nico.
0: Ouais, ça va pas vous faire sauter au plafond. Hein. Je suis désolé. Alors, attends, je suis en train de faire le calcul heure française. Sortie d'entraînement, sortie du vestiaire 1h10, reprise du match 1h30.
2: Allez.
0: On prendrait bien un petit café.
4: On va remettre Jean-Jacques Goldman. Eh bah
2: allez, nouveau sondage. Qui nous sort un sondage
1: À un moment, on va vous passer Waka Waka hein, à un moment. Ça
4: et on fait la possible. Corée avec Bruno.
1: Ouais, c'est ça. On a peut-être d'autres choses à proposer aussi après. Mais bon, mais tu sais quoi, Pascal, puisque tu es là, on va continuer à discuter un peu avec toi. Parce que du coup, j'aimerais bien savoir, moi, comment ça se passe au Pérou pendant cette Coupe du Monde. Parce que je me trompe pas en disant que le Pérou est pas qualifié.
3: Non, pas qualifié. C'est les champions du monde du match amical et encore. Et encore. Hein.
1: Alors,
3: et encore.
1: Alors, est-ce que les gens regardent les matchs?
3: On a qu'à mettre mon écrou pour Bruno. On met monte les crous et ça ira bien.
2: Voilà, c'est ça du rock.
1: Pardon, voilà. J'avais pas compris. J'étais sur le Pérou, moi, si tu veux. Donc, tu vois, je me disais, attends, c'est une ville péruvienne. Monte les crous.
2: Voilà, c'est ça.
1: Monte les crous.
2: Monte les crous vidéo.
1: C'est une montagne avec une croix en haut.
2: Messieurs, dames, restez sur la chaîne. Écoutez, vous voyez, il est minuit 54. Elle est en train de lâcher légèrement.
1: Non, pas du tout. Mais pas
2: la
1: du
2: rampe
1: tout.
2: Est en train d'être lâchée.
1: Pas du tout. Je vis ma meilleure vie. Moi, j'aimerais bien qu'on passe un peu du rock'n'roll. Alors, attends. Pascal, qu'est-ce que t'écoutes comme musique, toi?
3: Plus la musique latino, ce qui est reggaeton.
1: Ah, du reggaeton, ok. Ah bah, tu sais quoi? Ouais. Non, alors... Rien à voir, mais... Non, pas du tout. Pas du tout, mais ce matin, j'ai fait écouter à mes filles. Alors, peut-être que toi, Charlotte, ça va pas te parler, parce que t'es vraiment plus jeune que nous, mais de l'huile.
2: Oui, okay. Réglisse.
1: Voilà, de Réglisse.
2: Groupe Montpellier, voilà. On salue ICRO.
1: Voilà, exactement. Voilà. Je leur ai dit, attends les filles, je vais vous faire découvrir une super chanson. Et je leur ai fait écouter Mets de l'huile.
2: Et là, t'as eu le droit à la gênance.
1: Elles m'ont dit, c'est gênant. C'est pas gênant du tout. Non, mais bon, c'est fou quand même. J'y pense parce que c'est du reggae au début, c'est pour ça. Il y avait un petit lien.
2: Elle est en train de craquer.
3: Elles m'ont dit, maman, ça glisse.
1: Non, elles m'ont pas dit. Non, ça, c'était Stéphanie Frappard qui dit ça. Ah, attends, on a des infos. Alors attends, des vraies
2: ça
1: infos
2: bouge.
1: Nicolas Perronnet a des vraies infos pour le coup. Pas du réglisse sur la reprise, Nico.
0: On reste sur une heure et demie, hein, a priori.
1: Super,
0: sauf, voilà. Non, c'est pas ça l'info. Non, c'est pour répondre tout à l'heure parce que ça me trotte dans la tête quand même.
1: Oui.
0: Imaginons que ça reprenne pas. Ça va reprendre. Mais imaginons que ça reprenne pas. Reprise du match le lendemain, enfin dans les 24 heures, et on reprend effectivement là où le jeu s'est arrêté. Donc il y aurait 1-0 pour la France et du temps à discuter. Voilà.
1: Ok, bah merci pour cette réponse, Nico.
2: T'as vu, je t'ai bien aidé, Nico, hein, je t'ai pas trouvé du tout.
1: Hein. C'est Bruno qui a. C'est ça.
2: Je cherchais tout à l'heure, mais on était en train de. Bon, bref.
1: Non, on parlait de reggaeton, il peut pas tout faire, Bruno.
2: Non, mais je suis catastrophé.
1: Bruno, dis-moi ce qui se passe sur le chat, là, parce qu'il y a plein de messages, les gens sont déchaînés.
2: C'est
1: comme
2: ça.
1: Nous.
2: Tu as fait un gros succès avec. Il y a Loris. Loris Vin, 50, qui nous dit mets de l'huile. Il y a Nasco Flo qui nous dit un petit Bruce Springsteen Street of Philadelphia, ce serait vraiment parfait. On prend donc Thibaut qui nous dit bon bah alors pas de match sur tapis vert, très bien, merci Nicolas de nous l'avoir. l'avoir annoncé. On nous demande du ACDC du côté de Didier, avec des Joanie qui dit moi je veux que ce soit Bruno qui décide pour le prochain titre musical. On a quoi? On a Kevin Volvo qui nous a envoyé plein de messages et qui nous dit moi j'écoute habituellement Ici Alsace à partir de 6h du matin. Et voilà, donc il explique un petit peu c'est comment il consomme Ici ICI. Vous nous rejoignez hein, sur notre chaîne YouTube et sur notre live YouTube. C'est notre deuxième live YouTube sur la chaîne ICI ici. Et bah, vous êtes de plus en plus nombreux. Et effectivement, il y a plein d'échanges. Alors il y a des moments, il y a pareil. On a aussi Rama Rahman qui lui, bonsoir, je suis le match depuis le Gabon avec vous. Super, voilà, on voyage un petit peu de partout. C'est voilà pour les échanges. Après, sur les réseaux sociaux, ça s'énerve un petit peu. Ça s'énerve. Ouais, non, mais sur le côté. Ah, vivons que ça reprenne, quoi. On a envie.
1: Oui, bah, tout le
2: parce
1: monde
2: que
1: envie
2: vu que
1: Mathieu
2: n'est pas foufou.
1: De toute façon, il fait 40 degrés, vous ne dormirez pas, mes petits amis. Donc, de toute façon, ce n'est pas grave. Bon, alors, on a Amar qui nous propose Billie Jean de Michael Jackson. On va partir sur un duel, puisqu'on a fait un duel tout à l'heure entre Waka Waka et Jean-Jacques Goldman. On va vous remettre Waka Waka, parce que j'ai l'impression qu'il y a des gens qui y tiennent dans la régie.
2: Surtout
1: mais
2: Charlotte.
1: En face, on vous met Bruce Springsteen, Streets of Philadelphia, puisque le match se joue à Philadelphie. Clément Comte, le rédacteur en chef, trouve que c'est un peu cafardeux. Moi, personnellement, je chante déjà dans ma tête.
2: C'est vrai que c'est pas la chanson la plus... Mais c'est pas la chanson la plus swing.
1: C'est pas cafardeux du tout. Attends, c'est trop bien. Donc, dans le chat de la chaîne YouTube ici, vous votez soit pour Waka Waka, soit pour Bruce Springsteen. Et si c'est Waka Waka, on le passera.
4: Bah oui, on fera la choré.
1: On le fera. Oui. Alors j'ai aucune idée par contre de ce que autant je peux te faire.
2: On suivra Charlotte.
1: Ouais, on suivra Charlotte.
2: J'ai l'impression qu'elle la tient, Charlotte.
1: Ouais.
4: Bah c'est plus mes générations quoi.
2: Bon, ouais. Allez, ça c'est fait.
1: Après, on a Pascal qui nous propose une chanson de Bruno aussi.
2: Non. Ah. On va éviter toute chose.
1: Ça va manquer de guitare électrique. J'avais un truc à faire. Ah oui, voilà. Non. Par contre, j'ai vu passer un message intéressant de Didier qui nous écoute, si je ne me trompe pas, depuis la Guadeloupe. Pour moi, dit Didier, il faut sortir Lucas Digne. Il n'a pas transmis un bon ballon, soit trop long, soit trop court. Là, ça m'intéresse parce que quand même, on est là pour parler de foot.
2: C'est le couloir qui ne va pas.
1: Alors,
2: pour moi.
1: Charlotte, Lucas Digne, tu avais demandé sa titularisation. Mm-hmm. T'étais surprise qu'elle soit arrivée, mais t'étais plutôt contente. Qu'est-ce que t'as pensé de sa première mi-temps?
4: Non, mais les amis, est-ce que Jules Koundé a fait un centre? Est-ce que Jules Koundé a proposé en profondeur? Non, en fait. Et la première action chaude, c'est Lucas Digne qui part en profondeur au bon moment, dans le bon tempo, ouais, avec Kylian Mbappé et avec Barcola. Donc, il y a encore des choses à faire. Moi, je pense que c'est plutôt Adrien Rabiot qui doit encore trouver un petit peu sa place. Mais Lucas Digne, il a fait du Lucas Digne. Et je vous rappelle qu'il n'y a rien à faire défensivement. Donc, il apporte énormément. Et en plus, plusieurs fois, il est à côté de Kylian Mbappé parce qu'il suit les actions. Bah, Jules Koundé, il reste derrière. Donc, non, pour moi, c'est un très une bonne première période de la part de Lucas Digne. Donc oui, il y a encore ces centres où je pense qu'il y a une ou deux fois il doit pas centrer parce qu'on n'a pas de joueur de tête offensivement, mais en tout cas dans la proposition offensive il est très intéressant.
1: Alors Charlotte, attention, question très difficile, Lucas Digne ou Waka Waka? Je sais pas. Hein.
4: Non, bah, je reste sur Lucas Digne quand même.
1: Ouais, ouais, quand même.
2: Et sur YouTube, Nasco oui, nous dit pour aller dans ton sens. Voilà, Charlotte. Koundé, 7 ballons aujourd'hui dans cette rencontre, 7 passes ratées. Voilà, c'était juste pour souligner qu'il n'y avait pas que Lucas Digne à pointer du doigt dans cette rencontre.
1: Après, il faut souligner aussi que Jules Koundé, puisque Ousmane Dembélé a beaucoup dézoné, Jules Koundé a joué très, très, très, très haut. Et c'est beaucoup Dayot Upamecano qui est venu plâtrer la défense sur le côté droit, et parfois William Saliba s'est retrouvé carrément tout seul en défense quoi.
4: Ça c'est parce qu'en fait quand t'as des blocs bas ou quand t'as des ailiers adverses qui sont très très bas, très proches de justement leur latéraux, en fait c'est les latéraux de la France qui doivent faire la différence dans leur positionnement. Donc c'est vrai qu'on a vu Lucas Digne et des fois Koundé, oui il a toujours ce positionnement très très haut, il essaye d'ouvrir des espaces mais il est très peu servi, donc c'est normal. Après c'est du 1 pour 1. Non, ils sont deux pour un, Upamecano et Saliba, parce que ça joue un peu en 4-5-1 l'Irak. Ouais. Donc, ouais. Mais c'est défensivement, pour l'instant, ils sont très, très concentrés.
1: En tout cas, Didier, pardon Bruno, juste je précise, Didier dit, je dis pas qu'il est mauvais, Lucas Digne, mais je trouve qu'il n'est pas dans le match comme il sait pourtant le faire. Mm-hmm. Donc, c'était pas pour dire que c'est un mauvais joueur. Bruno.
2: Et Claude est en train de nous enguirlander. C'est mais l'animateur oui. depuis le début de notre chat, notre live sur YouTube. Et alors voilà, vous êtes en train de parler musique alors que moi je pose des questions football et j'ai des réactions football. Il le dit, soyons tous d'accord, l'EDF ne nous a pas fait vibrer durant cette première mi-temps malgré l'ouverture du score.
1: Et du coup, Claude,
2: une domination stéréotypée.
1: Claude, l'équipe de France qui nous fait pas vibrer, une mi-temps qui dure 2h30, excuse-nous de parler un petit peu de musique. Voilà. Hein. On fait ce qu'on peut. On va pas faire 2 heures sur les peluches de sandwich de Philadelphie. Hein. Donc,
2: elles sont très douces.
1: Il y en a une autre là-bas.
2: Il y en a une autre. Attends. Deuxième,
1: parce qu'il faut quand même dire aussi que dans le studio il fait 1000 degrés et plus ça va, pire c'est un truc de fou.
4: Il m'inquiète avec ses sandwichs quand même, Bruno. Là, ça...
2: Non, mais franchement, ouais, ils sont des petits cheese steaks.
1: Tu sais, je pense qu'à un moment je vais sortir mon téléphone en fait, et je vais immortaliser le moment. Tu veux
2: surtout
1: des cacahuètes?
2: Non, arrête avec les cacahuètes là.
1: Oui, parce que Bruno et moi on s'entraîne pour le 10 km.
2: D'ailleurs, Thibaut nous a demandé si on était prêt pour le 10
1: km. Je le dis pour les gens qui ne sont pas des auditeurs de ici par Île-de-France, mais du reste de la France. Le PSG organise, comme ça a déjà été le cas il y a 2 ans, un 10 km dans Paris. Et on s'est engagé à y participer avec Bruno. Et alors, autant Bruno a réussi à tenir quand même un rythme
2: sans
1: d'entraînement.
2: De travail.
1: Voilà, assez impressionnant. Autant moi, c'est la loose totale. Et j'ai très peur. Ça va être, ça va être un crash test.
2: À la fin sur la ligne.
1: Oui, longtemps après toi, je pense. Bon, les gars, on avait lancé un duo entre Waka Waka de Shakira et Streets of Philadelphia de Bruce Springsteen, proposé par Nascos Flo, qui n'est autre que mon compagnon, je pense. Hein. Je parle plus de place, je l'ai reconnu. Et donc, bah, c'est 75% des gens ont voté pour Bruce Springsteen. Voilà.
4: Les gens n'ont pas la vision.
1: Ils
2: n'ont pas le rythme. Voilà. C'est ça. Tu vois, Charlotte, c'est
1: côté,
2: le tempo.
1: Si Charlotte nous avait fait la danse de Shakira,
4: bah, vous l'aurez pas.
1: Ah ouais, mais on a mal présenté le duel, à mon avis. Si on avait présenté les choses comme ça dès le début, peut-être que. Pour l'instant, c'est Bruce Springsteen, donc on va l'envoyer. Écrasante victoire pour Nascos, donc avec son Bruce Springsteen. Et Didier qui me demande si la danse, c'est pour éliminer les cacahuètes. Exactement, Didier. C'est le projet. Allez, c'est parti pour Bruce Springsteen. Streets of Philadelphia. Sur ici, le match reprend dans 25 minutes à peu près, ou pas.

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2: Et Bruno Salomon qui est avec nous pour voilà pour nous vous faire vivre, nous faire vivre les messages qu'on reçoit sur les réseaux sociaux. On en reçoit de plus en plus sur le chat de la chaîne YouTube. Ici, ICI, vous êtes en feu de plus en plus. Je peux vous dire que nous qui sommes dans le studio, on va s'en souvenir de cette soirée parce que on sent qu'on est qu'au milieu du guet. On va dire ça comme ça. Il nous reste encore une partie de l'aventure à vivre. On ne sait toujours pas à quelle heure le match va reprendre. On parle maintenant de 1h40. Il est 1h08 au moment où on se parle. Charlotte Lorgeret, ancienne joueuse, est avec nous dans le studio. Bruno donc est là. Nicolas Perronnet nous fait vivre le match depuis le stade à Philadelphie. On est toujours en ligne avec Pascal. Pascal, on va lancer un nouveau débat pour tous ceux qui nous suivent, tous ceux qui nous écoutent et tous ceux qui nous parlent sur le chat. Et c'est à toi que je vais poser la question en premier. Pascal, sur les matchs que tu as pu voir dans cette Coupe du Monde, depuis le début de la Coupe du Monde, quel a été ton match préféré ? Celui devant lequel tu as pris le plus de plaisir ?
3: Les trois buts de Messi.
2: Ah ouais, l'Argentine.
3: L'Argentine contre l'Algérie, ouais.
2: Argentine-Algérie.
3: Parce que bon, on s'imaginait pas que Messi là, allait en mettre autant. Et puis, en fait, qu'est-ce qu'il a fait au PSG alors ? Hein, s'il retrouve une seconde jeunesse
2: contre
3: l'Algérie,
2: il a marché.
3: Quoi il a servi chez nous ? Ouais, il a regardé les autres s'entraîner, lui est resté à l'intérieur. Ouais,
2: c'est bon, après, il a quand même mis des buts. Faut quand même rendre à César ce qui est à César. Mais c'est vrai que l'histoire d'amour ne s'est pas vraiment écrite. Ça, je pense qu'on sera tous d'accord là-dessus. Voilà. On a Jean de Dieu qui nous dit j'adore le son depuis Libreville au Gabon. Ben nous aussi on t'adore Jean de Dieu. Merci d'être avec nous, ça fait très plaisir. Bon Pascal, donc toi t'as voté pour Argentine Algérie. Charlotte et Bruno, votre match préféré depuis le début de la compète.
4: Moi je pars sur le Asie chemin.
5: Moi j'ai bien aimé le Brésil Maroc parce que c'était une affiche qui était super attendue et puis c'est vrai que les Marocains techniquement, tactiquement, ils ont posé des problèmes au Brésil parce que même si c'est pas le grand Brésil, ils ont posé énormément de problèmes et puis il y a eu des buts. Après, moi je suis fan de l'Espagne donc j'étais très contente qu'ils ont enfin ouvert leur compteur vraiment en but et qu'ils ont raflé. C'était hier qu'ils ont joué. C'est hier.
2: J'ai vu le match, mais honnêtement, on en voit tellement que.
5: L'Espagne et Brésil-Maroc étaient sympas.
2: Ok. Et toi, Bruno ?
4: Écoute, moi, c'est vraiment Angleterre-Croatie. Je me suis régalé. C'était puissant. C'est le match le plus complet. Première mi-temps. Seconde période, ça a été je trouve qu'on a eu 80 minutes de foot. Thomas Tourelle a envoyé le feu. En plus, cette équipe d'Angleterre, tu sens qu'elle est en mission. La Croatie a pas voulu baisser les yeux, donc ils ont tenté. Donc vraiment, c'est vraiment le match qui m'a éclaté dans cette rencontre. Alors oui, c'est le côté offensif. Après, il y a eu des vraies prestations défensives, il y a eu des vraies prestations de gardien, mais voilà, moi ce qui ressort vraiment, je me suis vraiment régalé avec ça. Je voulais juste faire passer un message avec le football à l'aveugle qui nous dit sur notre chat YouTube, j'ai découvert Charlotte avec le FC Nantes féminin et également avec ses apparitions sur la radio ICI Loire-Océan. Elle est grave cool.
5: Avec
4: c'est grave
5: Florent cool. Cazola.
4: Tout à fait, c'est grave cool de la retrouver pour cette Coupe du Monde. Voilà, c'est un message qui est passé par un de nos internautes et un des auditeurs. N'hésitez pas et mettez-nous aussi à Joanie qui nous dit, ah ouais, clairement, c'était Angleterre-Croatie, le premier choc de titan de cette Coupe du Monde. Et on a Claude, notre animateur, notre numéro 10 de la chaîne, Allemagne-Côte d'Ivoire. Pour lui, c'est le match qu'il a, parce que deux styles différents qui se sont opposés, qui se sont rendus coup pour coup.
5: Après, je ne sais pas si vous êtes d'accord avec moi, mais je trouve quand même que le niveau global est assez faible, quand même.
2: Tu trouves?
5: Ouais.
2: Moi j'aurais dit le contraire moi.
5: Tu trouves?
2: Je trouve que toutes les équipes, pas toutes, mais presque toutes les équipes africaines ont quand même haussé de niveau. Et donc du coup il y a quand même moins. Tu vois, même Curaçao, ils ont fait des trucs intéressants. Je dis pas que Curaçao est en Afrique, mais
5: ailleurs.
2: Tu vois, c'est laquelle l'équipe qui a fait 0-0 contre l'Espagne? C'est Cap Vert.
5: Ben, en fait, je trouve que je dis pas que les joueurs sont pas bons techniquement ou tactiquement ou tout ce que vous voulez. C'est juste que je trouve dans les intentions, j'en parlais en off avec Bruno, les intentions de jeu, je trouve qu'il y en a pas beaucoup parce qu'il y a un peu de peur, un peu d'appréhension parce que voilà, il y a des superbes grosses équipes et d'autres qui n'ont pas d'expérience dans des coupes du monde. Je suis un petit peu déçu dans le de manière générale.
2: On va dire, on va revenir sur ce débat de vos matchs préférés parce qu'il y a plein de réponses. Dans le chat, mais d'abord on va dire bonne soirée à Pascal, bonne journée à Pascal, ouais.
5: Bonne journée Pascal.
2: Merci mille fois d'avoir été avec nous.
3: Il y a aussi les cooling breaks qui viennent un peu tout gâcher aussi. Hein.
2: Oui.
3: Les 25 minutes, c'est pénible.
2: Ça change.
3: On va se mettre au basket.
2: Ouais.
3: C'est des cartons.
2: Bah, si on voulait des cartons, on regarderait le basket, quoi, en fait, c'est ça. Merci beaucoup Pascal, on t'embrasse très fort, on embrasse ta petite famille.
3: Salut. Continuez comme ça, c'est le top, hein. Vous êtes au top.
2: Merci.
3: Merci beaucoup.
2: Et de savoir que tu nous écoutes depuis le Pérou, ça nous fait super plaisir. Donc merci mille fois. Et depuis le Pérou, maintenant on va passer à Paris, dans le 10e arrondissement de Paris, où Alexandre Berthaud vit sa meilleure vie dans les bars de Paris, Alex, ce soir.
6: Mais je suis de plus en plus seul.
2: Bah oui,
6: parce
2: forcément.
6: Parce que les gens rentrent chez eux. Là, vous arrivez au bon moment, on vient d'éteindre la télé. Ouais. Si vous voulez, je suis avec Julien. Je suis avec Julien et Benoît. Mais de toute façon, vous êtes restés un peu pour l'histoire, pour vivre le truc un peu historique. Vous me disiez le match le plus long de l'histoire.
7: Bah, sans doute, oui, le match le plus long de l'histoire. Après Messi tout à l'heure, là, un autre moment d'histoire de la Coupe du Monde, hein, qui restera dans les annales. Donc, on veut participer.
6: Oui. Vous êtes quand même assez endurant, parce qu'il fait chaud. Hein, ici.
8: Il fait extrêmement chaud, et là, malheureusement, on va devoir y aller, parce que ma femme, c'est la responsable du bar. Elle est très fatiguée. Je crois que là, elle va rentrer. Bon, les Américains ont mis 3 mois pour ouvrir le détroit d'Ormuz. Je pense qu'ils mettront peut-être encore 3 mois pour qu'on puisse démarrer le match. Mais là, on est vraiment fatigué. Donc là, on va y aller. On espère qu'on va se réveiller demain matin avec une victoire de l'équipe de France. Quoi.
6: Voilà. Donc on est plutôt sur ce mood-là. Et vous êtes confiant aussi, Julien, pour la deuxième période.
7: Oui. Et pour tenir, on est resté à l'eau. Et on est les derniers clients du bar. Mais vous savez pourquoi, puisque il est lié avec la patronne.
6: Voilà, c'est ça. On se souviendra de la première mi-temps, enfin le France-Irak, la première mi-temps, et puis le réveil avec le résultat.
7: Oui, on va dormir ensemble, on va surveiller.
8: Bon, il pleut quand même plus souvent en France qu'en Irak, alors je pense que cette pluie, elle va plutôt favoriser l'équipe de France. Voilà, c'est ce qu'on espère. En fait.
7: Mais on va vous suivre, on va vous écouter.
6: Voilà.
4: Très bon choix.
2: Alexandre,
6: oui,
2: Alexandre, il faut dire à Julien et Benoît de venir finir le match avec nous en studio, parce que nous, on est là encore pour 2 heures, à mon avis.
6: Ouais.
2: Ils sont très marrants. On serait très content de les recevoir.
6: Et ben je leur passe l'invitation. Je leur passe l'invitation. Vous voulez
2: Merci
6: aller en
2: Alex.
6: Studio ici Paris de France. Bon. Ils disent pourquoi pas.
2: Allez,
6: je crois qu'il faut fermer le bar là.
2: Ah ouais.
6: On se fait chasser.
2: Bon, Alex, on est content pour leur donner l'adresse. Hein.
6: Oui, mais par ailleurs, vous savez que c'est un vrai problème pour les établissements, parce que la deadline, c'est un peu 2 heures pour beaucoup. Et la fin du match va arriver après. Donc il y en a qui vont laisser la télé allumée pour que les gens puissent regarder du dehors. Enfin, chacun fait un peu sa sauce. On improvise un peu comme aux US en ce moment.
2: Ouais, c'est ça. Et en tout cas, c'est toujours sympa d'improviser dans Paris un soir où il fait très chaud. Et où on est dans la rue, on improvise.
6: Voilà, on est toujours à plus de 30 degrés, hein, pas d'inquiétude.
5: Wow, à 1h15 du mat.
6: Ah oui, en tout cas, moi, sur mes petits thermomètres de mon téléphone, j'ai toujours 30 degrés, quoi. Et les éventails ne mentent pas. Ils sont toujours là.
2: Évidemment. Bon, merci beaucoup, Alex. C'était très sympa ce petit moment avec Julien et Benoît, qui sont quand même très marrants et très parisiens dans leur humour. J'ai beaucoup apprécié. Merci, Alex. À tout à l'heure et bon courage.
6: Merci. Bon courage à vous aussi.
2: Merci. Bruno, Salomon.
4: Alex, on va l'avoir au téléphone à un moment donné. Il sera sous sa couette en train de dire laissez-moi.
2: Oui, je suis avec Romain. Il est.
4: C'est ça. Non, il y a Loris qui nous dit sur le chat YouTube c'est quelle heure déjà le Norvège-Sénégal à 2h du matin.
2: Dans 3 quarts d'heure.
4: Donc les planètes devraient se croiser. Je voudrais juste vous dire qu'on échange depuis tout à l'heure sur le WhatsApp. On se connaît depuis très longtemps avec Nicolas Perronnet et il m'envoie des photos absolument improbables de la tribune de presse. Nico, la situation a l'air complètement folle là, dans votre tribune de presse avec des bâches pour vous protéger, c'est ça?
9: La dernière fois que j'ai vécu ça, moi, c'était la cérémonie d'ouverture de Paris 2024. Pour tout te dire, tu te rappelles de l'apocalypse qu'on s'est pris sur la tête ce soir-là. Ouais. Bah là, c'était un peu pareil, sauf que c'est pas en continu. Mais alors, des fois, ça revient. Donc, vous avez les gens qui viennent en tribune, quoi, enfin, dans le stade, et puis qui repartent dès que ça commence à bien retomber. Et nous, effectivement, bah, alors on avait prévu le coup. Donc, on a une espèce de bâche de camping au-dessus de la tête. On a des bâches aussi pour protéger le matériel. On a des ponchos. On ressemble à rien. Mais alors vraiment à rien. Et là, bah, ça s'est à nouveau arrêté, à nouveau calmé. Dernière sortie des joueurs, a priori, donc dans 3 minutes. On n'a pas eu d'informations contraires de la part du staff de l'équipe de France.
2: Tu nous excuseras de douter, Nico.
9: On est quand même sur une mi-temps d'une heure et demie, là, bientôt.
2: Tout à fait.
9: Non, mais c'est vrai. Hein,
2: tout
9: c'est quand
2: à
9: même,
2: fait. Et on a quand même passé que 2 morceaux de musique. On a quand même à 3. Du antenne pendant 1h30. Alors Nicolas Perronnet, donc toi t'es à Philadelphie. Bruno vient de nous dire que tu lui avais envoyé des photos très marrantes de vous
4: sous des bâches plastiques avec les techniciens de Radio France. On salue d'ailleurs.
2: Ouais.
4: Voilà les techniciens qui sont avec les copains et copines du réseau et du service des sports de Radio France pour les aider. Et il faut protéger le matériel bien évidemment dans les tribunes parce que c'est bien gentil, pas de toi, mais
2: il veut pas que je finisse ma phrase, Bruno. Il sait pourquoi.
4: Non mais je sais.
2: Nico, parce que ce que je voulais dire c'est que maintenant tu peux checker ton WhatsApp. Et je t'ai envoyé une photo de Bruno Salomon avec ses petites peluches de sandwich de Philadelphie accrochées à son micro. Et cette photo est vraiment très sympa. Très sympa.
9: Ah, mais c'est le Philistec. Mais oui,
4: et voilà, merci.
2: Voilà.
4: Ah, bah oui, le Philistec.
2: Ah, bah attends, parce que Nico, toi, tu les as goûtés du coup.
9: Mais oui, hier soir avec les chelets barbages du Philiz. Mais c'était magnifique, mais bien sûr.
2: Raconte-nous, c'est quoi, il y a quoi dans ces sandwichs?
4: Ah, c'est grave.
9: Il y a de la viande.
4: Voilà. La viande et du fromage.
9: Et du fromage, voilà. Ouais. C'est impeccable. C'est tout ce qu'il nous faut.
2: À l'américaine. Ouais. Bon, les garçons, on ne sait pas si ça va reprendre ou pas. J'ai une question à vous poser sur la suite du match. Mais d'abord, on a beaucoup de réponses, Bruno, sur le chat, mais vraiment beaucoup de réponses.
4: Exact.
2: Sur les gens le match que les gens ont préféré. Pendant que tu regardes un peu les réponses pour nous les donner comme si et comme en touffe, comme dirait Cyrano, Nico Perronnet, c'est quoi le match que toi, tu as préféré?
9: Alors moi j'ai bien aimé, je sais plus qui disait ça tout à l'heure, le Allemagne Côte d'Ivoire, parce qu'en plus j'y étais et c'était un super match. Franchement, c'était l'Allemagne n'était pas dingue, mais sur l'opposition de style, je suis tout à fait d'accord. Moi j'ai adoré la manière de jouer des Ivoiriens. Si on les chope en 16e, ce qui est pas impossible, bah, c'est pas cadeau. Et j'ai bien aimé ce match. Après c'est vrai que j'en ai pas vu énormément. C'est tout le paradoxe d'être sur une compétition. Et d'avoir la chance, parce que je mesure la chance qu'on a d'être ici avec toute l'équipe Radio France et d'être au stade, bah en fait on en voit moins que quand on est sur notre canapé en France, malgré le décalage horaire, parce qu'on est toujours entre deux avions, vu la physionomie de cette Coupe du Monde, toujours entre deux déplacements, ça bosse quand même beaucoup, donc finalement j'ai pas vu énormément de matchs au-delà des matchs que j'ai eu la chance de voir au stade. Mais le Allemagne Côte d'Ivoire, franchement, au stade, en plus au stade de Toronto, qui est un vrai stade de foot, c'est le stade du Toronto FC, qui est une équipe de MLS, au championnat de foot, enfin de soccer nord-américain. Et franchement, ça change tout en termes d'expérience, quoi, parce qu'on retrouve un petit peu le stade à l'européenne. C'était un stade à 45 000 places. On était proche du terrain. Il y avait du rythme dans ce match. Moi, j'ai vraiment beaucoup aimé. C'est pour l'instant mon coup de cœur, très clairement.
2: Bon, et Bruno, sur les réseaux sociaux, alors qu'est-ce que les internautes ont préféré comme match?
4: Alors moi j'ai eu vu, et alors, c'est marrant parce que pardon pour ne pas avoir retenu le petit nom, mais j'ai un Tchéquie face à la Corée du Sud qui a beaucoup plu, parce que justement à nouveau opposition de style, cette équipe coréenne elle est pas facile à manœuvrer, on est toujours avec sur le côté discipliné, mais elle travaille très très bien. Puis il y a des joueurs de talent aussi dans cette équipe. On a aussi Ismaël qui nous dit n'oubliez pas quand même les rencontres du Maroc dans cette rencontre. On en a parlé tout à l'heure avec cette équipe marocaine qui a fait une super première mi-temps face au Brésil. D'ailleurs, Joye Fafel nous dit Brésil-Maroc, c'était vraiment au-dessus du lot pour lui. C'est vrai que la première mi-temps, et d'ailleurs la prestation du jeune Lillois Boadi, a été notée et soulignée.
2: Et on a Adama Kempes Traoré qui nous dit aussi bonjour, je vous suis au Burkina Faso et je suis un ancien joueur burkinabé. Et je supporte le PSG depuis 1982. Je vous aime bien, toute l'équipe sans exception. En concluant, pour nous faire bicher, allez Paris, champion d'Europe, back to back. Oui, Nicolas.
9: Nouvelles infos, les amis, ça se précise. Alors.
2: Alors,
9: coup d'envoi de la deuxième période, a priori à 1h50, heure française. Je suis désolé de vous rajouter des minutes à chaque fois, mais là ça se précise parce que il y a un peu de mouvement sur le terrain. Ça ressemble un petit peu à un avant-match. On a des assistants là, notamment de l'équipe d'Irak, qui viennent repositionner sur la pelouse les petits plots là, vous savez, pour les petits pas et l'échauffement musculaire. Pareil du côté du trio arbitral, me semble-t-il. On est sur la pelouse là-bas pour les assistants qui sont en train de faire leur petite marche. Donc bah, c'est comme si le match n'avait pas commencé en fait. C'est ces scènes qu'on connaît. On a aussi un assistant pour le gardien de l'équipe irakienne, pareil, qui est en train d'aller mettre en place l'échauffement des gardiens. Donc ça se précise. A priori 19h40 pour excusez-moi, je vous parle en heure américaine. Information en tout cas essentielle à retenir. Coup d'envoi de la seconde période à 1h50 du matin, donc dans une petite demi-heure maintenant. Et d'ici là, on devrait avoir un échauffement, la sortie des joueurs, etc., etc. Ça semble être cette fois mon dernier mot. Bien, Bruno, je suis désolé.
2: Je n'ose y croire.
9: Ça y ressemble.
2: Ça dépend tellement pas de toi, de toute façon, que je me dis, bon, moi je crois à ta bonne foi, tu vois, Nicolas. Mais après, voilà, la suite, je ne sais pas.
9: Non, mais là, c'est pas des infos en plus sur l'équipe de France, c'est des infos FIFA, quoi. Donc
2: je pense
9: que c'est. Bah, a priori, on est là-dessus, quoi.
2: Si rien ne change d'ici là, enfin si ça se remet pas à tomber ou voilà, on voit on a l'impression de voir le stade qui clignote un peu. C'est pas des éclairs qu'on voit là. Hein.
9: Non. Après, au contraire, ça s'arrange un peu, ça s'éclaircit un petit peu. Mais on est plutôt quand même sur une reprise des choses sérieuses d'ici quelques minutes.
2: Ouais. Je crois que c'est ma télé, c'est ma télé qui clignote.
4: On lui dit, Charlotte, que c'est ses yeux qui sont partis en malade.
2: Au bout de deux heures de mi-temps, on peut quand même vous raconter cette histoire.
4: Je vais me la permettre de la raconter. Oui, elle arrive dans l'open space et elle nous dit j'ai oublié mes lunettes et je vois rien du tout sans mes lunettes. Elle a oublié les lunettes chez elle. Voilà. Donc il a fallu mettre des lentilles d'urgence.
2: J'ai des vieilles lentilles au fond de mon sac. Donc je vois quand même le match.
5: 1902. Donc ouais, ça va. Nickel. 1902.
2: J'ai vérifié la date de péremption. Tout va bien. On est large. Bon, c'est vrai que c'est pas pratique de venir commenter un match sans ses lunettes.
5: Bah, c'est pas grave. On t'aurait mis un siège juste devant la télé.
2: Bah, il aurait fallu parce que sans ça, ça aurait été compliqué. Bon, on va balancer un petit jingle, histoire qu'on respire juste 3 secondes, et puis après on revient. J'ai plein de questions pour toi, Charlotte, sur la suite des événements, sur la reprise du match, sur est-ce qu'il faut changer des joueurs ou pas. Donc on va parler de ça ensemble. On revient, vous êtes évidemment toujours les bienvenus au 0810 055 056. J'observe qu'on a donné le numéro quand même un paquet de fois depuis tout à l'heure, il n'y en a pas un qui a décroché son téléphone. Alors pour faire des blagues sur le chat, il y a du monde, mais alors pour nous appeler,
4: il y a beaucoup de monde
2: et c'est très cool parce que vous êtes très marrant et vous mettez en plus des messages vachement intéressants. Mais nous, on tient le crachoir depuis 2 heures, donc n'hésitez pas à passer un coup de fil, ça nous fait plaisir quand même. Voilà, bon, il y a le football à l'aveugle qui me demande, alors c'est comment sans la vue, Pia? Je t'embrasse, mon Ethan. Parce que Ethan est non-voyant, on le connaît très bien, il est venu plusieurs fois. Et je l'adore, j'aime son humour, j'aime tout en toi, Ethan. Voilà, je t'adore. Bon, on va passer ce petit jingle, comme ça j'avale ma salive et on revient.
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2: Oui, alors entre-temps, on vous prépare un duel de musique. Mais alors, je sais pas si c'est... Je leur ai demandé de me mettre face à Waka Waka de Shakira, un morceau cool. Et qu'est-ce qu'ils m'ont proposé ? Magic System.
4: Ça passe.
2: Ok ?
4: Non ?
2: Ah, pour que...
4: Écoutez... On va passer un truc.
2: Oui.
4: Soyez sympa avec Charlotte. Votez pour Waka Waka, s'il vous plaît.
2: Parce qu'elle a une Corée à
4: voilà,
2: nous faire.
4: Allez-y, voilà, s'il vous plaît, sur le chat. Allez-y, balancez sur du Waka Waka.
2: Donc vous votez entre Waka Waka de Shakira et Magic in the Air de Magic System.
4: Non, mais Waka Waka. Allez-y. Voilà, on veut voir la Corée de Charlotte. Et à un moment donné, elle nous l'a promis depuis quelques minutes.
5: Elle croyait pas que c'est une durée qui dure 7 minutes. Hein.
2: Ouais, moi je l'ai vu tout à l'heure dans l'escalier. C'est pas non plus. On va dire que c'est pas tout de suite Shakira, quoi. Il y a un petit step. Voilà, c'est pareil.
5: Les gens, ils ont pas envie. Ils vont faire tous les trucs à part Waka Waka.
2: Écoute, on t'accompagnera avec les peluches de sandwich. Avec plaisir, avec Bruno. Donc, Waka Waka ou Magic in the Air. Et entre-temps, qu'est-ce qu'on fait ? Voilà, je peux recontextualiser. Alors, je recontextualise. Nous sommes donc à la, depuis 3 heures.
5: Il est 4 heures.
2: À la mi-temps du match France-Irak. La France.
4: Elle est en train de craquer. Allez, ben voilà.
5: J'ai plus de cacahuètes, il n'y a plus de café.
4: 1h27, voilà, c'est fait. Pia a lâché. Elle a lâché la rampe, elle est fatiguée, elle n'en peut plus.
2: J'ai chaud. Si, j'ai chaud.
4: Ah, ça, c'était à prévoir. Donc, on va remettre un Allez, peu Bruno. De contexte avec, on rappelle, oh, merci, l'équipe de France qui mène 1-0. Oui. Nous avons eu une alerte orage sur Philadelphie. Et donc, ça fait presque 1h30 qu'on tient le crachoir pour savoir quand est-ce que ça va reprendre.
2: Même plus,
4: mais non, 1h30. Parce qu'on une heure trente-cinq à peu près.
2: C'est et la donc, meilleure mi-temps de notre
4: c'est
2: vie.
4: Là, c'est la meilleure mi-temps. On n'a jamais fait ça. Effectivement, c'est vrai qu'avec Pierre, on a l'habitude de commenter ensemble. C'est la première fois qu'on se retrouve comme ça. Et ah ouais. Pour l'instant, le craquage, tu vois, tout le monde est en train de te saluer avec ton craquage. Joey qui est en train de nous dire, ah, le craquage, c'est fait. Voilà. C'est parti. Et voilà. En tout cas, les messages afflue sur notre live YouTube. N'hésitez pas à nous rejoindre, à liker. Et on le rappelle, ça devrait reprendre, selon les informations de Nicolas Perronnet, dans moins de 30 minutes désormais. Les joueurs sont attendus. Et d'ailleurs, Nicolas, ça ne l'a pas en visu, mais nous, on l'a en visu sur notre écran de contrôle. Arrivée des joueurs français dans le couloir. Emmenés par Kylian Mbappé et Lucas Digne. Ça va donc reprendre. On va reparler football. Et on va pas reprendre Nico.
2: Exactement, Nicolas Perronnet, est-ce que tu entends dire dans le stade que les joueurs sont en train de revenir ?
9: Ouais, non mais là on est sur la vraie tendance confirmée d'une reprise de cette seconde période à 19h50. Et effectivement, bah, d'ici là, comme prévu selon les dernières informations communiquées par la FIFA, les infos officielles, il y aura 20 minutes d'échauffement. Et effectivement, bah, ça confirme ce qu'on disait tout à l'heure, c'est-à-dire qu'on a remis un petit peu le matos sur la pelouse et que les joueurs, ça y est, sont dans le tunnel. On voit les Irakiens se préparer tout simplement pour revenir s'échauffer. On a vu les Français également se mettre en place avec Kylian Mbappé, avec Ryan Cherki. Là, bah, il y a des sourires dans le clan de l'équipe de France. Alors c'est vrai que bah, il est que entre guillemets 19h30 ici. Alors c'est forcément très particulier. Oui, je pense à vous. C'est pour ça que je vous dis ça. Je suis désolé.
4: Il est que 19h. Attends.
9: Ben oui, ça paraît. Voilà. Et donc on a Ryan Cherki là qui est en train de blaguer un peu avec William Saliba. On a Bradley Barcola. Bref, ça sent vraiment la reprise cette fois. Ça veut dire que quand même, j'imagine que les radars météo sont plutôt favorables, qu'on ne devrait pas avoir d'éclairs ou de coups de tonnerre dans les minutes qui viennent. Et donc reprise de l'échauffement imminente. Et coup d'envoi de la seconde période, enfin les amis, confirmé à 1h50.
2: Et nous, on va envoyer Waka Waka, ah. Nico, sache-le. Parce que Waka Waka a gagné le duel entre Shakira et Magic System. La France a voté, la France veut voir Charlotte faire sa choré.
5: Un peu d'exercice avant.
2: Ouais, vas-y, ouais, pour éviter un claquage, ce serait dommage.
4: La préparation invisible, il y a une grosse préparation invisible.
2: Ce serait très dommage. C'est Shakira sur ICI et dans 20 minutes maintenant. Ça parle dans le stade.
9: Ouais.
2: Ah, quand même, les gens sont contents.
9: Ça y est, ah oui. Kylian Mbappé est de retour sur la pelouse. Ben, on a l'impression qu'on a pris 10 ans en 1h30, effectivement, avec les Bleus qui sont de retour. Et le message, le temps est redevenu clément. Voilà, the weather suite has cleared, pour vous dire ça avec mon anglais magnifique. Et un petit pouce levé à côté de l'écran. Ben voilà, ce à quoi on a
2: droit
9: pour...
2: Nico
9: il pleut, il replète, je sais,
2: c'est...
9: mais oui.
2: Mais c'est
9: oui,
2: vrai mais
9: ça. Non, c'est pas une blague, mais ça, enfin, tant qu'il n'y a pas d'orage, on le répète, hein, c'est pas la pluie qui a interrompu le match, c'est vraiment l'orage et les impacts bah, dans un rayon proche, enfin proche quand même, 13 km, c'est plus ou moins proche, on va dire, mais c'est ça le protocole, c'est pas la pluie, mais bon, voilà, effectivement, comme un symbole, alors que ça s'était arrêté, alors que les joueurs reviennent là sur la pelouse, bah, la pluie reprend également. A priori, ça devrait pas contrarier malgré tout les plans de reprise à 1h50.
2: Oui.
9: Mais alors, les joueurs, ils doivent se dire, on est parti au vestiaire il y a 1h30 avec des trombos sur la tronche, on revient avec des trombos sur la tronche. Mais qu'est-ce que c'est que ce match ? Là, c'est phase d'échauffement et alors qu'on remet les ponchos évidemment dans les tribunes, on remet les hauts survêtements du côté de l'équipe de France. Décidément, quelle soirée.
4: On a vu Michael Olise faire une tête de 10 pieds de long en voyant la pluie, ah, et ouais. Il voulait rester dans le couloir, genre non mais c'est bon, Je vais m'en passer. C'est vraiment des conditions extrêmes pour terminer cette rencontre.
2: Ouais, complètement. Et quand même, on va écouter Waka Waka. Parce que tu vois, il y a Joex qui nous dit bon, on danse. Donc, donc c'est maintenant. Waka Waka Shakira. Allez hop, c'est parti.

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2: Et bravo Charlotte Lorcheret, bravo.
3: Et oui.
2: Bravo, elle a dansé sur toute la chanson de Shakira.
4: Et du coup, j'ai encore plus chaud là. Non.
2: Bah, tu m'étonnes. Bon, du coup, on a appelé la clim. Hein. Je dis à la régie, vous pouvez appeler la clim là, parce que là, ça va pas être possible. Bruno, il y a du message pour
3: Shakira. Il y a du message avec Thomas qui nous dit bravo les danseurs. Et Joanie nous dit on voit qu'il y a du travail en amont.
4: Bah, quand, dès que j'ai arrêté le foot, ça y est.
3: T'as commencé.
2: Elle est partie sur la danse.
3: C'est marrant. Mais j'étais sûr que c'était à l'arrêt du foot ou il n'y avait pas avant un petit peu quand même.
4: Un peu, mais plus modéré.
3: En tout cas, Joël nous dit Shakira n'a qu'à bien se tenir. Voilà, ça c'est le message pour Shakira. Et il y a aussi d'autres messages pour Joex qui nous dit une chanson pour 2026. J'ai pas compris le message. Mais en tout cas, une chose aussi, vous pouvez nous écrire sur WhatsApp. On appelle 0810 055 056. Et on a un message avec de la part d'Isabelle au Canet qui nous dit bon, les amis. Merci beaucoup, franchement, de nous avoir fait marrer pendant une heure et demie. Mais là,
2: stop.
3: Finito, compris. On va dormir, ras-le-bol. On est parti de Jacou à Canet voir le match chez notre fille. Mais là, du coup, on est reparti à une heure et demie. On vous a écouté, mais là, on est trop fatigué. Au dodo. Bonne nuit, Isabelle. Merci
2: bonne nuit,
3: de m'avoir accompagné.
2: Voilà. Merci beaucoup.
3: Et on salue, bien évidemment, un lieu qui est cher à notre Charlotte. Voilà.
2: Canet Roussillon, t'as fini ta carrière là-bas.
4: Oui, ma carrière, en fait, c'est j'avais encore envie de jouer un peu au foot. Et puis Canet, j'habite à Perpignan, donc Canet c'est juste à côté. Et puis je m'entends très bien avec le club de Canet. Et on a joué contre Jacou. Donc c'était une rencontre en R1. Donc
2: c'est qui
4: ça,
2: c'est rigolo.
4: C'est une équipe.
3: C'est passé.
4: C'est un peu spécial.
3: C'est juste. C'est son nom, c'est pour son prénom.
4: C'est juste Jacou.
3: Ah, je vous dis pas.
4: C'est
3: franchement,
4: qui,
3: Nico, du côté de Philadelphie, va falloir nous aider
2: degré.
3: Parce qu'on est en train d'en perdre.
2: Non, mais c'est pas possible. Il y a Aurélie qui nous dit Monsieur Houille. Sur le chat. Bon, Nicolas Perronnet.
3: Il y a Lise qui nous demande
4: là,
3: si on va bien.
4: Mais là, clairement, là, c'est les tuches radio. Je vous le dis.
2: Nico Perronnet, je regarde les images et.
5: La souffrance en fait.
2: C'est un déluge.
5: La souffrance de l'échauffement.
2: C'est un déluge.
5: Ils sont trempés, ça ressemble à rien. On a pris Samba qui est. Ils sont liquides. Franchement, les Bleus, ça va reprendre, mais alors dans des conditions. Et on parlait de la pelouse tout à l'heure, est-ce qu'elle a morflé ou pas? J'ai pas l'impression, hein. Franchement, vu ce qui tombe.
3: C'est de la folie.
5: Mais quand même, si, quand même. Là-bas, je vois un ballon et effectivement, les
4: petites tentatives. Faut voir les rebonds.
5: Si, bien sûr, quand même, morflé. Les gorgées d'eau, la pelouse. Ouais, ça va être un carnage. Ouais, ça va être un carnage. Franchement, la seconde période, là, si ça s'arrête pas. Après les éclairs, après le tonnerre, il ne faudrait pas qu'on ait un arrêt du match parce que le ballon ne roule plus. Et là, le cumul de pluie a du mal à s'évacuer, en tout cas sur certaines zones du terrain.
4: Si le terrain n'est plus praticable, ça peut s'arrêter. Hein.
2: C'est impressionnant, les
3: c'est
2: images.
3: C'est très, très impressionnant.
2: C'est rare quand même de voir une pluie aussi forte.
5: En fait, il n'y a pas eu de pluie ici depuis plusieurs mois. Depuis cette importance-là, et quand ça tombe à tel point qu'il y a des médias locaux qui parlaient pour la suite de la nuit, parce que il y avait vraiment la période du match qui était ciblée par l'alerte météo, mais il y a aussi une période un peu compliquée qui s'annonce dans la nuit, et il y a des médias locaux qui parlaient même de risque d'inondation et tout dans Philadelphie. Donc, voilà, ça arrive en plus sur une région où il y a des risques de crues, où l'eau va pas s'infiltrer comme il faut. Enfin, on est sur un vrai, vrai phénomène météo. Hein. C'est quand même, on sait que quand ça tombe ici, dans cette partie des États-Unis, ça tombe sévère. Quand il y a des orages, c'est pas des moitiés d'orages, et on en a eu la preuve aujourd'hui, même si quelque part il n'y a pas eu beaucoup d'éclairs autour de nous, pas eu de coups de tonnerre, mais on est dans une situation orageuse vraiment très très importante, on le sent.
2: Mais Nico,
5: au cumul de pluie, ça peut être très important aussi. C'est ce que disent en tout cas les médias locaux.
2: Et tu sais, on voit les images des joueurs irakiens qui essayent de dribbler, de jouer avec le ballon. Et Bruno faisait un signe que pour lui c'était impraticable le terrain là.
3: Moi, pour moi, là, les images qu'on nous présente, après, peut-être que c'est toujours un peu. Mais moi, pour moi, les images, alors oui, certains endroits, ça roule, mais là, tu vois, sur les ailes, là, tu vois qu'il y a, il y a de la flotte et qu'il y a des grandes, grandes flaques. Ouais. Même, c'est l'intégrité physique du joueur là,
4: en fait,
3: qui est là.
4: En fait, c'est ça. Après, je pense que ça va reprendre. Et au fur et à mesure de la rencontre, si on voit qu'il y a trop de glissades, que c'est dangereux, qu'il y a un ballon en cloche qui rebondit même plus, etc., bah, là, l'arbitre peut prendre la décision d'arrêter. Mais pour moi, ça va repartir et on va voir au fur et à mesure des minutes, en fait.
5: Ouais, la pluie s'arrête. En fait, c'est comme ça. Ça tombe par intermittence. C'est quand ça tombe énormément, en fait. Donc, c'est le principe de ces orages estivaux ici. Et c'est vrai que, encore une fois, moi je suis assez loin, mais on distingue malgré tout autour du rond central, dans la zone de Bradley-Barcola, en fait, sur la gauche de l'attaque française de la première période. Là, il y a des flags incroyables. En fait. Ouais. Là, le ballon il s'arrête.
3: Ça peut poser problème. Il y a deux endroits quand il y a des problèmes de match avec beaucoup de pluie. Les arbitres vont aller voir déjà devant la cage,
4: devant
3: la cage dans les 6 mètres. On regarde exactement si ça roule correctement ou pas. Et après, effectivement, sur la couleur. Après, on va voir. On connaît dans ce genre de compétition. Et quelquefois, il y a un planning à respecter. Bah, et c'est très, très compliqué.
2: Avec 101 matchs à jouer, si tu commences à prendre du retard, t'es mal, hein.
3: Ouais, mais sauf que la problématique...

0: Et bon, ça va jouer, hein, ça va jouer.
1: Beaucoup de réactions hein, sur le chat de notre chaîne YouTube. Je vous le rappelle, rejoignez-nous et surtout likez cette rencontre avec, on dirait, les ballons en mousse de primaire, nous dit Lise, parce que ça roule pas du tout. Avec Aurélie qui nous dit, mais attendez, le ballon est en train de flotter, est-ce que c'est tout à fait normal? Et Joanie qui nous dit, à quel niveau on passe en mode water polo dans cette rencontre? Bref, avec Kevin aussi qui nous dit, la pelouse est complètement détrempée, c'est pas possible pour jouer. Voilà, bref, ça met pas mal de petits messages.
2: On a quand même 73% des gens qui sont dans le chat et qui ont répondu au sondage qui décident de rester avec nous pour la seconde période.
1: Cool.
2: Et pas d'aller dormir. Donc c'est cool, ça nous fait plaisir, on se sent moins seul.
3: Ça nous donne de la force, surtout pour Pia. Quoi.
1: Parce que sachez-le, normalement, si tout se passe bien, ça devrait craquer vers 2h30, 2h40.
3: Si là, ça s'arrête encore, ça part en chenille là, autour.
1: Et là, elle cracasse total.
2: Bon, sérieusement, les gars, est-ce qu'on fait un changement pour cette deuxième mi-temps, Charlotte?
1: On en fait même plusieurs.
3: Bah après, moi, j'aimerais bien voir Cherki, peut-être rebasculer Olise à droite, sortir Dembélé, ou alors tu fais le choix de faire reposer Kylian Mbappé aussi, mettre Dembélé devant. Il y a plusieurs possibilités derrière. Moi, j'aimerais bien voir aussi Malo Gusto. Donc après, est-ce que faire trop de changements tuerait pas le changement finalement? Mais moi, j'ai envie de voir Ryan Cherki, ça c'est clair et net.
1: Mais est-ce que t'as pas envie de mettre un peu surtout le matériel lourd à l'abri, tu vois, sur un terrain, une pelouse comme ça, est-ce que ça vaut le coup de
2: et surtout, est-ce que
1: d'aller
2: Cherki,
1: envoyer et
2: qu'il vienne
1: Mbappé?
2: Il peut pas jouer son football, Cherki, sur un terrain comme ça, c'est impossible. Ah bah, il peut pas dribbler.
1: Oui, le problème, c'est que sinon, t'envoies Mateta.
2: Ah quoi? T'as dit quoi?
3: Et c'est toi qui fais la raclette, c'est sûr.
4: Alerte
3: c'est...
4: raclette.
2: La raclette. La raclette American.
4: Ouais, genre la zone dont on parlait hein, tout à l'heure, cette fameuse zone de couloir, en fait, là où curieusement d'ailleurs les joueurs sont réchauffés. Raclette time, il y a quatre assistants raclettes qui sont rentrés, on évacue l'eau. Ouais, c'est impressionnant, hein. Franchement, ça évacue des litres d'eau.
1: Ouais, mais ils sont en train de se réveiller.
3: Non, après, ce qui est impressionnant, c'est chaque appui, en fait. Il y a, je sais pas combien ça commence avec la bousse. C'est le ballon, oui, il s'arrête un petit peu, mais c'est surtout sur chaque appui. Donc, être très vigilant à pas se faire mal tout seul, bêtement, sur un appui et glisser.
1: En tout cas, ce qui est sûr, c'est que ça va jouer. Tu vois, enfin, ils vont.
3: Oui, ça va jouer.
1: Que ça passe et que ce match ait lieu et que ça se termine.
2: Il y a Joey qui dit qu'il faut faire rentrer Léon Marchand. Bonne idée. Good idea, Joey. Bon, du coup, est-ce qu'on fait des changements à la mi-temps?
3: Non.
2: Pas à la mi-temps.
3: Non, pour moi, pas de changement. On repart avec les mêmes. Je pense que là, il y a eu un gros protocole avec le staff pour bien s'échauffer. Ils ont eu leur quart d'heure tranquillou et après, ils ont fait leur petite routine à l'intérieur des vestiaires où il y a quand même beaucoup de matériel pour travailler avant la mi-temps. Et là, on les voit, hein, ils ont fait un petit peu un échauffement vraiment pour les articulations. Mais après, c'est rapidement venu sur le ballon. Hein, donc, c'est des échauffements qu'on a aussi l'habitude de faire. Hein, pendant les entraînements, c'est des échauffements qui sont très rapides parce qu'on a fait toute une préparation en salle de muscu avant.
2: On a vu sur les images, les joueurs sont en train d'enlever leur chasuble et on a vu Kylian Mbappé appeler à grand cri les autres joueurs de l'effectif pour venir se rassembler. Il tape dans ses mains, il appelle tout le monde. Ça va reprendre bientôt là maintenant, Nico, dans 5 minutes là.
4: Dans 5 minutes a priori, ouais, on n'a pas eu de contre-ordre, d'informations contradictoires, donc fin de l'échauffement. Effectivement, reprise du jeu dans 5 minutes et la bonne nouvelle c'est qu'il pleut plus, mais bon, enfin, ça peut repartir comme on l'a vu d'ici 2 minutes. Quoi. C'est vraiment très très aléatoire, ça reste assez nuageux tout autour de nous. Mon repère, c'est vraiment les buildings de Philadelphie. Le centre-ville là, downtown, qu'on voit depuis les hauteurs du stade. Et bah parfois on voit pas. C'est quand même pas hyper clair. Quand je regarde un petit peu plus loin là-bas sur la droite, il y a des nuages noirs. Voilà, a priori si on reprend, c'est que le risque d'éclair et d'orage est quand même écarté. On va pas s'amuser à arrêter le match pendant 2 heures toutes les 10 minutes. En revanche, pour la pluie et le confort, on va dire, des spectateurs et aussi des joueurs dans une pelouse, sur une pelouse qui a souffert, ça, on peut peut-être s'attendre encore à de grosses averses. Parce qu'on sent bien que c'est encore orageux. Il n'y a pas eu de Shakira ici, mais il y a eu la Macarena. Je ne sais pas si Charlotte gère aussi la Macarena. Mais...

0: Alors, tout, je gère tout, Nico, t'inquiète.
1: Okay. on voit Kylian qui est très énervé, mais qui est allé parler avec Didier Deschamps. Il a l'air très très énervé. Hein.
2: Ouais, effectivement, peut-être.
3: Avec Guy Stéphane aussi, ouais.
2: Ouais, Nicolas ouais. A peut-être pas vu, mais là tu sens que c'est l'activation mentale peut-être du groupe sur la pelouse qui n'a pas plu au capitaine des Bleus. En tout cas, il y avait quelque chose qui l'a agacé.
0: Oui, mais après j'ai l'impression qu'en fait il montrait un endroit. Est-ce que quand ils ont fait les accélérations, il y avait les arbitres qui étaient pas loin, ou est-ce qu'il y avait du monde qui pouvait gêner? Je pense pas qu'il fasse des gestes d'humeur là. Tout le monde s'est échauffé. J'avais l'impression que c'était un peu plus en termes d'organisation que Mbappé râlait un petit peu, mais on n'a pas vu les images.
2: En tout cas, ce qui est sûr, c'est que sur le chat de notre live YouTube, et on rappelle que ceux et celles qui nous écoutent à l'antenne peuvent aussi venir, eh bien, sur ce chat YouTube où on voit nos bobines, et vous aurez pu voir Charlotte danser, vous pouvez venir voir mes petites peluches six steaks et les craquages aussi de Pia. Rappelez-vous, hein, 2h40 normalement, ça craque pour une nouvelle fois. En tout cas, beaucoup de messages avec Thomas qui nous dit: en deuxième mi-temps, Dembélé va se réveiller. On a une proposition de la part de Joey qui nous dit: il faut faire rentrer Léon Marchand voilà, pour jouer sur cette rencontre. Et puis il y a Aurélie qui nous dit raclette time, ça me donne faim. Ça, c'était de la part de raclette time, de la part de notre ami Nicolas Perronnet qui nous a appelé tout à l'heure pour la raclette.
1: Je pense que tu ne m'écoutes pas quand je parle.
2: De quoi?
1: Parce que le message de Joey, je l'avais déjà lu il y a 5 minutes.
0: Alors en fait, vous allez craquer tous les deux.
1: Léon Marchand.
0: Non, mais en fait, je vais prendre le lead dans cette émission. Ah. Parce que...
1: Enfin quelqu'un qui a compris.
0: Alors pour reparler un peu du jeu, alors Dembélé, je pense que s'il a les 10-15 prochaines minutes, il n'arrive pas à faire vraiment de différence, etc. On va peut-être le perdre un petit peu mentalement et il y aura sûrement des changements. Après, je vois aussi un Désiré Doué rentrer, Ryan Cherki, je pense que c'est sûr. Et après, est-ce que c'est pas le moment pour Warren aussi?
2: Ce serait bien.
1: Il faudrait marquer avant.
0: Il faut marquer avant, mais en tout cas, Dembélé, je pense que là, il y a beaucoup de pression sur ses épaules.
1: En tout cas, j'ai zéro doute que si Warren, à un moment ou à un autre, que ce soit ce soir ou un autre soir, a des minutes, il va tout déchirer.
0: Oui.
1: J'en suis sûr.
2: Mais c'est... on sait qu'on peut compter sur lui. Après, à un moment donné, c'est... Enfin, n'embarquez pas pour faire ça, quoi.
0: C'est à partir du moment où Didier Deschamps a fait le choix de mettre 4 offensifs. Du coup, on change un peu le triangle. C'est plus une sentinelle et deux milieux un peu relayeurs. C'est un vrai numéro 10 ultra offensif. Du coup, il y a une place qui en moins du côté dans le travail au milieu de terrain où on jouait souvent à 3 avec deux relayeurs. Donc voilà, c'est lui qui a malheureusement perdu un peu de temps de jeu.
1: Écoute, il y a Pete 75 qui dit: moi je craque sur Pia, des bisous de San Francisco.
0: Merci mignon.
1: Pete, ça me fait plaisir, parce que c'est pas facile de tenir une mi-temps de 2 heures, hein. Je vous le dis, hein. Là on a tout donné avec Charlotte et Bodo. Ouais, bah alors heureusement qu'elles sont là, les cacahuètes, hein. J'ai envie de te dire, tu sais quoi, j'ai hésité à faire un stop au supermarché pour acheter un truc à grignoter pendant le match.
0: T'as fini le paquet?
1: Non, t'en veux?
0: Non, c'est bon, ça va. Ouais, je te les laisse.
1: Parce que... Bruno, t'en veux?
2: Non, ça ira.
1: Ça ira. Ah, ça ira, ça ira. Bon, dis donc, Nico Perronnet, tu nous avais annoncé 1h50. On y est, hein.
3: Ben ouais, et il n'y a pas de coup d'envoi. Non, je plaisante, ça va aller, ça va. Non, on est toujours en train d'évacuer, c'est l'échauffement qui prend un peu plus de temps que prévu. Pourtant, ils sont arrivés à l'heure. Mais en fait, ici, il y a... Alors, quand il pleut pas, ça se passe quand même pas trop mal, hein, au niveau de l'ambiance et tout. Les gens sont contents, ça n'a pas l'air de contrarier plus que ça. On a des supporters français là-bas qui sont déguisés en Napoléon, qui sont en train d'ambiancer un petit peu le virage. Ce qui m'a frappé, moi, tout à l'heure, quand je suis sorti pour parler un petit peu de l'ambiance et de qui est là en tribune, parce qu'on disait qu'il y avait pas mal de maillots bleus dans ce stade, et c'est vrai, alors qu'il n'y a que 3800 supporters officiels, on va dire, qui sont passés en tout cas par la fédération, qui sont annoncés. En fait, il y a plein, et c'est pas la première fois que je vois ça, il y a plein de supporters français. en tout cas plein de maillots de l'équipe de France sur des personnes qui sont pas françaises, des Américains. Ça dit quand même beaucoup, hein. Déjà de l'aura et de ce que représente cette équipe de France à l'étranger. Et puis aussi la Coupe du Monde. En fait, c'est des fans de soccer qui vivent ici aux États-Unis. Ils ont fait leur choix. Ils n'ont pas forcément d'équipe. Ils sont pas forcément supporters de l'équipe nationale. Ils sont pas forcément américains d'ailleurs. Ils ont fait leur choix et ils se retrouvent avec des maillots de l'équipe de France sur le dos, floqués Mbappé, Olysée et compagnie. Et franchement, il y a énormément de supporters comme ça, enfin de supporters en tout cas, de gens qui soutiennent l'équipe de France, qui parlent pas un mot de français, qui sont pas français, qui sont américains ou expatriés en Amérique. Donc c'est quand même assez frappant comme phénomène, je trouve.
1: Bah, on a une équipe qui fait rêver, hein. C'est nous les premiers d'ailleurs, mais on est dur avec eux souvent. Mais quand t'as Olysée, Mbappé, Dembélé dans la même équipe, c'est quand même dinguerie, quoi.
2: Et Désiré Doué, Golden Boy. Enfin voilà, t'as quand même des talents à tous les étages et ces joueurs-là jouent dans les plus grands clubs de Manchester City au Real Madrid, au Paris Saint-Germain. Donc effectivement cette équipe a ce qu'elle mérite, d'avoir une grande popularité. Après derrière reste à avoir des résultats et déjà de se débarrasser de l'Irak, mais surtout d'aller loin dans cette Coupe du Monde.
3: Alors Mbappé, c'est une super star, hein, ici, hein. Superstar, c'est un truc de malade, hein. À l'hôtel à Boston, à l'hôtel des Bleus, il y a à chaque sortie de bus, à chaque rentrée de il y a vraiment une Mbappé mania qui est assez folle, quoi. Donc ouais, on est au pays du sport et de l'entertainment et du divertissement sportif et les gens qui s'intéressent à cette Coupe du Monde, qui n'ont rien à voir avec les supporters, on va dire classiques des Bleus qui font le déplacement, bah ils ont une passion vraiment pour les superstars mondiales qui sont véhiculées par cette Coupe du Monde. Et franchement, Mbappé en fait partie, c'est assez impressionnant.
1: Et à propos de superstars, Erling Haaland est en train de rentrer sur le terrain pour le match entre le Sénégal et la Norvège qui va commencer dans
3: avant le nôtre.
1: Et il va, je te jure, c'est dinguerie. Le protocole là est en cours avec les remplaçants sur le terrain aussi, les drapeaux, etc. Et donc le match entre la Norvège et le Sénégal, qui sont les deux autres équipes du groupe de la France, le match va commencer dans 6 minutes maintenant et donc va se jouer en même temps. Et d'ailleurs Charlotte Lorgeret, au moment où on se parle, est en train d'écrire les compos sur une petite feuille avec
0: C'est mes réflexes de consultante commentateur.
1: C'est beau. Bruno Salomon, tu voulais rebondir sur ce que disait Nicolas Perronnet.
2: Oui, non, mais en fait, on rappelle la construction aussi de Kylian Mbappé dans sa communication à l'international. Ouais. La une du Time, le moment où il est allé rencontrer LeBron James il y a quelques années, où il avait fait toute une espèce de campagne américaine où il était allé se présenter.
3: Célébration fut traversière, hein, ça, oui. C'est très américain.
2: Voilà, tout à fait. La célébration flûte traversière, c'était par rapport à une émission qu'il a pu faire
1: avec James Corden.
2: Voilà, avec James Corden. Et derrière, il avait fait une promesse dans un anglais parfait. En fait, c'est un joueur, c'est ce qu'on se dit bien souvent, on s'en rend pas compte peut-être en France parce qu'on n'a pas l'habitude de ça, mais c'est un joueur tellement nord-américain dans sa communication et dans ce qu'il est. Il est Kylian Mbappé, il n'est pas l'équipe de France, il n'est pas le Paris Saint-Germain, il n'est pas le Real Madrid, il est le lui-même, il est une marque. Et cette marque-là, elle est à l'international et il a fait tout le travail qu'il fallait pour pouvoir profiter justement et ramasser les fruits de cette popularité.
1: Il y en a d'autres qui ont fait tout le travail qu'il fallait, c'est nous, parce que ça fait pile 2 heures qu'on meuble. C'est la mi-temps la plus longue du monde. Plus longue qu'un match, plus une mi-temps. D'ailleurs, Nicolas Perronnet, il y a une info qui nous est parvenue par ton collègue du service des sports de Radio France, Julien Froment, disant qu'il n'y aurait pas de pause fraîcheur en deuxième mi-temps. Non mais... C'est une info ou c'est une blague?
3: Je sais pas, non, je pense que. Mais non, mais je pense que c'est. Non, je pense qu'il y aura une pause fraîcheur, je vois pas pourquoi il n'y aurait pas.
2: Les sponsors, vous pensez qu'ils vont se barrer? Mais non, ils ont payé tous pour la pause fraîcheur.
3: Non, je pense que c'est une blague.
1: Ah, enfin, c'est une blague?
3: Bah, je pense, oui, enfin, je sais pas, il est à 5 mètres de moi, je lui demanderai.
1: Vas-y, demande-lui.
2: Vas-y, fais-le en direct, vas-y.
1: Vas-y, t'inquiète, on a le temps, Nico.
0: On est plus à 2 heures près,
3: Un petit message, parce que quand même, c'est dur de circuler avec nos bâches et tout.
1: Ah oui, il est pas juste à côté.
3: Non, il est à 5-6 sièges, je lui ai envoyé un message. Je vous dis, promis.
1: C'est gentil, on aurait pu lui envoyer le message aussi, nous, mais bon, finalement.
2: Bon, mais très sérieusement, à part peut-être que je veux bien entendre, mais très franchement, quand on voit les enjeux financiers, je ne vois pas du... Enfin voilà, tout est calé, tout est réglé. Désormais, il y a des sponsors qui payent pour avoir cette tranche-là. C'est terminé. Rappelez-vous que rien qu'en France, pour, je crois que c'était M6 sur le dernier match amical de l'équipe de France, ou l'avant-dernier match de l'équipe de France, 450 000 euros, les 3 minutes de spot de pub. Donc, vous imaginez bien qu'ils ne vont pas passer à côté. Hein.
1: C'est quoi cette musique ?
2: C'est Bon Jovi.
1: Ah, c'est Bon Jovi, ok.
2: Ça, c'est typique.
1: American.
2: Ah, bah là, tu te fais salle de basket, salle de hockey, tout ce que tu veux, c'est chez eux, là. T'es à la maison.
1: Charlotte, on voit sur les images, bon, là, on voit les supporters avec des bières, mais sur les images d'avant, on voyait les joueurs de l'équipe de France qui faisaient des petits sprints. C'est super important, là, pour se remettre maintenant dans le jus, physiquement. Bah, ça doit être dur, hein.
0: Ouais, c'est dur parce qu'en fait, on fait des sprints supplémentaires, alors que, voilà, on va refaire des sprints à haute intensité, donc c'est juste remobiliser un peu les muscles pour qu'ils se repréparent à resprinter, à refaire des courses, à avoir du flux sanguin comme ça qui repart. Mais c'est ultra énervant, c'est énergivore, ça demande trop d'énergie. La concentration, elle est ultra longue. Pendant là, ça fait 2 heures, c'est assez terrible. Et attention physiquement, c'est pour ça que là, il y a une réflexion à avoir du côté du staff de voir si on fait pas les changements plus tôt, parce qu'on rappelle que Didier Deschamps, ces changements, ils sont très tard, hein, de manière générale, ou même des fois de temps en temps, il en fait un et encore. Mais donc là, il y a une réflexion à avoir, et aussi ça va être une honnêteté entre les joueurs aussi et le staff de dire, bah, à un moment donné, bah, en fait, j'arrive pas à repartir, ou alors, bah, attention à Ousmane Dembélé qui est sujet à des blessures musculaires notamment.
2: Information importante du côté du MetLife Stadium, là où se joue le match Norvège-Sénégal. Malgré la pluie, parce que eux aussi ils ramassent, mais eux de leur côté, pas de retard annoncé pour le coup d'envoi de cette rencontre qui va commencer dans 2 minutes. C'est-à-dire que le match qui était prévu à 2h du matin passe devant le nôtre.
1: C'est en incroyable. Tout cas, c'est ils ont encore une mi-temps de retard.
2: Oui, ils ont une mi-temps de retard, mais tu vois qu'ils vont nous rattraper. Parce que là, très écoute, franchement, que font les... On se demande ce qui se passe. Alors les arbitres, à première vue, Nicolas, commencent à s'échauffer.
3: Ouais, c'est l'échauffement le plus long du monde aussi, hein, franchement.
1: Ouais, vraiment. Hein.
3: Mais bon, c'est parce que ça arrive après cette période d'attente. Non, mais en fait, c'est juste un échauffement normal. Ils avaient annoncé 20 minutes, mais c'est un échauffement normal. Ça y est, les deux équipes qui vont se mettre en cercle là pour se parler et se remettre la tête à l'endroit. Juste le temps pour moi de vous dire que c'est pas une blague, c'est une vraie info. Il n'y aura pas de fausse pressure. C'est la FIFA qui l'annonce sur cette seconde période. Et ce sera une première. Ce sera une première, hein, depuis le début du mondial. Voilà, on va éviter de perdre 3 minutes supplémentaires et puis bah franchement il n'y en a pas besoin, donc il n'y aura pas de pause fraîcheur. Allez, Kylian Mbappé qui parle à ses coéquipiers. On imagine les mots du capitaine de l'équipe de France. On vit quelque chose d'assez particulier, évidemment. Il n'y a qu'un but à zéro. Oui, le discours de Mbappé là, t'avais raison, hein, Pierre, tout à l'heure, en regardant les attitudes. Pendant l'échauffement, il est remonté, quoi. Comme si, effectivement, il avait la responsabilité de remettre toute son équipe dans ce match si particulier. Là, il vient de parler à tout le monde. Il est en train de s'agacer encore. On va enfin pouvoir reprendre.
1: Sache, Nicolas, que la rédactrice en chef de la matinale vient d'arriver. La boucle est bouclée. On est pas mal. Emeline.
2: Voilà, c'est parti.
1: Voilà. Ça y est.
2: On vous rappelle qu'on retrouve les petits matins ici dès 5h du matin. Heures. Voilà. Exactement. Donc normalement on devrait recevoir l'équipe du petit matin.
1: Et d'ailleurs, on l'a pas encore dit, mais toi aussi on va te retrouver, tu n'auras pas vraiment le temps de beaucoup dormir, Bruno.
2: Oui.
1: Puisque tous les jours tu produis le journal du mondial.
2: À 13h20.
1: À 13h20, dans lequel tu racontes la nuit.
2: Tout à fait.
1: Il va y avoir des trucs à raconter.
2: La nuit, et puis en fait c'est aussi, bah, Nicolas nous raconte un petit peu ses aventures sur le sol américain et nord-américain. Et puis on a aussi les copains du réseau qui nous dressent des portraits de joueurs, de supporters, de gens qui participent à ce mondial. Bref, en 5 minutes, on vous fait le tour de cette Coupe du Monde.
1: Et ça va reprendre, Nicolas Perronnet.
3: Ça y est, ça a enfin repris. Cette seconde période, c'est parti pour 45 minutes après plus de 2 heures d'interruption, après cette alerte orage. Les Bleus sont de retour sur la pelouse, des Irakiens aussi. On va pouvoir reparler foot et on va pouvoir espérer ces 3 points, cette qualification en 16e de finale dès ce soir, dès cette nuit Heure française, ce sont les coéquipiers de Kylian Mbappé qui ont donné le coup d'envoi de cette seconde période et qui ont mis le ballon directement dans la moitié de terrain irakienne. Il n'y a pas de changement pour répondre à un petit débat qu'on a eu tout à l'heure sur Cherki, pas Cherki. Les changements peut-être probables, possibles. C'est vrai que c'est pas le genre de la maison du tout de la part de Didier Deschamps d'aller opérer à des changements comme ça à la mi-temps. Et les récupérations de balles, elles sont toujours aussi hautes de la part de l'équipe de France. Et c'est toujours Manu Koné qui s'en charge. Ça, c'est bien joué de la part de Manu Koné avec Michael Olise qui est face à trois joueurs là sur le côté gauche. S'appuie à nouveau sur Manu Koné, les bleus qu'on